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2: Charles, il paraît que tu adores, mais alors vraiment que tu adores cuisiner.
3: Oui, j'adore ça.
2: Alors, c'est quoi tes spécialités?
3: J'en ai une, c'est pas une spécialité française, mais c'est les carbonara, mais les vrais carbonara.
2: C'est-à-dire les vrais carbonara?
3: C'est-à-dire qu'il nous faut du guanciale.
2: Ouais.
3: Et des linguini.
2: Ouais.
3: Et puis donc des œufs, du pecorino et un peu de parmesan aussi, voilà.
2: Il n'y a pas de crème dans tes carbonara, c'est ça que tu veux nous dire, parce que les Italiens mettent
3: crème
2: pas...
3: Crème de l'Est Majesté en Italie.
2: Exactement, en Italie on ne mange pas de crème dans les carbos alors que nous on en fout 3 tonnes. Il paraît que tu adores faire griller les poissons.
3: Oui, alors j'ai je vais essayer de faire très court, à vos stylos, à vos papiers. Prenez des petites queues de lotte, c'est pas un poisson qui est très...
2: Mais j'adore les joues de lotte et les queues de lotte, mais j'adore ça, c'est mon
3: alors,
2: poisson.
3: Queue de lotte. Queue de lotte en petits cubes, Valérie.
2: Ouais, Valérie. Vas-y.
3: Queue de lotte en petits cubes. Vous faites ça bardé de lard très fin ou du fumé ou nature, comme vous voulez.
2: Ouais.
3: Et entre chaque, vous mettez un bon morceau de bon chorizo.
2: Oh là là.
3: Et vous faites ça à la plancha. 10 minutes, vous retournez, c'est une tuerie, vous faites ça avec un riz aux algues et c'est excellent.
2: Moi, je fais des joues de lotte au barbecue.
4: Ah oui,
2: avec du
3: ah bah oui, oui.
2: Ah bah oui, les joues de lotte, des joues de cabillaud, j'adore. Oh là là, mon Dieu. Mon Dieu, comme ça a l'air bon.
4: Vous pouvez m'inviter cet été, pensez-y. Hein.
2: Oui, oui, bien sûr. Merci. Allez, on va tout de suite marquer 3 points de plus, mon petit Charles, grâce à la question à choix multiples. Je pose la question, je te donne des réponses, t'as 10 secondes pour me dire quel est ton choix. Tiens, je t'emmène là-bas, tiens. Écoute bien. Que signifie le mot sudoku en japonais? Chiffre magique? Nombre unique? Calcul rapide? Éric Bastien. Alors, ça veut dire quoi, sudoku en japonais? Chiffre magique?
4: Sudoku.
2: Nombre unique? Calcul rapide? Ou Éric Bastien, top chrono, 10 secondes.
3: Chiffre magique.
2: Et non, ça veut dire nombre unique. Et d'ailleurs, ça signifie les chiffres doivent rester uniques. Hein. En japonais, c'est suji wa dokuchi ni.
4: Oh, vous parlez bien.
2: Voilà, t'as raison. Et aucun chiffre ne doit être répété dans une ligne, une colonne ou un carré. Voilà, donc c'est chiffre unique. Pas de point, mais t'es toujours en tête.
4: Sidonie est avec nous. Alors, Sidonie, que un point. On n'est pas très loin non plus du score de Charles, mais on sait qu'on a jusqu'à 13h, hein, Sidonie. Avec le bingo, elle habite au Crotoy, dans la Somme. Elle joue en ce moment à Paris, dans Sherlock Holmes. Elle aime le cinéma, elle aime la chanson. Alors, il y a aussi un petit truc bizarre dans ta vie. Alors, il y en a peut-être plusieurs, des trucs bizarres dans ta vie. Mais il y en a un qui m'a fait un peu sourire. Tu collectionnes les valises.
5: Oui, bah, c'est venu comme ça. C'est venu comme ça. Je trouve qu'une valise, les valises anciennes, hein, c'est joli. Il y a plein de couleurs différentes. Alors, il y a ce qu'on appelle la bijouterie. C'est les fermoirs, les coins, etc. Mm-hmm. Et puis je sais pas, je me suis rendu compte que ça devenait une passion parce que je comptais que j'en avais 19.
4: Oui, c'est ça, tu as 19 valises réparties dans ton appartement et tu t'en sers comme placard en fait.
5: Oui, c'est ça, j'ai envie de la faire dedans et c'est très spécifié par valise.
4: Oui, voilà. C'est original. Et tu fais un petit peu de sport aussi, un peu de yoga pour te détendre?
5: Pas assez en ce moment, mais c'est vrai, il faudrait que je m'y remette.
4: Ouais.
5: Du coup, je suis partie un peu sur l'aquagym.
4: Ouais. Ah voilà, tu plouffes toi. T'es du genre... t'es aquagym, carrément, c'est plus que la natation.
5: On est à la mer, hein, à la base, donc une fille de la mer, ça aime l'eau, hein, quand
4: bien
5: même.
4: Bien sûr, je comprends très bien. Tu bricoles aussi, ça t'arrive? Qu'est-ce que tu bricoles?
5: Oui.
4: Tu fais quoi?
5: Écoute, là, au Crotoy, on a beaucoup à faire. La dernière fois que j'ai voulu vous appeler, j'étais sur l'échelle, j'arrivais pas à faire les deux en même temps. Peinture, papier peint, Valérie, je pense que... Très honnêtement, je pense que t'aimerais. On a pris une couleur verte calyptus très jolie.
2: Eucalyptus.
5: Et ça a été bien fait avant. On avait essayé de maroufler du papier peint, mais ça faisait moche. Donc, même si c'était bien marouflé, Valérie, je ne sais pas si
2: j'espère.
5: Bien. C'était vraiment la qualité du papier qui n'était pas à la hauteur de la pièce. Donc, voilà, les peintures, le papier peint, coller des plaintes. Bon, le carrelage, j'ai arrêté, je m'étais fait mal au dos.
4: Voilà.
5: On demande à quelqu'un de le faire.
4: Non, mais tu bricoles, tu fais plein de choses. Il y a un truc que tu sais bien faire aussi, c'est les châteaux de sable. Ça, c'est balèze, hein, les châteaux de sable. Ben c'est vrai.
5: Je ne sais pas pourquoi vous avez mis ça. Alors, j'en ai pas fait depuis longtemps, mais j'ai mis une photo il y a deux jours sur mon Insta qui montrait qu'il y avait des gens qui ont fait une espèce de spirale qui allait vers la mer avec des châteaux de sable. Et j'ai jamais vu ça. Je trouve ça très beau, mais c'était pas de moi.
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1: Bon, alors, dis donc, il paraît que t'es... Bon, t'as plein de qualités, on l'a vu, hein. Tu cuisines, tu chantes, tu... Voilà, tu fais plein de trucs. Voilà, mais... T'es chiant. Il paraît que t'es chiant et maniaque.
2: Ah, vous savez bien parler de
1: bah, il y a marqué d'art. Défaut, maniaque et chiant. Alors, je voudrais que tu m'expliques qu'est-ce que c'est maniaque et chiant.
3: Bah, maniaque, c'est... Ouais, c'est-à-dire, tu ranges un truc à tel endroit, et... voilà, si on le déplace, je vais revenir, et en plus, en... Voilà.
1: Ça, tu fais bien le mec qui râle.
2: Il le fait bien, hein.
1: Ouais, donc bah, tu... Parce que ouais, une chose... Faut pas déranger tes trucs, quoi, c'est ça?
3: Ouais, c'est un peu ça. Maniaque et chiant, ouais.
1: Oui, chiant. Et alors, elle dit quoi, Cathy?
3: Bah là, elle dit comme toi, elle dit oui.
1: Et voilà, donc, mais elle t'en... Dis donc, il y a un moment donné, tu t'essayes pas de faire un peu des efforts, d'être moins chiant.
3: Bah, c'est quoi l'adage chasser le naturel, il n'y a rien au galop, c'est ça?
1: Ah oui, c'est ça, d'accord, ok, bon, bah, écoute, c'est super, on continue à être chiant.
3: Non, non, mais j'essaie quand même de... Non, non.
1: Ah, bon, bah voilà, bon. Il paraît que...
3: À côté de ça, j'ai un gros déconneur, j'ai beaucoup d'humour, donc...
1: Ah oui, non, mais j'ai pas dit que t'avais que des défauts, j'ai dit que tu as plein de qualités, ah, mais oui. Il paraît que t'es maniaque et chiant, quand même.
3: Voilà.
1: Bah, voilà. Bon, alors, il y a ton talent inutile... Là, franchement, ça m'a traumatisé. Ton talent inutile, il paraît que tu arrives à passer une ficelle alimentaire dans ton nez et la ressortir par la bouche. J'ai envie de pleurer.
2: Mais c'est quoi l'intérêt?
1: Mais comment tu fais ça, s'il te plaît?
3: Je passe d'abord par le nez et descends dans la bouche, il faut la récupérer après.
2: Mais pourquoi?
1: Mais non, mais c'est pas ça, mais...
3: On a bien dit talent inutile.
1: Oui, exactement, mais... Pardon, mais alors, moi, qui, pendant le Covid, je pleurais ma mère pour mettre le truc dans le nez, là, j'avais envie de hurler de douleur.
2: Ah oui, les tests, là.
1: Comment t'as fait?
3: Oui, l'égouvillon, ouais. Le fameux égouvillon.
1: Et toi, ça te faisait rien, toi, du coup?
3: Non, que dalle, non, rien.
2: Chatouille.
1: Bah, lui, il adore. Ouais, ouais. Mais j'ai envie de pleurer, j'ai mal, j'ai pas, j'ai le nez
2: qui... On fait un petit test à 13h, Valérie?
1: Jamais de la vie. Alors, tu as 3 points. Ce qui serait bien, c'est de marquer 5 points. On est d'accord?
3: Oui, ce serait bien, ouais.
1: Je pense que c'est une question facile pour toi, mais on va voir. Tiens, une petite ambiance. Alors, on va parler de guitare. Écoute bien. Quel petit objet en forme de triangle est utilisé par les guitaristes pour gratter les cordes?
3: Alors, j'en ai ramené un bout de Londres, un médiateur.
1: Un médiateur. Est-ce que c'est une bonne réponse? Oui, c'est une bonne réponse. Alors, tu l'as ramené de Londres, il est beau?
3: Juste à côté, il y a un petit musée, juste à côté du fameux... Parce qu'avec Cathy, quand on était allé à Londres, on s'est fait le fameux délire de la pochette des Beatles, c'est-à-dire traverser...
1: Ah oui, bien sûr. Passage.
3: Et juste à côté, donc, il y a du studio à Beyrouth, il y a une petite boutique à Beyrouth, et donc j'ai ramené un médiateur à Beyrouth.
1: Eh ben magnifique, t'as 8 points grâce au médiateur.
2: Bon, parler de guitare, Sidonie, il paraît que toi tu fais de l'harmonica, hein?
4: Oui, j'ai acheté un harmonica, j'en sais pas suffisamment pour être vraiment très bonne pour l'instant.
2: Oui, on fait de l'harmonica, il paraît qu'on fait 1m70.
4: Oui.
2: Oui, pareil qu'on aime le badminton, le bowling, la natation, qu'on a un accent picard aussi, on sait faire ça? On sait faire l'accent picard?
4: Oui.
1: Bon, du spa, du
4: coup. Tu veux que
2: je te dise, Eric? Ah, là. Eh oui, non, c'est bien.
4: Je suis de Crotoué.
2: Ah oui, très bien. On aime la couture, le dessin, le moulage, le patronage, le bowling. Est-ce que tu sais où est-ce que j'ai chopé tout ça?
4: Tu allais trouver mon CV.
2: Exactement, madame. Je vous ai trouvé. Je vous ai en face de moi. Je vous vois. Alors, on a des notions d'allemand aussi. Et on parle anglais couramment.
1: Mais quel stalker, ce Bastien. Oui.
2: C'est fou, ça. J'ai le poids. J'ai les cheveux mi-longs, raides, châtain clair. Voilà.
4: Oui, tu sais tout.
2: Ah, les yeux verts, très beaux, sauf quand tu mets tes lunettes. Eh oui.
1: Il y a un problème pour les lunettes, toi?
2: Bah non, j'en porte aussi, hein, donc.
1: Ouais.
2: Enfin voilà, j'ai plein d'infos, les pantalons, la poiture, la veste. Ouais,
1: pose ta question.
2: Tu as des trucs géniaux, quoi. J'adore. Non, c'est bien, ça. Ouais, ouais.
4: Dans notre métier, c'est demander, donc oui.
2: Oui, non, mais bien sûr, on comprend, ça, c'est pour tous les castings.
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1: Alors, qu'est-ce qui se passe? Il paraît qu'il y a Lydie qui appelle.
2: Alors, qui est Lydie?
3: Oui.
1: Alors, comment ça va? Merci, ma chérie, d'appeler. Alors, cette petite vache, elle va s'appeler Valérie.
2: Enfin, qu'on rappelle qu'elle était avec nous il y a quelques jours.
3: Oui. Elle est très contente de vous la faire voir, oui.
1: Oh,
3: elle est née ce matin, elle va très bien, la maman aussi.
1: Oh là là, je suis contente, j'ai une vache à mon prénom. Bah alors là, écoute, tu sais quoi? Lydie, tu ne pouvais pas me faire plus plaisir. Merci, ma Lydie.
2: Je me souviens que c'était ma candidate et qu'elle avait gagné.
1: Oui, mais c'est à moi qu'elle souhaite la fête et c'est moi
2: évidemment,
1: qui ai voilà, la vache à mon nom.
2: C'est normal.
1: Merci, ma petite Lydie, d'avoir
2: Bisous,
1: appelé.
2: Lydie.
1: Je t'embrasse très
2: Merci.
1: Fort. Embrasse
3: Bisous,
1: Valérie.
3: Bien, tous les deux.
1: Embrasse Valérie Salut. Pour moi. Oh là là, j'ai une vache à mon nom, c'est magnifique.
2: Ah, si tout le monde nous rappelle, là, on est mal, hein.
1: Alors, Christophe et Catherine. Christophe à 4, Catherine à 3. Et Christophe. Ah là là là là là là. Christophe, il est un petit peu notre Pierre Richard de la semaine. Oui, bah oui. Et il se trompe souvent d'étage. Voilà, ça t'arrive de sonner chez d'autres gens. Et que même tu rentres dans l'appart, tu. Hein? C'est-à-dire.
4: Exactement.
1: Tu sonnes et tu rentres, toi. Bah, je sais pas, c'est ce qui a marqué sur ma petite fiche de Maître Coupez.
4: Oui, c'est ça.
1: Mais alors, quand tu sonnes et que tu rentres, tu te rends pas compte que quand le monsieur il t'a ouvert, c'est pas le bon copain que tu viens voir?
4: Bah non.
1: Et alors, qu'est-ce que tu fais? Tu rentres et tu dis, bah je boirais bien un petit café, comment ça se passe?
4: Presque.
1: Mais il a dû être content, le monsieur, que t'es rentré chez lui.
4: Et oui.
1: Il a pas appelé la police quand même, t'es sorti tout seul, tu t'es rendu compte de ta bêtise.
4: Oui.
1: Alors c'est pas que ça, hein. Il lui arrive tout le temps des aventures. Par exemple, quand il fait sauter des crêpes, bah c'est rare qu'elles tombent dans la poêle, hein. Elles vont au plafond, par terre.
4: Voilà, exactement.
2: Elles arrivent chez le voisin.
1: Tu ne peux pas si bien dire parce qu'elles sautent par la fenêtre.
2: C'est pour ça qu'il va les récupérer en fait.
1: Et alors, et surtout, elles vont même sur la tête de ce pauvre chien, dis donc. Pauvre Staffy avec une tête de crêpe. Ben, ça te fait rire, pauvre Staffy, comme il doit être content, tiens. Alors, bon, c'est pas grave, tu les manges quand même, il y en a qui arrivent dans la poêle.
4: Oui.
1: Ah, ben, tu sais quoi, c'est déjà pas mal. Voilà. Alors, écoute, j'espère que tu vas marquer 3 points de plus. C'est la question à choix multiple. Je te pose la question, je te propose des réponses. Évidemment, à mon top chrono, tu as 10 secondes pour me donner ton choix. Tiens, un petit
5: exemple. Fais pas ça.
1: Alors, Jacques Dutronc. Aujourd'hui, mardi 28 avril, ce n'est pas que la Saint-Valérie.
2: Oui, mais quand même.
1: C'est l'anniversaire de notre ami Jacques Dutronc. Alors, joyeux anniversaire, Jacques Dutronc, on t'embrasse. Et est-ce que tu sais, Christophe, dans quel groupe a débuté Jacques Dutronc dans les années 60? Écoute bien. Les Chaussettes Noires, El Toro et les Cyclones, les Chats Sauvages, les Bastiano.
2: Oui.
1: Alors, dans quoi il a débuté dans les années 60? Les Chaussettes Noires, El Toro et les Cyclones, les Chats Sauvages, El Bastiano. Top chrono, 10 secondes.
4: Les taureaux et les cyclones.
1: Les taureaux et les cyclones. Oui. Il a fait ses débuts comme guitariste dans ce groupe au début des années 60. Bon, le groupe a sorti des titres et ensuite, il est parti solo. Il a explosé avec Et moi.
2: Ah oui.
1: Voilà, toc-toc.
2: Ah, les Chaussettes Noires, c'était Eddie Mitchell.
1: Puis Dick Rivers, c'était les Chats Sauvages. Bref, allez, ça fait 7 points pour Christophe.
2: Oh là là, attention Catherine. Catherine, est-ce que tu as envie de chanter pour t'encourager toi-même? Ou on en reste là? Oui, ah c'est vrai, tu veux chanter quelque chose?
1: Bah oui.
2: Allez,
3: non,
2: vas-y.
3: Non, pardon, j'avais compté.
2: Ah non, parce que nous on chante à tout moment.
3: Ça suffit, vous allez
2: depuis midi, on arrête pas.
3: En moins,
2: mais pas du tout, pas du tout. Catherine, toi tu fais partie, t'es à la retraite, on l'a dit, il y a un an et demi, et t'as décidé de profiter de la vie. On ne peut que t'encourager. Avec Patrick, vous avez acheté un camping-car.
6: Je suis pénard.
3: Oui.
2: Raconte un peu l'aventure avec le camping-car.
3: Oui, bah du coup, on aime bien partir dès qu'il y a un petit rayon de soleil, où il fait beau, allez hop, on n'est pas loin de la côte. Soit on va sur la côte normande ou la Bretagne un petit peu plus loin. Et on a été même jusqu'en Hollande, là. On a été voir les tulipes, les moulins, c'était magnifique en mars.
2: C'est la liberté, le camping-car, c'est super.
3: Voilà.
2: On se pose un peu où on peut.
3: Et donc, le chien, elle est heureuse comme tout, elle est au milieu entre papa et maman. Et. Voilà.
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1: Comment ça va les amis?
2: Bonjour.
3: Très bien, et vous?
1: Ça va. Alors, Franck, qui a 52 ans, joue avec Ici Touraine.
3: Oui.
1: Tu habites à Chanceaux-sur-Choisy.
3: Oui.
1: Alors, comment s'appellent les habitants de Chanceaux? Les chanceux?
3: Non, les cancéliens et cancéliennes.
1: Hop, hop, hop. Tous les cancéliens, toutes les cancéliennes. Ils vont chanter sur le refrain. Alors, tu as deux filles, Sarah et Chloé.
3: Oui.
1: Jusqu'ici, j'ai bon. Et alors là, va falloir m'expliquer, mon petit canard, pourquoi ton surnom, c'est Cauchemar.
2: Fais peur.
3: Alors, tout le monde me prend pour un cauchemar. En fin de compte, est-ce que je fais peur aux gens alors que je suis un homme très gentil? Je sais pas. Tout le monde m'appelle Cauchemar. C'était mon surnom et c'est resté comme ça.
1: Cauchemar, carrément. Tiens, voilà le cauchemar
2: qui arrive. C'est moche.
3: Oui, exactement.
1: Mon Dieu, mais même... Non, pas tes amis quand même, si?
3: Si, tout le monde. Ma famille, tout le monde m'appelle Cauchemar.
1: Oh my... Mais tu dois faire des trucs quand même. T'as réfléchi déjà? Est-ce que tu fais
3: non.
1: des...
3: Non.
1: Oh, mince.
3: Je vous dis, c'est un homme très gentil, mais pourtant, voilà, tout m'appelle Cauchemar.
1: Oh mon Dieu. Bon, écoute, j'ai envie de te dire...
2: Vous n'avez pas de chance, Valérie.
1: Ah non, mon petit cauchemar. Surtout que Franck, il avait envie de jouer avec moi, parce que Franck...
3: Ouais.
1: Eh oui, Franck, il a demandé à jouer avec
3: Franck,
1: moi.
3: Franck...
1: Il est...
3: Parce qu'il a toujours rêvé de maroufler avec vous.
1: Eh voilà. Eh oui, bricole, mon Francky. Il adore.
3: Exactement.
1: Mais oui. Il maroufle, il fait tout dans la maison. Il paraît que t'adores le bricolage. Mais voilà.
3: Exactement, j'ai fait ma maison moi-même.
1: Oh là là là là là là. Bon bah rien ne t'échappe. Le placo, le béton, les tout.
3: L'électricité, le plomberie, enfin tout.
1: Oh là là là là, mais quel homme complet.
2: C'est un cauchemar.
1: Non, c'est pas un cauchemar pauvre. Non, il a fait sa maison tout seul, il est fort.
2: Il a fait sa maison tout seul.
1: Exactement, exactement. Bon, alors écoute, on va tout de suite marquer le premier point, histoire de montrer qu'on est les plus forts, nous les maroufleurs. Tiens, un petit extrait.
3: Exactement.
1: Allez, encore un petit verre de vin, une chanson de chantier, tiens.
2: Oh.
1: Alors,
2: une chanson de chantier.
1: C'est une chanson de chantier. Vous savez ce que c'est le plus bel outil du chantier?
2: Le verre, donc.
1: Non, la bière.
2: Ouais.
1: Allez, au Royaume-Uni, figure-toi qu'on a découvert une cave à vin du 19e siècle sous un parcours de golf. Alors, est-ce que c'est vrai qu'au Royaume-Uni, on a découvert une cave à vin du 19e siècle sous un parcours de golf? Vrai ou faux? Top chrono, 5 secondes.
3: Faux.
1: Eh ben non, c'est vrai. Figure-toi que sur le parcours de Dalwyn Park à Trafford, eh bien, le green s'est effondré. Et sous le green, il y avait une cave voûtée remplie de bouteilles centenaires. Bon, alors, elles étaient vides, mais c'était quand même... une cave à vin. Donc, pas de points pour toi, mon Francky.
2: Oh là là, il porte bien son nom, celui-là, Cauchemar. Ça démarre mal. Gwenaëlle, bonjour et bienvenue.
4: Bonjour, bonjour.
2: Bonjour, bonjour. Avec Ici Armory, comment s'appelle l'endroit où tu vis? Je te laisse le prononcer parce que c'est compliqué pour moi.
4: Noyal-Châtillon-sur-Seiche.
2: Noyal-Châtillon.
4: Deux communes confusionnées.
2: Ok, alors du coup, comment on appelle les habitants de Noyal-Châtillon-sur-Seiche en Ille-et-Vilaine?
4: Les Castelnaudais.
2: Ah oui, rien à voir.
1: Rien à voir.
2: Sois la bienvenue. Tu as deux grandes filles déjà. Comment elles s'appellent, tes filles?
4: Mathilde et Chloé également.
2: Qu'est-ce qu'elles font? Parce qu'elles ont plus de la petite vingtaine. Elles sont étudiantes, elles travaillent. Qu'est-ce qu'elles font?
4: C'est ça. Elles sont étudiantes, ouais.
2: Toutes les deux dans quoi? Qu'est-ce qu'elles étudient?
4: La politique internationale.
1: Oh my god! Oh my god!
2: D'ailleurs, on va régler ce problème tout de suite. Il paraît que t'aimerais bien déjeuner avec Donald Trump. Pour lui remettre un petit peu les...
4: quelques vérités à lui dire.
2: Voilà.
1: Surtout en ce moment.
4: Je mettrais Poutine à côté et on ferait peut-être une petite remise à plat de certaines choses.
1: Oula. Oh my god.
2: Les points sur les i et les machins au carré. Ok.
1: Allez.
2: Bon, Gwen, évidemment, Gwenaëlle. Gwen, c'est ton petit surnom. T'as des poules à la maison aussi? C'est pour les œufs le matin?
4: Ah oui, mes petites cocottes, ouais. L'entretien du jardin, tout ça, c'est formidable.
2: C'est trop mignon.
1: Les œufs coques le matin.
2: Ah, c'est délicieux. Non, mais les œufs de la poule, quoi.
1: Bah, tu connais les. Tu manges des œufs de chien, toi, ou pas? Non, c'est juste pour savoir.
2: Les œufs de la campagne, c'est ce que je voulais dire. Oui, les vrais œufs, quoi. Oui. Voilà,
1: mais en fait, les œufs, ils viennent tous de la campagne. Il n'y a pas beaucoup de Parisiens.
2: Écoute, commencez pas.
4: Elle est taquine, elle est taquine.
2: Le mot est faible, madame, vous savez. Le mot est faible.
1: Et ça y est, c'est parti. Allez, au taquet, exactement. Merci, Gwen.
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1: Alors Nathalie, on va parler d'amour, on va parler de ta rencontre avec Franck, ah là là. Ça s'est passé dans un endroit où on dirait pas que ça peut être une rencontre de l'amour, hein. Ça s'est passé au Center Park de Picardie.
2: Ah.
3: Oui.
1: Ah et voilà. Et oui, parce qu'elle part avec ses enfants, ma petite choupette, elle va avec ses enfants fêter Noël au Center Park, faire du toboggan, à qui mieux. Et là, tout le monde fait la fête, et même le Père Noël fait la fête, c'est ça? Il danse, le Père Noël.
3: Au début, il était sur son fauteuil de Père Noël, et puis il y a eu une à la queue leu-leu qui s'est lancée, et puis je ne l'ai pas laissé prendre le début.

0: Non, à Center Park, où il gérait toutes les équipes d'animation, eh bien, il est venu me rejoindre chez moi.
1: Et voilà.
2: Temps. Vous êtes en train de me dire que c'est la mère Noël qu'on a au téléphone.
1: Exactement,
2: là.
1: Nous avons la
2: elle
1: mère
2: Noël. Elle s'est mariée.
1: Évidemment,
2: ah ouais, quand même.
1: Elle a épousé le Père Noël,
2: oh
1: ils vivent avec les lutins là-haut, dans le Nord. Et donc, ça fait 18 ans que vous êtes ensemble.
0: Oui.
1: Ça, c'est de l'amour. Et ça fait 12 ans que vous serez... Enfin, ça va faire vos 12 ans en juin, c'est ça?
0: C'est ça.
2: Mais dites-moi Valérie, est-ce que ce serait pas temps de ressortir

0: c'est une chanson d'un 30 avril.
1: Voilà, exactement.
2: Ben voilà,
0: elle est avec le Père Noël.
2: Bien sûr, son mec c'est le Père Noël. Alors Nathalie, écoute bien, c'est une question qui peut te permettre de gagner 3 points de plus. C'est la question à choix multiples. Écoute bien la question et ensuite les choix. Combien de touches possède un clavier d'ordinateur standard, le clavier de base? Alors écoute bien. 71, 98, 105 environ, ou le nombre de dents de Éric Bastien. Alors, combien de touches possède un clavier d'ordinateur standard? 71, 98, environ 105. Le nombre de dents d'Éric Bastien, top chrono, 10 secondes.
0: On peut appeler un lutin si elle veut comme ami. Hein.
3: Moi, je dirais 105. Hein.
2: Et tu... Eh ben, tu fais très très bien. Wow. 105, AZERTY, QWERTY, c'est 105 touches avec des variations selon les modèles. Bravo, 3 points de plus, tu as 6.
0: C'est facile pour elle, il y a tous les cadeaux à la maison, voilà, il y a des ordinateurs partout. La femme du Père Noël quand même, cette émission est classe. Sébastien, tu as une relation cachée avec quelqu'un de connu dans le monde ou pas du tout?
4: Non, du tout.
0: Bon, pas du tout. Sébastien, il est en couple avec Élodie. Comment vous êtes rencontrés avec Élodie? Bah, si c'est pas indiscret. Hein.
4: Sur une application de rencontre.
0: Une application de rencontre, ok. Alors elle était gendarme.
4: Oui.
0: Elle l'est peut-être encore d'ailleurs, hein.
4: Non.
0: Non, elle est plus gendarme. Mais alors, elle habitait pas en Alsace?
4: Non, dans les Vosges.
0: Elle était dans les Vosges. Elle était où dans les Vosges? À quel endroit?
4: Épinal.
0: Ouais, donc Épinal, l'Alsace, pas très loin, mais c'est pas totalement à côté. Du coup, vous avez fait comment? Des petits allers-retours?
4: En fait, elle venait chez moi. Et le 2 mars, on s'est mis en couple.
0: Là, récemment, le 2 mars?
4: Non, ça fait 10 ans.
0: Ah, ça fait 10 ans que vous êtes ensemble, un 2 mars. Bah écoute, félicitations. Donc elle est venue s'installer en Alsace. Tu peux nous rappeler l'endroit où tu vis, pour que je ne l'écorche pas?
4: À Ibersheim.
0: Voilà, et comment on appelle les habitants, d'ailleurs?
4: Je sais pas. Et moi, à mon avis.
0: D'accord. On va quand même parler un petit peu de l'Alsace et de la cuisine alsacienne, juste un instant. On a dit que tout à l'heure, tu aurais rêvé d'être cuisinier. Tu continues de faire de la cuisine. Tu as quelques spécialités comme ça, alsacienne? On entend la musique d'ailleurs.
4: Choucroute, bake-off.
0: Toi, tu fais quoi?
4: Mariné.
0: Ouais.
4: De tout.
0: Je sais pas, à cette heure-ci, tu nous proposerais quoi à 13h là?
4: À 13h, une omelette.
0: Ah, une omelette alsacienne?
2: Ah, c'est bon.
0: C'est quoi la spécialité de l'omelette alsacienne? Qu'est-ce qu'elle a de particulier?
4: Avec du lard, du jambon, du lard, des champignons, oui. Une petite salade avec des petits croutons par-dessus. Mmh. Un petit peu vosgien et alsacien en même temps.
0: Un petit vin alsacien avec modération. Oui, il faut bien un peu de salade parce qu'avec du lard, il faut se donner bonne conscience. Mais écoute, ça donne envie.
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2: Bientôt trentenaires, Tommy et Nathan, son frère jumeau, au Savoyard de la Vallée de l'Arve et surtout musiciens. Ils ont créé Belle Dame. Ils écrivent, ils composent, ils chantent et jouent. Guitare, clavier et machine. Et fin 2025, Belle Dame a sorti ce single Dans le vide.
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2: Salut à toutes, salut à tous, et ravi de vous retrouver. Toutes ces soirées musicales que nous passons ensemble du lundi au dimanche avec, vous le savez, de petites variantes pour le week-end. Demain, dimanche, ce sont les auditrices et les auditeurs de Décibel qui choisiront la musique. Et ce soir, un invité, et pas des moindres, donc un incontournable, je le disais, Jean-Luc Reichmann. Et je dois vous dire que la playlist qu'il a choisie pour vous, on sent que monsieur a commencé à la radio. On y court. Il n'est pas midi, alors je ne vous dis pas bon appétit, Jean-Luc Reichmann.
3: Non, mais le gars, il est automatisé. D'un seul coup, il est midi. Je ne comprends pas, il est midi moins 7. Non, écoutez, je suis très, très heureux d'être là. J'adore la radio, je suis un fan de radio.
2: Déjà, vous avez une voix de radio.
3: Je ne sais pas de quoi vous parlez.
2: Oh là là, tout dans la gorge. Non, mais c'est incroyable, bravo, bravo, c'est magnifique. Jean-Luc Reichmann, donc oui, vos débuts à la radio, et puis ensuite la télé, et la fiction, c'est ce qui arrive en dernier sur votre CV. Mm-hmm. Vous n'êtes pas que acteur d'ailleurs, hein. Mm-hmm. Vous êtes aussi dans les coulisses de Léo Mattei, mm-hmm. puisque vous faites partie de l'équipe de production, on dit, c'est ça ?
3: Oui, en fait, on a créé carrément cette série, elle est française, donc effectivement, on est dans la production artistique, pas du tout en ce qui est des contrats, des chiffres et de l'argent, loin de là. Moi, ce qui m'intéresse avant toute chose, c'est de faire passer des messages, comme vous le savez, aussi bien sur les enfants, qui pour moi est la chose la plus importante de la vie. L'enfance et la différence sont mes deux combats. Alors effectivement, ça a commencé jeudi dernier avec un premier épisode. Et puis tous les jeudis soirs, pour l'instant, il y a Léo Mattei, Brigade des mineurs. Oui, donc on a créé ça. Série française, création 100% française, qui s'exporte, ma bonne dame Émilie.
2: Qui regarde ça dans le monde ?
3: Dans 51 pays. Dans le monde. Ah, ça, elle rigole plus du tout, là.
2: Ah non, je suis bluffée.
3: Et le 51e pays, ça a été le Japon qui a accepté de nous diffuser cette production française. Alors là, ça rigole moins, hein. Ouais. Vous avez vu, elle rigole
2: pas. Je rigole
3: moins,
2: pas du tout, là. Non, je suis épatée parce qu'il y a évidemment d'excellents concepts français qui peuvent être adaptés à l'étranger. Genre, ils nous sucent nos idées et puis ils les font à leur manière. Mm-hmm. Mais là, vraiment, que vous soyez diffusé comme ça partout dans le monde, bah, je vous félicite.
3: Ouais, c'est gentil. À l'époque, il y avait un slogan en France, vous n'étiez pas Panet, qui disait en France on n'a pas de pétrole mais on a des idées. Et ben voilà, je me suis battu, il paraît que c'était pas possible de créer une fiction française il y a 13 ans, et ça fait 13 ans, donc 64 épisodes qui sont diffusés un peu partout dans le monde pour défendre la cause des enfants. Ça veut dire que 13 ans plus tard, ça marche toujours. On aurait aimé que ça marche plus, mais bon, comme vous voyez, l'enfance est au cœur en plus de l'actualité en ce moment, avec tout ce qui se passe partout. Donc il faut mettre de temps en temps le doigt où ça fait mal, c'est-à-dire que nos enfants, il faut les prendre comme des personnes à part entière, et puis les respecter aussi, les écouter surtout.
2: Oui, c'est ce que fait votre personnage Léo Mattei, et il se bat pour les enfants. Léo Mattei, Brigade des mineurs, donc ça a recommencé sur TF1 avant-hier. Ça va cartonner cette nouvelle saison. Il y a plein de nouveautés, on en parlera tout à l'heure.
3: Avec plaisir.
2: Mais on est aussi là donc pour la musique ensemble, Jean-Luc. Mmh. Vous m'avez fait une playlist. Mmh. Je veux pas vous flatter, mais franchement, je fais un petit coup d'œil en régie, et vous êtes dans notre top 3 de l'année. Là,
3: mais non, qui sont les deux premiers?
2: Je vous dis pas.
3: Ah, vous voyez, vous voulez pas vous fâcher avec personne.
2: Non. Si, alors il y a Adamo qui nous a fait une playlist incroyable.
3: Ça c'est encore une autre génération. Adamo, Tombe la neige, Laisse mes mains sur tes hanches.
2: Mais il écoute des trucs assez récents aussi. Oui. Il nous a sorti un Shakira ou un truc comme ça, c'était très drôle. Mmh. Mais là, votre playlist, Jean-Luc, elle est éclectique, elle est réjouissante. On va chanter très fort. Alors, je rassure tout le monde, c'est la Saint-Valentin, mais on va pas être emmerdé par les slows, visiblement c'est pas votre truc.
3: Non, il y a des petites choses un petit peu nostalgiques, mais enfin vos auditeurs de ici, je pense qu'ils vont être sensibles. Je me suis adapté aussi, bien évidemment, à votre auditoire qui, je pense, va apprécier ces petits moments.
2: Oh oui, on y est sensible. On commence avec Joe Dassin.
3: Ah,
2: l'équipe à Jojo.
3: Mais oui.
2: Alors, est-ce que ça fait partie de vos chansons totem, genre sur un tournage, au moment de commencer pour se donner la pêche?
3: Je peux pleurer à chaque fois que j'entends cela, parce que mon papa appelait ma maman Jo. et Jojo. Et dans l'équipe à Jojo, eh ben, il n'en manquait jamais. C'était toujours une bande. Et papa était un petit peu plus pudique, réservé, alors que maman, Jojo, qui s'appelait en fait Josette, eh ben, dans l'équipe à Jojo, il n'y en a jamais un qui manquait. Et c'était toujours la joie, c'était toujours le partage. Jo Dassin, c'est papa, c'est maman. Dans la voiture, quand on partait en vacances, qu'on cherchait à regarder les plaques d'immatriculation.
2: Ah oui, le grand jeu des enfants devant les écrans.
3: Mais ouais, mais c'était ça. Eh ben, on écoutait l'équipe à Jojo. Et puis, quand maman est partie, eh ben, on a mis ça le jour de son enterrement. Et à chaque fois, c'était l'équipe à Jojo. C'est-à-dire que maman, c'était plein de positivisme, plein d'espoir. On buvait toujours l'apéro avec Jojo. Et puis, c'était toujours des prétextes pour se rassembler, pour chanter et puis pour vivre la vraie vie.
2: Oh là là, elle est pour Jojo, alors celle-là. Et pour vous toutes.
3: Pour ma maman. Vous allez voir, vous allez chanter. Hein. Et puis, il ne faut pas que je pleure en plus. Hein.

0: qu'est-ce qu'on était bien dans l'équipage Jojo. Jean-Luc Reichmann, beau premier choix hein, pour démarrer la soirée.
1: C'est super gentil. Non mais vous voyez, j'ai encore les yeux qui brillent.
0: Ouais.
1: Pierrot, en fait, Pierre, c'était mon père. Et dans l'équipage Jojo, je réécoutais ses paroles. Je ne vais pas chialer, je vous promets, je ne vais pas le faire. Voilà, je notais, comme vous pouvez le voir, il n'y avait jamais un copain de trop dans l'équipage Jojo. On partageait tout et on n'avait rien. C'est-à-dire qu'aujourd'hui, imaginez-vous, avec les réseaux sociaux, ils ont tout. Il y a une éducation pour les enfants, puisqu'on parle de Léo Mattei, de la Brigade des mineurs. Aujourd'hui, ils font leur éducation avec, effectivement, tous ces réseaux sociaux, avec leurs ordi, leurs portables, etc., leurs smartphones. Mais là, c'est la quintessence même de l'humanité, du partage. On allumait une cigarette et tout s'allumait. C'était quelque chose de dingue. Voilà, qu'est-ce qu'on était heureux, qu'est-ce qu'on était bien. Mais ils avaient rien, quoi.
0: Ouais.
1: Et c'est avec ces petits riens qu'on fait des grands tout. C'est ça, l'éducation. Il faudrait y revenir un petit peu à cette base humaine. Vous voyez,
0: chaleur humaine, ouais.
1: Ah ouais.
0: Ouais, vous avez raison.
1: Mais rien, et puis l'écoute de l'autre autour d'une table, et puis on se parle, quoi. C'est ça, en fait. C'est pour ça que j'adore la radio, que... Voilà, je suis un fan de radio, je suis un malade de radio.
0: Et il est fort en radio, vous l'avez.
1: Mais non, mais c'est la vérité. Là, en plus, on n'est pas filmé.
0: Non, on a le droit d'être moche. En vrai, on est très beau, je vous l'annonce,
1: non,
0: cette soirée de Saint-Valentin.
1: Vous, oui, mais...
0: Quand même, voilà. On est beaux gosses, on s'est mis en noir et tout.
1: Ouais. Oui, c'est vrai que c'est bizarre qu'on se retrouve une soirée de Saint-Valentin.
0: Ben,
1: vous et moi.
0: Oui, quand même, Jean-Luc.
1: Seul. Et en plus, il n'y a pas de lumière, il n'y a rien.
0: Et c'est notre premier date. On ne s'était jamais rencontrés.
1: C'est la classe. Moi, je dis c'est la classe. Voilà. Ici, c'est la classe.
0: Alors ça, je pense que l'équipe va le découper.
1: Ouais, c'est ça.
0: Et on va l'entendre toute l'année.
1: Comme dirait Jean-Luc, ici, c'est la classe.
0: Jean-Luc Reichmann, oui. Le seul slow de la soirée, puisque c'est la Saint-Valentin,
1: oui.
0: J'ai choisi le slow des slows. Hôtel California, que nous appelons entre nous 6 minutes 05 pour conclure.
1: Ouais.
0: Est-ce que vous l'avez testé? Est-ce que vous l'avez testé?
1: Elle s'appelle Anaïs, Iris.
0: Iris, la réalisatrice de l'émission.
1: Iris, coupez la lumière, parce que pendant 6:05, il va se passer des trucs. Non, Hôtel California, alors vous, ça vous parle pas, mais moi, Hôtel California, mais j'ai dansé des slows.
0: Moi aussi, qu'est-ce que vous croyez ?
1: Maintenant, vous êtes toute jeune, arrêtez.
0: Oui, mais c'est un slow qui se transmet, je pense.
1: Ouais, et puis qui se transforme aussi, et puis qui se transmute, et puis je trouve qu'il est transgénérationnel.
0: Ouais.
1: On a vécu des émotions, c'est-à-dire qu'on peut s'arrêter, vous écoutez ça quand vous êtes en voiture, puisqu'il y a beaucoup de gens qui sont en voiture qui nous écoutent en ce moment, et puis vous oubliez tout, quoi. Vous oubliez tout, vous faites appel à un affect, à des souvenirs, à des émotions. C'est ça, en fait, la radio. Et Hôtel California, la Californie, pour nous, ça nous est rêvé quand on avait 14-15 ans. C'est quelle année, ça ?
0: 77.
1: 77, voilà. Ouais. Donc, j'étais ado.
0: Ouais.
1: Et ça nous faisait rêver, la Californie. On rêvait d'aller aux États-Unis. Et puis après, on y est allé, puis on n'a pas été déçus du tout. Donc, voilà, c'est encore un fantasme. Et puis, quand vous écoutez la mélodie... Non mais attendez, Hôtel California, Eagles.
0: Les mecs sont forts.
1: Ah ouais, non seulement ils sont forts, mais ça envoie.
0: Et nous, puisque ici c'est la classe, l'a dit Jean-Luc Reichmann,
1: ouais.
0: On ne coupe pas Hôtel California.
1: Non.
0: Vous avez vraiment 6 minutes 05 pour conclure les amis. Force à vous.
1: Si toutefois vous allez en soirée avec votre belle, avec votre beau, n'hésitez pas à garder cette musique de dingue. Ça s'appelle pour votre soirée de Saint-Valentin et les préliminaires avant que ça fasse boum boum.

0: guitare quand même.
1: Ah bah une merveille.
0: Eh, soirée de Saint-Valentin.
1: Bah oui. Vous écoutez, ici c'est la Saint-Valentin. Alors si vous nous écoutez, c'est peut-être que vous n'avez pas de rancœur. Donc Jean-Luc Reichmann et moi, on vous embrasse.
0: Voilà, c'est ça. On est de tout cœur avec vous. Et de temps en temps, il vaut mieux être seul. Je tiens à le préciser.
1: Que mal accompagné.
0: Avec sa petite radio ici. On est tranquille, ici et maintenant. Voilà, on est là. Soirée de Saint-Valentin avec Émilie. On se découvre, on parle de la vie.
1: C'est pas mal. Hein.
0: C'est très très bien.
1: Est-ce que vous ne nous feriez pas un peu danser, Jean-Luc?
0: Mais avec beaucoup de joie et de gaieté, bien évidemment.
1: Ouais, hein, parce que bon, là, Hotel California, ok, mais en 2025, on a beaucoup dansé sur une chanson que vous avez choisi de partager avec nous ce soir, qui s'appelle Soleil Bleu.
0: Alors, Soleil Bleu, je trouve, on parlait d'optimisme, c'est un grand coup dans le micro que vous venez de faire.
1: Pardon.
0: Je ne vous raconte même pas la preneuse de son, la réalisatrice.
1: Sarah et Iris, elles n'ont plus d'oreilles.
0: Cette femme est troublée un soir de la Saint-Valentin. Elle s'est jamais touchée le micro comme ça devant tout le monde.
1: Jamais.
0: Oh, laissez-moi vivre comme je veux, les pieds dans l'eau et la tête en feu. Oh, laissez-moi vivre comme je veux, sur des nuages, sous mon soleil bleu. Quand j'ai entendu ça, Louisa, j'ai trouvé qu'il y avait une espèce de fraîcheur qui arrivait. Et en plus, ça allait bien avec vos logos tout bleus, bleu ciel, ici, France Bleu, enfin la vie, quoi.
1: Magnifique.
0: Et je trouve que ça fait du bien d'entendre des personnes qui prônent comme ça le positivisme et puis et qui sont pas dans une espèce de torpeur du pourquoi, du comment, parce que tu es parti, quand est-ce que tu reviens, etc.
1: Ah oui, là, c'est vraiment pas l'ambiance.
0: Il y a une espèce de soleil derrière les nuages. On en a besoin, on en a envie, déjà le 14 février. Et puis, ça envoie un joli signal quand même, non, Mme Émilie?
1: Je suis bien d'accord, Monsieur Jean-Luc.
0: Ah, on est d'accord.
1: Je dis même que là, le pays est prêt pour se mettre à danser avec Louisa.
0: Ah ouais?
1: On y va?
0: On y va.
1: Allez, c'est...
0: Attention, ça va vous faire bizarre. Regardez ça. Regardez. On est déjà sur une plage, là, non?
1: Ah, complètement.
0: Vous voyez ça, les rochers, le sac, le ressac, le mou et le remous.

0: Si vous êtes fan de Louisa, que vous avez peut-être découvert avec avec cette chanson, sachez que elle sortira au printemps prochain un album un peu en français, un peu en portugais brésilien, puisqu'elle est d'origine brésilienne et elle a bien fait danser notre invité Jean-Luc Reichmann.
1: Oui, c'est moi.
0: Ça va, Jean-Luc ?
1: Je vais très très bien. Je suis heureux parce que voilà, j'étais en pleine promo de Léo Mattei et là c'est une espèce de petite bulle avec vous. Je suis très très content.
0: Ah, merci. On va en reparler de Léo Mattei puisque la nouvelle saison a commencé avant-hier.
1: Jeudi.
0: Si vous voulez en savoir plus et notamment les nouveautés de cette nouvelle saison, et ben il faut rester dans le coin parce qu'avec Jean-Luc, on fait une petite pause, on revient dans 22 secondes, comptez bien.
1: 22, 21, 20.
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0: Et notre invité, c'est Jean-Luc Reichmann à la télé le midi et le soir dans le rôle de Léo Mattei. Léo Mattei, c'est le commandant de la brigade des mineurs à Marseille. Quelle bonne idée de tourner à Marseille. Quel kiff à chaque fois.
1: Ah bah c'est Marseille, c'est la lumière, c'est le respect de la différence, c'est la tolérance, c'est les paysages.
0: C'est le bordel aussi. C'est mais c'est ça qui est bien.
1: Ouais, mais c'est l'amalgame de tout ce qui se passe en ce moment dans la société. Ouais. Donc effectivement, mais moi je trouve que ça se marie très bien. Alors effectivement, moi je me sens bien au stade Vélodrome, je me sens bien à Marseille, parce qu'il faut se mêler à la vie locale et c'est ça aussi l'acceptation des enfants. Là il y a un enfant qui s'appelle Caïs, qui est magnifique dans Léo Mattei, qui est un pur produit marseillais.
0: Avec un accent.
1: À couper au couteau.
0: C'est pagnol, c'est bébé pagnol.
1: Mais quand on a Bengouz, voilà, qui représente Marseille, on a effectivement Roland Courbis, qui a été à l'Olympique de Marseille, on a Adil Rami dans les épisodes qui vont arriver. Mais Marseille, pour moi, c'est le reflet de notre belle province, la région PACA. Alors, on tourne un petit peu dans toute la région PACA. Ouais. Mais c'est le reflet de la couleur, de la joie, et puis de notre belle France que vous représentez si merveilleusement bien dans vos radios ici.
0: Ah, alors ça c'est sympa de le préciser.
1: Non mais c'est vrai en plus. Non, c'est vrai parce que c'est la vie locale. Ouais. Et en fait c'est synonyme de proximité. Mais vous savez, Léo Mattei, c'est de la proximité. Et puis c'est mettre le doigt de temps en temps où ça fait mal, cette proximité avec les enfants, les prendre une fois de plus comme des personnes et les écouter et savoir les écouter, parce qu'autrement ça fait des drames. Voilà, l'actualité elle est pleine d'enfants, elle est pleine d'adolescents, et Léo Mattei c'est la seule fiction qui revendique Brigade des mineurs et faites attention à nos enfants.
0: Et c'est très beau, et ça a en plus énormément de succès, ça a recommencé avant-hier. Léo Mattei, une nouvelle saison. Vous avez cité quelques invités, j'ajoute Ariane Brodier et Vanessa Demouy.
1: Oui, ça c'est
0: on choisit pas les plus moches, Jean-Luc. Non, c'est pour... Ça va c'est pas trop dur, Léo Mattei.
1: Vanessa Demouy, c'est pour la semaine prochaine, vous allez la voir comme jamais vous l'avez vue. Alors c'est vrai qu'en ce moment, elle est dans sa quotidienne, bien évidemment. Et puis, qu'elle interprète avec brio, mais Vanessa Demouy, c'était la petite amie quand même de tous les Français pendant des années. Et là, elle a passé 50 balais, elle arrive sans maquillage, sans rien, nude, mais totale. Et vous allez voir, c'est une maman qui est en détresse jeudi prochain et qui a perdu sa fille depuis un an, elle la recherche. Et en parallèle, il y a des enfants, c'est assez rigolo, parce que c'est un peu comme, je sais pas si vous avez la référence de Stranger Things.
0: Oui, c'est la série enfants, de Netflix.
1: Oui, exactement. Ouais. Ce sont les enfants qui font leur enquête en parallèle de la brigade des mineurs. Et à un moment donné, je trouve que c'est la réunion de toutes les générations dans cette transmission. Et Mattei dit attention, vous pouvez pas faire n'importe quoi. Oui, mais nous, on va vous aider. Nous, on va trouver la solution. Et c'est vachement intéressant de voir la belle Vanessa Demouy au milieu de tout ça, parce que c'est une femme qui est totalement en perte de vitesse, parce qu'elle cherche sa fille depuis un an qui a disparu. Et c'est un épisode vraiment hyper, hyper touchant.
0: Ça s'est la semaine prochaine.
1: Ah ouais, c'est jeudi prochain. Ouais.
0: Là, on cite aussi celles et ceux qui partagent l'écran avec vous dans tous les épisodes de Léo Mattei. Il y a Louvia Bachelier.
1: Oui, Louvia Bachelier qui joue aussi dans Demain nous appartient et qui est merveilleuse. 24 ans, une fille pleine de vie, avec des yeux qui brillent, qui n'a pas son portable entre les prises, qui est totalement vouée à la cause des enfants. Elle est magnifique, elle est solaire.
0: Vincent Dezania,
1: oh là là.
0: Monsieur Morning Live.
1: Morning Live.
0: Il est parfait.
1: Ah oui, avec Michael Youn, c'était la bande de Fatal Bazooka et de Fouta Cagoule.
0: C'est ça. Oui. Il y a Roman Portail, Gwendal Marimoutou et Natacha Saint-Pierre. C'est marrant, c'est deux chanteurs, Gwendal Marimoutou et Natacha. Et puis vous avez eu Stomy Bugsy aussi, il n'y a pas longtemps, dans Léo Mattei. Il y a un truc avec les chanteurs, vous trouvez que ce sont des bons comédiens?
1: Ouais, non, mais je trouve que ceux qui ont envie de défendre la belle cause pour se rejoindre à nous sont les bienvenus.
0: Ouais.
1: Alors effectivement, Natacha Saint-Pierre, c'est ma petite amie dans le film, hein, je tiens à le préciser. Mais voilà, elle est pleine de peps, elle est très très élégante. Et puis Gwendal, Gwendal Marimoutou, il est solaire aussi, metteur en scène de choses fantastiques en ce moment. Non, mais il faut laisser la place aux jeunes. Et puis les gens qui veulent se rallier à nous sont les bienvenus.
0: Très bien, ralliez-vous à Léo Mattei, Brigade des mineurs. La nouvelle saison a commencé avant-hier et vous avez rendez-vous avec Jean-Luc Reichmann, donc tous les jeudis soirs sur TF1 et sur TF1+.
1: Oui, c'est ça, oui.
0: Très important, TF1+.
1: Ah bah oui, maintenant c'est le replay.
0: J'ai pas encore pu comment ça marche, mais c'est important. Moi, je regarde.
1: C'est à la demande, en fait.
0: À la demande. Ah, vous avez pas le.
1: Oui, oui. Mais c'est bien de prendre la télé quand on veut.
0: Bah oui, c'est formidable.
1: En plus, c'est gratuit, je crois. Ah c'est, oui. Donc.
0: Merci TF1+.
1: Voilà, c'est ça. C'est bien le replay quand même.
0: Ah là là. Allez, ça aussi, c'est gratuit. Une playlist sur mesure pour vous, pour ce samedi soir, par Jean-Luc Reichmann, qui, pour celles et ceux qui ont raté le début de l'émission, je le rappelle, a fait le début de sa carrière à la radio. Donc les disques, la musique, il connaît et il en parle avec amour et gourmandise. Et là, c'est Véronique Sanson qui débarque, Jean-Luc.
1: Beaucoup de gourmandise. J'ai eu la chance de la rencontrer, de l'interviewer. C'est une femme avec une carrière de dingue, avec une voix. Elle a ouvert la voix à sa voix, d'ailleurs, c'est le cas de le dire, avec des paroles de folie. Et puis le morceau qu'on va écouter, chanson sur une drôle de vie. Tu m'as dit que j'étais faite pour une drôle de vie. J'ai des idées dans la tête et je fais ce que j'ai envie. Je t'emmène faire le tour de ma drôle de vie. Et ça, je crois que ça va plaire à vos auditeurs.
0: Ah oh oui, ils sont très fans. Je crois même qu'ils la connaissent par cœur. Alors, allez-y, chantez très fort et très faux. On s'en fiche, on a le droit, c'est samedi soir.
1: Très fort et très faux.

0: Si je te pose des questions, qu'est-ce que tu diras? Et si je te réponds, qu'est-ce que tu diras?
1: Et si, on parle d'amour, qu'est-ce que tu diras?
0: C'est la Saint-Valentin, dis.
1: Et on se fait un petit accent québécois.
0: Ben ouais.
1: C'est gratuit, ça fait plaisir. C'est comme ça avec Jean-Luc Reichmann. Vous avez un petit bonus sur la chanson de Laurent.
0: Faites des accents. On n'a plus le droit de faire d'accent, ça me fait rire maintenant. Ils sont mignons, vos petits stagiaires qui viennent de passer en troisième.
1: Ah, bah oui, c'est comme ça. Nous, on accueille tout le monde.
0: Tout,
1: ah oui. C'est le service public, Jean-Luc.
0: Mais oui. Ne l'oublions pas, c'est le service public.
1: Le patrimoine de celles et ceux qui n'en ont pas, parce que c'est à tout le monde.
0: Voilà.
1: Ça, c'est beau.
0: Félicitations.
1: Merci.
0: Le patrimoine de ceux et celles qui n'en ont pas, signé Émilie. D'accord, merci.
1: Dites donc, Jean-Luc.
0: Bah, dites donc.
1: Feu Chatterton.
0: Oui, ah ça c'est bien ça.
1: Alors ça vous aimez bien. Comment vous découvrez la musique, vous
0: de Feu Chatterton?
1: En général, vous farfouillez sur Internet, vous allez à la FNAC, qu'est-ce que vous faites?
0: Non, mais à chaque fois, à la FNAC, on va encore à la FNAC.
1: Je ne sais pas, il y a peut-être des gens qui vont au Furet du Nord, si vous êtes dans le Nord.
0: Extraordinaire pour répondre à votre question sur Feu Chatterton. J'étais le parrain d'un festival qui s'appelle le Festival de la Paille à Métabier. C'est le seul festival qui se situe au pied des pistes d'une station de ski à Métabier. Et c'est extraordinaire. Donc, Festival de la Paille, en plus, ça peut vous intéresser. Ce sera malheureusement, les festivals ont beaucoup de problèmes, de subventions, comme vous le savez.
1: Oui.
0: Et ce sera le dernier festival cet été, fin juillet, je crois. Et je suis le parrain, et là, je rencontre des gens qui s'appellent Feu Chatterton. Et Feu Chatterton, c'est des gens, je trouve, qui sortent de l'ordinaire et qui envoient des messages de dingue.
1: Ouais.
0: Le dernier, effectivement, je pense que c'est celui que nous allons écouter.
1: Oui, allons voir.
0: Allez-en, allons voir. Ça veut dire quoi, allons voir? Ça veut dire soyons curieux.
1: Oui.
0: Et les gens qui sont pas curieux, je trouve qu'ils se tarissent. Et dans les messages de Feu Chatterton, ils ont rempli, je sais plus si c'était le Zénith, l'Arena, là, il y a cette semaine, il y a pas longtemps. Et ils sont à guichet fermé.
1: Ouais.
0: Et je me suis vraiment penché sur leur discographie et j'ai trouvé que c'était vraiment des gens bien. Donc voilà comment je les ai rencontrés. Mais après, c'est ce qui passe à la radio. C'était un petit peu tout. C'est la curiosité. Il faut aller chercher.
1: Ils ont rempli deux Bercy cette semaine.
0: Oui, c'est ça. Merci beaucoup.
1: Merci beaucoup.
0: Non, mais bon,
1: voilà le genre de jeu de mots de qualité que nous ne pourrons plus faire puisque maintenant il faut appeler Bercy Accor Arena. C'est beaucoup moins drôle.
0: Bah oui, qu'est-ce que vous voulez que je dise? On est sponsorisé par une banque, j'ai vu en plus.
1: Ça, le Crédit Mutuel qui donne le là.
0: Voilà, qui donne le là. Moi, qu'est-ce que je faisais? Ah oui, je faisais Crédit Agricole. Et l'imagination dans le bon sens. C'était
1: quelle
0: moi.
1: Voix. Mais quelle voix.
0: Bah oui, Renault, les voitures à vivre.
1: Ah, c'était lui.
0: Oui,
1: aussi.
0: C'était moi aussi. Ah. Et chaque dimanche sur TF1, une grande soirée de grands films.
1: De grands films.
0: Avec Whirlpool, le monde de l'électroménager.
1: Oui,
0: ouais, c'était
1: oui.
0: Moi. J'en fais plein des pubs, vous inquiétez pas, on est en direct.
1: Vous voulez pas nous faire un petit ici, meilleure radio de France, validé par moi-même?
0: Ici, meilleure radio de France, validé par Émilie.
1: J'adore, il est trop fort.
0: Feu Chatterton. Plein d'espoir. Écoutez ça, ça monte en puissance.
1: Allons voir.
0: Ouais. Non mais allons voir. Restons pas là. N'ayons pas peur de nous tromper. Allons-y, allons voir.

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0: Le rock français se porte bien.
1: 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J'adore l'idée. 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C'est la musique française comme je l'aime.
0: Arthur Teboul, qui est le chanteur de Feu Chatterton et qui écrit les paroles, il écrit aussi des bouquins de poèmes. Et c'est vrai que là, de vous entendre dire les paroles et pas chanter, on se rend compte quand même de la qualité des paroles des chansons de Feu Chatterton.
1: Et puis c'est ce qui fait aussi la chanson française dans toute sa splendeur. On a vraiment des paroliers qui sont dingues, des arrangeurs qui sont dingues, et Feu Chatterton, pour moi, ça fait partie des gens brillants dans tous les sens du terme.
0: Feu Chatterton, donc, vous aviez découvert Jean-Luc Reichmann au festival de la Paille à Métabier. Donc, prochaine édition, les 24 et 25 juillet, il y aura Louisa, qu'on a écouté tout à l'heure. Et puis un groupe de rock français qu'on aime beaucoup qui s'appelle Skip the Use et qui
1: vous rappelez
0: son retour.
1: Les petits cœurs des enfants derrière.
0: Sauf que c'était des vrais enfants, donc c'était moins bizarre. Là, ça fait un peu en boisson.

0: Le bonheur aux gens, quand je me réveille avec toi. Et il était extraordinaire. Je fais mon sport avec toi. À l'époque, je regardais Attention les marches.
1: Attention les marches.
0: Oui, il m'avait dit ça. Je vous assure. Et moi, j'aime bien Attention les marches parce que les gens, ils sont heureux. Et quand je vois les gens heureux, je suis heureux. Et ça, ça m'avait hyper touché, hyper ému. Et alors moi, qui dis tout à tout le monde, voilà, je dis, oh, mais dis donc, je vous ai regardé chanter. C'était un soir, je crois que c'était au Grand Dôme à l'époque, Porte de Versailles, là, au Dôme. Et je dis, dis donc, vous avez fondu, vous avez plus de fesses, quoi. Et là, il me dit, oui, tu as raison, en ce moment, je travaille le haut. Et je trouvais ça complètement dingue. Et après, je l'avais vu à Bercy, je sais plus pour quelle occasion. J'étais à côté de Jean Reno, je crois, avec Jean Reno, bien évidemment, Victor, nettoyeur. Ouais. Et après, on avait tous été rue Blanche au théâtre de Paris. Il avait fait un deuxième concert après Bercy. Je vous promets que c'est vrai. Et on avait été invités aux deux concerts avec grande joie, bien évidemment. Et puis, il m'avait vu à la fin du deuxième concert. Donc, c'est-à-dire que Bercy termine à 23h30 minuit. Le temps qu'on se marre tous, rue Blanche, vous voyez où on est, au Théâtre de Paris, tout en bas. Il recommence avec que des musiciens, des potes à lui, qui viennent de partout dans le monde. Un harmoniciste, un machin, etc. Il fait un deuxième concert de 2 heures.
1: Incroyable.
0: Ah non, mais je vous assure, j'ai vécu un truc de dingue. Et à la fin du concert, je dis, il me fait, ah, tu es là. Je dis oui. Il me fait, tu as vu, j'ai repris un peu du cul. Mais je vous promets que c'est vrai, c'était Johnny Hallyday. C'était quelques années plus tard, j'ai pensé à toi et j'ai travaillé mon cul. Et là, j'explose de rire, j'ai dit on va boire un verre. Il dit non, je vais pas boire un cul parce qu'autrement ça va pas aller. Il était fracas de fatigue, c'est normal.
1: 3h du mat, le mec a fait 2 concerts.
0: Mais 2 concerts, un Bercy pendant 3 heures, genre un truc comme ça, de 21h à minuit. Et après il enquille avec 2 heures sur un bœuf avec que des potes et des musiciens internationaux de fou. Et il avait une logique totalement déconcertante dans ses propos. Vous vous rappelez de l'histoire du Dakar, si on n'avait pas perdu 3/4 d'heure, on serait arrivé à 3/4 d'heure. Mais c'était extraordinaire.
1: C'est du bon sens, hein.
0: Ah, mais c'était rien. Voilà, c'était, vous voyez, l'imagination dans le bon sens.
1: Ah, ça
0: vous
1: aussi,
0: voyez,
1: c'était bon.
0: C'était pas Crédit Habituel, c'était Crédit Agricole. Mais en tous les cas, Johnny, c'était, pour moi, c'était un homme magique. Il a ressuscité 25 fois dans sa carrière. Et puis il envoyait de dingue. Quand vous étiez à côté de lui, il y avait la flamme dans ses yeux. Et il était là pour la transmission. En revanche, c'était lui le patron. Il te laissait le micro avec un grand plaisir incommensurable. Mais c'était lui le patron. Mais quelle générosité. Vous pouvez même pas vous imaginer. On en a reparlé il y a pas longtemps, puisque j'ai invité Lara Fabian dans une émission à midi. Et elle disait que c'était une de ses plus grandes émotions. Amel Bent, Patrick Fiori, tous ces gens qui l'ont côtoyé. Voilà. Et puis la chanson qu'on va écouter, pour moi, c'est le vrai Johnny.
1: Ouais, le patron.
0: Ouais.
1: Paroles et musique, Jean-Jacques Goldman.
0: Ouais.
1: Johnny qui chante.
0: L'envie. Extraordinaire. C'est fou, hein. Il a tout vécu. Et à la fin, il dit qu'on me donne l'envie d'avoir envie. C'est beau, un soir de Saint-Valentin.

0: ça c'est un tour de force. Ah, on a entendu le petit
1: bah. Ben ouais.
0: C'est Johnny, c'est quand il travaille le cul. C'est fatigant.
1: C'est important.
2: Non mais quel bonheur, vous vous rendez compte tout ce qu'il y a dans ces paroles là, ce cri de désespoir, ce cri d'espoir, ce cri de main tendue vers l'autre. C'est une histoire de fou, le gars qui a tout réussi quelque part, qui a tout vécu, les frasques, les excès, et arriver à chanter ça avec une telle puissance dans les cordes vocales, pour moi c'est envoûtant. En plus, un soir de Saint-Valentin, pour les gens qui sont seuls, ils sont totalement déprimés à la suite de ça.
0: Oui, il faut qu'on change les choses. Jean-Luc Reichmann, oui. Il nous reste, allez, deux chansons si on parle pas beaucoup, une si on cause. J'ai l'impression qu'on va causer.
2: Oui.
0: Donc on va se dire que c'est sans doute la dernière qui arrive. C'est une chanson surprise que vous avez choisie pour nous, qui passe très peu à la radio. Qu'est-ce que c'est? Allez-y, faites votre sauce.
2: C'est
0: pas le nom de la chanson. Faites votre sauce.
2: Ce serait rigolo quand même pour une soirée de la Saint-Valentin. Chérie, fais-moi ta sauce. C'est un peu bizarre ce que vous dites, Émilie. Les gens, ils sont complètement désarçonnés.
0: C'est vrai.
2: Vous imaginez, il va y avoir quand même une nouvelle direction ici.
0: C'est vrai, on change de patron, c'est pas le moment de déconner.
2: Et là, d'un seul coup, vous y allez taille patron un soir de Saint-Valentin. Tu vas dire, on s'en moque, il va pas vous écouter, mais quand même, il a des bornes qui s'allument et pas des bornes in the USA.
0: Oh là là, on va loin dans le jeu de mots.
2: Sachez que, en ce moment, donc effectivement, je vais pas faire la promo pour la promo, mais il y a Mattei, Brigade des Mineurs, et il y a un élément inattendu qui arrive dans cette saison, qui est tous les jeudis soirs, là, en ce moment.
0: Sur TF1.
2: Et on a un petit garçon qui arrive. C'est un petit garçon qui s'appelle Caïs, qui est de Marseille. Et en fait, on a fait un casting sauvage pour que ce soit les enfants. Vous connaissez évidemment mon combat pour l'enfant, pour le laisser parler, pour l'écouter, l'enfant. Puisque ce sera, bien sûr, nos enfants qui feront le monde de demain et qui font aussi le monde d'aujourd'hui. Et dans un casting sauvage, j'entends un petit Marseillais qui dit « Moi, je veux bien Marseille, tout ça, je vais poser une question à Marseille. » Il est tellement éclatant que je l'invite à la télé, on lui paye avec sa maman et son papa les billets, machin, etc. Et c'est la révolution, tant et si bien que Marseille, je suis Marseille, que tout le monde entend le message, donc que ce soit tous les amis de Marseille, les Caïs, les Jules, etc. Et il fait la une de tout le monde. Il va jouer au football avec Zinedine Zidane au Vélodrome.
0: C'est une mascotte, Caïs.
2: C'est une mascotte, un truc de dingue. Il est reçu par le maire de Marseille.
0: Oh, wow.
2: Et ce petit garçon, je l'accompagne, il s'appelle Caïs, et je l'ai fait jouer dans la série Léo Mattei. Et c'est un petit enfant qui arrive de nulle part, c'est un petit garçon. Et en fait, c'est un petit garçon, puisqu'on l'a vu dans la première soirée, vous allez le suivre dans cette deuxième soirée jeudi prochain, qui a perdu ses parents. Et à un moment donné, on s'est dit, il y a une chanson qui est dingue, si on appelait Calogero, pour avoir la permission que ce petit garçon s'identifie à cette chanson. Et à un moment donné, Caïs me dit en coulisses, mais moi je suis pas chanteur. Je dis, ouais, mais on va quand même essayer. Les paroles, ça commence, il mélange au fond de sa tasse du miel. Il regarde par le vasistas le ciel. À chaque fois que passe un avion, il se dit que c'est peut-être elle qui passe au-dessus de sa maison. On lui a dit qu'elle était au ciel. Il parle de sa maman. Il rêve couché sur un parquet dans les bras de sa mère, dessiné à la craie tous les soirs en secret. Ce dessin, il le fait trait pour trait, à partir d'un portrait. Il rêve couché sur un parquet dans les bras de sa mère, dessiné à la craie tous les soirs en secret. Perdu au fond de sa classe, il s'en mêle. Il se débat avec le coriace pluriel. Puis, il explique à sa maîtresse pourquoi parent ne prend pas de S. Des câlins, il en voudrait tellement, ne serait-ce qu'un parent. Il rêve couché sur un parquet dans les bras de sa mère, dessiné à la craie tous les soirs en secret. 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Écoutez ça. Il

0: portrait.
1: La version de Calogero vous a ému, attendez d'entendre ce que Jean-Luc Reichmann a prévu pour vous.
2: Mais, non, mais en plus, je pense que ça va plaire aux auditeurs. Si toutefois, vous avez le cœur bien accroché, parce qu'en écoutant ça de ce petit garçon qui a perdu sa maman, c'est vraiment bouleversant. Mais là, le petit garçon, en fait, est seul dans sa chambre et Mathieu écoute quelque chose et il pensait que c'était pas lui, quoi qu'il arrive. Et puis, il approche doucement et puis il entend ça.
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2: Alors, il y a du bruit, hein, mais c'est normal. Il entend ça au fond.
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2: Il chante tout seul dans sa chambre. Et il reprend Calogero.
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2: Et ça, c'est quelque chose de
1: c'est
2: magnifique.
1: Beau.
2: Ah ouais, c'est.
3: Il se dit.

0: Il a perdu sa maman. Et tous les soirs, il est seul dans sa chambre et il reprend cet air.
1: Cette chanson, qu'est-ce qu'il a dit, Calogero ?
0: Calogero, il n'a pas vu encore,
1: ouais.
0: Mais je pense que ça va le toucher au plus haut point, parce que en fait, je pense que effectivement, on est tous là pour les enfants. Il faut pas les oublier. C'est toujours des problèmes de grands. En fait, ce qu'il y a de bien, nous, avec les auteurs, c'est qu'on essaye de se mettre à la place de l'enfant, du regard de l'enfant. C'est effectivement les prendre pour des vraies personnes. On dit toujours, ah oui, mais c'est un enfant, c'est pas grave, etc. Mais quand, t'inquiète pas, il est dans sa chambre et il fait rien. Il est dans sa chambre, mais il est avec qui, il est avec quoi, il a le monde au bout des doigts sur ses ordis, sur ses smartphones, ouais. Sur ses tablettes. Mais ne les laissons pas. En plus, ceux qui, tout comme ce petit enfant qui a perdu ses parents dans un accident de voiture, qui rêve et qui chante en imaginant les traits de sa maman, de son sourire, de son regard, de ses yeux qui brillent. Voilà, ne lâchons jamais la main de nos enfants. Voilà, c'est les messages pour lesquels. Les messages pour lesquels je me bats depuis que je suis tout petit, bien évidemment. La différence, parce que oui, avec ma tache sur le nez, j'en ai bavé. Oui, il y a toujours pire que moi, puisque ma petite sœur, comme vous le savez, est handicapée, sourde profonde. Donc il y a toujours pire. Mais on l'a vécu. Donc aujourd'hui, si on n'est pas dans la transmission et dans l'écoute de nos enfants, on ne sert à rien et il faut se sentir utile.
1: Merci beaucoup.
0: Merci à vous.
1: Je suis sûre que vous avez fait beaucoup de bien à beaucoup de monde ce soir avec ce passage dans Décibels dont nous nous souviendrons. Et je vous redonne, les amis, les informations essentielles. Léo Mattei, Brigade des mineurs. Nouvelle saison et nouvelle coéquipière pour Léo Mattei. Donc ça a commencé avant-hier. Si vous avez raté les épisodes de jeudi, pas grave, il y a TF1+.
0: Bravo. Et puis, donc, tous vous les avez bien appris le truc. Hein
1: bien après, hein, tous les jeudis soirs, les nouveaux épisodes de Léo Mattei et Jean-Luc Creshman aussi, tous les jours à midi.
0: Ah oui, pareil, midi moins 5, ouais, c'est
1: ça.
0: Oui,
1: c'est ça, pour les 12 coups
0: de midi.
1: Ah oui,
0: c'est ça. Les 12 coups de midi, oui, c'est ça.
1: On a 5 secondes pour dire au revoir. 3, 2, 1, bisous.
0: On vous aime. Bonne Saint-Valentin, soin.
1: Merci d'avoir écouté les meilleurs moments de Décibels. Demain, retour aux affaires avec Big Flo et Oli à 20h sur votre radio, ici. Salut.
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2: Bonjour, bon dimanche, sous vos applaudissements, c'est Willy vient déjeuner chez vous, numéro 1048. Bonjour la tribu.
3: Bonjour.
2: Alors, qui est là aujourd'hui? Nicolas Malabeuf, notre enfant de la télé. Bonjour mon bon Nicolas.
4: Bonjour Willy, bonjour tout le monde.
2: Et Fabien Imo, notre geek. Bonjour mon Fabinou.
5: Bonjour Willy, bonjour à tous.
2: Et bienvenue à tous. Voilà, c'est reparti pour votre émission utile. 55 minutes pour apprendre, comprendre et s'amuser de l'actu avec nos invités, nos chroniques, notre musique, nos cadeaux. Notez bien les dossiers du jour. Dans un instant, le site officiel qui gère les papiers d'identité, là où l'État nous oblige à aller pour dématérialiser nos papiers, ce site a été piraté il y a quelques jours. Les données de 12 millions de Français seraient concernées, dont les miens. Vous avez reçu le mail? Moi, ça y est, ouais.
5: Ah bon?
2: Moi, j'ai été piraté cette semaine.
5: Non.
2: Et voilà, mes amis, moi qui ne gagne jamais rien, là, ça y est, j'ai gagné le gros lot. Alors, est-ce que ça craint ou pas pour moi? Est-ce que ça craint pour vous d'avoir nos données personnelles entre les mains de pirates? On en parle dans une minute. Et à 12h30, les pressings seraient en danger. Le télétravail ou la mode de la fast fashion faut qu'on apporte de moins en moins nos habits au pressing ou à la blanchisserie. Eh bien, qu'en est-il vraiment? Est-ce qu'un 5 à 7 au 5 à sec, c'est bientôt niette? Eh bien, la réponse dans 20 minutes. Et bien sûr, vous le savez, vous faites partie de cette tribu. Réagissez d'abord sur le groupe.
5: Oh, Alors, sur le groupe Facebook.
2: On n'est pas plus... piraté, ce groupe?
5: Jamais piraté. On est quand même plus de 7500 sur ce groupe.
2: C'est bien.
5: Pour nous retrouver, vous tapez Youpi la vie avec Willy Rovelli, c'est sur Facebook, c'est gratuit, beaucoup de messages. Donc nous avons eu un message de Joël Data.
2: Ah oui.
5: Elle a posté une photo d'un brin de muguet récolté dans son jardin, car le muguet est en avance cette année. Il n'y aura plus de muguet le 1er mai.
2: Il va falloir l'offrir le 1er avril.
5: Le 1er avril, pour
2: changer.
5: Pas. Et Richard, tiens, lui qui est jardinier, il fait partie aussi de notre groupe Facebook. En ce moment, il récolte des asperges.
2: Il les mange
5: avec un petit peu de crème à la moutarde. Petite astuce. Merci, continuez à réagir sur le groupe Facebook, c'est gratuit pour nous retrouver. Vous tapez Youpi la vie avec Willy Rovelli.
2: Merci beaucoup. Et puis réagissez aussi par téléphone, évidemment. Appelez-nous quand vous voulez. C'est la libre antenne du week-end. Vous faites partie de cette tribu. C'est la plus grande émission de radio du monde. Vous êtes tous des chroniqueurs. Tous. 0810 055 056. Et vous repartez avec quoi, mon bon Nicolas?
4: Eh bien, vous repartez avec une carte carburant qui a beaucoup de points communs avec vous. Elle est succulente. Et elle vaut 100 euros. Mais beaucoup moins cher que vous.
2: Beaucoup plus que 100 euros. Oui. Ne donne pas cette idée à nos patrons, malheureusement. Merci beaucoup. Est-ce qu'on a tout dit?
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2: là,
0: chaque week-end, Willy vient déjeuner chez vous.
2: Allez, ouvrons notre premier dossier. Bonjour Julien Pellabert.
7: Bonjour Willy.
2: Bienvenue ici, mon cher Julien. Alors, vous êtes le fondateur de l'Institut de négociation et de recherche appliquée, le seul Français classé dans le top 30 mondial des meilleurs négociateurs professionnels.
7: Wow.
2: Vous intervenez aux côtés du RAID dans des situations de cyber-rançon, de piratage de données, de prise d'otages et de conflits de haute intensité. Alors, on va dire un mot de votre fonction dans un instant. Mais d'abord, Julien, 12 millions de Français, dont moi, hein, qui sont fait pirater leurs données ANTS, là on est sûr de ce chiffre, c'est vraiment 12 millions?
7: Oui, enfin, c'est ce qu'on estime entre 12 à 19 millions,
2: oh
7: là,
2: aujourd'hui
7: les chiffres c'est 11,9.
2: Ouais.
7: Alors, ce qu'il faut savoir, c'est que, un, c'est une estimation, et deux, le nombre de documents officiels numérisés qui ont été compromis, c'est zéro. C'est-à-dire qu'il n'y a aucun scan de passeport, de carte nationale d'identité qui ont été compromis. Ce qui est compromis, c'est vraiment de la métadonnée.
2: Ouais.
7: C'est-à-dire nom, prénom, date de naissance, coordonnées de contact.
2: Mais quand même, ça craint déjà qu'on nous ait piqué ça?
7: Ah, bah, c'est un petit peu.
2: Un petit peu.
7: Il y a une double conséquence. Il y en a un déjà immédiatement pour l'usager, et deux, il y a un impact réputationnel pour l'État.
2: Ouais.
7: Pour l'usager, c'est que ça va permettre, si vous voulez, des campagnes de phishing ultra personnalisées.
2: Mmh.
7: Imaginez cette information dans les mains de cyberhackers. Vous allez pouvoir recevoir un SMS avec un faux PV, par exemple. Vous rentrez nom, prénom et c'est parti. Ça va vous coûter de l'argent. Et puis après, ça va avoir un impact pour l'État, déjà. En France, on estime en 2025, une cyberattaque, elle coûte en remédiation pour une entreprise. Donc la partie de remédiation, c'est toute la partie d'audit, de sécurité qui va avoir lieu derrière pour renforcer les mesures, à 450 à 500 000 euros à peu près. Voilà. Pour l'État, on peut penser que ça va être en millions d'euros.
2: Ah bah ça va. Bon, de toute façon, on a plein d'argent, Julien. C'est pas très très grave ça.
7: Oui, on a trop d'argent. On n'est pas en déficit. Et puis ça a aussi un impact réputationnel. Hein.
2: Ouais, bah oui, voilà, parce qu'on nous dit
7: dégradation de la valeur de signature de l'État.
2: Exactement, parce qu'on nous dit allez-y, allez sur ces sites qui sont protégés, mettez-y vos données, etc. Et puis
5: on s'est piraté quand
2: voilà,
5: même.
2: Quoi.
7: Si l'ANTS ne peut plus garantir la sécurité de vos titres, en fait, c'est tout un processus de confiance qui peut potentiellement s'effondrer.
2: Exactement. Alors là, déjà, comment on sait là si on a été piraté là cette semaine?
7: Là, on peut aller sur le site de l'État pour vérifier directement si nom, prénom, si vous avez été piraté. Après, est-ce que vous allez pouvoir faire grand chose derrière? Ça ne changera pas grand chose. Ouais.
2: Voilà, c'est ça. Moi, j'ai reçu un mail cette semaine. C'est un vrai mail, vous pensez?
4: C'est le pirate, c'est les pirates du pirate.
2: Ah oui.
4: Ça commence à devenir compliqué, cette histoire.
2: C'est très compliqué, oui.
7: Mais il va falloir vraiment vérifier ça. Il va falloir, en fait, il va falloir être extrêmement vigilant dans les 6 prochains mois pour les usagers français.
2: Ouais, c'est-à-dire.
7: Tant par mail que par SMS.
2: Ouais.
7: Bah, dès que vous allez recevoir un mail ou un SMS, dès qu'on va vous demander de rentrer des coordonnées, carte bancaire ou autre, bah, il faut être extrêmement vigilant aujourd'hui.
5: Il ne faut pas le faire.
2: Ça, en gros, on ne le fait jamais, Julien. C'est ça. C'est-à-dire que si on reçoit, voilà, quelqu'un, je ne sais pas, je vous dis n'importe quoi, voilà, n'importe quel organisme qui nous envoie un SMS pour dire il faut faire ça, à la rigueur, le mieux, c'est d'appeler l'organisme derrière pour vérifier, non?
7: Exact.
2: Voilà.
7: Le premier réflexe qu'on pourrait avoir, c'est déjà de regarder l'URL, parce que si ça redirige vers une URL qui est un peu étrange, il faut extrêmement être vigilant. Mais maintenant, il y a des URL qui sont très très proches, un signe près, à un caractère près. Le plus simple, effectivement, c'est d'appeler. C'est la banque, c'est l'État.
2: Voilà, on vérifie.
7: Il faut savoir que ces organisations étatiques ou bancaires ne vous demandent jamais ces coordonnées de vive voix généralement.
2: C'est ça.
7: Donc c'est la première chose.
2: Voilà. Et si on nous demande d'agir dans l'urgence aussi, ça peut être un signe, c'est un indice, non?
7: Exactement. Voilà. Dès qu'on va vous mettre une pression émotionnelle, dès qu'on va arguer l'ultimatum, l'urgence, ça diminue votre charge mentale, ça diminue votre lucidité en fait dans la prise de décision. Ce qu'on attend, c'est que vous fassiez des erreurs. Et donc, plus c'est urgent, plus c'est le moment de prendre son temps, d'être calme et d'être réfléchi.
2: Et vous, alors, vous négociez parfois donc avec des hackers, c'est ça? C'est votre métier?
7: Oui, alors, on accompagne, on assiste des organisations sur la conduite de leurs négociations et on intervient effectivement dans le cas de cybercriminalité, donc avec des hackers. Parce qu'en fait, il faut savoir, on entend le hacker un peu comme l'étudiant talentueux qui est dans une cave.
2: Avec des lunettes.
7: C'est pas du tout. Oui, non, mais c'est pas du tout le cas. Et en jogging, non, pas du tout.
2: Non.
7: Là, vous êtes face à ce qui s'est passé pour l'ANTS. C'est des organisations criminelles qui sont structurées comme des PME, avec différents niveaux, si vous voulez, de hiérarchie, et qui vont bloquer de la data.
2: C'est ça.
7: Donc, qui pour eux vont travailler et qui vont demander en contrepartie d'être rémunérés. Et donc, vous allez négocier avec ces organisations, pas forcément pour payer, c'est pas le but. Il y a une vraie doctrine par rapport à ça, mais pour gagner du temps, pour vérifier qu'ils aient bien l'information, qu'ils aient bien la capacité de la débloquer, mais surtout c'est de gagner du temps pour que la partie IT, donc informatique, puisse récupérer la donnée, la sécuriser. Voilà. Et donc, la négociation, elle est extrêmement importante dans ces moments-là.
2: Dans ces moments-là. Bon, bah dis donc, c'est passionnant. Merci infiniment, Julien Pélabert, et merci pour,
7: pour
2: les infos. Voilà, donc soyez prudents, les amis, tous ces prochains mois, là, si vous recevez des mails ou des SMS un peu bizarres.
5: Et ne donnez jamais vos coordonnées bancaires.
2: Voilà. Alors, moi, ça se trouve, il y en a d'autres dans le monde qui vont s'appeler Willy Revelli maintenant.
5: C'est
2: voilà, parce que là,
4: Les pauvres.
2: Hey, ça aurait pu être pire, Nicolas Malabeuf, t'imagines? Merci beaucoup, Julien Pélabert, négociateur professionnel cybercriminalité. Dans un instant, c'est vous que je veux entendre, c'est la libre antenne du week-end. On parle de quoi avec toi, mon bon Fabinou?
5: L'actu web de la semaine, et j'ai décidé de vous faire plaisir, Willy.
2: Ah.
5: Je vais évoquer votre chanteur mort préféré.
2: C'est pas vrai,
5: on n'arrête pas d'en parler depuis quelques jours.
2: Merci beaucoup. Bah, c'est dans un petit instant, mais d'abord, tiens, on va écouter Joe Dassin. Il était une fois nous deux. Bon, bah écoutons Joe Dassin, mes amis. Tu crois qu'il y a eu des Willy Malabeuf?
5: Ah, c'est pas mal.

0: Non, il était une fois nous deux, bien évidemment.
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0: À deux louche comme Joe Dassin, je ne sais plus qui est où. Fabien Aymon, notre geek, alors.
4: Il est l'heure de la mise à jour, toute l'actu web de la semaine, et on démarre avec le chanteur mort préféré de Willy Rovelli.
0: Ah oui, oui.
4: Cette semaine, le biopic de Michael Jackson est sorti au cinéma.
0: Il marche bien, il marche très fort.
4: Ça marche très fort. Et le Grand Rex, c'est un cinéma à Paris, a une idée originale. Avant la diffusion du film mercredi soir, ils ont organisé un concours du petit cri, vous savez, de Michael Jackson.
0: Ah oui, c'est bien.
4: Écoutez, les fans se sont fait plaisir.
0: C'était pas mal, c'est vrai. Beaucoup de doigts coincés dans les portes, c'est apparemment.
5: Bel hommage.
0: Ouais, en tout cas, ouais.
4: Et puis, c'est pas du tout énervant avant de regarder le film. Et sur TikTok, j'ai trouvé un autre fan de Michael Jackson. Il s'est filmé toute une journée en train d'imiter son idole, Michael Jackson. Résultat, sa mère a pété les plombs.
6: Adam oh, c'est que tu t'as laissé, là.
7: Non, non. Down.
4: C'est la vaisselle.
7: Non.
4: Adam. Voilà comment faire un câble à sa mère imiter Michael Jackson. Toute une journée. Toujours dans l'actu web de la semaine, je vous présente Émilie Tricheur. Elle est originaire de Louviers, dans le département de l'Eure. Elle est en train de développer Oyami. Oyami, c'est une toute nouvelle application faite pour courir entre femmes.
8: Je me suis mise au sport il y a quelques mois et c'est vrai que j'avais du mal à trouver la motivation et de me sentir en sécurité toute seule. Du coup, j'avais demandé à une copine de courir avec moi et j'ai vu une vraie différence où je me suis sentie beaucoup plus libérée de concentrer uniquement sur ma pratique, ma foulée, ma respiration.
4: Voilà une belle idée pour courir en toute sécurité entre femmes. Voilà, c'est tout nouveau, ça va sortir cet été partout en France. Bravo Émilie pour cette création. Et on termine l'actu web de la semaine en beauté, tout en poésie, avec notre Patrick Sébastien National.
0: Voilà.
4: Souvenez-vous, la semaine dernière, on avait écouté Raymond, sa nouvelle chanson.
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4: Ça sent le tube de l'été quand même.
0: C'est bien.
4: Eh bien, si vous aimez... J'ai une très bonne nouvelle. Patrick Sébastien vient de dévoiler il y a quelques heures un nouvel extrait de son album. Après Raymond, voici la chanson Delphine. Attention à la rime riche. Delphine.

0: Et bien oui. Voilà, Delphine, la nouvelle génération. Mais il cartonne, hein, des millions d'écoutes, hein, pour ce nouvel extrait. Si vous aimez, alors encore une bonne nouvelle, il a sorti bien un album, hein, avec plein de chansons.
1: Il est prolixe, hein.
0: Merci. Alors j'ai les titres des chansons. Il est beau le cucu,
1: j'ai
0: pas mal.
1: Oui, c'est vrai aussi.
0: Rappelle-toi Marguerite, j'ai pas envie de savoir la suite. Ou encore les Nibars, chansons féministes. Et bien voilà, merci Patrick Sébastien.
2: Très poétique, hein.
3: Belle idée cadeau pour la fête des mères bientôt. Merci beaucoup, merci.
0: C'est pour ça.
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3: Ça va, Séverine?
5: Ça va, et vous?
3: Bah, ça va très bien, mon chouchou. Tu nous appelles d'où déjà?
5: De Châteauroux, dans l'Indre.
3: Dans l'Indre, Châteauroux, dans l'Indre. Tu vas acheter l'album de Patrick Sébastien, Séverine?
5: Je ne sais pas.
3: Ah, bah, ouais.
5: Pourquoi pas
3: parce, que, hein. Parce que Séverine aussi, ça rime avec... voilà, donc voilà, on devrait, tu devrais y penser, Séverine. Tu voulais réagir sur quoi, ma Séverine? Sur le piratage. Piratage?
5: Oui.
3: Ah, vas-y.
5: Oui, y en a marre, marre.
3: Bah voilà. Tu reçois beaucoup d'appels,
0: tous
3: de trucs
0: jours.
3: Un peu bizarres, toi?
5: Ah oh, oui, des appels sans arrêt, hein, ça n'arrête pas. Hein.
3: Ouais, ça n'arrête pas. Et donc tu fais attention ou à chaque fois tu te fais avoir? Non, tu fais gaffe quand même.
5: Non, mais il paraît qu'il y a, avec certains téléphones, on peut régler pour les bloquer. En fait.
3: Ah ouais,
2: ça marche pas tout le temps.
3: Ça marche pas tout le temps.
5: Ah oui. Oui.
3: Bah du coup, Séverine, on en profite pour vraiment, on insiste un peu, mais bien faire passer le message. Tombez pas dans le piège, les amis. Répondez jamais à des SMS, même à des mails. Vaut mieux que vous rappeliez derrière, voilà l'organisme qui vous envoyait le truc pour vérifier. Tu fais quoi dans la vie, ma Séverine?
5: Je travaille en maison de retraite.
3: Ah, oh, beau métier, très utile. Bravo, ma Séverine. Compliqué, mais très utile. Bravo, ma Séverine. Merci d'être passée nous faire un petit coucou. Tu vas faire quoi?
5: Et Willy, j'avais un très grand rêve, mais j'ai dit, faut que je lui en parle.
3: Ah, vas-y, parle-moi.
0: Vas-y.
5: Oula. En fait, c'était d'aller visiter Fort Boyard.
3: Ah, alors Séverine, je vais te dire la vérité, on me le demande à peu près 600 fois par jour. Il va vraiment falloir que j'organise une fois, je sais pas, des autocars et qu'on aille tous là-bas. Mais malheureusement, c'est pas encore ouvert au public.
2: Il y a une bonne nouvelle, c'est qu'il va bientôt ouvrir au public.
3: Peut-être
5: c'est
3: bientôt.
5: C'est pas vrai. Voilà. Ah bon?
3: Ouais, peut-être. Là, ils sont en train
2: après
3: de faire des travaux.
2: Ils font des travaux.
3: Voilà.
2: Hein.
3: Enfin bon.
5: Ah, super, voilà. Bah, c'est... Bon, bah, d'accord.
3: Après, si tu payes, on peut s'arranger.
0: Oui, ça,
3: hein, t'inquiète. Moi, tu payes, moi, je te fais visiter tout ce que tu veux. Séverine, pas de problème. Bon, en tout cas, on note ça, ma Séverine. Je t'embrasse fort. Merci d'être passé nous voir et tu repars évidemment avec
2: ta sélection pour la carte carburant. Et ce n'est pas une arnaque, nous.
3: Non, ah non, pas du tout. Merci beaucoup, ma Séverine. On t'embrasse très très fort. Allez, dans un instant, on vous présente un invité pas banal parce qu'on aime vous présenter des invités pas banaux. Mais d'abord, voici Louane avec conduire.
6: C'est pas vrai.

0: navette conduire.
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0: Allez, comme promis, place à la personne pas banale du dimanche. Bonjour Quentin Godet.
3: Bonjour.
0: Bienvenue ici, mon cher Quentin. Alors, vous avez la trentaine et vous êtes triple champion d'Europe. Mais triple champion d'Europe de quoi ?
3: Eh ben, de yo-yo.
0: Voilà. De yo-yo. Mais yo-yo, le yo-yo, le vrai yo-yo.
3: Hein. C'est le petit jouet depuis des années.
0: Voilà, le
3: c'est
0: yo-yo.
3: Ça, c'est ça.
0: Voilà, pouvez-nous dire c'est quoi le yo-yo ? C'est le jouet.
3: Oui, alors c'est ce jouet qui monte et qui descend, voilà. Attaché au bout d'une ficelle. Sauf que on a cette image-là du yo-yo de tout le monde, mais en fait, il y a eu énormément d'évolutions techniques avec des roulements à billes, d'autres matériaux.
0: Incroyable.
3: Et en fait, ce qu'on fait avec, ça n'a plus rien à voir avec ce qu'on faisait avec il y a des années.
0: Ouais, voilà. Parce que maintenant, c'est plus comme c'est plus du jonglage. Vous êtes limite un jongleur, en fait, hein.
3: Ah oui, carrément.
0: Voilà, carrément.
3: Moi, 100% un jongleur.
0: Voilà.
3: Je jongle aussi avec des diabolos, plein de choses.
0: Ah oui, voilà.
3: C'est ma spécialité, le yo-yo, ouais.
0: Voilà, 100% jongleur. Et donc, mon cher Quentin, il y a donc des championnats de yo-yo?
3: Ouais, tout à fait.
0: Okay.
3: On a chaque année le championnat de France, chaque année le championnat du monde, presque chaque année le championnat d'Europe aussi.
0: Ouais. Bah dis donc trois fois champion d'Europe hein, pour vous. Donc ça se passe comment? Alors les championnats, c'est quoi? Vous êtes combien, etc. Comment ça se passe?
3: Alors on est combien, ça dépend vraiment des championnats. Au championnat du monde, on est quand même nombreux. Championnat de France, d'habitude on est très peu, mais comme la discipline est en train d'évoluer dans le pays, on commence à être un petit peu plus.
0: Okay.
3: Et du coup, on fait des freestyles, des démonstrations sur scène avec une musique, et on est noté sur la technique et l'artistique.
0: C'est trop bien. Et Quentin, vous êtes combien en France à vivre du yo-yo?
3: Alors à vivre, il n'y a que moi.
0: Il y a que Quentin. Voilà, Quentin, c'est le seul en France à vivre du yo-yo. Et en gros,
3: il y en a plein d'autres qui ont un très bon niveau, etc., mais qui ont d'autres travail à côté. Qui ont rien à voir. Ouais.
0: Bon, dis donc. Et si vous pouvez nous dire une fourchette à peu près, vous gagnez combien grâce au yo-yo, en gros hein.
3: En vrai, c'est considérer que c'est vraiment le métier de jongleur. Donc, il y en a qui peuvent, en fonction du nombre de spectacles et tout, gagnent beaucoup plus ou moins. C'est très, très irrégulier. Il y a des mois, je peux gagner très peu, d'autres beaucoup plus.
0: Ouais.
3: On va dire sur l'année, peut-être un SMIC ou quelque chose comme ça.
0: D'accord.
3: Je sais pas comment
0: c'est.
3: C'est vraiment une estimation. Je sais pas. Mais en tout cas, je vis très bien sans avoir de problème financièrement.
0: C'est génial. Franchement, c'est trop, trop bien. Donc, jongleur, vous nous l'avez dit. Comment ça se passe, je sais pas, auprès de votre famille, vos amis, là, quand vous leur dites je suis champion de yo-yo? Les potes, là, tout ça, ils disent quoi?
3: Les potes, ils trouvent ça cool. Après, les gens que je rencontre pour la première fois en soirée, ils se posent quand même des questions. Quand tu dis, tu fais quoi dans la vie? Je dis, je fais du yo-yo. Ils font comment ça?
0: Il a bien bu, mon Quentin.
3: Mais après, je montre. J'ai toujours un yo-yo dans la poche, quelque chose.
0: Toujours.
3: Et dès qu'on fait une démonstration, ça change la donne aussi.
0: Non, mais c'est trop bien.
3: Tout de suite, ils font, en fait, c'est impressionnant comment ça marche et tout. Et j'explique un peu comment je travaille avec ça, quoi.
0: Et comment vous expliquez, mon cher Quentin, alors qu'il y a de plus en plus de Français qui s'y mettent, là, au yo-yo, là, parce que vous nous dites que vous êtes plus nombreux en championnat. Comment ça se fait?
3: C'est quand même beaucoup grâce à nous. Du coup, on a l'association française de yo-yo qui a essayé d'organiser plus d'événements depuis quelques années. On a réussi à faire venir des joueurs internationaux pour le championnat de France, pour donner plus de crédibilité à l'événement. Et moi, j'ai pas mal d'élèves aussi, donc je donne des cours un peu partout j'essaie d'agrandir la communauté.
0: C'est trop bien.
3: Surtout ma vie en faisant du spectacle et en donnant des cours.
0: C'est trop bien. Donc il y a la Fédération française de yo-yo. Non mais c'est trop trop bien.
3: FIA. Ouais.
0: Voilà, la prochaine compétition pour Quentin Godet, c'est quand? C'est où? C'est quand?
3: C'est pas trop prévu finalement.
0: D'accord.
3: Je vais sortir un peu du monde de la compétition. C'est pour ça aussi.
0: Non, Quentin. Mais un triple champion, il est déjà à la retraite.
3: Ça fait une quinzaine d'années que je concours aux compétitions et tout. Donc là, je veux mettre les jeunes aussi en valeur. Le prochain événement où je vais, c'est en juin, le championnat d'Angleterre. Je serai invité d'honneur et du coup juge sur l'événement.
0: Dis donc.
3: Et je vais aussi au championnat du monde au Japon en août. Mais je concours. Mais je concourrai pas. C'est le premier championnat du monde où je concourrai pas.
0: Apprécier
3: l'événement d'une autre manière.
0: Bon, en tout cas, bravo. On voulait mettre en avant.
3: Merci.
4: Vous ne connaissez pas.
0: Triple champion d'Europe de yo-yo. Merci infiniment, Quentin Godet. Merci beaucoup. Et vive la France.
5: La France
0: qui rayonne grâce à Quentin.
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2: Allez, partons gaiement vers la deuxième demi-heure de votre talk show du dimanche. Alors ici, c'est comme la messe du dimanche,
3: mais en pas pareil.
2: Sinon, c'est la même chose. Dans un instant, on parlera des pressings qui ont un petit coup de chaud. Et votre tribu est là, notre enfant de la télé, Nicolas Malabeuf. Ça va, mon Nico?
4: Super.
5: Qu'est-ce que vous dites?
2: T'as mis un pantalon blanc comme moi aujourd'hui.
4: Oui, plutôt beige.
2: Mais... Ah, toi, c'est beige,
4: ouais,
2: toi?
4: C'est beige.
5: Ah, oui, mais je connais pas les couleurs. Ah, oui,
2: dis donc, il est svelte, hein, il a levé sa jambe.
4: Allez, pour montrer.
2: Dis donc, hein, il est souple, hein, bravo, mon Nico. Et toi, t'es habillé comment, toi?
5: Jean.
2: Petit jean, tout clair, simple. Fabien Imo. Oui, bah, c'est bon, j'ai compris. Le slip, quelle couleur?
4: C'est bon, ça va. Il n'y en a pas.
2: Notre spécialiste web, Fabien Imo. Alors, qu'est-ce qui se passe sur le groupe Facebook? Un jour, il faudra qu'on mette les vêtements. Tiens, on demandait à nos auditeurs de mettre leur tenue
4: du dimanche.
2: Oui, un jour,
4: le tenue du dimanche. Donc le groupe Facebook, c'est complètement gratuit pour nous rejoindre. Pour nous rejoindre, donc c'est Youpi la vie avec Willy Rovelli. On aime vous lire. Alors là, il y a Cédric Dumont. Il a posté ce week-end barbecue entre amis. Ça fait du bien.
2: Ah, oui,
4: ça c'est
2: bien,
4: pas mal.
2: Ça, c'est...
4: Avec
2: week-end
4: le beau temps.
2: Barbecue, ouais.
4: Le beau temps, c'est pas mal. Et nous avons Christiane. Elle fait un vide grenier du côté de Perpignan ce week-end.
2: Ah, aussi,
4: c'est le grand retour des vides greniers en ce moment. Donc continuez à réagir sur le groupe Facebook. C'est gratuit. Youpi la vie avec Willy Rovelli.
2: Voilà. Et appelez-nous à 0810 055 055 pour réagir sur ce que vous entendez. Et on part avec quoi aujourd'hui, mon Nicolas?
4: Eh bien, on m'étange 100 euros de carburant et on rappelle l'un d'entre vous en fin d'émission.
5: Nous aussi, les amis.
2: Ah là là là là. Mais d'abord, si vous n'avez pas suivi l'actu, pas de panique, l'actu vous suit. Il est temps pour moi de mettre les points sur les i.
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2: Et on commence avec le maire de Cannes, David Lisnard, qui réclame une offensive anti-drogue pendant le festival de Cannes. Oui, bon, annule le festival de Cannes, ça sera plus simple à mon avis. Après, il faut être raisonnable, David. Souvent à Cannes, il y a des films de 4 heures en langue moldave sur la transhumance des moutons dans une famille queer confrontée au cancer du patriarche analphabète. Franchement, si t'es pas défoncé, tu peux pas suivre. La marque Durex signale qu'à cause de la montée du prix de pétrole, les préservatifs coûteront plus cher. Et on s'en rajoute à ça, le prix du paquet de club va vraiment falloir être blindé hein, pour fumer après l'amour. Des capotes plus chères, bon bah pas le choix. Comme mon slip, la prochaine fois, je leur mets à l'envers. De toute façon, avec cette guerre en Iran, on se fait baiser de tous les côtés et sans préservatif. On va pas tarder à trouver des gars barbès. Et capote, chouffe la capote. Une étude révèle que la pollution à la drogue venue des consommateurs de cocaïne avec les eaux usées qui se déversent dans les rivières font que les saumons exposés à la coke nagent plus que la normale. Tellement plus qu'on a même trouvé des traces de saumon dans le nez de Pierre Palmade. Oh. C'est ce qu'on appelle des saumons complètement fumés.
4: Ouais.
2: Ça m'étonnerait pas que les saumons remontent aussi la Méditerranée hein, pour aller faire un tour sur la croisette. La prochaine fois, Mathieu Delormeau pourra plaider qu'il n'a pas pris de coke, mais qu'il a été victime d'une tranche de saumon. À Cannes, David Lisnard envisage donc d'interdire les petits fours avec du saumon. Une japonaise de 32 ans a épousé un avatar virtuel créé avec ChatGPT. Quand il faudra descendre les poubelles ou déplacer un meuble, là, elle se rendra compte que le virtuel finalement, c'est pas si bien. Un an déjà que le pape François repose pour l'éternité à Rome, dans la basilique Sainte-Marie Majeure. Oui, parce que Sainte-Marie Mineure, ça a encore créé le bordel. Enfin, la question du jour. Ah bah tiens, le pape François, justement, était un pape moderne. Il avait même envoyé un message dans l'espace, eh oui. Est-ce que c'était une prière urbi et orbite? Eh ben, vous avez 2 heures. Malheureusement, dans 249 jours, c'est fini 2026.
4: Bravo,
2: voilà,
4: bravo,
2: oh, bah bravo. Voilà, dis donc, cette histoire de cocaïne, les saumons.
5: Ils sont cocaïneux,
2: tu te rends compte? C'est-à-dire que tu manges du saumon, on est tous drogués, là, mes amis. Allez, dans un instant, on va parler de quoi? De blanchisserie, de pressing. Mais là, si vous avez un petit coup de mou, là, on n'est pas bien. On n'est pas bien. Mais heureusement, j'ai la solution. Si t'as un petit coup de mou, t'écoutes ça. Et quand je te dis à toi, tu me fais un joli palabapapala. Et là, tu vas retrouver la
5: fin.
2: Regarde, là, t'es pas bien. Là, t'es pas bien.
5: Carburant.
2: On en a marre du carburant.
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2: À vous, palabapapala. Et voilà, ça va beaucoup. Et là, ça va encore mieux. Voici Zucchero avec Diavolo in me. Zucchero qui veut dire sucre. Bien évidemment.
5: On apprend des choses.

0: avec Diavolo in Me. Oui.
1: Ah oui.
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0: 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Faut que je prévienne Zucchero parce qu'il il passe bientôt à Lyon.
4: Oui.
0: Et Mamma Rovelli, elle va prendre le bus. Elle va aller jusqu'à Lyon, t'imagines, pour voir Zucchero. Donc faut que je le prévienne. Ah oui, parce que là, elle est capable de monter sur Angel Time et tout. Ma mère, elle est folle, hein, vous savez. Donc faut que je prévienne Zucchero très très vite. Allez, ouvrons notre nouveau dossier. Bonjour Stéphane Cohen.
5: Bonjour.
0: Bienvenue ici, mon cher Stéphane. Vous êtes le vice-président de la Fédération française des pressings et des blanchisseries. Alors, j'ai lu l'autre jour que depuis le milieu des années 2000, il y a plus de la moitié des pressings qui ont disparu en France. C'est vrai, ça ?
5: C'est vrai que depuis les années 2000, il y a beaucoup de pressings qui ont disparu, mais c'est quelque chose qui s'est beaucoup atténué depuis 2015.
0: Très bien. Il s'est passé quoi ? Enfin, pourquoi il y en a eu autant qui ont fermé leurs portes, à votre avis ?
5: Parce qu'il y en a beaucoup qui avaient ouvert, et puis il y a eu la fin du perchloréthylène qui a fait que certains pressings n'ont pas eu envie de réinvestir à ce moment-là.
0: C'est quoi le perchloréthylène? C'est qui ça? C'est...
5: Alors, on va simplifier en appelant ça le perchlo. C'était en fait quand on va faire nettoyer des vêtements dans un pressing, dans une teinturerie, on faisait du nettoyage à sec avant. Le nettoyage à sec était fait avec un solvant, et donc un des solvants qui existait, c'était le perchloréthylène.
0: D'accord. Qui
5: abîmait la couche d'ozone. Et donc en France, ça a été interdit.
0: Très très bien, très très bien. Est-ce que quand même le fait que voilà qu'on ait un petit peu changé nos habitudes entre le télétravail, la fast fashion, tout ça, est-ce que quand même ça fait qu'on y va un petit peu moins dans les pressings?
5: Oui, tout à fait. On y va. En tout cas, il y a deux. Le marché c'est scindé. Je dirais en deux blocs entre des gens qui achètent des vêtements très très peu chers et qui n'y vont plus, soit vont chercher des pressings très très très peu chers.
0: Ouais.
5: Mais aussi certaines personnes qui du coup les mêmes finalement qui investissent dans la fast fashion vont aussi des fois investir dans des vêtements très haut de gamme.
0: Ouais.
5: Et là, ils vont vraiment avoir besoin d'un pressing plutôt très luxe pour pouvoir l'entretenir. Et donc voilà, on a scindé vraiment le marché en deux et le milieu de gamme, lui, n'existe plus vraiment.
0: Moi, en me promenant un peu, j'ai vu que des pressings c'était beaucoup diversifié aussi, non ? Propose d'autres services aussi.
5: Oui, bien sûr, on va nettoyer par exemple les baskets. Il y a des grosses demandes pour nettoyer des baskets.
0: Exactement, il y a de plus en plus qui font ça. Ouais,
5: pour nettoyer des sacs à main. Enfin, il y a beaucoup de gens qui achètent des sacs à main luxe, pareil, qui savent pas comment les nettoyer. Il y a eu beaucoup de, dans certains, enfin, c'est différent dans les grandes villes où il y a beaucoup de besoins quand même, malgré télétravail, il y a quand même toujours beaucoup de gens qui portent des vêtements luxe. Et, je dirais, les zones de vacances où beaucoup de pressings sont diversifiés dans ce qu'on appelle des micro-blanchisseries.
0: Mmh.
5: Donc, ils vont travailler avec les Airbnb pour faire les serviettes ou les draps.
0: Voilà. Et aussi des retouches, parfois, là, j'ai vu que dans mon pressing,
5: fait
0: des retouches.
5: Ah oui, pardon. Oui, bien sûr. Vous avez tout à fait raison, ça c'est quelque chose qui est très très important.
0: Ah ben je sais Stéphane, je suis très important dans la vie en général. Et là c'est bien de le repréciser. Les retouches alors, c'est bien ça.
5: Des retouches, des ourlets, mais il y a aussi des choses qui ont disparu et qui reviennent. Il y avait avant sur des pulls, on savait faire du remaillage ou du stoppage, vous savez sans doute pas ce que c'est que le stoppage.
0: Si, moi je vois, alors dis donc, autant je ne sais pas qui est le papilène là. Et vous allez arrêter de m'insulter comme ça, mais autant, je sais pas ce que vous venez de dire, je sais ce que c'est. Alors, mais expliquez quand même pour les ignorants. Expliquez-le.
5: D'accord. Mais le stoppage, ça permet en fait sur un tissu où il y a un accro, pas de stopper pour pas que l'accro il continue, mais de faire que en fait on ne voit plus du tout l'accro. Donc bien sûr, ça va pas se faire sur un vêtement qu'on a payé 10 €, mais sur un vêtement sur lequel on tient beaucoup parce qu'on l'a payé cher ou parce que c'est un vêtement de famille, on est capable de faire disparaître le trou.
0: Exactement. Ben moi je l'ai fait. J'ai fait disparaître le trou parce que dans mon placard j'avais des mites. J'ai des mites.
5: Exactement.
0: Vous voyez Stéphane, c'est bien. Bon alors, est-ce qu'il y a eu aussi
5: un moment...
0: Je sais très bien. Est-ce qu'il y a eu aussi à un moment donné je recommence. Est-ce que c'est un métier qui attire encore les jeunes qui font... par exemple, moi j'en avais un à côté de chez moi qui a fermé parce que le gérant était trop âgé, je veux dire. Il n'y a pas eu de repreneur.
5: Ouais, ça c'est super important ce que vous dites. Donc effectivement, on est à un moment où il y a sans doute 50 ans, c'était un chouette métier parce que c'était vu comme un métier d'artisanat.
0: Voilà.
5: Et ça s'est un peu perdu et on a beaucoup envoyé finalement les gens qui savaient pas quoi faire autre chose dans ce métier. Mais nous, on retravaille beaucoup justement à la fédération et on commence à avoir plein de jeunes aussi très dynamiques qui emmènent des gens qui voient ça comme effectivement de l'artisanat. En fait, quand on emmène son vêtement, on va sur différents types de métiers, mais quand on va plus sur le pressing haut de gamme, on va sur des gens qui, quand ils emmènent leurs vêtements, ils ont envie qu'on leur trouve une solution. Donc, comme vous l'avez dit, ça peut être de la retouche, ça peut être de la broderie. Il faut connaître. Enfin, les tissus deviennent de plus en plus compliqués, donc on a besoin de gens experts. Et on a réactivé là cette année le meilleur ouvrier de France aussi sur le pressing. Il y a plein de choses qui.
0: Bon, très bien.
5: Donc il y a plein de choses qui se créent.
0: Bravo, mon cher attirer. Stéphane.
5: Et c'est une profession où on n'est pas du tout si mal payé que ça. Et où il y a beaucoup de travail.
0: Mais non, il est très riche, Stéphane. Très, très riche. Restez avec nous, Stéphane, une petite seconde. Je vous présente Annie qui est avec nous. Ça va, Annie ?
1: Oui, ça va. C'est très, très. Finalement, j'ai parlé de ça autour de moi. Ils m'ont dit, mais qu'est-ce que c'est ce sujet, quoi ? Finalement, j'ai revu. C'est un très, très bon sujet.
0: Ah bon ? Ah, bah merci, Annie, d'avoir commencé en disant qu'est-ce que c'est que ce sujet à la con, et finalement, non.
1: Je me suis documentée.
0: Ah, bah oui, bravo.
1: Et j'ai téléphoné à des pressings autour de ma petite ville.
0: Alors ?
1: Des artisans.
0: Alors ?
1: Et qui disent que c'est un métier difficile.
0: Ah bah oui.
1: Voilà.
0: Bah oui. Mais et toi, tu y vas encore, Annie, chez le pressing ou à la blanchisserie ?
1: Oui, quelquefois pour des. Alors, j'ai
0: grosses
1: bien
0: pièces.
1: Interrogé et pour savoir s'ils faisaient les daims, les peaux, etc.
0: Ouais, oui.
1: Mais évidemment, il y a de la concurrence avec l'industrialisation, comme disait le monsieur là, Monsieur Cohen.
0: Stéphane Cohen, oui.
1: Et voilà.
0: Ouais.
1: Et l'industrialisation qui prend évidemment tous les hôpitaux, les linges des hôpitaux, les grandes collectivités.
0: Voilà.
1: Et moi, il m'est arrivé d'être hospitalisée quelquefois. Et les draps qui reviennent, ils sont pas repassés. Hein,
0: Voilà.
1: Et au pressing, non. Chez les artisans, ils repassent très bien, très finement.
0: Bravo, Annie.
1: Alors, évidemment que c'est pas le même prix, mais c'est pas le même travail non plus.
0: Ah voilà, Annie. Tu es où ? Tu es dans quelle ville ? Ce que tu nous as pas dit.
1: Alors moi, je suis dans une petite ville de 12 000 habitants.
0: Oui. Ça me dit toujours pas laquelle. C'est un jeu qu'on fait.
1: Les
0: Vallons, c'est magnifique.
1: Voilà.
0: Merci beaucoup, Annie, d'être passée nous voir. Tu repars avec ta
2: sélection pour la carte carburant de 100
0: exactement.
2: Euros.
0: Et Stéphane, merci beaucoup. Vous faites aussi des trucs à domicile parce que pour nettoyer mon canapé.
5: Oui, nous, oui, mais tout à fait. En fait, il y a beaucoup de pressing. Alors, ça, c'est possible dans les grandes villes de bien sûr, d'aller faire des collectes à domicile.
0: Il faut nettoyer mon canapé, Stéphane. Je te donne mon adresse. Tu viens me nettoyer le canapé.

0: Ensemble, je vous emmène sur le périph.
1: S'il te plaît, ça c'est une belle balade qu'il nous propose.
2: Ah oui, ça fait rêver. Ça
1: commence à tout de suite. Là, tout de suite, on rêve. Voici adieu.
0: Ah, avec, ah oui, bah,
1: oui, ça y est, moi je pars. Là, voilà. Allez, adieu. Écoute ça, adieu.
2: Ah oui. C'est

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1: il faudrait qu'il fasse un palapapala.
2: C'est vrai qu'il faudrait qu'il fasse un palapapala. Qu'on lui envoie le jingle palapapala, ouais, Jérémy, parce que là, s'il nous fait un album entier comme ça, là, moi, je vais acheter les lames de rasoir.
1: Oh non.
2: Alors, quand il y en a mal, il y a mal à bœuf. Nicolas Malabœuf. Alors, mon Nico.
3: Eh bien, Willy, attachez-vous bien à votre siège auto. On fête ce week-end l'anniversaire du périphérique parisien.
2: Bon anniversaire.
3: Puisqu'il y a tout juste 53 ans, était inauguré le périph à Paris. Une idée qui avait émergé en 1925 dans la tête de Louis Baudry de Saunier.
2: Louis Baudin.
3: Un journaliste. Il était chauve aussi. Un journaliste qui imaginait déjà un boulevard circulaire autour de la capitale. Mais ce n'est que dans les années 50 que l'idée va se mettre en place, étant donné que 400 000 voitures quand même circulait tous les jours dans Paris. C'est donc l'architecte Raymond Lopez qui est choisi pour l'imaginer. Sauf que les travaux ont été tellement longs qu'il est mort avant même la fin de la construction. Il n'a pas vu le périph. Et donc en 1956, les travaux du premier tronçon démarrent entre la porte d'Italie et la porte de la Plaine. C'est 7 ans plus tard que cette première portion ouvre en présence du général et de son premier ministre Georges Pompidou, qui avait marché à pied sur le périph. Et alors, à quelques jours de l'ouverture, Léon Zitrone, dans le JT, présente le périphérique.
4: En quelques jours, faire le tour de Paris en voiture sans rencontrer un seul feu rouge, ce ne sera plus un rêve. En effet, la construction du dernier tronçon du périphérique vient de s'achever. Si tout va comme on l'espère, les automobilistes pourront l'emprunter dès la semaine prochaine.
3: Merci Léon. Et alors, tout au long des années 60, les tronçons sont inaugurés pour un coût total quand même de 2 milliards de francs, ça a coûté cher. Et donc, après 17 ans de travaux, la rocade de 35 km est enfin inaugurée le 25 avril 73 par le Premier ministre Pierre Messmer. La première année, 160 000 véhicules passent par le périph. Aujourd'hui, le nombre a été multiplié par 7, imaginez donc. Sauf que alors, quelques semaines plus tard après l'inauguration, les riverains sont pas contents à cause du bruit. Écoutez ces franciliens au bord de leur fenêtre.
5: Depuis 4 ans, c'est infernal. Ça fait 4 ans que nous sommes ici au mois de septembre et ça fait 3 ans que nous ne pouvons pas dormir la fenêtre ouverte.
6: Maintenant, le bruit vous gêne énormément.
7: Alors, depuis que nous sommes ici, alors depuis qu'on a construit le boulevard périphérique, alors là, c'est intenable. Et comme je vous dis, on est obligé de dormir avec les boules pièces dans les oreilles.
8: Ah, les camions qui vont arranger.
9: Bah oui, c'est le service idéal.
8: Ça n'en finit plus.
10: Maintenant, ça va. On a habitude avec le bruit. Hein.
11: Surtout nous, on est 13 enfants, nous.
12: Alors, le soir... Faut pas dormir, hein, c'est vrai.
13: C'est-à-dire, celui qui dort bien, ça va, mais nous, notre âge, des fois, on a un sommeil léger, vous comprenez ?
2: C'est vrai, les pauvres qui n'avaient rien devant chez eux, et tout à coup, il y a
3: exactement.
2: Ça, c'est
3: waouh. Et donc, dans les années 80, des murs anti-bruit sont installés partiellement, mais alors, il n'y avait pas que le bruit et la pollution, il y avait aussi la végétation. Écoutez ces habitants attristés dans le bois de Boulogne.
14: Pour moi, ça représente un désastre. Et je suis navré de voir que le bois de Boulogne est transformé de cette façon-là et dévasté. Le dommage que l'on fait au bois de Boulogne soit réduit au minimum.
15: Et beaucoup de peine qu'on démolisse notre bois. Ça me rappelle beaucoup.

0: beaucoup de souvenirs. Toute mon enfance, je l'ai passée dans le bois.
1: Et voilà quelle était l'actualité il y a 53 ans. Et alors, une histoire étonnante. Maintenant, prenons la direction d'une maternité parisienne à la découverte d'un prénom pour le moins original.
2: Périphérique Sud. Ah oui, j'ai demandé à la maman si elle se trompait pas, si c'était pas Médéric, si c'était pas Frédéric. Elle m'a dit non, c'est Périphérique.
3: Mais Sud.
2: Et je lui ai dit, ce sera jamais accepté par l'État civil. Or, ça l'a été.
4: Oh là là.
2: Pas Périphérique Sud, mais Périphérique a été accepté.
4: Ah, oui.
2: Et c'est à ce moment-là que j'ai appris que l'aîné s'appelait Midi et Midi et demi.
1: Ah ben c'est une belle famille, une belle famille, ça a été accepté, vous pouvez appeler votre enfant Périphérique.
4: Ouais,
1: et une nuit de novembre 2012, une femme de 29 ans était tombée en panne sur le périph et elle avait accouché d'une petite fille porte de Bagnolet.
3: Mais pas sur la meuf qui s'appelle Périphérique,
1: non, sur autre chose. Quand même pas. Et le petit potin, eh bien, un motard avait réalisé le record en faisant le tour complet du périph en moins de 10 minutes. Il avait été flashé à 211 km/h.
3: Oh là là là.
1: Ne faites pas ça chez
3: vous.
1: Non,
3: bien sûr que non. Merci mon bon Nicolas. Bon anniversaire le Périphérique alors. Est-ce que vous connaissez Gonano?
1: Ah non.
3: Tant mieux, parce qu'on en parle juste après ça.

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1: De retour ici, c'est Willy vient déjeuner chez vous, on passe à ça, à table, on passe à table. Tous ensemble le samedi et le dimanche entre midi et 13h, mais vite ce sont les 5 dernières minutes avant la fin, chaîne. C'est les 5 dernières minutes. Place à la bonne idée du dimanche, bonjour Morgane Pougis.
2: Bonjour tout le monde.
1: Bonjour tout seul. Bonjour, bonjour, bienvenue ici, vous êtes le cofondateur de Go Nano Travel. Vous êtes basé à Orléans je crois, de quoi s'agit-il mon cher Morgane?
2: Tout à fait. Donc, je suis basé sur Orléans. On a créé une petite start-up. On est trois. Et on a créé, donc, une application pour le voyage. On a créé un carnet de voyage.
1: Voilà.
2: Donc, l'objectif, c'est de gagner du temps et d'optimiser son voyage.
1: Exactement. Donc, c'est un guide de voyage numérique personnalisé. Alors, par exemple, tiens, je veux passer 3 jours à Naples avec Fabien. Il n'y a que Fabien et moi. On part 3 jours à Napoli tous les deux.
3: Bon courage.
1: Chaque fois, on se dit, non, mais c'est vrai qu'avant de partir, on se dit, bon, bah voilà, j'ai que 3 jours. Qu'est-ce qu'on fait?
3: Rentabiliser les 3 jours.
1: Donc, je mets ça, par exemple, sur votre site, tout ça, et puis vous me trouvez de quoi faire, c'est ça?
2: Eh ben, c'est exactement ça. En fait, vous allez réserver avec une agence ou avec un travel planner, peu importe, ou sur Internet. Mais une fois que vous allez arriver sur place, comme vous l'avez dit, faut savoir ce que vous allez faire.
1: Voilà.
2: Donc, c'est justement là qu'on arrive. Donc là, vous allez aller sur le site de gonanotravel.com et vous allez renseigner vos informations de voyage. Donc, votre destination, vos dates et surtout vos préférences de voyage. Donc, ce que vous avez envie de faire sur place.
1: Ouais. Alors, Fabien, c'est là, que les bars. Fabien, c'est bar et bar.
2: On a la vie nocturne. On a les retraités des grandes marches, etc. On peut tout faire. Et c'est là que c'est intéressant, c'est qu'on s'adapte à tout type de profil, en fait.
1: Voilà, exactement.
2: Même en camping-car, même en van life.
1: Ouais, c'est trop bien.
2: C'est intéressant.
1: Non, mais c'est très, très bien. Donc, c'est les formalités, on est au courant des usages locaux, les recommandations de visite, les restos, les bars, etc.
3: C'est
1: très personnalisé. Par exemple, si je voyage avec une personne handicapée, vous nous donnez aussi les conseils adéquats.
2: Exactement. Donc c'est justement ça, c'est que la force du Nanobook, c'est qu'on va personnaliser l'expérience au maximum. Donc ça veut dire que notre guide, vous avez un carnet de voyage qui s'appelle le Nanobook, et dedans vous allez retrouver les généralités avec les infos effectivement avant de partir, donc les visas, les vaccins, la monnaie sur place, etc. Mais ça marche aussi d'ailleurs en France, pour les régions en France. Et ensuite on va vous créer un programme, un itinéraire jour par jour. Vous aurez même un petit challenge ludique pour les activités à faire. Et après chaque activité, vous allez avoir une petite photo, un descriptif, un peu d'histoire, du conseil. Et bien sûr, les tarifs et même le site internet pour pouvoir réserver ensuite. Donc en fait, on met tout au même endroit. Et si du coup, Fabien ne sait pas parler italien,
1: je ne sais même pas parler français.
2: Et vous avez un petit lexique à la fin, en fait, avec les situations de voyage classiques, donc au restaurant, à l'hôtel, où on va voir les traductions et même la prononciation.
1: Ça simplifie vachement le truc, en fait. C'est vrai qu'avant de... Alors après, c'est aussi bien de chercher ces trucs, etc. C'est pas le problème.
3: Mais on
1: gagne un petit peu de temps, voilà.
2: On est rapidement confronté aux réseaux sociaux, etc.
1: Exactement.
2: Et donc, en fait, ça évite de passer des heures de recherche. Un seul programme, c'est vraiment clé en main, c'est hyper pratique.
1: Et pendant notre séjour, vous nous accompagnez aussi?
2: Exactement. Donc pendant le séjour, en fait, on a notre petit nano, notre petite mascotte nano, en fait, qui est un agent conversationnel. Et en fait, sur place, si je sais pas, il pleut ou s'il y a quelque chose qui a fermé, parce que c'est un incendie la veille ou peu importe, vous pouvez lui poser la question et il va vous répondre. Et en fait, il a déjà tout votre voyage en connaissance. Donc il va vous proposer les meilleures activités ou les meilleures propositions. Et si vous voulez faire un rooftop, et vous pouvez demander genre faire un rooftop, et il va vous proposer parce que vous aviez renseigné les éléments.
1: Trop, trop bien. C'est trop, trop bien. Ça coûte combien un Go Nano Travel, à peu près?
2: Alors, donc, ça coûte 20 euros le guide. Donc,
1: c'est rien.
2: 20 euros pour de 1 à 30 jours, en fait. Et surtout, en fait, aujourd'hui, on propose pour les professionnels également, parce que, en fait, les professionnels du voyage commencent à prendre l'orientation pour aller vers, justement, les voyages sur mesure.
1: Ouais.
2: Et, en fait, de créer un carnet de voyage comme nous, on propose, c'est très, très, très long. Et donc, en fait, depuis plusieurs semaines, aujourd'hui, on a des professionnels comme des travel planners. Je ne sais pas si vous connaissez.
1: Bien sûr.
2: C'est des indépendants qui vont organiser des voyages sur mesure. Et en fait, ils vont passer des fois jusqu'à 10 heures pour créer le programme, le carnet. Et avec nous, ils mettent une demi-heure. Les professionnels peuvent aller sur le site pour découvrir nos solutions.
1: C'est quoi, là, de ce que vous envoyez, là, de ce que vous voyez avec vos clients, là, les prochaines destinations à la côte? C'est quoi? C'est la France, là, non, à cause des problèmes d'essence?
2: Alors là, Bah, on a surtout là, beaucoup de petits voyages, ouais, style Espagne, Andalousie, etc. Oui. Ouais. D'ailleurs, j'ai fait Naples. Et du coup, on a New York aussi, ça fait
1: New York, rêver, New York, c'est en Espagne. New York, c'est en Espagne aussi, New York.
4: À côté.
1: Merci beaucoup, mon cher Morgan Pougis. Merci infiniment. Hein. Donc, bah, le cofondateur.
2: Et juste, si je peux juste rajouter une toute petite chose.
1: Allez-y.
2: En fait, là, c'est notre carnet digital et on est en train de faire une version pour les
1: enfants. Pour les enfants. Et oui, j'ai oublié de vous en parler. Exactement.
2: Et donc, cette version enfant, on aimerait la proposer. Les premiers pour cet été. Et du coup, on va lancer une cagnotte participative dans les prochaines semaines. Et donc, l'idée, bah, en fait, c'est qu'ils retrouvent le même programme avec le même itinéraire, mais seulement avec des infos adaptées à leur, bah, leur niveau d'âge. Et surtout avec une petite histoire, des dessins. Et ça sera vraiment un cahier personnalisé et un vrai souvenir pour les enfants.
4: Il y en a pour tout le monde.
1: Il y en aura pour
2: la même chose pour les adultes.
1: Eh bah, bravo,
2: et
1: bravo.
2: Aussi avec des cahiers de vacances.
1: Merci beaucoup, Morgan Pougis, le cofondateur de Go, donc G-O, plus loin, Nano, N-A-N-O, et Travel, T-R-A-V-E-L. Go Nano Travel. Merci infiniment.
3: Et merci Willy, car vous m'invitez à Naples. Ça, c'est un beau cadeau.
4: Et ça, c'est une première.
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3: Alors là, c'est le grand tirage.
1: C'est le
4: tirage.
1: Qui dit dimanche dit tirage. Qui dit dimanche dit tirage.
4: Qui dit tirage, on appelle qui
5: dit
4: appelle.
5: Allô,
1: Séverine. Séverine.
5: Oui.
1: C'était pour dire que c'était pas toi qui avais gagné, mais merci quand même. Hein. Au revoir, Séverine. Bonne journée, ma Séverine. Voilà, maintenant on appelle que les perdants. Ça change un peu, il y
5: en
1: a marre.
5: Je suis très contente d'avoir parlé avec vous parce que je vais vous dire, on est en privé là.
1: Bah oui, oui, oui. Personne nous écoute. Vas-y, tu peux y aller, Séverine. Personne nous écoute.
5: Bah non,
1: vas-y.
5: Bah, je vous le dirai.
1: Non, mais vas-y, tu es en direct, tu peux y aller. Vas-y, vas-y, dis, ma Séverine, vas-y. Tu voulais dire quoi?
5: Non, parce que tous les ans, depuis l'âge de 7 ans, je m'en vais à l'île de Léron, si vous voulez, en vacances.
1: Oui.
5: Et on fait toujours le tour du Fort Boyard.
1: Voilà.
5: Et je suis contente d'avoir parlé avec vous, Willy.
1: Je t'en prie, mais dis-moi tu, parce qu'on se connaît, on se connaît. Tu me dis tu, ma Séverine. En tout cas, moi aussi, j'étais ravie de t'avoir avec nous. Tu prends bien soin de toi, ma Séverine.
3: Elle gagne quand même.
1: Oui, oui, bien sûr qu'elle gagne.
3: Elle gagne avec les 100 euros de carburant.
1: Voilà. Bravo à toi. Bravo, ma Séverine.
5: Merci beaucoup.
1: Je t'en prie. Merci ma Séverine, à très très bientôt. Voilà mes amis, c'est fini.
3: Oh non, la barbe. C'est pas possible parce que on vient de commencer.
1: Si, bah oui, bah non, c'est comme ça. Oh non, quand tu commences, on finit.
3: Bon allez, bon, je rentre.
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7: Je voudrais vous parler de téléphone. J'ai été fan de rock et un jour j'ai reçu un coup de téléphone. Allô, c'est Jean-Louis Aubert. 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
4: Bonjour et bienvenue dans votre magazine Ma France, par ici les économies. Alors vous connaissez notre objectif, hein, chaque semaine vous redonner du pouvoir d'achat et aujourd'hui on va parler arnaques parce qu'elles sont partout et il est parfois très très difficile de les détecter. Mais bonne nouvelle, on va tout vous dire pour les éviter avec notre invité. Bonjour Aude Raso.
8: Bonjour Valère, bonjour à tous.
4: Les auditrices et auditeurs vous connaissent bien, vous êtes journaliste spécialiste anti-arnaque, fake news sur ICI. On vous retrouve notamment avec votre chronique quotidienne C'est pas vrai, tous les jours, 5h40, 8h15. Je vous propose pour commencer de répondre à cette première question d'un très jeune auditeur.
9: Bonjour, j'aimerais que mes parents m'achètent un cadeau sur un site internet, mais ils ne sont pas très sûrs que le site est fiable. Pourriez-vous me dire comment faire pour savoir si un site est fiable ou non ?
4: On va débloquer le cadeau d'Augustin quand même. Comment reconnaître un site fiable, Aude ?
8: Déjà Augustin, bravo d'avoir le bon réflexe. Alors comment reconnaître un site fiable si c'est un site connu ? très connus, Amazon, Le Bon Coin, etc. Vous vérifiez que c'est la bonne adresse qui s'affiche tout en haut. On appelle ça l'URL, c'est la barre d'adresse qui est tout en haut. Est-ce que c'est la bonne adresse ? Bah, vous passez par Google, par un moteur de recherche, vous tapez le nom du site et le premier qui arrive, c'est le bon site.
4: Ça, on peut faire confiance à Google qui va normalement nous mettre en haut le premier site.
8: Franchement, sur un site comme ça, très connu, c'est le premier résultat qui va arriver en haut.
4: Okay.
8: Si c'est pas très connu, moi, ce que je fais souvent, c'est tout simple aussi. Vous tapez dans Google le nom du site, le nom de la marque, et vous mettez à côté le mot arnaque.
4: Okay.
8: Vous associez les deux dans la recherche, et ça, c'est une bonne technique parce que vous allez tout de suite voir arriver des résultats avec soit des articles de médias qui ont fait des articles en disant attention, c'est un site qui est pas fiable, ou alors des forums, tout simplement, des gens qui vont témoigner en disant que c'est une arnaque. Et puis sinon, si vous voulez aller encore un petit peu plus loin, moi, j'aime bien TripAdvisor. Donc ça, c'est vraiment pas c'est Trustpilot.
4: Okay.
8: C'est parce que je pensais à mes vacances. Trustpilot.
4: C'est bientôt.
8: Trustpilot.
4: Ouais.
8: C'est un site qui agrège les avis des internautes.
4: Okay.
8: Et là, c'est pareil. Vous tapez le nom du site dans Trustpilot et vous allez avoir des choses très intéressantes qui vont arriver. Si vraiment ce site n'est pas fiable du tout, vous allez avoir des tonnes de témoignages en dessous.
4: Bon, ça, c'est vachement bien. Et quand vous dites de bien faire attention à l'écriture de l'URL, vraiment chaque lettre, en fait, parfois on peut glisser une petite lettre au milieu, genre Amazonu, quoi.
8: C'est ça. Puis vous pouvez changer une petite lettre, un A qui devient E.
4: C'est ça.
8: Et donc, c'est pour ça qu'il faut bien. Il faut avoir un œil de lynx. Vous voyez, il faut bien regarder avec une petite loupe si c'est bien les bonnes lettres. Et puis, il faut le faire avant la recherche et pas après. J'ai beaucoup de gens qui m'écrivent, des auditeurs qui me disent ah ben, j'ai vérifié après, c'est une arnaque. Non, il faut vérifier avant, évidemment.
4: Bon, voilà, Augustin, j'espère que ce point-là va être réglé avec tes parents et que tu auras ton cadeau grâce à nous. Aude Razo, donc spécialiste anti-arnaque, anti-fake news de votre radio locale ici. Aude, on entend parler d'arnaques de plus en plus sophistiquées. J'aimerais qu'on parle de trois d'entre elles en particulier parce qu'elles sont vraiment bien présentes. D'abord, c'est dans l'actualité, Céline Dion et les places de concert.
8: Ah là là, ouais. Céline. Céline et les arnaques. Effectivement, donc billetterie officielle, c'est terminé, on est d'accord, on le sait. Donc attention, si vous voyez passer des posts Instagram, Facebook qui vous proposent des places, par exemple, il y a eu un concert de Jul avec un post Instagram qui inventait carrément une date de concert de Jul. Et il y a plein de gens qui s'étaient fait avoir, ils s'étaient tombés sur une billetterie, ils étaient tout contents. Et en fait, pas du tout, il y avait pas de concert. Donc ça va arriver. Hein. Vous allez avoir des gens qui vont essayer sur Facebook, Instagram de vous inventer une date de concert. Ils vont vous renvoyer vers une billetterie. Donc bien vérifier toujours les dates. Et là, ce qui va se passer, c'est les reventes de billets.
4: Ça a déjà dû commencer.
8: Ça a déjà commencé. Et en fait, là, je vous déconseille franchement d'aller sur les réseaux sociaux pour le faire. Alors, vous pouvez tomber sur des personnes honnêtes qui, effectivement, ne peuvent pas aller au concert finalement, qui vont revendre la place. Bien sûr qu'il y en a. Heureusement qu'il y en a. Vous pouvez aussi tomber sur des gens malhonnêtes. J'ai un auditeur aussi qui m'avait écrit. Il voulait aller au concert d'Indochine. C'était à Strasbourg, au Zénith de Strasbourg. Il arrivait le jour du concert. Patatras, douche froide. Le billet qu'il avait entre les mains était pas valable.
4: Oh,
8: et donc, il s'est fait refouler à l'entrée. Il était en fait allé sur un groupe Facebook et il avait trouvé une dame qui revendait des places. Et en fait, ces billets étaient quand même bien faits. Hein. Donc, du coup, il y a cru. Et donc, deux possibilités. Soit le billet est totalement faux, totalement truqué, soit c'est un billet qui a été vendu plusieurs fois.
4: Oh là là.
8: Et donc, lui, il arrivait après.
4: Et comment on fait alors ? Où est-ce qu'on peut éventuellement acheter des billets ? Enfin, j'allais dire d'occasion, ils ne sont pas d'occasion, mais des billets qu'on rachète à des particuliers ?
8: Vous avez des plateformes officielles de revente qui sont vraiment sécurisées. Sur Ticketmaster, par exemple. Encore faut-il qu'il y en ait. Hein. Pour Céline Dion, il faut bien vérifier avant. Mais par exemple, Ticketmaster, vous avez une plateforme officielle.
4: Bon, voilà, ça c'est noté. Alors, il y a aussi les messages sur les colis. On en reçoit par tous les moyens possibles et imaginables, les SMS bien sûr, et j'en passe. Ça, c'est une grosse arnaque en ce moment.
8: Votre colis ne rentre pas dans la boîte aux lettres. Alors, quand je dis ça, tout le monde me dit « Ah, exact, bah oui, ça c'est bon, je connais.
4: »
8: Bon, si ça continue de tourner, Valère, c'est que ça marche. Ça veut dire que les gens continuent de se faire piéger alors que ça fait des années que ça tourne. Pourquoi ça marche ? Parce que l'arnaque est en constante évolution. Dernièrement, vous l'avez peut-être reçu, on a la photo truquée du colis qui arrive par texto.
4: Incroyable.
8: Avec votre nom dessus. C'est plutôt bien ou mal fait, c'est un peu grossier quand même, mais bon. Du coup, vous avez quand même le colis dans la main du livreur. Vous dites, bah oui, c'est vraiment un colis avec le logo Mondial Relais, etc. Donc ça peut tromper. Et puis, encore plus récent, vous avez carrément le message vocal du livreur, qui c'est une vraie voix avec le bruit de la circulation derrière. C'est vraiment crédible, qui vous dit, bah voilà, je suis passé chez vous, c'est très naturel, etc. Le colis ne rentrait pas dans la boîte aux lettres. Bon là, c'est pareil, attention, hein, il faut toujours bien vérifier sur le site Mondial Relais, par exemple, ou Colissimo, où en est votre colis si vous attendez vraiment un colis.
4: Oui, c'est ça, parce que c'est quand on attend un colis qu'on peut se faire piéger dans cas-là. Est-ce qu'on est censé payer quoi que ce soit ou donner nos coordonnées, etc., quand on attend un colis finalement ?
8: Non, normalement non, puisque vous avez fait une commande, vous avez déjà rentré votre adresse. D'ailleurs, en parlant de ça, justement, attention, parce que les escrocs connaissent votre nom, prénom, adresse postale. C'est pas parce qu'il y a votre nom, prénom, adresse postale dans le texto que c'est un vrai texto d'un vrai livreur. Hein.
4: Alors ça me fait penser aussi à une autre arnaque qui, celle-ci est terrible, c'est le faux conseiller bancaire.
8: Oui, alors ça c'est souvent le deuxième volet de cette arnaque au faux colis, c'est-à-dire que vous avez quelques heures après un faux banquier qui vous appelle, il vous dit mais dis donc que vous n'êtes pas aller sur un site un peu bizarre ce matin, vous n'avez pas cliqué sur une histoire de colis, si si, bah, attendez, vous êtes fait avoir, alors attendez, je vais vous aider, ne paniquez surtout pas, je vais vous aider, il vous fait faire des manipulations un peu compliquées, vous comprenez pas trop, vous êtes un peu en panique, parce que là il est en train de vous dire attention, parce que là l'escroc il a votre numéro de carte bleue, il est en train de faire des prélèvements, il est en train de faire des prélèvements énormes de plusieurs milliers d'euros, vous paniquez un peu et en fait vous vous rendez pas compte, il est en train de vous faire valider des virements, et là on parle pas de quelques centimes, etc. On parle vraiment de milliers d'euros, c'est vraiment dévastateur. Ça c'est une arnaque qui touche énormément de monde, c'est peut-être l'arnaque numéro un de ces dernières années en termes d'efficacité.
4: Vous l'avez compris, aujourd'hui on parle arnaque, parce que ne pas subir une arnaque, c'est aussi faire de sacrées économies, éviter des dépenses complètement affreuses et jeter notre argent par les fenêtres. Aude, face à ce type de d'arnaque justement, de subterfuge, qu'est-ce qu'on peut faire, nous? Comment s'en prémunir? C'est-à-dire, comment on va pouvoir anticiper, ou au moins, quand on est, on reçoit un coup de fil comme ça, qu'est-ce qu'il faut savoir pour éviter le pire?
8: Alors, pour éviter ça, par exemple, le coup de fil de la banque, le conseil que je donne tout le temps, déjà, attention, numéro 06 ou 07, un peu bizarre que la banque vous appelle, ça peut, hein, votre conseiller bancaire peut vous appeler avec son numéro 06, 07. Bon, moi, je conseille souvent, quand vraiment vous n'attendez pas le coup de fil de la banque, souvent, maintenant, elles préviennent avant d'appeler. Si vous n'attendez rien, que ça vous surprend, vous pouvez raccrocher et vous dites, je vous rappelle, sur le numéro que je fais d'habitude pour appeler la banque.
4: Ah oui, c'est pas mal ça. Ouais.
8: Ça, c'est un petit conseil que je donne, qui est tout bête. Et la banque comprendra si c'est vraiment la banque. À la limite, elle vous félicitera en disant, c'est bien. Effectivement, vous êtes prudent. Sur les conseils vraiment tout bêtes, regardez qui vous écrit, par exemple, un mail, un texto. On regarde tout de suite l'adresse mail de l'expéditeur. Donc ça, c'est vraiment une évidence, mais est-ce qu'on le fait vraiment? Moi, même moi qui parle d'arnaque tous les jours sur l'antenne, des fois ça m'arrive de lire des mails, je ne regarde pas l'adresse mail vraiment qui m'a écrit, je prends pour argent comptant ce qui est écrit dans le mail. Bon bah par exemple si c'est les impôts, ils vont pas vous écrire avec une adresse mail qui s'appelle lollipop362@yahoo.fr, vous voyez.
4: On est bien d'accord.
8: Bien d'accord. Donc en fait, vous aurez tout de suite un indice qui vous dira c'est pas le bon. Et pour les SMS, c'est le numéro, le livreur qui vous écrit avec un 06 ou un 07. C'est pas très fiable parce que il travaille pour Mondial Relais, c'est comme une entreprise énorme qui est mondiale, il y a des process.
4: Oui,
8: quand le livreur ne n'arrive pas chez
4: vous. Il y a un numéro générique qui s'affiche au pire quoi.
8: Donc en fait, ça c'est suspect.
4: Ouais. Alors quand vous dites bien regarder le mail par exemple, c'est pas regarder ce qui est affiché parce que on peut donner un nom à un mail.
8: Tout
4: c'est bien
8: fait.
4: De vérifier l'adresse mail.
8: L'adresse, avec le arrobas. Ouais.
4: Vous parliez tout à l'heure des faux colis avec la fausse photo et votre adresse et votre nom écrit dessus. Ça, j'imagine que c'est généré par l'intelligence artificielle.
8: Tout à fait.
4: Alors là, avec le développement de l'intelligence artificielle, ça change la donne, non?
8: Ça change totalement la donne parce que ça donne des arnaques beaucoup plus crédibles. Et là, on peut aussi peut-être parler des vidéos qu'on voit passer parfois sur nos réseaux sociaux, Facebook, etc., avec des vidéos de médecins qui vous vendent des pilules miracles qui vont vous faire perdre 15 kilos en 3 semaines. Je pense au docteur Simès qui est beaucoup usurpé sur les réseaux sociaux. Le docteur Kirzek, qu'on connaît bien ici et qui lui aussi se plaint d'être usurpé régulièrement. Le problème, c'est que vous avez une vidéo de la personne qui vous parle. Et donc, évidemment, ça rend l'arnaque encore plus crédible. Donc oui, l'intelligence artificielle, énorme problème, parce que les arnaqueurs, du coup, deviennent particulièrement crédibles.
4: Ouais, et puis là, c'est vrai que c'est pas facile non plus de garder de la distance. Donc on se méfie, on vérifie aussi, on a bien compris ces messages. Et peut-être aussi rappeler quelque chose à nos auditrices et auditeurs, c'est que faut pas culpabiliser quand on se fait arnaquer. Vous le disiez vous-même, même moi parfois, on n'est pas faible, on n'est pas idiot quand on se fait arnaquer.
8: Oui, j'ai beaucoup d'auditeurs qui m'écrivent souvent en me disant mais je me sens tellement bête, je me sens tellement idiot, et je réponds toujours mais non, mais en fait ça arrive à tout le monde. Souvent en fait quand on se fait arnaquer, on n'ose pas trop en parler autour de soi parce qu'on se dit je vais passer effectivement pour un idiot, les gens vont se moquer de moi, et en fait c'est vraiment une erreur parce que tout le monde se fait arnaquer. Des fois j'ai des gens qui me racontent un peu, vous savez, des amis qui me disent oui je connais quelqu'un qui s'est fait arnaquer, etc. Puis en fait c'est eux. Voilà, la discussion continue, on se rend compte que c'est eux, et en fait le fait de ne pas en parler, le problème c'est que déjà vous, ça vous fait du mal en fait, vous renfermez sur vous-même, vous culpabilisez, et en plus quand vous en parlez autour de vous, vous aidez les autres, puisque en fait ces arnaques auxquelles on est confronté, c'est les arnaques arnaques auxquelles tout le monde est confronté. Donc c'est pour ça qu'il faut extérioriser. Et puis il ne faut pas culpabiliser, parce que oui, tout le monde peut se faire piéger dans un moment un peu d'inattention, ça peut arriver.
4: Et même sur les arnaques sentimentales, où là c'est encore plus dur de se livrer, et pourtant c'est pas forcément être faible que de se faire arnaquer sur les sentiments. Qu'est-ce que c'est une arnaque sentimentale ?
8: Une arnaque sentimentale, on appelle ça, c'est l'arnaque au brouteur, c'est comme ça qu'on les appelle, c'est ces personnes souvent qui sont en Afrique, qui font semblant de tomber amoureux de vous. Alors effectivement, là aussi, je vois beaucoup de culpabilité chez les gens qui se font avoir. Les gendarmes disent d'ailleurs que c'est une des arnaques où les gens portent très peu plainte.
4: Et ça,
8: c'est vraiment problématique, parce qu'en fait, ils se disent, bon, bah, j'ai perdu des milliers d'euros, tant pis pour moi. Ils n'en parlent même pas à leur entourage, vous voyez, même pas leur famille, parce que vraiment, ils ont honte. On s'est beaucoup moqué de Anne, vous vous souvenez?
4: Oui, bien sûr, ouais,
8: Brad Pitt, 800 000 euros qu'elle a donné à un faux Brad Pitt. Ça a fait rire tout le monde. J'avoue, moi, ça m'a pas fait rire, parce qu'en fait, dans ces arnaques, l'escroc en fait arrive souvent à trouver un levier chez vous, une faiblesse, une faille, peut-être un moment où vous n'étiez pas très bien dans votre vie, dans votre couple, et qui va l'exploiter. Et en fait, c'est très dur après, effectivement, d'assumer de s'être fait avoir. Mais en même temps, j'ai envie de dire, je pense vraiment que ça peut arriver à tout le monde. Dans un moment de faiblesse, on peut vraiment se faire avoir.
4: Et parfois, tout part tout simplement d'une pub croisée en ligne. Hein. Vous vivez près de Saint-Étienne et c'est ce qui vous est arrivé, Alain. Bonjour.
10: Bonjour
4: Alain. Avec le recul, il y avait des signaux faibles. Qu'est-ce qui vous est arrivé ?
10: Si vous voulez, comme j'entendais, là, j'étais pas très bien, quoi, et je suis tombé dedans. Bon, c'était très alléchant, hein. Il demandait minimum 250 euros qu'on pouvait investir. Bon, au départ, tout allait bien. J'avais un tableau, c'était monté à un peu plus de 700 euros.
4: C'était un petit investissement dans les crypto-monnaies.
10: Dans la crypto-monnaie, ouais. Oui, j'ai le mail et tout, là, d'ailleurs, oui.
4: Donc 250 euros.
10: 250 euros. Et quand je posais la question, comment je fais pour retirer l'argent, personne ne me répondait. Puis à la sortie, ça s'est mis à descendre, c'est descendu à 15 euros, et puis après le tableau s'est éteint, et voilà quoi.
4: Ouais,
10: j'ai encore les mails, je les ai conservés.
4: Et vous avez déposé plainte, hein?
10: J'avais été déposer plainte à la gendarmerie, ils m'ont pas donné d'espoir. Bon, ils ont été gentils, ils m'ont bien voulu me prendre ma plainte, mais ils m'ont dit de toute façon ça va pas aboutir. Et c'est vrai que ça a été le cas, quoi.
4: Ouais. Vous avez culpabilisé ?
10: Je culpabilisais pas bien, non, c'est plutôt que ça met en colère, quoi.
4: Bah ouais.
10: Ça met vachement en colère. Et puis le gendarme en question, je me rappelle, je sais pas si c'était une gendarmette, et m'a dit comme ça, mais il faut pas vous plaindre, hein. Moi, on en a eu, là, c'était 5000 euros hein, qui se sont fait arnaquer.
4: Il faut faire attention.
10: Même 250, bon, voilà. Quoi.
4: Bon, Alain, ce qu'on retient, c'est qu'il n'y a pas d'argent facile. C'est vrai que parfois, on est dans une situation qui fait que ça crée un espoir, ça crée une envie, ça surfe sur un besoin. Vous avez décidé de sensibiliser le plus grand nombre à ce sujet maintenant, et c'est ce que vous venez de faire. Merci beaucoup, en tout cas.
10: Ah oui, dès que je vois, par exemple, il n'y a pas longtemps, je suis sur Facebook, et quand je vois que c'est les mêmes propos, je préviens, quoi. Je dis attention, c'est une arnaque. Voilà, quoi.
4: Non, ben c'est top, et merci en tout cas d'avoir pris le temps de témoigner. Ça permet encore une fois de partager, c'est ce que disait Audrazo tout à l'heure, c'est important de partager, d'en parler, parce que tous ensemble, on sera beaucoup plus forts.
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4: On est en version magazine. Le thème aujourd'hui, comment éviter au maximum les arnaques du moment, avec Audrazo, notre journaliste spécialiste anti-arnaque et fake news sur ICI, qu'on retrouve notamment dans la chronique C'est pas vrai tous les jours, 5h40, 8h15. Et Jérôme Notin vient de nous rejoindre. Bonjour Jérôme.
11: Bonjour.
4: Vous êtes directeur général de cybermalveillance.gouv.fr. Quelles sont les missions de cybermalveillance.gouv.fr ?
11: Cybermalveillance.gouv.fr a trois missions. Une mission de prévention, c'est-à-dire que vous allez sur le site et vous avez une interrogation sur une possible cybermalveillance que vous rencontrez. Donc là, vous allez pouvoir trouver de l'information qui va vous expliquer le mode opératoire que les escrocs vont utiliser, et puis surtout les conseils de prévention. Donc ça, c'est la première mission. Et puis si malheureusement vous êtes victime, nous avons développé un outil avec le ministère de l'Intérieur qui est alors disponible sur le site, mais aussi à travers 17cyber.gouv.fr, qui là est un outil qui permet en quelques clics de savoir, par exemple, que vous êtes victime d'une arnaque à la livraison de colis, la fraude à la réparation informatique. On a une cinquantaine de cybermalveillances qu'on adresse. Et là, on va vous donner les conseils quand on est victime. Et pour les menaces qui sont techniques, on va proposer, par exemple pour les entreprises, une mise en relation avec des prestataires. On a 1200 prestataires sur l'ensemble du territoire national en capacité d'aider sur un point de vue technique. Et puis la nouveauté, c'est sur les menaces qui le nécessitent, eh bien vous allez pouvoir échanger par messagerie instantanée 24 heures sur 24, 7 jours sur 7, avec un policier et un gendarme qui va vous accompagner au dépôt de plainte. Et la troisième mission, c'est une observation de la menace qui alimente en fait les deux premières missions que je viens d'évoquer avec vous.
4: C'est assez incroyable parce qu'on voit vraiment que c'est devenu un enjeu si vous avez développé autant de moyens autour de ce sujet de la cybermalveillance. Quand on s'est fait avoir, Jérôme, ou qu'on pense, on peut donc se tourner vers vous. Quelles sont les grosses arnaques du moment ?
11: Oh, l'arnaque du moment, c'est la livraison de colis. Hein,
4: ouais, c'est ce que vous disiez.
11: Malheureusement, tout à fait un grand classique, avec une évolution là depuis quelques semaines où on va recevoir un message vocal très générique, mais qui se fait passer pour le livreur. Et donc tout ça associé à une image qui est un petit peu personnalisée, où on voit notre nom sur un colis, et bien ça fait que beaucoup de gens vont cliquer sur le lien, vont renseigner leur numéro de carte bancaire et derrière vont se faire appeler par un faux conseiller bancaire qui a pour objectif de vider le compte.
4: Donc, en tout cas, on l'a bien compris, que ce soit pour être sensibilisé, pour se faire accompagner ou vraiment pour, signaler finalement qu'on a été victime d'une arnaque, on peut passer par cybermalveillance.gouv.fr. J'ai bien résumé ?
11: Vous devez passer par cybermalveillance.gouv.fr, tout à fait.
4: Vous avez bien corrigé.
11: Service public à la disposition de nos concitoyens.
4: Voilà, et le service public, c'est notamment la gratuité, et ça, nous, on aime bien dans Paris City les économies. Merci beaucoup, Jérôme Noutin, directeur général de cybermalveillance.gouv.fr. Merci d'avoir accepté notre invitation. Audrey Azou, en un mot, si vous deviez résumer voilà, les deux, trois trucs et astuces pour espérer éviter de se faire arnaquer, c'est
8: alors,
4: quoi ?
8: Quelque chose que j'ai pas encore dit depuis le début, c'est ne cliquez jamais sur un lien dans un mail ou un texto. Ah. Ça, c'est très, très, très important parce que vous prenez un risque. Je reprends l'exemple des impôts. Si les impôts vous écrivent, moi, ça m'est déjà arrivé, mais en fait, vous cliquez pas, vous allez directement sur impots.gouv.fr. Vous y allez vous-même, tout seul. Vous cliquez pas. C'est pareil pour le colis. Vous allez sur le site de Mondial Relais de Colissimo. Vous n'allez pas cliquer sur le lien qu'il y a dans le texto. Très important parce que là, vous prenez un risque. Et puis sinon, effectivement, si je résume les conseils de base, regardez toujours bien l'adresse mail qui vous écrit. Très important. Est-ce qu'elle est crédible? Est-ce que c'est la bonne? Regardez le numéro de téléphone qui vous envoie le texto. Est-ce que c'est le bon?
4: Attention. On rappelle le conseiller bancaire si on nous appelle. On dit, attendez, je vous rappelle à la banque.
8: Exactement. Ça, on rappelle la banque. Donc, si la banque nous appelle et que ça nous surprend un peu, très important, effectivement, des petits conseils de base. Et honnêtement, avec ça, vous êtes quand même bien.
4: Bon, allez, Audrey Azou, journaliste spécialiste anti-arnaque et fake news sur ICI. On vous retrouve notamment tous les matins, 5h40, 8h15, pour la chronique C'est pas vrai. Avant de nous quitter, vous allez vous prêter au jeu de notre quiz, le vrai-faux, pour finir avec les idées claires sur ce thème des arnaques. Première question, vrai ou faux, les arnaques ne concernent que les personnes âgées?
8: Ça, c'est faux. Les jeunes se font beaucoup avoir. On a parlé de la billetterie Céline Dion. Beaucoup de jeunes se sont fait avoir, les arnaques aussi aux faux propriétaires.
4: Un SMS qui semble venir de votre banque est forcément fiable?
8: Faux, méfiez-vous des numéros en 06 ou en 07.
4: Les arnaques aux faux colis sont parmi les plus répandues en ce moment.
8: Vrai, c'est l'arnaque vraiment numéro un. Par texto, on en a beaucoup parlé, mais par mail aussi.
4: Un conseiller bancaire peut vraiment vous demander votre code par téléphone?
8: Code secret?
4: Oui.
8: Faux. Surtout pas. Vous raccrochez immédiatement. Pareil, s'il vous demande votre code de carte bleue, il l'a déjà, c'est pas la peine de lui donner.
4: Ah, les sites avec un cadenas dans la barre d'adresse. Vous savez, l'URL, quand il y a un petit cadenas, ils sont toujours sûrs.
8: Alors, vrai et faux, si le cadenas est fermé, le site est sécurisé. S'il est ouvert ou s'il n'y en a pas, la connexion peut-être est vulnérable.
4: Vrai ou faux, si on clique sur un lien frauduleux sans rien remplir, il n'y a aucun risque?
8: C'est faux. Alors, dans la plupart des cas, c'est pas grave, mais des fois, vous cliquez et hop, vous avez un virus qui arrive sur l'ordinateur. Ne cliquez pas encore une fois sur les liens dans les mails, dans les textos.
4: Et vrai ou faux, en cas d'arnaque, il est inutile de prévenir sa banque?
8: C'est faux. Prévenez la banque tout de suite pour bloquer un éventuel prélèvement. Il faut aller vraiment très très vite et puis qu'elle soit attentive à d'autres prélèvements possibles qui vont arriver dans les minutes ou les mois qui viennent.
4: Et puis, dernière question, Audrey Azou, les arnaques aux investissements en crypto sont en forte hausse, vrai ou faux?
8: Vrai. Alors, c'est toujours un peu flou. C'est pour ça que ça piège beaucoup de monde et quelqu'un de lambda comme vous et moi peut se faire piéger très facilement.
4: Audrey Azou, journaliste spécialiste anti-arnaque et fake news sur votre radio locale ici. Merci beaucoup en tout cas pour vos éclairages aujourd'hui. Alors, j'espère que vous y voyez plus clair, vous qui nous avez écoutés. 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
1: Bonjour à tous et bienvenue dans votre émission Cinéma. Ça tourne chaque dimanche pour vous révéler de secrets de tournage inédits. Et aujourd'hui, j'ai le plaisir d'accueillir l'aventurier Philippe Croizon qui fait l'objet d'un film Pour le meilleur, réalisé par Marie Castille-Mention-Char, qui sont nos invités. Bonjour à tous les deux.
2: Bonjour.
1: Soyez les bienvenus dans Ça tourne. Alors, ce n'est pas vous, Philippe, qui jouez dans le film, mais c'est votre propre vie qui y est comptée, mais aussi celle de votre femme, Susanna Sabineau, qui est également avec nous.
3: Et oui, bonjour.
1: Bonjour Susanna, et merci d'être là, parce que cette histoire, c'est non seulement celle du fameux exploit que vous avez réalisé il y a 16 ans maintenant, Philippe, la traversée de la Manche à la nage, mais c'est aussi votre histoire d'amour, à tous les deux. On écoute un extrait de la bande-annonce et on en parle juste après.
4: Philippe, la seule fois qu'une femme acceptait de te rencontrer, c'était pour remplir son frigo avec ton allocation d'handicapé.
5: Tu te trompes, avec Susanna, c'est pas la même chose.
6: Alors, Philippe Croizon, quel sera votre prochain exploit ?
5: La traversée de la Manche.
7: Papa, il sait pas nager, il flotte à peine avec sa bouée. T'imagines traverser une mer ?
5: J'ai un objectif à atteindre.
8: Distance, 34 km.
5: Peut-être un peu fou.
6: Philippe !
5: Mais moi, j'y crois.
8: Et si tu commençais déjà par faire une longueur ?
5: Déjà ici, une largeur.
1: Extrait du film Pour le meilleur, inspiré de la vie de Philippe Croizon, qui est notre invité aujourd'hui dans Ça tourne. Vous avez assisté à une partie du tournage, Philippe.
9: Oui, on a avec Susanna, on est Marie Castille a eu la merveilleuse idée de prendre un décor, une maison juste à côté de la nôtre, pas très loin.
1: Ah oui.
9: Et donc on a pu assister au tournage les 12 premiers jours. Et c'était assez extraordinaire de voir ça parce que, enfin, déjà les voir toute cette équipe. Hein, on connaît pas le monde du cinéma. Il y a 50 personnes, il y a les camions, il y a les grues. Enfin. C'est un truc de dingue. Et après, quand ils sont partis, c'était un petit crève-cœur de voir tout le monde partir.
1: Ah oui.
9: Et de leur faire un petit coucou.
1: Le tournage blues, quoi.
9: Ouais, ah bah, carrément. Ouais.
1: Mais justement, j'allais vous demander quelle image de ce tournage, des décors, du dispositif vous revient spontanément en tête, si vous pouviez nous décrire.
9: Spontanément, en tête, c'est Lily Fleur et Pierre, les deux acteurs qui jouent les rôles.
1: Ceux qui vous interprètent.
9: Ah, mais carrément. Mais c'est, nous, on était derrière l'écran de contrôle avec Susanna. Et on a vu Lily jouer et Pierre, et surtout Lily. Et j'ai regardé Susanna, je dis, mais c'est toi. Je sais, c'est toi qui es de l'autre côté de la caméra. Et c'était juste extraordinaire parce que c'est une actrice qui porte le film. Il y a toutes les émotions passent par Lily Fleur Pointeau qui joue le rôle de Susanna Sabineau. Et ça, c'était vraiment exceptionnel. Et on l'a dit à Lily. Mmh. Et ça lui a fait du bien. Ça l'a libérée. Elle a dit, oh, merci, vous pouvez pas me faire plus plaisir que ça pour que je me libère pour continuer le tournage du film.
1: Ouais.
9: Et de voir Marie Castille, comment ça se passait autour. C'est exceptionnel. Enfin, moi, il y a un truc qui m'a stressé dans le.
1: Allez-y, racontez-nous.
9: Bah, c'est qu'ils arrêtent pas de dire couper. Donc c'est un peu stressant quand on est comme moi, donc voilà.
1: Susanna, justement, vous aussi, c'était la première fois que vous assistiez à un tournage de cinéma. Qu'est-ce qui vous a marqué ou impressionné, comme nous disait Philippe, sur l'envers du décor, de la fabrication d'un film ?
3: Bah déjà, le monde qu'il y a autour d'un tournage et puis les deux acteurs principaux qui nous représentent. On a participé à pas mal de séquences et c'est une machine, en fait. Il y a 40 personnes sur un tournage. Donc nous, on n'imagine pas ça comme ça quand on regarde un film au cinéma.
9: C'est impressionnant, c'est l'attente.
3: Et l'attente aussi,
9: ouais. L'attente est impressionnante. Le temps qu'on tourne une scène, parce que les gens, ils vont au cinéma, ils regardent le film qui fait 1h30, 1h48 et ainsi de suite. Mais l'attente qu'il y a entre chaque scène, le temps que l'éclairage soit d'accord, que le son soit d'accord, qu'on puisse mettre le canapé à cet endroit-là, la petite table de nuit. Oh non, la table de nuit, elle est pas bien. On change, on fait autre chose. Mais et c'est dingue.
3: Et il y a un moment que j'adore, c'est que tout ce monde-là est là, ça grouille autour de tout ça, ça prépare tout. Et quand Marie Castille dit silence, là,
9: Il n'y a plus rien.
1: Ah oui, là d'un coup, c'est silence plateau.
3: Silence plateau.
1: Et ça vous donne envie d'être comédien, Philippe Croizon ?
9: Alors, j'ai déjà joué dans une comédie avec Franck Dubos qui s'appelle Les Têtes de l'Emploi.
1: Ah, mais oui, c'est vrai.
9: Je suis manutentionnaire.
1: Oui, oui, oui. Et du coup, ça vous plaît, cette attente sur le tournage, vous qui êtes un peu hyperactif ?
9: Un prochain film avec Haroun. L'humoriste Haroun, on va peut-être tourner au mois de juillet là, donc.
1: Oh waouh, scoop.
9: Un vrai rôle.
1: Ah, impeccable. Bon, on suivra ça de très près. Je précise que l'acteur qui vous interprète, Philippe, donc c'est Pierre Rabin, vous l'avez nommé. Il est comme vous, il est amputé des quatre membres. Et là, je me tourne vers vous, Marie Castille. C'était un choix à la fois éthique et économique de ne pas prendre un acteur valide.
10: Alors oui, pour moi, c'était très important, si possible, de trouver un comédien, mais malheureusement on n'en avait pas de comédien amputé des quatre membres. Alors j'ai fait une recherche sur internet et puis un jour je vois le profil de Pierre Rabin étant donc amputé des quatre membres comme Philippe, et faisant beaucoup de natation, de la compétition de natation, etc.
1: Ah, ça, c'est fou.
10: Et alors, encore une fois, c'était plus par rapport au public hein, que par rapport au coût, parce qu'effectivement, si j'avais pris un acteur
1: valide,
10: non opté, j'avais fait faire un devis, il y en avait pour 3 millions.
1: Pour des effets spéciaux.
10: Pour des effets spéciaux.
1: 3 millions d'euros
10: ouais.
1: Pour amputer
10: ouais,
1: les membres
10: ouais,
1: de manière
10: virtuelle.
1: Enfin,
10: bon,
9: c'est moins cher, c'est moins cher.
10: Mais au-delà de ça, parce que comme je suis productrice aussi,
1: oui.
10: hein, mais c'était par rapport encore aux spectateurs et je trouvais que bah, ça serait beaucoup plus intéressant, attirant, émouvant pour le public que eh bien, celui qui interprète Philippe soit dans la même condition physique que lui.
1: Et alors c'est un tournage qui représentait des défis à plus d'un titre. L'exemple le plus parlant, c'est évidemment la séquence de la nage dans la Manche. Vous avez tourné en conditions réelles, Marie Castille. Ça aussi, ça fait partie de l'authenticité de ce film. Est-ce que vous pouvez nous raconter comment on organise un tournage en mer, en fait ? Parce que ça complique énormément de choses. Déjà, Philippe nous disait que c'est compliqué un tournage, c'est lent, ça prend du temps. Et encore plus quand on tourne sur l'eau, c'est quoi les principales contraintes techniques ?
10: Alors, conditions réelles, sauf qu'on n'était pas dans la Manche. Hein.
1: Et oui, le scoop, c'est que vous avez tourné dans la mer Méditerranée.
10: Oui.
1: Pourquoi ?
10: Bah, parce que quand on a tourné, on était en mars, l'eau, la Manche, pas possible hein, par rapport à la température de l'eau et,
1: ah
10: et
1: oui.
10: même celle de la Méditerranée, elle était à 14 degrés. Hein, donc,
1: ah oui, respect à Pierre Rabine qui s'est
10: bah donc, oui. Ouais.
1: Ah oui, et vous vous souvenez, Philippe Croizon, de votre nage dans la Manche, du
9: ouais.
1: coup, est-ce que c'était froid ? Quelle sensation physique.
9: Ah oui,
1: bah
9: l'eau était pareil, en plein été, l'eau est à 14 degrés par contre là-bas. Donc,
1: oui, bah oui.
9: C'était ouais, très très froid. Et Pierre le joue merveilleusement bien. Enfin, on le voit à un moment donné, dans le film, il tremble. Mais il faut savoir qu'ils l'ont laissé tremper plusieurs heures dans l'eau, mais pour qu'il tremble vraiment et qu'il ait vraiment froid et qu'il vomisse et ainsi de suite. Enfin, vomi, c'est peut-être trucage. Hein.
10: Oui,
1: là,
10: oui,
1: pas,
10: oui.
1: Ah, il n'a pas vraiment vomi, pardon.
9: On l'a pas torturé à ce point-là. Mais c'est vrai qu'à un moment donné, il tremble, il a froid, mais il a vraiment froid, quoi. Parce que, bah, déjà d'une, sur un tournage, enfin, il devait tourner, il devait nager moins et ainsi de suite. Donc, ça veut dire que le froid l'attaque davantage. Il dépense moins de calories, moins d'énergie. Parce qu'on lui dit stop, recommence, reprend, repart par là. Enfin, il se refroidit à une vitesse de dingue, quoi.
1: Ah ouais. Et il y a eu des petits. Enfin, je sais qu'il peut y avoir des mal de mer, par exemple, au
10: oui.
1: sein de l'équipe technique et tout, c'est arrivé.
10: Il y en a eu quelques-uns, oui.
1: Ouais. Vous avez mis combien de temps à tourner cette séquence ?
10: 9 jours.
1: Ah, c'est monstrueux. Ouais. Non, mais c'est vrai, ça paraît. Ouais. On s'en rend pas.
9: Ce qui est beau, c'est que c'est un vrai film. C'est pas un film américain avec un fond vert. C'est des vrais gens qui sont dans l'eau avec des vraies caméras, les caméras sous l'eau, enfin les images.
1: Ouais, et les images sont
9: juste exceptionnelles,
1: sont
9: les images ouais. de mer.
1: Vous n'étiez pas présent à ce moment-là du tournage.
9: Non, nous on a fait que les 12 premiers jours de tournage. Non, non, ce qui est dur, c'est d'attendre justement le résultat final. C'est waouh, wow,
1: ouais.
9: là, c'est long. Et après, ils sont en montage, c'est long.
1: Ah ben bah oui, c'est vrai, la post-production, c'est aussi très long.
9: Et Marie Castille a été géniale parce qu'elle nous a appelé.

0: qu'elle m'a toujours protégée, donc, et là je voyais.
1: Susanna, c'est vraiment fidèle à la réalité ce qu'on voit dans le film?
2: Oui, on peut dire à 90%, il y a de la romance, mais c'est réel. D'ailleurs, je crois que le spectateur, il y a des scènes qu'il va croire que c'est romancé, mais qui vont être réelles.
1: Bien sûr, mais c'est exactement la question qu'on se pose en fait, du début à la fin du film. Et moi, on se demande évidemment, est-ce que l'idée de la traversée de la Manche, elle est venue sur une blague que vous avez fait à la télé en fait?
0: Oui, exactement. Alors juste avant,
1: vous y
0: quelques années
1: déjà
0: plus tard,
1: pensé,
0: voilà.
1: Ouais.
0: On le voit dans le film, quand je me réveille du coma après 2 mois de coma. Je décide de vivre pour mes 2 garçons et pour moi, et je demande à une infirmière d'allumer la télévision, et la première chose que je vois, c'est une jeune fille traverser la Manche à la nage, Marion Hans, à l'âge de 18 ans. C'est la première Française à réussir à la traversée de la Manche, et quand je vois ce dépassement de soi, je dis pourquoi pas moi un jour. Mais c'est tout. Je
1: vais jamais arrêter aux infos. C'est une lubie, on va dire.
0: Et quand je fais ce saut en parachute qu'on voit dans le film, que mes enfants m'offrent, et ben, il y a une journaliste qui est là, qui dit c'est quoi le prochain rêve? Je dis je traverserai la Manche à la nage. Et à ce moment-là, j'ai 40 ans, je suis gras comme un lardon, 25 kilos plus qu'aujourd'hui, j'ai jamais fait sport de ma vie. Et je monte une équipe, et là, je vous en dis pas plus parce qu'il faut regarder le film.
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1: Ça tourne avec l'équipe du film Pour le meilleur, à découvrir au cinéma depuis ce mercredi. Philippe Croizon, Marie Castille, Mention Char et Susanna Sabino, c'est l'heure de replonger dans vos souvenirs de tournage. Marie Castille, là, sans réfléchir, quel décor du tournage, naturel ou pas, vous a particulièrement marqué?
4: Bah, déjà la maison que j'avais réussi à trouver pour faire la maison de Philippe et puis ensuite celle de Susanna qui était donc comme l'a dit Philippe près de chez eux
1: à une centaine de mètres à peu près c'est vraiment pas loin c'est drôle
4: et totalement par hasard et j'étais tellement heureuse quand les propriétaires m'avaient donné leur accord parce que j'aimais bien cette maison et puis par rapport au fait que encore une fois par rapport à Pierre Rabhine dans son fauteuil roulant etc il fallait un décor où il puisse rentrer dans la maison où il puisse aller des pièces en pièces etc et ça c'était très au rez-de-chaussée alors c'est un décor que
1: vous affectionnez particulièrement.
4: Ouais.
1: Mais alors justement pour en parler jusqu'à quel point Susanna Philippe cette maison est similaire à la vôtre. Est-ce que c'est une reconstitution assez fidèle?
0: Pas
1: du tout. Non. En revanche pour le
0: d'ailleurs,
1: matériel.
0: Le film de la salle de bain parce que cette maison n'était pas adaptée. La salle de bain c'est vraiment notre maison du coup.
1: Oui. D'accord.
0: Ils sont vraiment venus chez nous.
1: Ah oui voilà parce qu'il y a un dispositif spécial par exemple dans la baignoire.
0: Il fallait de la place et vu qu'on a une salle de bain bien adaptée à mon handicap. Il fallait beaucoup de place pour pouvoir tourner et donc la scène de la baignoire elle est vraiment tournée dans la maison quoi.
1: Donc
0: parce
1: là
0: c'était facile de pouvoir mettre les caméras et tout, ils sont même passés par la fenêtre et ainsi de suite pour filmer enfin c'était assez extraordinaire, enfin, la lumière, l'éclairage et tout. Enfin, c'est
1: pour faire la lumière du jour et on éclaire par la fenêtre.
0: Incroyable, et la salle de bain est à l'étage. Hein. Donc quand il y a toute une équipe de tournage qui vient rentrer dans la maison, ils protègent tout, ils mettent tout, du carton, des protections partout parce que ça va dans tous les sens et c'est assez impressionnant quand même. On a même peur.
1: Peur de quoi?
0: On a peur qu'ils cassent quelque chose, qu'ils se disent « Oh là là, je peux aller, vas-y, envoie la caméra, c'est pas grave, roule !»
2: Non, moi ce qui était drôle, c'est qu'il y avait 25 personnes dans ma chambre.
1: ça doit faire bizarre.
2: Avec toutes les machines, les prompteurs et tout ça, c'est un truc impressionnant quand même à voir.
1: Ah oui, et est-ce que du coup, Philippe Croizon, vous avez donné des indications? Est-ce que vous avez mis un peu votre grain de sel quand vous étiez là sur le tournage ou
0: Mais
1: pas
0: alors,
1: du tout
0: pas du tout
1: Pas du tout
0: Mais pas du tout. Alors Marie Castille, qui est pleine de bienveillance, venez nous voir. Elle dit « Alors, est-ce que ça vous plaît ?» Je dis « Ouais, c'est trop bien. » Même des fois, je dis « Je rajoutais une vanne. » Et très trop gentille, elle a tourné les vannes que je lui ai rajoutées et elles ne sont pas au montage.
1: Mince.
0: Mais il y a d'autres vannes qui sont
1: dans le film. Il est très drôle, quand même, avatar joué par Pierre Rabhine.
0: Mais carrément.
1: Il vous vient d'où cet humour légendaire, Philippe Croizon? C'est fou.
0: Ouais. Alors, il y a deux personnages qui m'ont élevé, ma grand-mère. Dans le dur, ma grand-mère m'a élevé quand j'étais petit. Et même quand j'étais raccourci, ma grand-mère a toujours été là. Et ma mère qui m'a toujours élevé dans la connerie. Donc très sérieux dans mes aventures, mais dès qu'il y a une connerie à faire, je suis pas loin. Et j'adore l'humour. L'humour est un outil de résilience extraordinaire. Et c'est pas ça, Marie Castille l'a très bien compris. C'est pour ça qu'elle en a mis des petites touches.
1: Oui.
0: De temps en temps, quand l'émotion devient trop dure, paf, il y a la petite touche d'humour qui arrive et qui permet au spectateur de respirer et de prendre le message qu'elle avait envie de distribuer. Et dans le film, il y a 1000 messages.
1: Complètement.
0: C'est ça qui est beau, quoi. Donc il y a 1000 fois l'humour.
1: Susanna, il est comme ça aussi à la maison, dans l'intimité, tout parce que nous on le voit sur le plateau, enfin sur les plateaux des médias, etc.
2: Ah oui, c'est Monsieur 20 000 volts. Hein.
1: Toujours le sens de la formule. Philippe Croizon, avec quoi avez-vous envie que les spectateurs repartent après avoir vu le film de votre vie pour le meilleur?
0: Une boule d'énergie et en se disant que tout est possible, que l'impossible c'est juste nous. C'est quoi nos rêves?

0: quoi nos envies, c'est quoi nos objectifs. Et pour moi, ce film, c'est notre parcours de vie, et c'est aussi un peu la phrase de Mark Wayne. Ils savaient pas que c'était impossible, alors ils l'ont fait. Et ça, c'est vraiment ça.
1: C'est merveilleux. Pour le meilleur, c'est avec Pierre Rabhine, Lily Fleur-Pointreau, Sandrine Bonner, Zinedine Soilem, Pierre de Ladonchon et Corinne Maziero. Sacré casting. Merci infiniment, Philippe Croizon, d'avoir merci. Été avec nous. Merci, Susanna Sabineau, d'être venue.
2: Merci.
1: Dans Ça tourne. Et merci et bravo, Marie-Castille Mention-Char, pour ce film. Je rappelle que vous en êtes la réalisatrice de ce film qui est sorti au cinéma ce mercredi. On peut retrouver aussi cette même histoire en librairie, Philippe Croizon, puisque vous n'arrêtez pas. Vous avez également écrit un ouvrage À toute épreuve qui vient de paraître et c'est aux éditions Artaud.
0: Merci.
1: Ça tourne, c'est tous les dimanches sur votre radio ici en replay sur ici.fr. Très bon dimanche à tous.
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0: Ni plus ni moins que Daniel Lavoie, Patrick Fiori et Garou pour vous réveiller ce dimanche matin sur votre radio ici. Bonjour à toutes et tous, nous sommes le dimanche 3 mai.
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0: Et nous fêtons ce matin une bonne fête à tous les Philippe de France qui nous écoutent aujourd'hui. Fraîchement réveillés, figurez-vous que c'est aujourd'hui la journée mondiale du rire. Et pour mener à bien cette émission, voici toute l'équipe d'ici matin à vos côtés jusqu'à 7h. Nous avons Fabien Fourel à la rédaction en chef aujourd'hui. C'est Justin qui réalise l'émission. C'est Yannick qui vous accueille au 0810 055 056. Et puis pour l'actualité de ce dimanche, c'est vous Valentine Letès. Bonjour.
2: Bonjour Louis, bonjour à tous. Ça tombe bien que ce soit la journée du rire, moi je vous promets de jouer et de s'amuser dans les infos de 6h avec un championnat de France très particulier, vous allez voir.
0: Allez, on va patienter un petit peu, à tout de suite.
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0: Excellent réveil et très bon dimanche à l'écoute de votre radio ici, il est pile 6h. Six heures et à la une, ce nouveau coup de pression sur Total Énergie.
2: C'est au groupe de nous montrer l'intérêt d'avoir un pétrolier français. Message du Premier ministre dans la tribune dimanche, alors que la gauche plaide pour une taxation des super-profits engrangés par Total, notamment grâce à la guerre. Sébastien Lecornu encourage, lui, le groupe à proposer des prix encore plus intéressants. Pierrick Bonneau à la pompe.
3: Il refuse de stigmatiser le groupe pétrolier français, mais Sébastien Lecornu encourage Total Énergie à redistribuer davantage les surprofits réalisés avec la flambée des cours du brut. Dans des propos rapportés par la tribune dimanche, le Premier ministre incite l'entreprise à un effort supplémentaire. Le bon sens, c'est un plafonnement généreux qui peut redevenir intéressant pour les consommateurs français, sous-entendant que le plafonnement actuel dans les stations du groupe n'est pas suffisant. Pressé par la gauche de mettre en place une taxation des surprofits de Total Énergie, le chef du gouvernement, qui disait cette semaine ne fermer aucune porte, tente de rassurer les Français. Sur les aides, on fait du sur-mesure avec des dispositifs vivants. Il est évident que l'on adaptera ces dispositifs en fonction de la durée de la guerre, y compris en cas de reprise des combats. Depuis le début de la crise, le gouvernement s'est pour l'instant contenté d'aides ciblées pour les plus touchés par la hausse des prix des carburants.
2: La pompe Total Énergie plafonne actuellement le prix de l'essence sans plomb à 1,99€ par litre et celui du diesel à 2,09€ par litre. De quoi limiter le prix du trajet retour en cette fin de week-end prolongée. Circulation difficile selon Bison Futé dans tout le quart nord-ouest. C'est orange dans le sens des retours de la Bretagne au nord jusqu'à Paris.
0: 6h. Une sur votre radio ici et des dizaines de milliers de fêtards dansent encore ce matin sur un champ de mine.
2: Où un premier obus a été découvert hier pendant cette free party géante installée depuis vendredi soir à Cornus dans le Cher, sur un terrain utilisé par l'armée depuis plus de 100 ans. Ce n'est donc pas la première munition découverte par les teufeurs Marc Bertrand, mais peut-être la plus impressionnante.
4: Esteban est avec ses copains près de sa tente au bord de la route. Ils ont vu les démineurs s'activer dans le champ d'en face.
5: Tu vois là, il y a une petite cabane. Ça s'appelle la cabane à caca. Et ben c'est dans cette zone.
4: Son copain Maël, 19 ans, est lui-même tombé sur une ancienne mine.
6: J'allais juste aller aux toilettes, je voulais planquer tranquille et je passe et je vois un trou. Et je regarde un morceau, la mine à moitié brûlée, ouais, explosée. Et je regarde et elle est toujours intacte.
7: À côté là ? Vous voulez que je l'amène ? Baba ? Je l'emmène voir la mine.
4: Il suffit de marcher dans les herbes folles, vers les sous-bois, où beaucoup de teufeurs vont faire leurs besoins.
6: Voilà, là il y a cette mine-là en premier.
4: Un vieux cylindre en métal rouillé au milieu d'un petit cratère.
6: Bah alors je peux vous la montrer, hein. En soi, c'est la réelle mine.
4: T'as pas peur que ça explose ?
6: Non, elle a déjà explosé, elle a déjà été utilisée.
4: Mais les chasseurs, chez lui en Lorraine, des vieilles mines, on en trouve parfois dans les champs. Un obus, ça l'inquiète un peu plus.
5: Oh, on est sur un site militaire, on le sait très bien.
6: Ça, tout le monde dit, non, le terrain, il est pas dangereux. Si, si, totalement. Moi, je vois ça, je suis pas serein. Maintenant, on fait gaffe là où on marche.
4: Ça ne va pas l'empêcher de retourner danser. Au loin, au-dessus des murs de son, on voit des feux d'artifice s'élever dans le ciel, malgré les interdictions du préfet.
2: Et les 10 mineurs de l'armée ont récupéré l'obus hier soir sur le site de cette fête illégale, où le nombre de festivaliers a dépassé les 35 000 cette nuit, selon un collectif de musique techno sur place. La mise en examen d'un automobiliste soupçonné d'avoir traîné un cycliste sur plusieurs mètres. Nous sommes à Déol, dans l'Indre, où une altercation entre deux hommes sur la route jeudi s'est achevée par la mort du cycliste, traîné donc puis projeté volontairement selon le parquet contre une voiture en stationnement.
0: En football, le premier couperet de la saison est tombé.
2: Et le premier club de l'élite à redescendre en Ligue 2, c'est le FC Metz, battu hier par Monaco 2-1 en 32e journée de championnat. Le club lorrain confirme sa réputation d'ascenseur de la Ligue 1 après une 8e relégation en 25 ans. Un autre championnat se joue en ce moment à Montpellier, celui du meilleur joueur de France. De Tetris, le mythique jeu vidéo de puzzle sorti en 1985 sur lequel Clémentine Proutot, plus de 30 joueurs d'une dizaine de nationalités différentes se défient déjà depuis plusieurs jours.
8: 8 joueurs s'affrontent en duel, les yeux rivés sur de vieilles télé cathodiques.
9: Let's go in 3, 2, 1... Tetris.
8: Marvin a 29 ans, il vient de Lille.
10: Tetris, c'est un jeu qui me passionne, vraiment. Je passe un temps fou à jouer.
8: Il s'est lancé dans le jeu il y a seulement quelques années.
10: Je connaissais pas le monde compétitif Tetris et je suis tombé dedans instantanément.
8: Depuis, il n'a jamais lâché la manette.
10: C'est un jeu qui est tellement technique, qui paraît bête en surface, mais quand on creuse, demande une technicité, une vivacité d'esprit que j'adore.
8: Derrière les compétiteurs, il y a un arbitre et un commentateur.
11: Welcome for this round 2.
8: Les matchs sont analysés en direct par le numéro 1 français, Matteo Urez. Est-ce que vous avez des petits conseils pour être un bon joueur de Tetris?
12: En dehors de la manière de jouer, de cliquer sur les boutons, beaucoup d'études sur la manière de placer les blocs. Parfois, on n'a pas ce qu'il nous faut. Il faut s'adapter.
8: Le jeu Tetris a complètement réussi son virage vers Internet, notamment grâce ou à cause de la crise du Covid. Gabriel Bondon est l'organisateur du championnat.
13: Les gens avaient beaucoup de temps libre et ils ont découvert Tetris sur Twitch. Et c'est là que la communauté a énormément grossi.
8: Une communauté internationale. Des Anglais, des Espagnols, des Polonais et même un Colombien sont venus participer au tournoi.
2: Comme quoi, certaines choses sont indémodables.
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2: Comme le parapluie d'ailleurs, très utile en cette journée de dimanche, Louis.
0: Il sera un très bon allié, en effet, vigilance jaune aux orages sur la moitié est du pays qui s'étend des Pyrénées-Atlantiques au nord, avec dès ce début de journée un ciel couvert et déjà quelques averses de la Nouvelle-Aquitaine aux Hauts-de-France. Pour les températures, on conserve cette douceur en début de journée avec 12 degrés à Quimper. Tout de suite, on a 14 à Caen et Amiens, 15 à Metz, 13 pour Strasbourg ainsi qu'à Besançon et Grenoble, 13 aussi du côté de Toulon, 15 à Béziers et Nice, déjà ce matin. Cet après-midi, eh bien, il faudrait être vigilant. Des orages sur une bonne partie du pays. Des coups de tonnerre sont attendus, notamment en Bretagne, en Normandie, dans les Pays de la Loire, en Ile-de-France, ainsi que dans la région Centre-Val de Loire et au-dessus de la Nouvelle-Aquitaine. Prudence donc pour vos déplacements ce dimanche. Et puis pour les maxis, nous restons sur des températures printanières aujourd'hui. 21 degrés à Bordeaux et 23 degrés à Ajaccio.
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0: Besoin d'un petit coup de pouce pour vous sortir du lit ? Eh bien, le voici. Votre radio ici a fait appel aux Rolling Stones ce dimanche matin. Keith Richards à la guitare, accompagné par Mick Jagger pour vous chanter l'un de leurs titres cultes. Voici pour vous Start Me Up. Excellent réveil ce dimanche à l'écoute de votre radio.

0: Là, on est sur un réveil énergique ce dimanche matin avec les Stones sur votre radio ici à 6h10. Allez-y, prenez place, c'est ici que tout commence.
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0: Au menu des réjouissances ce dimanche à 6h15, Valentine, on ne s'arrête pas puisque nous allons retrouver notre coach sportif Nordi Natab.
2: Pour bouger, même quand on n'aime pas le sport, grâce à des gestes simples au quotidien, on nous donne quelques astuces ce matin.
0: Comme quoi c'est possible, restez avec nous, explication aux côtés de notre coach sportif dans quelques instants. Et côté musique, votre radio ici a fait appel à la tendresse de Jeannette pour vous réveiller ce dimanche matin. Jeannette et son mythique Porquet et Basse, c'est pour vous avant les infos de 6h30. Tout de suite, et les 6h11, place à l'info de nos territoires.
2: Et en ce week-end de 1er mai, nous ne parlons pas de brin de muguet, mais de miche de pain. Louis, nos confrères d'ici Gare-l'Isère nous emmènent dans le Gard à Montignargues pour une tradition du 1er mai assez unique au monde.
0: Oui, tout à fait, une histoire comme on les aime le dimanche. À Montignargues, le 1er mai, on n'offre pas de fleurs, on distribue du pain gratuitement, et ça à tous les habitants. C'est une tradition qui dure depuis 1748, soit près de 280 ans, et cela sans interruption. Tout part du testament d'un ancien habitant, le sieur Jacques Delors, qui a légué ses terres à la commune. En échange, il a posé une seule condition, que chaque année, le jour de la fête des travailleurs, on distribue un pain de 500 grammes à chaque personne résidant au village.
2: Et tout le village est mobilisé, hein, puisque ce sont près de 700 miches de pain qui sont distribuées.
0: Exactement, les conseillers municipaux font le tour du village de porte à porte avec ces cagettes remplies de pain frais. C'est le rendez-vous qui soude la communauté. Les nouveaux arrivants reçoivent leur pain au même titre que les familles installées depuis des générations. Et le petit plus, même pendant la guerre ou la pandémie, la distribution, elle, ne s'est jamais arrêtée. Comme quoi, Valentine, notre territoire a encore énormément de trésors et de traditions à nous faire découvrir, parfois même au détour d'une simple miche de pain.
2: Et on vous invite à aller voir la vidéo de cette distribution très spéciale à Montignargues sur le site ici.fr.
0: En vous souhaitant un excellent petit déjeuner.
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0: Excellent réveil, merci de nous avoir choisi pour commencer votre dimanche. Si le sport, ce n'est pas votre truc, eh bien essayons de vous faire changer d'avis. Le rendez-vous est donné dans quelques minutes avec notre coach sportif Nordi Natab qui s'installe et que l'on retrouve juste après Jack et Carla. Voici la recette.

0: nouveauté printanière sur votre radio ici ce dimanche matin avec Jack et Carla qui vous chantent la recette. 6h17, il est là notre coach sportif Nordine Attab. Bonjour Nordine.
1: Bonjour.
0: Ce dimanche, vous allez nous donner des solutions simples pour bouger, même finalement quand on n'aime pas le sport.
1: Alors déjà, la bonne nouvelle, ne pas aimer le sport, ce n'est pas un problème. Parce que s'entretenir physiquement, ce n'est pas forcément faire du sport. C'est juste bouger, tout simplement. Le piège, c'est de croire à l'inverse qu'il faut aimer transpirer, souffrir ou faire des séances longues pour que ça compte. En réalité, ce qui compte, c'est la régularité. Et surtout, trouver une manière de bouger qui vous correspond. Première astuce, s'asseoir. Autrement dit, se relever d'une chaise. Et oui, ça aussi, ça peut paraître simple, mais c'est un mouvement du quotidien très complet. Et l'idée, c'est de pouvoir se relever et s'asseoir tranquillement chez vous ou au bureau et d'effectuer 3 séries de 10 à 15 répétitions. Et grâce à cet exercice-là, vous allez renforcer d'une manière homogène les jambes, les fessiers et même du gainage dynamique de façon indirecte. Donc oui, grâce à cet exercice-là, vous allez pouvoir bouger.
0: Ok Nordine, donc on peut s'entretenir sans faire de vrai sport entre guillemets.
1: Exactement. Monter les escaliers, marcher pour faire une course, jardiner, quoi d'autre encore? Ah oui, jouer avec ses enfants. Tout ça, c'est déjà de l'activité physique. Et l'idée, c'est d'arrêter d'opposer sport et mouvement. Tiens, ça me donne une idée de deuxième astuce à placer dans le quotidien pour bouger davantage. Marcher un peu plus chaque jour. Bah oui, j'invente rien. Pas besoin de viser des kilomètres. Juste ajouter 10 à 15 minutes de marche dans la journée. Et grâce à ça, vous allez développer, voire renforcer l'endurance, améliorer la circulation sanguine et au final, le bien-être général. D'ailleurs, je vais vous placer un objectif. L'idée, c'est d'effectuer 10 à 15 minutes supplémentaires chaque jour. Par exemple, aujourd'hui, vous rajoutez 10 minutes. Et puis demain, 10 plus 10 et ainsi de suite. Et si vous voulez aller un peu plus loin, vous pouvez intégrer des mouvements simples chez vous, sans matériel. Et au final, on n'a pas besoin d'aimer le sport pour bouger. On part de ce qu'on fait au quotidien et on ajoute un peu plus de mouvement petit à petit. Allez, à vous de jouer.
0: Merci beaucoup Nordine Attab pour cette pratique simple. 6h19 sur votre radio ici au son de François Feldman. Rien que pour toi pour commencer la journée. Avant de retrouver Patrice Gascoigne dans vos coulisses TV de ce dimanche 3 mai. Patrice qui va parler d'une enquête édifiante.

0: Rien que pour toi. À François Feldman sur votre radio ici pour vous souhaiter un excellent dimanche. 6h22, il est l'heure de retrouver Patrice Gascoigne et ses coulisses TV.
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0: Bonjour Patrice, aujourd'hui vous avez retenu pour nous l'enquête de ce soir, Le Monde en face sur France 5, une enquête qui nous plonge au cœur de notre agriculture.
2: Ce fut d'abord une longue enquête publiée dans le journal Le Monde, puis un livre couronné du prix Albert Londres.
3: C'est compliqué de dire on s'est trompé, mais moi il m'a fallu beaucoup de temps à accepter que je m'étais trompé, que l'agriculture auquel j'avais cru pendant des années, c'était pas une agriculture qui allait nourrir la France, c'était pas une agriculture qui allait faire vivre ses paysans.
2: Extrait de Violence dans les champs, l'enquête édifiante à découvrir ce soir sur France 5. Elle est signée Nicolas Legendre et Magali Serre. Nicolas Legendre, lui-même fils de paysan, a enquêté durant 7 ans sur notre agriculture. Dans ce que vous allez voir ce soir, il réunit les témoignages d'agriculteurs, d'éleveurs, de décideurs du monde agricole. Tous dénoncent, malgré la pression, voire les menaces, un système économique, le système productiviste qui perdure depuis des décennies grâce à la violence. Une violence à l'égard des paysans eux-mêmes, mais aussi à l'égard de l'environnement et même des institutions. C'est magistralement raconté et démontré par cette enquête. Mais j'ai voulu savoir si ça avait été plus compliqué de mener l'enquête pour la télé que pour la presse écrite. Écoutez la réponse de Nicolas Legendre.
4: Le travail d'enquête avec une caméra sur ces sujets est plus difficile parce qu'il faut faire parler les gens devant la caméra, que c'est un exercice qui peut être stressant pour certaines personnes. Et là où, pour moi, c'était facile de faire témoigner des gens, enfin facile entre guillemets, pour mon livre parce que c'était des interviews par téléphone ou de visu, mais j'étais simplement avec mon carnet et mon crayon. L'anonymat a été plus facile également à assurer. Avec une caméra, c'est tout de suite autre chose. Il a fallu convaincre certaines personnes de témoigner face caméra. Beaucoup n'ont pas souhaité témoigner et de fait, ils ne sont pas dans le film. Il a fallu aussi convaincre d'autres, dans certains cas, de ne pas témoigner de façon anonyme, même si finalement la plupart, la grande majorité de nos interlocuteurs, interlocutrices ont accepté d'emblée. Nous, on prévoyait un possible anonymat, mais finalement, on n'y a pas eu recours parce que nos témoins ont accepté de témoigner à visage découvert, face caméra. Mais beaucoup d'autres, en fait, ont refusé par peur, principalement des représailles, en fait.
2: Nicolas Legendre, réalisateur de cette investigation saluée et primée, Violence dans les champs, ce soir sur France 5. Quant à nous, on se retrouve sans violence, en douceur, demain avec de nouvelles coulisses télé.
0: Merci Patrice, bon dimanche et à demain à 6h30, le retour de l'info avec vous Valentine Lottès, l'actualité nationale et internationale en 90 secondes, suivi de l'info du jour. Et nous prenons le pouls ce matin de la fréquentation touristique.
5: Les Français sont-ils bien partis en ce week-end prolongé du 1er mai? Nous sommes à Orange, dans le Vaucluse, dans quelques minutes à la rencontre des touristes.
0: Rendez-vous à 6h32. Qu'est-ce que les astres vous réservent aujourd'hui? La réponse dans votre horoscope de ce dimanche 3 mai aux côtés de Catherine Viguier. Figurez-vous que c'est la journée des Sagittaires, mais pour l'heure, c'est un vent de fraîcheur qui nous vient d'Italie avec Jeannette.

0: Un réveil des plus agréables sur votre radio ici ce dimanche matin avec Jeannette Porquet et Basse. Avant l'info à 6h30, voici tout de suite l'horoscope de ce dimanche à vos côtés. Catherine Viguier, bonjour. On passe à une autre tendance dans les astres aujourd'hui.
1: Exactement, avec une opposition Sagittaire-Gémeaux. Bélier, ah voilà un jour qui vous donne envie d'aller de l'avant, vous ferez de belles choses. Taureau, besoin de partager, au mieux avec une étreinte ou un rendez-vous pour votre bien-être. Gémeaux, eh bien c'est parti, vous faites preuve d'audace, vous vous affirmez coûte que coûte. Cancer, en vous mettant au travail avec cœur, tout se passe mieux, alors c'est parti. Lion, la lune en signe de feu comme le vôtre, eh bien cette journée est toute faite pour aimer et l'être en retour. Vierge, vous aurez du mal à vous adapter au rythme des autres, trop rapide, pas assez réfléchi. Balance, vous savourez ce dimanche, peut-être allez-vous rendre visite à quelqu'un. Scorpion, il est question d'argent, d'acquérir un bien ou de négocier, vous allez faire votre liste. Sagittaire, vous envoyez de bonnes ondes et le retour sera hyper positif. Capricorne, et si vous preniez le temps de savoir où vous en êtes, parce que cette journée, elle s'y prête. Verseau, vous aimez ce 3 mai avec des amis présents et un projet auquel vous tenez plus que tout. Poisson, vous vous sentez en décalé avec le reste du monde, vous êtes plus sensible, bah, faites-en un atout. Et pour nous tous, faire tout avec simplicité et avec sincérité.
0: Merci Catherine, excellent dimanche à vous. Il est 6h30 tout de suite, l'actualité en France et dans le monde en 90 secondes. C'est avec vous Valentine Lettès.
2: De la techno et des bombes, un obus a été découvert hier soir sur le site de la Free Party illégale dans le Cher, à Cornus, où des dizaines de milliers de fêtards sont réunis. 20 000 hier matin, un collectif estime désormais leur nombre à plus de 35 000. Total Energy pressé de réduire ses prix à la pompe. Le Premier ministre l'encourage, je cite, à montrer à notre pays l'intérêt d'un pétrolier français. Avec la guerre au Moyen-Orient, le bénéfice net du groupe a bondi de 51% au premier trimestre. Découverte macabre en Saône-et-Loire. Un homme et une femme d'une soixantaine d'années ont été retrouvés morts, tués par arme à feu dans une maison de Pierre-de-Bresse, un bourg de 2000 habitants. Une enquête est ouverte et des auditions sont en cours, indique la gendarmerie. En gare de Lyon, reprise du trafic à midi dans la troisième gare la plus fréquentée de France, où des travaux de modernisation sur deux postes d'aiguillage ont été menés ce week-end, traditionnellement plus calme à bord des trains. Qui rejoindra le Leinster en finale de Champions Cup? Les rugbymen de Bordeaux-Bègles, champions d'Europe en titre, jouent leur place face aux Anglais de Bath cet après-midi et au lendemain de l'élimination de Toulon par les Irlandais. Le rugissement des Lyonnaises, vainqueur 3-1 des Anglaises d'Arsenal hier. Les Fenottes s'envolent vers leur 12e finale de Coupe d'Europe de football. Elles affronteront en finale la Ligue des Champions, le FC Barcelone ou le Bayern Munich.
0: Place à l'info du jour avec vous Valentine, ce sont les touristes au rendez-vous du 1er mai.
2: Et malgré des prix du carburant à la hausse, comme celui du coût de la vie, les premières tendances de la fréquentation pour ce week-end prolongé sont plutôt bonnes. À Orange notamment, Victor Costa-Mounier, les touristes ont maintenu leur séjour après quelques adaptations.
3: Au pied du théâtre antique, Isabelle s'attarde sur une table d'information. Elle est venue de la Drôme voisine pour un séjour prévu de longue date et le carburant n'a pas été un problème.
4: On a évité les péages, mais non, c'était pas un frein. On n'était pas trop loin, donc voilà. Avec un plein, on a réussi à tout faire.
3: Près de l'église, Virginie et Denis cherchent leur chemin. Originaires de Haute-Savoie, ils ont choisi à la dernière minute de passer quelques jours dans le Vaucluse sans faire attention à la jauge d'essence.
5: On a un hybride, donc ça va, on n'a rien consommé pour descendre pratiquement, quoi. Donc c'est parfait. Puis en sachant que voilà, chez Total par exemple, c'est plafonné, donc ça va nous permettre de faire le plein entre guillemets à moindre prix quoi.
3: Depuis la Ciotat, Yvan a lui préféré adapter son séjour.
6: Oui bien sûr, ça rentre dans le ligne de compte. Faire peut-être 4 jours, on a fait 3 jours. Et du coup, on fait des vacances, des vraies vacances, mais sur 3 jours, sur un séjour plus réduit par rapport à ce qu'on aurait peut-être pu faire auparavant.
3: Derrière son comptoir à l'office de tourisme, Rose n'a pas remarqué une baisse particulière de la fréquentation sur Orange et les environs.
7: On a fait un très bon mois d'avril, on a eu une belle fréquentation. Le week-end du 1er mai s'annonce assez bien. On reste optimiste.
3: D'autant que le territoire est à proximité de la Via Rhôna et peut donc bénéficier aussi de la fréquentation des cyclotouristes.
2: Et finalement, ce sont les touristes étrangers les plus frileux. L'Office de tourisme de Paris constate déjà une baisse de 2 à 4% de la fréquentation touristique entre mars et avril. Le nombre de touristes du Moyen-Orient est même en baisse de 5 à 6%. 7% selon l'Observatoire de Paris. Je t'aime.
0: Merci Valentine. Retour de l'info à 7h. La météo tout de suite de ce dimanche 3 mai pour vous. Le parapluie sera votre allié aujourd'hui. Vigilance jaune aux orages sur la moitié est du pays qui s'étend des Pyrénées-Atlantiques au nord, avec dès ce début de journée un ciel couvert et déjà quelques averses de la Nouvelle-Aquitaine aux Hauts-de-France. Pour les températures, on garde cette douceur même en début de journée avec tout de suite 12 degrés à Quimper. On a 14 degrés à Caen et Amiens, 15 à Metz et Strasbourg, 13 aussi pour Besançon ainsi qu'à Grenoble et Toulon, 15 degrés à Béziers et Nice ce matin. Cet après-midi, eh bien, il faudra être vigilant à des orages sur une bonne partie du pays. Les coups de tonnerre sont attendus, notamment en Bretagne, en Normandie, dans le Pays de la Loire, en Île-de-France, ainsi que sur la région Centre-Val de Loire et la Nouvelle-Aquitaine. Prudence donc pour vos déplacements ce dimanche. Et puis pour les maxis, il fera bon, il va faire doux pour les températures avec 21 degrés à Bordeaux et 23 degrés à Ajaccio.
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0: Quelques notes pour commencer votre dimanche avec élégance et légèreté. Le tout accompagné par la voix de velours d'Alain Chamfort. C'est sur votre radio ici, 6h35. Excellent réveil avec nous.

0: Ici dès 6h, le week-end avec vous, avec Alain Chamfort et son mythique Bambou sur votre radio ici. Tiens, besoin d'une radio pour vous qui ne vous lâche jamais.
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0: 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Incroyable. 0810 055 056, c'est Dylan qui vous attend au bout du fil ce matin. Profitez-en pour nous partager le message personnel de votre choix. On prend les coups de cœur, on prend les coups de gueule, mais j'ai surtout envie qu'on prenne les blagues aujourd'hui, puisque c'est la journée mondiale du rire en ce dimanche 3 mai. N'hésitez pas à appeler nous 0810 055 056. Côté musique, avant les infos de 7h, eh bien c'est ABBA qui s'invite sur votre radio. Son mythique Waterloo, c'est pour vous ce dimanche matin, juste avant les infos de 7h. Pour l'heure, il est 6h40, place à votre chronique Valentine, vie numérique, vie privée. Que sait notre patron sur nous? On fait le point ce matin sur toutes les données collectées par notre employeur.
2: Et il y en a beaucoup, qu'ils soient publics, privés ou associatifs. Votre employeur collecte ses premières données dès le recrutement. CV, adresse, numéro de téléphone, compétences. Puis après l'embauche, le RIB pour verser les salaires, le type de contrat, les contacts d'urgence, sans parler de ces données collectées ensuite au quotidien. Nos heures de travail, l'historique de navigation de notre ordinateur ou de notre voiture de fonction. Des informations stockées pour certaines plusieurs années. Mais au départ du salarié de l'entreprise, tout doit être supprimé, sauf exception. Un employeur est contraint, par exemple, de conserver les informations d'un accident survenu au travail pendant 5 ans. Il a aussi l'obligation de supprimer certaines données dès qu'il n'en a plus besoin, comme la copie des diplômes dès la fin de son recrutement.
0: C'est quoi alors la limite pour l'employeur, Valentine ?
2: Tous les salariés ont droit au respect de leur vie privée au travail. Il est formellement interdit de surveiller leur activité en continu ou de façon excessive. La vidéosurveillance sert à la sécurité d'un entrepôt et non pas à espionner les salariés pendant leur pause, comme la pointeuse. Pareil pour la géolocalisation d'une voiture de fonction et le salarié doit pouvoir la désactiver sur son temps personnel. Pour ce type d'infraction au code du travail, un employeur risque l'amende, l'équivalent de 10 à 20% de son chiffre d'affaires annuel. La CNIL, la Commission nationale de l'informatique et des libertés, en prononce régulièrement. 40 000 euros, par exemple, à l'encontre d'un spécialiste de l'immobilier pour un logiciel espion installé sur les ordinateurs pour mesurer l'activité de ses salariés.
0: Et pour en savoir plus sur comment un employeur a le droit de surveiller ses salariés en télétravail, rendez-vous sur ici.fr, page bien entendu, vie numérique, vie privée. Merci beaucoup Valentine.
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0: à l'heure pour accueillir comme il se doit Stéphane Bern. Oui, bah écoutez, que voulez-vous, c'est dimanche. Bien sûr qu'on l'adore et on adore aussi sa chronique Voyage dans le temps. Le meilleur de ses histoires, elles sont pour vous le week-end. Et ce matin, eh bien, on voyage au temps du Saint-Empire au XVIe siècle.
1: Même les empereurs ont le droit de craquer. Et pas juste en privé, non, en pleine cérémonie officielle. C'est l'histoire de l'abdication de Charles Quint. Bruxelles, 25 octobre 1555. La grande salle du palais de Coudenberg est pleine à craquer. Duc, prince, ambassadeur, tout le gratin du Saint-Empire. Soudain, le silence. Charles Quint entre, vêtu de noir. Il avance à petits pas, s'appuyant sur une canne, le visage tiré par la fatigue et la douleur. La goutte lui ronge les pieds. Les hémorroïdes font leur œuvre aussi. L'homme est usé, plié, mais toujours empereur. Pour quelques minutes encore. Il prend la parole, longuement. Il déroule sa vie comme un vieux général fatigué. Ses guerres, ses erreurs, son foi, son destin. Une sorte de version vocale de la future page Wikipédia. Puis il annonce son abdication. Et là, soudain, il s'effondre. Pas juste symboliquement, non, non. Il tombe littéralement sur le fauteuil. Et il pleure. Des vraies larmes, une fontaine. Dans la salle, c'est la stupeur. Certains fondent en larmes aussi. Même les durs à cuire sont secoués. Mais attention, Charles Quint n'est pas un amateur. C'est un as de la scène, un roi du grand numéro. Il en rajoute, il enrobe. Bref, en réalité, plus de pleurs que de mal. En se montrant fragile, il ne quitte pas le pouvoir. Il le sacralise, il se fait martyr. À ce stade, c'est plus une abdication. C'est un final d'opéra. Alors si demain, vous quittez votre entreprise, vous savez ce qu'il vous reste à faire pour marquer les esprits. Laissez vos émotions vous envahir ou à défaut, préparez votre petit effet en vous munissant au préalable d'un oignon.
0: Merci beaucoup Stéphane. Votre chronique de retour demain, juste avant les infos de 8h. Il est 6h45, Valentine, et à la une du magazine Rustica cette semaine.
2: Comment prendre soin de nos arbres fruitiers? Quelle technique utiliser pour les arroser, éviter la prolifération des insectes?
0: Explication aux côtés de Alain Delavie, rédacteur en chef du magazine Rustica, que nous allons retrouver dans 3 minutes. Le temps d'écouter Vanessa Paradis et son bouquet final sur votre radio ici. Excellent dimanche avec nous.

0: Vanessa Paradis, bouquet final sur votre radio ici à 6h49. Place tout de suite à notre dossier du jour.
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0: Je m'adresse ce matin à celles et ceux qui ont un verger à la maison ou simplement des arbres fruitiers, puisqu'on va vous donner quelques clés pour en prendre soin ce printemps, puisque le magazine Rustica y consacre un dossier complet cette semaine. Explication aux côtés de son rédacteur en chef en ligne avec nous, c'est Alain Delavie. Bonjour Alain.
3: Bonjour Louis.
0: Alain, commençons par la pousse des arbres fruitiers. Qu'est-ce qu'il va falloir regarder en premier ?
3: Vous allez inspecter bien sûr les fruits en premier puisqu'ils sont déjà formés. Donc vous allez avoir des petits fruits, s'il y a des taches, s'il y a de la pourriture, s'il y a des insectes qui sont dessus, et bien effectivement ça doit vous alerter. Et puis surtout vous allez les enlever. Vous allez aussi regarder les feuilles parce qu'au niveau des feuilles il peut se passer pas mal de choses. Il peut y avoir des champignons qui apparaissent, des chenilles qui s'y régalent. Donc voilà, inspectez vos arbres, regardez, soulevez les feuilles. Approchez-vous et passez tous les jours, c'est le meilleur moyen d'éviter que ça devienne trop grave.
0: Et avant d'en arriver là, est-ce qu'il y a deux, trois choses qu'on peut faire à titre préventif, notamment pour les insectes ?
3: Tout à fait. Alors, il existe ce que l'on appelle des pièges à phéromones. Ce sont des pièges qui vont attirer les insectes qui vont faire des dégâts et qui vont les capturer. Vous pouvez aussi mettre des colliers adhésifs sur les troncs. Ça empêche certains parasites de monter ou les fourmis d'aller élever les pucerons sur vos feuilles et vos fruits. Et puis, regardez aussi s'il y a des gourmands, c'est-à-dire des rejets en dessous du point de greffe. Et puis, si vous avez trop de mauvaises herbes au pied, faites un petit nettoyage. Donc voilà, ça, c'est les solutions préventives.
0: Ok Alain, et vous venez d'en parler un petit peu concernant l'arrosage de nos fruitiers. Est-ce qu'il y a des choses à savoir ?
3: L'arrosage, au pied de l'arbre, effectivement, on va éviter d'avoir une forêt de mauvaises herbes qui vont absorber l'eau et non empêcher les racines de l'arbre de s'approprier l'eau. Ça, c'est une chose, donc un petit désherbage. Okay. Vous allez aussi, quand vous avez désherbé, on a la terre qui est nue, vous allez poser un paillage, c'est-à-dire une couche de matière organique assez épaisse qui va maintenir l'humidité du sol plus longtemps. Puis dernier conseil, quand on arrose, c'est pas trois gouttes, on arrose copieusement, on fait un bon arrosage. Pourquoi ? Parce que l'eau doit pénétrer en profondeur et ça va inciter les racines à aller en profondeur chercher l'eau.
0: Et Alain, d'accord, et malgré tous ces conseils, si avec ça on voit apparaître quelques taches ou des dégâts faits par des insectes, à ce moment-là on le traite comment ?
3: Eh bien, si on en voit, on va bien sûr utiliser un traitement, donc bien sûr un traitement biologique, un traitement naturel. Donc ça peut être un insecticide, ça dépend si c'est des pucerons. On peut utiliser il y a des pulvérisations d'argile, on trouve de l'argile, la kaolinite qu'on trouve dans le commerce, qu'on mélange à de l'eau et on va pulvériser. Donc avec ce produit, il faut quand même être prudent de pas trop couvrir le feuillage, sinon on va pénaliser la photosynthèse, ou des insecticides, ce sont les méthodes que l'on peut utiliser quand vous avez trop de pucerons, trop de chenilles. Alors les chenilles, c'est plutôt la bactospéine, c'est un produit très spécifique qui tue que les chenilles et pas le reste des bestioles qui peuvent être utiles autour. Voilà. Traitez, dès que vous voyez que ça commence à être un peu trop présent, n'hésitez pas.
0: C'est noté, merci beaucoup Alain Delavie pour ces bons conseils. C'est toujours un plaisir, vous le savez, de vous entendre. Et on vous retrouve la semaine prochaine.
3: Merci, bonne journée.
0: Et bien entendu Alain, vous retrouvez ce dossier complet, vous qui nous écoutez, dans votre magazine Rustica qui vous attend dès maintenant chez votre marchand de journaux. 6h53, en vous souhaitant un excellent réveil ce dimanche. Dans un instant, Willy Revelli et sa revue de presse décalée sur l'actualité. Après les Suédois du groupe ABBA sur votre radio ici avec Waterloo. Bon réveil.

0: accompagner votre premier café de ce dimanche. Votre radio ici a fait appel à Abba Waterloo. Nous sommes le dimanche 3 mai. Figurez-vous que c'est aujourd'hui la journée mondiale du rire. Et Valentine, nous sommes avec une auditrice. C'est Véronique de Bourges avec nous ce matin. Bonjour Véronique.
1: Bonjour Véronique.
2: Oui, bonjour. Bonjour à tous.
0: Ravi de vous accueillir ce matin sur votre radio ici. Fraîchement réveillée Véronique?
2: Oui, réveillée, ça va.
0: Mais en forme en tout cas à votre voix. C'est la journée mondiale du rire. Il y a un joli, un merveilleux poste radio à gagner ce matin. Votre radio ultime pour vous au quotidien. Mais avant cela, on vous écoute pour la petite blague du jour.
2: Eh bien écoutez, moi je vais vous demander la différence entre un chapeau et une poule.
1: Un chapeau et une poule?
2: Oui.
0: Ah bah alors là, il y en a plein.
2: Ah.
0: Chapeau et une poule.
2: Allez, vous donnez votre langue au chat.
1: On ne l'a pas, on ne l'a clairement pas.
0: Je donne ma langue
2: vous
0: au chat.
2: Pas. Eh bien écoutez, une poule, chapeau, et un chapeau, ça pond pas.
0: Ah,
1: elle est pas mal.
0: Elle est mignonne.
1: J'aime bien.
2: C'est la petite blague à Toto.
1: Voilà. Écoutez, on a ri voilà. En cette journée du rire, Véronique. Merci beaucoup.
0: Pour un 6h56, moi je lui donne vos points.
1: Véronique, écoutez, est-ce que vous connaissez l'histoire du petit-déj?
2: Ah non, dites-moi.
1: Ben, c'est pas de bol.
2: Ah zut alors.
0: Ben c'est là-dessus, mesdames, que tout s'arrête. Véronique, je vous embrasse, on vous envoie votre poste radio directement chez vous à Bourges. Je vais passer une belle journée.
2: Au revoir.
0: Il est là comme chaque week-end avant les infos de 7h pour sa revue de presse décalée. Willy Rovelli nous met les points sur les i. Salut Willy.
3: Bonjour, bonjour. Et on commence avec le secrétaire du Parti Socialiste, Olivier Faure, qui a été enfariné hier à Amiens lors du défilé du 1er mai. N'empêche, pauvre Farine, elle pensait finir dans un gâteau. Elle finit sa vie sur la gueule d'Olivier Faure quand même. Quelle vie de merde. Marine Le Pen en meeting à Mâcon. Heureusement, elle n'a rien reçu, sinon ça aurait été Farine Le Pen. Le 1er mai, c'est le jour avec son traditionnel muguet, ses manifs des syndicats. Ça tombe en même temps parce que les syndicats aiment bien sonner les clochettes d'Emmanuel Macron. Un muguet qui coûte environ 30 centimes de plus cette année, jusqu'à 10 euros pour 3 brins, mais c'est bien connu, hein, le muguet porte chance à celui qui le vend. En Angleterre, des archéologues pensent avoir découvert un sextoy vieux de 2000 ans, sans doute le fameux God Save the Queen. À Saint-Nazaire, deux amis condamnés pour des viols sur des chevaux. Eux, ils murmuraient pas aux oreilles des chevaux, hein, ils leur soufflaient dans le cul. Si vos lasagnes ont un drôle de goût, faudra pas s'étonner. Hein. Une Suédoise condamnée pour avoir écrasé un œuf sur la tête de sa fille de 5 ans en direct sur TikTok. Mais écraser ses œufs sur la tête d'un enfant, ça se fait depuis longtemps en France. Hein. Bah, par exemple, à Bétaram. Les salles des sports Basic Fit ouvriront toute la nuit sans personnel. Et bientôt, la version encore plus low cost, sans tapis de course et sans appareil de musculation. Voilà. Gérard Larcher envisage d'ouvrir une salle de sport low cost pour prendre du poids. Basic Fit. Donald Trump de nouveau visé par un attentat. C'est plus facile de rentrer armé dans un deal organisé par Trump que de passer les portiques des gares avec ton QR code de merde qui passe jamais là. Éclairez plus votre téléphone, mais c'est ce que je fais, connard. Donald Trump qui a reçu cette semaine la visite de Charles III à la Maison Blanche, la rencontre entre Grande Oreille et Grande Gueule. À Compiègne, le passager d'un train sous OQTF qui s'appelait Monsieur Boa, c'est son nom, Monsieur Boa, sort son sexe quand le contrôleur lui demande son ticket.
0: Non, pas possible.
3: Bah oui, mais bon, après quand on s'appelle Boa, on a envie de le montrer, t'es malin toi. Non mais le pauvre, ça se trouve, il croyait que UQTF, ça voulait dire obligation de quitter ton froc. Enfin, la question du jour, Olivier Faure enfariné, est-ce que du coup il était au fort et au moulin? Vous avez deux heures. Allez, passez un bon dimanche. Et à tout à l'heure midi.
0: À tout à l'heure Willy pour votre grand talk show du week-end sur votre radio ici entre midi et 13h. Valentine, merci pour cette heure passée à vos côtés. On vous retrouve tout à l'heure à 7h30.
1: Pour l'info en 90 secondes.
0: Et tout de suite, vous retrouvez les équipes d'ici matin. Et bien entendu, ça se passe dans votre région.
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6: Bienvenue, bon réveil en ce 3 mai. Bonjour Léa.
7: Bonjour Sylvie, bonjour à tous.
6: Léa pour l'info, Nathalie au téléphone et Guillaume à la réalisation. Merci de vous réveiller avec votre radio locale ici Creuse. Bienvenue. Il est 7h. Léa Giraudeau, bien finir, ne pas avoir de regrets et se faire quand même plaisir.
7: Voici la feuille de route du RCGC qui se déplace à Meyzieu cet après-midi pour son 32e de finale retour de Fédéral 3. Guéret, battu 36-10 et a donc 26 points de retard à rattraper. Ce match sera donc d'abord une question de fierté pour les Creusois Léo Corcos.
8: Guéret ne va pas faire 4 heures de route pour reprendre une fessée. Le RCGC sait que Meyzieu est supérieur, mais il a de l'orgueil il compte bien le montrer, promet le demi de mêlée, Anthony Artus.
9: Ça sert à rien d'aller là-bas pour en prendre 50, hein, c'est pas l'objectif du tout. On va y aller pour faire plaisir, puis voilà, faire un beau retour, faire une belle fête comme un dernier match de saison avec des joueurs qui arrêteront, puis se faire plaisir sur le terrain. Il n'y a plus que ça à espérer.
8: Ça risque d'être le dernier tour de piste de ce groupe qui perdra des éléments majeurs cet été. Le co-entraîneur Maxime Lascou et plusieurs joueurs, Clément Fontaine, Benjamin Marida, Federico Bamboula ou encore Marvin Delfour, le buteur guérétois, qui promet de tout donner si ça doit être sa dernière.
10: Il y a 80 minutes à faire, bien sûr qu'on va y aller à 200% pour essayer du coup de faire le maximum. Le but, ça va être de les enquiquiner. Hein. De là à dire qu'on y va pour gagner, ça serait un peu prétentieux aujourd'hui, mais bien sûr qu'on va y aller du coup mobilisé et qu'on va essayer de donner le meilleur.
8: Et puis quoi qu'il arrive, Guéret aura joué une quatrième phase finale de suite et affronter des adversaires comme mes yeux, c'est toujours une bonne expérience, explique le co-entraîneur Clément Rochelli.
11: L'équipe change un peu d'année en année, là, elle va encore grandement changer. L'an prochain, on va repartir sur encore quelque chose de nouveau et puis voilà, il va falloir accepter de rebosser, de se remettre en question. Mais bon, voilà, pour l'instant, on va pas faire les bilans maintenant. On aura le temps de les faire pendant l'intersaison et on va finir celle-là déjà. Et puis voilà.
8: C'est pour ça que le staff a axé la semaine sur la récupération et le vivre ensemble. Si ce match doit être le dernier, autant sortir la tête haute.
7: Léo Corcos, que l'on retrouve avec Dominico Petit pour nous faire vivre ce match Mes yeux RCGC en direct et en intégralité sur Ici Creuse. Coup d'envoi 15h.
6: C'était redouté, nos buts découverts hier soir près du site de la Free Party de Bourges.
7: Des démineurs ont déplacé l'obus dans une zone sans risque. Les autorités s'inquiètent toutefois encore car d'autres explosifs se trouvent encore sur les lieux. Selon les derniers chiffres de la préfecture, 17 000 fêtards seraient toujours rassemblés à cette Free Party. 4 personnes ont été placées en garde à vue. Mise en examen pour l'automobiliste soupçonné d'avoir tué un cycliste dans l'Indre. Âgé de 21 ans, il a été placé sous contrôle judiciaire. Jeudi, près de Châteauroux, où une altercation verbale a éclaté entre la victime et l'automobiliste. Le conducteur a voulu ensuite prendre la fuite, mais le cycliste s'était accroché à la voiture. Il a été traîné sur plusieurs mètres.
6: Une jeune creusoise à retrouver bientôt dans les rayons de votre librairie.
7: Louisiane Dore, aubussonnaise de 33 ans, revient avec un deuxième roman, La Confusion, ça sort ce mercredi. En 2017, elle avait déjà remporté le prix Renaudot du livre de poche pour son tout premier roman, Les Méduses ont-elles sommeil ? À chaque fois, l'écrivaine tire son inspiration de son enfance en Creuse.
12: Mes romans commencent toujours dans des petites provinces qui me sont inspirées par la Creuse. Le personnage principal est souvent inspiré de moi dans ma jeunesse, on va dire, et se plaint un petit peu de son patelin pour finalement le regretter très fort plus tard. Et voilà, c'est chez moi ici, même malgré le fait qu'aujourd'hui j'habite en région parisienne. Et ce roman, donc, c'est une histoire d'emprise conjugale et d'emprise familiale. Quand j'étais petite, je ne rêvais pas du tout d'être écrivaine. Pour moi, j'allais être coiffeuse dans le cinéma, ce qui n'a strictement aucun rapport, mais je voulais faire comme mon grand-père. J'avais jamais pensé à en faire mon métier, malgré le fait que j'écrivais pratiquement tous les jours. Et c'est un jour, voilà, quand j'ai écrit Les Méduses ont-elles le sommeil, que je l'ai publié hyper facilement, en fait. Et là, j'ai compris que c'était ça mon truc, finalement.
7: Louisiane Dore, dont le deuxième roman sort donc ce mercredi. Elle sera en dédicace cet été au Salon du Livre de Felletin le 7 août. Des livres et d'autres trésors, vous allez pouvoir en chiner aujourd'hui. Les brocantes font leur grand retour avec le printemps. Rendez-vous par exemple à Guéret, Place Bonniot, à Lavaufranche, 30e marché printanier aujourd'hui avec vide-grenier, marge de 10 km et buvette. Même chose à Rennes. Vide-grenier également à Azérable de 8h à 17h. Ça se passe à la salle polyvalente. Et puis, autre événement pour faire des affaires et se promener, la Gratiféria de la Selle Dunoise, 10e édition de 10h à 17h. Ici, vous pouvez ranger votre porte-monnaie, déco, habits, vaisselle, jouets. Le principe, c'est d'échanger des objets dont on ne se sert plus et ce, gratuitement.
6: Parler sans tabou et sans filtre de santé sexuelle.
7: C'est le défi qu'ont relevé une dizaine de jeunes de la mission locale de Guéret et ils l'ont fait grâce au théâtre d'impro. Le but était de transmettre des messages de prévention au public invité à participer au spectacle lui-même, Milad Lejamtel.
13: Qu'est-ce qu'on va faire ?
14: Du théâtre d'impro !
13: Sur quel thème ?
14: La santé sexuelle !
8: Un rang de 5 comédiens amateurs d'un côté, un rang de 5 autres de l'autre, et 2 qui s'avancent sur la scène.
13: Le thème, c'est les règles. Vous allez monter en puissance, d'accord ?
15: Non, moi, j'ai un problème.
16: Non, moi, j'ai un problème.
15: Mais j'ai un problème.
16: Ça coule.
15: Mais moi aussi.
8: La troupe est dirigée par Robert Brideau, un prof d'improvisation. Lucille est l'une des comédiennes.
15: Je pensais pas qu'en fait en deux jours on allait aussi bien s'entendre. Et franchement, savoir qu'on a réussi à avoir un lien assez fort, je trouve ça vraiment incroyable.
8: Le spectacle est sans tabou sur la sexualité et permet de dénoncer certains comportements, comme quand il s'agit de jouer à un dragueur lourdingue.
15: T'aimes la bière ? T'es donc pas contre une petite levrette ?
13: Tu t'es fait draguer comme ça ?
15: Ah ouais, il y a des lourdeaux, hein.
13: Mais c'est quoi le rapport entre la bière et la levrette ?
15: Il y a une bière qui s'appelle la levrette.
13: Oh punaise !
8: Dans le public, certains se lèvent s'ils ont déjà vécu certaines situations. Une sincérité présente aussi du côté des comédiens.
16: Ça s'apprend d'improviser, mais ça vient de ce qu'on ressent, de nos expériences, de ce qu'on a envie d'exprimer, de ce qui nous vient sur le moment. Donc il n'y a pas plus authentique que ce qu'on va faire aujourd'hui, en fait.
8: Sur scène également, un intervenant du planning familial pour donner au public plus d'informations sur le sujet.
7: Et sachez que la compagnie de théâtre Bidingue proposera des stages d'improvisation cet été au plan d'eau de la Nôtre. Le château de la Faille rouvre ses portes. Cette ancienne place forte médiévale entre Chénérailles et Creusat accueille de nouveau des visiteurs. On peut y faire un tour les week-ends et les jours fériés. Deux visites guidées sont organisées l'après-midi. L'occasion d'en savoir plus sur ce lieu stratégique depuis l'époque gallo-romaine, mais aussi de découvrir les écuries, la boulangerie, la chapelle, le pigeonnier et plusieurs salles du château.
6: Des centaines de personnes attendues aujourd'hui au lac de Vassivière.
7: 15e édition de la Trans 1000 Vaches. Marcheurs, coureurs et vététistes, il y en a pour tous les goûts. Départ libre entre 8h et 9h à la plage d'Offel, c'est du côté de la Haute-Vienne. En football, Gouzon, Guéret et Chambon s'imposent et filent en quart de finale de la Coupe de Creuse. Suite et fin aujourd'hui des 8e de finale avec 5 affiches à partir de 15h. Avec par exemple Aubusson, club de Régional 2 qui se déplace à Évaux-Budelière, pensionnaire de départemental 1. Bon, côté météo, c'est pas foufou.
6: Non, c'est pas foufou. Vous avez complètement raison. Le temps est changeant. Nuages et éclaircies alternent. Et à partir de la mi-journée, des averses souvent orageuses se succèdent. Et les températures ont chuté, vous l'avez remarqué. Elles seront comprises les maximales entre 17 et 20 degrés. À la Courtine, il fait actuellement 9 degrés. 10 à Crouge, en Soupigerolles. 12 à Bourganeuf, Laurière, Boussac, Châtelet-Malvallée. Chénérailles, Évaux-les-Bains et Auzances, 13 à la Souterraine, Le Grand Bourg et Guéret. Retour de toute l'info d'ici à vos côtés tout à l'heure, Léa, 7h30.
7: À tout à l'heure.
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6: Ravi de vous rejoindre dimanche 3 mai, ici matin week-end, 7h08.

0: Chanson que vous allez garder toute la journée. Daniel Balavoine, la Ziza, 7h12.
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0: Ça va depuis hier, ici matin, week-end, jusqu'à 9h, avec plein de bonnes choses à partager.
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0: 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Bon, sinon, comme d'habitude, on va attaquer la journée avec les expressions et mots du quotidien expliquées par Jérôme Prodhomme. Ça tombe bien, pourquoi on dit avoir les jetons.
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0: Ce sont des expressions et des mots qu'on utilise souvent, mais d'où viennent-ils ? Jérôme Prodhomme a la réponse.
9: Pourquoi on dit avoir les jetons ? Quand on a peur, on dit qu'on a les jetons. Mais il y a plein d'autres expressions pour dire qu'on a peur. Avoir la trouille, avoir la pétoche, et j'en passe. Hein.
10: Oh là là, j'ai eu tout ça, moi.
9: Ah bon, quand ça ?
10: Et l'autre jour, visite médicale. Ouais. J'étais en calbut, j'attendais, je la vois qui arrive.
9: Mais quoi ?
10: Elle faisait au moins 2 mètres.
9: Mais quoi ?
10: L'infirmière !
9: Oh mon Dieu !
10: Et puis pas aimable avec ça, je la voyais s'approcher, elle avait un truc dans la main et...
9: Une seringue ?
10: Non, mon carnet de santé ! Je vous jure, j'avais trop mal au ventre.
9: Justement, de nombreux mots liés à la peur désignent le ventre, ou plutôt ce qui sort du ventre. Il faut dire que quand on a peur, on a mal au ventre, parfois au point même de ne pas tout maîtriser. Les jetons, par exemple, viennent de jeter, le mot qu'on utilisait au Moyen-Âge pour dire qu'on expulsait quelque chose, notamment du ventre, si vous voyez ce que je veux dire. De même, la trouille était un des mots qu'on utilisait pour désigner la diarrhée. On avait donc la trouille, on avait la diarrhée. Et je ne vous parle pas d'avoir la pétoche, qui vient tout simplement du mot péter, et qui a d'ailleurs donné le mot pétochard pour parler de quelqu'un qui a peur de tout, un peu comme...
10: Oh ben ça va, hein, dites. Elle faisait au moins 2 mètres, l'infirmière, hein.
11: Je fais 1m60, pétochard.
10: Mais elle est là, au secours.
9: Oh là là là là là.
11: Oh, quelle petite nature.
9: Ah ben tu m'étonnes. Voilà pourquoi on dit avoir les jetons, la pétoche, la trouille, alors qu'on ne sait plus vraiment pourquoi. Encore que vous, maintenant, vous savez...
0: Et vous en avez oublié une. Bon, elle est un peu... Ouais, un petit peu... Voilà, à voir là. Chiesse.
11: Je vous laisse maître de votre destin.
0: Ah, mais c'est ce qu'on dit dans le quotidien, ma bonne dame. Bon, nous sommes en mai. Le beau temps revient. On a envie de fraîcheur. Avec notre expert bricolage, on va découvrir la sécurité autour des piscines. On va organiser tout ça avec lui. 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
0: Bon, ce matin, pour aller à la grande brocante de Guéret, place Bonnio, ou sur toutes les autres manifestations, comme le disait Léa dans le journal, un petit pull ne sera pas trop, et puis vous pouvez également prendre le parapluie. Un nuage et éclaircie alterne. Et à partir de la mi-journée, des averses souvent orageuses se succèdent, 17 à 20 degrés. Au meilleur moment de la journée, Marie-Noël a souvent à relever 11 degrés, Agnès à Bourganeuf 12 degrés et Yves à Guéret 13 degrés 3. Voilà en ce qui concerne la météo de ce dimanche 3 mai.
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0: Qu'il pleuve, qu'il vente, qu'il fasse chaud ou qu'il fasse froid, dans Ici Matin, notre spécialiste vous donne des tutos pour réaliser quelques travaux dans sa maison. Ce matin, Léonard, vous vous intéressez à la sécurité autour de nos piscines.
3: On va faire plouf en toute sécurité. Et oui, le bonheur est dans le bassin. Mais attention, restons vigilants. Bonjour à toutes et à tous. Avec le retour du soleil, on n'a qu'une envie, c'est de piquer une tête. Mais attention, avoir une piscine chez soi, c'est un peu comme avoir un grand pouvoir. Ça implique des grandes responsabilités. En France, on compte environ 3 millions de piscines privées. C'est génial pour le barbecue du dimanche, mais c'est moins drôle quand on rappelle que la noyade reste la première cause de mortalité par accident de la vie courante chez les moins de 25 ans. Alors, avant de sortir les bouées licornes, on va faire le point sur la sécurité. Tout d'abord, le point de la loi. Sachez que la loi ne rigole pas avec les piscines enterrées ou semi-enterrées. Elles doivent être équipées d'un dispositif de sécurité homologué. Alors, vous avez quatre options. À vous de bien choisir la vôtre. Tout d'abord, la barrière de protection, c'est, faut le dire, le top pour empêcher physiquement l'accès. Elle doit faire au moins 1,10 m de haut et posséder un portillon qui se verrouille parfaitement et qui n'est pas manœuvrable par les enfants. Deuxièmement, l'alarme sonore. Alors, elle détecte soit l'immersion d'un corps, alarme périmétrique, soit le franchissement d'une ligne infrarouge. Petit conseil, attention à bien vérifier les piles avant la mise en eau et l'ouverture de votre piscine l'été. Troisième solution, la couverture. On parle, attention ici, d'une bâche de sécurité rigide ou alors d'un volet roulant. Attention, la simple bâche à bulles pour garder la chaleur, ça ne compte pas comme sécurité. L'abri de piscine, enfin, c'est vrai que c'est la solution la plus complète, bien sûr la plus onéreuse, qui transforme carrément votre bassin en véranda fermée et qui ne donne accès à votre véranda que lorsque vous le souhaitez et lorsque vous allez pouvoir accompagner des personnes qui ne savent pas nager, prioritairement les enfants.
0: Léonard, on ne le rappellera jamais assez, malgré tous ces dispositifs, rien ne vaut la surveillance. Hein. Justement, vous avez quelques conseils.
3: Moi, ce que je vous recommande également pour les journées fêtes comme ça, eh bien, c'est de désigner quelqu'un qui va jouer le rôle de maître nageur, un adulte responsable de la surveillance, et ce, on peut diviser la responsabilité par tranche, par exemple, de 15-20 minutes. S'il doit s'absenter, il passe le relais officiellement à un autre. Une fois la baignade finie, sortez tous les ballons et les objets flottants de l'eau pour éviter qu'un enfant ne tente de les récupérer seul un peu plus tard. Gardez toujours un téléphone chargé et une perche à proximité de votre bassin. La règle d'or, enfin, un enfant peut se noyer en moins de 30 secondes sans un bruit dans 20 cm d'eau. Donc soyez toujours à portée de bras. Bon courage à toutes et à tous et à très bientôt pour de nouvelles aventures de bricolage.
0: Bon, on vous retrouve le week-end prochain. Merci en tout cas pour ces rappels de sécurité pour nos piscines. C'est vraiment extrêmement important. Léonard, tous vos tutos bricots sont à retrouver sur ici.fr. Donna Lewis, I love you always, forever. Jolie chanson d'amour. Avant les manifs du 05 55 93 82 et toute l'info d'ici.

0: I love you always forever, Donna Lewis.
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4: Bonjour à tous, le comité des fêtes de l'INA vous attend dimanche 3 mai pour sa randonnée pédestre. Circuit de 8 km, 15 km et 22 km. On vous attend nombreux à partir de 7h30.
0: Voilà, le rendez-vous est noté. Et puis en direct le samedi matin, évidemment, sur le 05 55 52 37 38 au cœur 2. C'est une association qui nous convie samedi prochain à une belle journée à l'espace André Lejeune à Guéret-Léa dans l'info d'ici.
5: Eh bien, on va parler jardinage. Bah oui, c'est de saison et on va pour ça filer à la souterraine où un jardin public va ouvrir.
0: Ah bah ça, c'est une bonne nouvelle encore. Bonne nouvelle, c'est dimanche. Nous sommes le 3 mai. Ici creuse 7h30. Toute l'actualité en France et dans le monde. C'est le 90 secondes avec vous, Valentine Lottès.
6: Total Energy est-il prêt à un nouveau geste? Le Premier ministre encourage le groupe à baisser encore le prix de ses carburants, vu la très forte augmentation de ses bénéfices avec la guerre en Iran. Le pétrolier français vend actuellement son litre d'essence à 1,99€ maximum, celui du gazole à 2,09€. L'obus n'a pas gâché la fête. Un engin explosif a été retrouvé sur le site de la Free Party illégale dans le Cher, malgré la dangerosité du terrain utilisé comme champ de tir par l'armée. Des dizaines de milliers de teufeurs sont toujours à Cornus ce matin. Contre le racisme, une conseillère municipale de Rennes appelle au rassemblement ce dimanche. Celui de Saint-Denis a une deuxième marche dans sa ville en juin après de nouvelles attaques racistes contre ses élus de couleur un mois et demi après les municipales. Circulation difficile dans tout le quart nord-ouest de la France. En orange, dans le sens des retours sur la carte de Bison Futé pour cette fin de week-end prolongée et de vacances de printemps pour la zone C. C'est le champion des allers-retours, le club de Metz, relégué en deuxième division de football. Sa défaite 2-1 hier face à Monaco a officiellement signé sa chute de l'élite. C'est la 8e relégation du club en Ligue 2 en 25 ans. Protéger sa couronne, c'est l'objectif cet après-midi de l'Union Bordeaux-Bègles, opposé à 16h en demi-finale de Champions Cup de rugby aux Anglais de Bath pour accéder à la finale et conserver son titre de champion d'Europe.
0: Dans l'info d'ici, Léa, on sort les bottes et les bêches.
5: Oui, exit les massifs de fleurs bien fatigués. À la souterraine, le jardin public, au pied de l'église, eh bien, il est en train de se transformer. Place à un jardin forêt où tout sera comestible et en accès libre, Solène Delarquier.
7: Le chant du merle, c'est magnifique. Hein,
8: un merle devenu la mascotte du jardin public. Isabelle Cliquenoy est jardinier paysagiste à l'origine du projet.
9: Justin, c'est un petit merle. Depuis qu'il y a le jardin forêt, il vient encore plus parce que, avec tous ces substrats qu'on a rajoutés, qu'on a fait développer la vie du sol. Et lui, il en est friand, quoi.
8: À ses pieds, on découvre les premiers plants. L'idée, c'est de faire revenir la nature en ville et de la goûter.
9: Donc, nous avons du nashi, c'est une poire japonaise, de l'aroni qui fait des petites baies qui se consomment également, un arbre à salade pour faire aromatiser les plats. Après, il y a une petite partie plus classique avec des pommiers pêchés. Et ensuite, on passera une pergola pour faire grimper des kiwis de la vigne. Et ensuite, là-bas, on fera donc une zone aromatique, potagère et de fleurs à consommer.
8: Ça ne va pas nourrir tout le monde, mais ce n'est pas le but, comme l'explique Christophe Macoin, en charge de l'embellissement de la souterraine.
10: C'est pour faire connaître le fruit d'un arbre, sa feuille qui peut se manger. Ça c'est un gros projet éducatif, si on peut dire.
8: Il va falloir patienter pour la récolte. Mais l'équipe implique déjà le public. Yannick Fillou, du service biodiversité de la mairie, a prévu des ateliers avec les enfants.
11: Faire planter un enfant, un fraisier, un framboisier, des choses toutes simples qu'aujourd'hui, je pense, les enfants ont peut-être pas l'habitude de faire. Moi, je vois bien dans les animations, rien que quand on va se promener, certains découvrent la châtaigne, alors qu'on est pas loin du pied du feuillardier.
8: Ce jardin forêt aura un aspect plus sauvage qu'un verger ou un potager classique pour amener plus de biodiversité en ville.
11: Devant nous, ces nuées de bench faites de déchets végétaux. C'est des haies ancestrales qui permettent à une biodiversité de se développer, de trouver de quoi se cacher, de quoi se reproduire naturellement.
8: D'ailleurs, le jardin sera en libre service. Chacun pourra venir se servir. Isabelle Cliquenois mise sur le civisme des habitants.
7: Beaucoup de gens m'ont dit ouais, de toute façon, ils vont tout casser, il y en a qui vont tout prendre et tout. C'est un risque qu'on prend, mais moi, je pense que les gens peuvent penser aux autres, en fait.
8: Le jardin est quand même clôturé pour protéger les plantes des chiens.
5: Et le jardin qui est déjà ouvert en accès libre, mais il va falloir un petit peu de patience pour que tout pousse et récolter les premiers fruits dans quelques mois, voire quelques années.
0: À 8h, Léa, on va parler sexualité.
5: Et pas n'importe comment, grâce au théâtre d'impro, un moyen de dédramatiser et casser les tabous. Total, invité par le gouvernement à plafonner davantage ses prix à la pompe, demande du Premier ministre au groupe pétrolier. Et puis enfin, c'est l'événement sport de ce dimanche, 32e de finale retour de Fédéral 3. Le RCGC va essayer de sauver l'honneur cet après-midi sur la pelouse de Mézieux dans le Rhône.
0: À suivre sur Ici Creuse, naturellement à partir de 14h55, avec les commentaires de Léo Corcos et de Dominique Aupetit. Et on a plein de bonnes pensées pour nos footballeurs. Nos footballeurs, heureusement qu'ils sont à mes yeux, parce qu'ils auraient été aguerrés.
5: Nos rugbymen,
0: qu'est-ce que j'ai dit?
5: Les footballeurs. Parce que j'allais dire, il y a effectivement des matchs de Coupe de la Creuse aujourd'hui.
0: Oui, petite pensée pour eux également. Tout à fait, mais c'est un bug de ma part. Ils auraient eu froid, nos rugbymen.
5: C'est vrai qu'il y a un petit peu de vent.
0: Ouais, un petit peu de vent, et puis les températures ont chuté 17 à 20 degrés. Nuages et éclaircies alternent, et à partir de la mi-journée, ce sont les averses qui vont dominer. Averses orageuses. Météo France prévoit dans la matinée 13 degrés à la Courtine, 14 à Croix et Jonceau-Pigerolles, 15 à Bourg-la-Neuf et Laurière, 16 au Grand-Bourg et Vaux-les-Bains, aux Anses et la Souterraine, 17 à Aubusson, Boussac, Châtelumal-Vallée et Guéret. Retour de l'info avec vous tout à l'heure à 8h, Léa.
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0: Eh bien moi j'ai une proposition à vous faire. Et puis après j'ai une très bonne nouvelle pour vous.

0: C'est enchanté. Alors, si vous êtes fan, vous, de Julien Clerc, j'ai une très très bonne nouvelle. Il sera en concert à Athanor le 27 septembre à Montluçon et à l'Opéra de Limoges le 28 octobre à l'occasion de la tournée de ses 60 ans. Alors, évidemment, Essie Creuse ne va pas passer à côté de cet événement. On aura la joie de retrouver notre ami Julien Clerc ce vendredi 8 mai, s'il vous plaît, à 17h10 et 17h35 au micro Issy Creuse de Nora Bedrouni. Je compte sur vous pour être présent. Je compte sur vous également pour être très très attentif pour gagner un bon d'essence de 50€ à tout moment. Vous pouvez entendre la petite sirène et auquel cas là vous devez appeler immédiatement.
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0: Ah ben oui, c'est l'heure de retrouver Dominique Aupetit. Dominique parcourt la Creuse afin de rencontrer des artisans, des chefs d'entreprise, des passionnés ou présidents d'associations. D'ailleurs, c'est le cas ce week-end, avec à la clé une invitation à faire la fête samedi prochain à l'espace Sandré le Jeune de Guéret.
3: Au cœur d'eux, c'est votre rendez-vous au cœur de la Creuse. Et aujourd'hui, on peut dire que c'est votre rendez-vous au cœur de la Creuse, mais aussi au cœur de la Réunion, puisque je suis avec Jean-Pierre Moutoulatimi, qui est le président du Cercle des Amitiés Créoles de la Creuse. Le 9 mai, c'est le jour J pour un événement exceptionnel.
4: Le Cercle des Amitiés Créoles donc, a réalisé un petit documentaire sur tout le travail qu'il a fait depuis sa création jusqu'à aujourd'hui. Et ce documentaire va être diffusé donc, le 9 mai à la salle André Lejeune à Guéret. Et à cette occasion, on a trouvé bon d'inviter un grand chanteur de l'île de la Réunion qui s'appelle Daniel Ouarot. Et Daniel Ouarot paraît aussi dans ce reportage, puisque nous avons recueilli un tas de témoignages, soit de Creusois ou de Réunionnais, qui nous ont côtoyés, qui ont vécu des choses avec nous, des événementiels, la culture, etc.
3: Il est déjà venu aux Nuits d'été.
4: C'est vrai qu'il avait fait un super concert et là, les gens commençaient à le découvrir. Et là, ils vont le découvrir encore mieux.
3: Donc, la journée va commencer à midi.
4: On commence donc à midi avec restauration créole, le bar, que les gens ont le temps de déguster des spécialités, etc. Échanger aussi. À 17h, donc, il y a la projection du documentaire. Le film dure 1h10 à peu près, suivi d'un débat. Ensuite...
3: Je vous coupe, mais là, c'est gratuit.
4: Oui, c'est tout à fait gratuit. Le reportage, tout ça, c'est gratuit. Sauf, on paye les affaires, bien sûr.
3: Oui, bien sûr.
4: Voilà, ce qu'on mange et ce qu'on boit. Et ensuite... À 21h, donc on a mis les concerts à 21h. Donc il y a le groupe Réunion sur Creuse et ensuite c'est Daniel qui donnera son concert.
3: Eh bien, on donne rendez-vous à tous les auditeurs. C'est le samedi 9 mai, un événement à ne surtout pas manquer. Et puis, il y a un QR code à scanner sur les affiches.
4: Sinon, on peut réserver à Elo Asso, Double Kiltier, Réunion sur Creuse. Ça coûte 12€ la place.
3: Merci Jean-Pierre. Et puis, on se voit le 9 mai, mais d'ici là, je retrouve les auditeurs la semaine prochaine pour un nouvel épisode de Au cœur d'eux.
0: Ah, ça va être sympa. Merci infiniment pour cette invitation. Reportage signé Dominique Aupetit avec notre ami Jean-Pierre Moutoulatimi qui nous donne rendez-vous le 9 mai pour une journée creuséole. Avec de la musique et avec Daniel Ouarot. Là encore, présence indispensable.
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0: Jeff, The Fate of Isalia à 7h47.
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0: Ah bah vous savez ce qu'il vous reste à faire pour repartir avec ce bon d'essence de 50 euros. La météo, Chafouin ce matin, nuages et éclaircies à 17 à 20 degrés pour les températures.
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0: Et pendant que vous êtes nombreux à appeler Nathalie pour le bon d'essence d'une valeur de 50 euros, on retrouve le spécialiste voiture, spécialiste auto. Un sujet des plus importants en ville, partager la route avec les cyclistes. Priorité, feu rouge, zone devant les voitures, les règles ne sont pas toujours bien connues. Et pourtant, elles évitent bien des accidents et des procès verbaux, Benjamin Cuc.
4: Oui, tout d'abord, le feu. En voiture, la règle est simple et connue. Au feu rouge, égale arrêt obligatoire. À vélo aussi, sauf quand il y a un petit panneau triangulaire jaune sous le feu qu'on appelle le céder le passage cycliste au feu. Dans ce cas, le cycliste peut franchir le feu, mais seulement dans la direction indiquée. Mais en cédant la priorité à tous les autres usagers et sans jamais

0: se mettre ni mettre les autres en danger. Il faut bien comprendre l'esprit de cette règle. Elle a été pensée pour fluidifier les déplacements à vélo, mais aussi éviter aux cyclistes de rester coincés dans l'angle mort des voitures et des camions au redémarrage. En ville, beaucoup d'incompréhensions viennent simplement du fait que les automobilistes ignorent l'existence de ce panneau.
1: Benjamin, on fait quoi avec la fameuse zone tampon devant les voitures ?
0: La zone peinte au sol devant les voitures au feu rouge s'appelle un sas cycliste. Elle est réservée aux vélos pour leur permettre d'être visibles, de se placer devant les véhicules motorisés et de démarrer en toute sécurité. Le code de la route interdit aux véhicules autres que les cyclistes de s'engager dans cet espace. Et c'est loin d'être symbolique. L'occupation du sas expose à une contravention allant de 35 à 135 euros d'amende avec 4 points en moins. Et cette infraction peut aussi être relevée par vidéo-verbalisation.
1: Et en roulant, comment bien cohabiter entre automobilistes et cyclistes ?
0: Le point clé, c'est le dépassement. La loi impose de laisser au moins 1 mètre en agglomération et 1,50 m hors agglomération quand on dépasse un cycliste. Si cette distance n'est pas possible, on ne dépasse pas. Autre point essentiel, le mythe du vélo qui sert à droite. Un cycliste peut parfaitement se placer au milieu de la voie. Si la chaussée est étroite, que des portières sont susceptibles de s'ouvrir, qu'il estime que serrer à droite est dangereux. Et surtout, attention quand on est en voiture et qu'on tourne à droite. Un cycliste peut être sur votre droite, dans l'angle mort. Avant de tourner, toujours regarder rétro et angle mort et ne coupez jamais sa trajectoire. Bonne route.
1: Impeccable, on vous retrouve le week-end prochain.
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1: Hello Annie. Comment
4: oui,
1: ça va Annie
4: Sylvie.
1: Annie, Saint-Sylvain Balrog. Annie, oui. Qui est-ce qui a gagné 50 euros d'essence?
4: C'est Annie Nicolas Hon.
1: C'est moi.
4: Ici Creuse.
1: Pardon?
4: J'ai gagné grâce à Ici Creuse.
1: Ah oui, quelle est la radio qui booste votre pouvoir d'achat? C'est bien sûr
4: Ici Creuse.
1: Et qu'est-ce qu'on dit? Merci.
4: On dit merci Sylvie.
1: Et on dit merci Ici Creuse. Allez, bon week-end Annie. On peut pas vous garder plus longtemps parce qu'il y a Kevin Gazo qui arrive dans un instant pour nous donner plein d'infos intéressantes. En revanche, restez bien à l'écoute parce que vous savez, cette petite sirène, elle peut réapparaître à tout moment. J'ai pas de conseils à vous donner, mais c'est comme ça jusqu'au 10 mai. Vous tendez l'oreille le plus possible. Oui, Ici Creuse booste votre pouvoir d'achat et c'est normal.

0: pêcheur Laurent Voulzy, alors que Gavin Gazou arrive pour nous donner plein de conseils très utiles et très très sympas.
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2: Allez, une offre d'emploi pour vous. La communauté d'agglomération du Grand Guéret recrute actuellement un technicien ou une technicienne SPANC. Alors, il faut comprendre le service public d'assainissement non collectif. Un poste en CDI à temps complet à pourvoir dès le 1er juillet prochain. Alors, si vous avez une formation ou de l'expérience dans le domaine de l'eau et de l'assainissement, notamment en type BTS Gémeaux, eh bien, ça peut vous intéresser. Le poste consiste à contrôler les installations d'assainissement individuelles, accompagner les usagers dans leur démarche, assurer le suivi technique et administratif du service, mais aussi participer au budget et au développement des projets de réhabilitation. Vous avez jusqu'au 31 mai pour envoyer votre candidature. Et puis une autre opportunité, mais cette fois au centre hospitalier de Guéret qui recherche en urgence un magasinier pour sa pharmacie avec prise de poste prévue le 11 mai. Une expérience est souhaitée avec des qualités attendues comme la rigueur, l'organisation et la confidentialité. Pour retrouver les détails de l'offre, rendez-vous directement sur le site internet de l'hôpital de Guéret. Et puis enfin, côté santé toujours, la section creusoise de France Lyme organise une permanence d'information ce mardi 5 mai de 15h à 17h. Ça se passe à la mairie de Saint-Dizier-Mabarot. L'occasion de mieux comprendre les risques liés aux tiques, les maladies qu'elles transmettent, mais aussi d'échanger avec des malades ou leurs proches. Une participation de 5 euros est demandée pour les non-adhérents. C'est gratuit pour les adhérents de l'association.
0: Eh ben merci pour toutes ces infos bien utiles. Kevin, on vous retrouve demain pour le jeu dès 11h. Et puis demain après-midi pour nous accompagner jusqu'à 16h.
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0: En cette journée mondiale du rire, jour préféré de Fred Ballard, Fred a décidé de nous rappeler dans l'humour en tube que le plus drôle dans le rire, c'est le fou rire.
11: Moi, j'ai été assez malade quand j'étais petit.
12: Ça fait rire tout le monde quand tu dis que t'étais malade petit.
11: Je sais.
13: Oui, c'est magique. Hein. C'est toujours quand on s'y attend le moins que le fou rire surgit, de préférence quand il n'y a rien de drôle, voire quand tout est tragique, ça part d'un coup, ça ne prévient pas, et c'est encore plus drôle quand c'est en direct à la télé.
11: J'ai été opéré des deux bras. Attends.
13: Voilà, bah il suffit de l'histoire terrible d'un enfant opéré des deux bras pour que le fou rire déboule et ravage tout sur son passage. Un Claude Sérillon, un Michel Boujna et des millions de téléspectateurs en larmes. Et parfois, il n'y a même pas d'élément déclencheur au fou rire. Jean-Luc Reichmann le sait.
14: Vous êtes moniteur d'auto-école.
15: Ouais.
14: Ça fait longtemps.
15: Ouais.
16: Il a un rire extraordinaire. Hein, c'est...
13: On est sur du très très lourd, hein, quand le rire est une vanne à lui tout seul, forcément, le fou rire devient général et dangereux aussi, hein, parce qu'avec ce moniteur d'auto-école-là, on peut mourir de rire sur une quatre voies.
0: Ah oui, et ça c'est beaucoup moins drôle. Merci à les artistes et Fred Ballard. Tiens, une pensée toute particulière à notre ami de jardinage. Je viens d'oublier son nom, Jean-François Ranquet, à qui on pense très très fort, qui était moniteur d'auto-école.
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0: Et pour oublier tous les petits problèmes de santé, ici matin, week-end. Ici Creuse. Bienvenue, bon réveil. Il est 8h. Léa, comment parler de sexualité sans tabou?
5: C'est la question à laquelle ont répondu une vingtaine de jeunes de la mission locale de Guéret en faisant du théâtre d'impro. Ils ont créé un spectacle sans filtre et sans peur de dire les mots. Le public était d'ailleurs invité à réagir et à lancer des thématiques. Des situations parfois drôles, parfois cocasses, parfois touchantes. Une expérience enrichissante, témoigne Robert Brideau, le professeur d'improvisation.
9: On travaille à partir d'un outil de travail qui est extraordinaire, qui est l'improvisation théâtrale. On a travaillé sur un thème qui est loin d'être facile, mais qui est commun à l'être humain, c'est tout ce qui est la santé sexuelle. Tout ce qui peut tourner autour de la sexualité, ça n'empêche pas les sentiments, ça n'empêche pas l'amour, ça n'empêche pas des choses que je ne connais même pas. J'ai appris des choses à l'âge que j'ai, c'est énorme. Et en plus, j'ai un groupe mais extraordinaire qui s'est soudé, ils sont prêts.
5: Sa compagnie, la compagnie Bidding, proposera des stages d'improvisation cet été au plan d'eau de la Nôtre.
0: Mise en examen pour l'automobiliste soupçonné d'avoir tué un cycliste dans l'Indre.
5: Âgé de 21 ans, il a été placé sous contrôle judiciaire. Il est soupçonné d'avoir causé la mort de la victime après une altercation sur la route jeudi en fin de journée près de Châteauroux. Le conducteur a voulu prendre la fuite, mais le cycliste s'était accroché à la voiture et a été traîné sur plusieurs mètres. Le genre de boum-boum que l'on n'a pas très envie d'entendre lors d'une soirée techno. Pourtant, c'est bien un obus qui a été découvert près du site de la Free Party, près de Bourges. Les démineurs l'ont déplacé dans une zone sans risque, mais les autorités s'inquiètent toujours, car d'autres explosifs se trouvent encore sur les lieux. 35 000 fêtards seraient toujours sur place, selon un collectif d'organisateurs. Sébastien Lecornu essaye de mettre un coup de pression sur Total Energy, le géant pétrolier français qui a vu son bénéfice net bondir de 51% au premier trimestre de cette année, alors que le cours du pétrole lui s'envole. Le Premier ministre demande aux pétroliers un plafonnement généreux des prix à la pompe, Pierre Benoît.
14: Il refuse de stigmatiser le groupe pétrolier français, mais Sébastien Lecornu encourage Total Energy à redistribuer davantage les surprofits réalisés avec la flambée des cours du brut. Dans des propos rapportés par la Tribune dimanche, le Premier ministre incite l'entreprise à un effort supplémentaire. Le bon sens, c'est un plafonnement généreux qui peut redevenir intéressant pour les consommateurs français, sous-entendant que le plafonnement actuel dans les stations du groupe n'est pas suffisant. Pressé par la gauche de mettre en place une taxation des surprofits de Total Energy, le chef du gouvernement, qui disait cette semaine ne fermer aucune porte, tente de rassurer les Français. Sur les aides, on fait du sur-mesure avec des dispositifs vivants. Il est évident que l'on adaptera ces dispositifs en fonction de la durée de la guerre, y compris en cas de reprise des combats. Depuis le début de la crise, le gouvernement s'est pour l'instant contenté d'aides ciblées pour les plus touchés par la hausse des prix des carburants.
5: Le Parti Socialiste a de son côté déposé une proposition de loi visant la taxation des super-profits des groupes énergétiques, une mesure soutenue par l'ensemble de la gauche.
0: Un nouveau livre à ajouter à votre bibliothèque.
5: La Confusion, un roman signé par l'autrice creusoise Louisiane Dor. Il sort ce mercredi, c'est son deuxième roman. 10 ans après son premier livre, Les Méduses ont-elles sommeil, qui avait remporté le prix Renaudot du livre de poche. Marie-Jeanne Delopole, vous l'avez rencontré.
17: C'est à Aubusson, à deux pas de la galerie tenue par son père qui restaure des tapisseries, que Louisiane Dor parle de son nouveau livre.
18: J'ai hâte que mon roman, que mon roman arrive. Ça fait tellement longtemps que je n'ai pas sorti de fiction que je ne dors plus, en fait, tout simplement.
17: Et si elle a attendu 10 ans pour sortir un nouveau roman, elle n'a pas chômé entre-temps, puisqu'elle vit entièrement de l'écriture.
18: Je suis écrivaine à plein temps, mais pas uniquement de romans. J'écris des biographies pour des personnalités, pour des artistes, des particuliers, des influenceurs. Bon, le milieu du livre est dur quand même. Si je ne pouvais vivre que de mes fictions, ce serait extraordinaire.
17: Et pour ses romans, justement, elle puise l'inspiration, notamment dans ses racines creusoises.
18: La Confusion, c'est l'histoire d'une jeune romancière qui vit dans une petite province largement inspirée d'Aubusson ou d'une autre province similaire.
17: Un livre attendu à Aubusson par la gérante de la librairie La Licorne, Françoise Visseria.
19: Elle a beaucoup de talent, c'est une jeune fille qui a une écriture très originale et une personnalité forte derrière un visage extrêmement doux, blond, etc.
17: Un visage doux mais une plume affûtée, capable de parler de drogue dans son premier roman et d'emprise familiale et conjugale dans le deuxième.
5: La Confusion, signée Louisiane d'Or, ça sort ce mercredi et c'est aux éditions HarperCollins. Certains sont sur le pied de guerre depuis le petit matin. Brocanteurs et chineurs ont plusieurs rendez-vous ce matin. En effet, à Guéret, par exemple, place Bonniot, mais Vide-Grenier également, à Lavaufranche, à Arène ou encore à Zérable. Et puis, autre événement pour faire des affaires et se promener, c'est la Gratiféria de la Selle Dunoise, 10e édition. C'est à partir de 10h. Déco à vaisselle, jouets, le principe c'est d'échanger des objets dont on ne se sert plus gratuitement. Et puis un petit peu de magie cet après-midi à Lourdouet-Saint-Pierre avec un spectacle à la salle des fêtes qui s'appelle Arrête ton cinéma. Entouré de danseuses, l'artiste Sondou performe plus de 80 personnages dans ce spectacle. Enchanteur et surréaliste alliant les univers du cabaret, l'entrée se fait sur réservation et ça coûte 12 euros.
0: Et on en parle à 9h20 sur Ici Creuse avec l'une des organisatrices, n'est-ce pas? C'est tout simplement ce que devront réaliser les rugbyman creusois du RCGC.
5: 26 points de retard à rattraper pour son 32e de finale retour de Fédéral 3 face à Mézieux. Guéret largement battu à l'aller 36-10, mais ce n'est pas encore l'heure du bilan. Guéret veut d'abord bien finir, comme l'assure Clément Rochelli, le co-entraîneur du RCGC.
20: On s'est toujours déplacé, on ira se déplacer. Il y a 26 points de retard, c'est le plus gros écart qu'on ait eu depuis qu'on est en phase finale. Donc voilà, comme j'ai dit, rien n'est impossible, il faut aussi avoir la tête sur les épaules et se dire que ça va être très dur. Et que voilà, malheureusement, il y a peu de chances qu'on refasse un match à Charles Duprat, qu'on soit en 16e. Après voilà, un match de rugby, c'est un match de rugby, on verra. De toute façon, un match de rugby, on joue, hein, on va pas aller là-bas en vacances. Hein. On va pas aller là-bas en talasso, hein, comme on dit. Donc on va aller jouer ce match de rugby. Et puis voilà, on verra ce qui se passe. Et puis voilà, sortir avec le plus de fierté possible. Ne pas se désunir. Il en reste un, faut pas se désunir. Et puis voilà, on verra ce qui se passe.
5: Mézieux RCGC, 32e de finale retour de Fédéral 3, match à vivre en direct et en intégralité sur Ici Creuse, avec les commentaires de Léo Corcos et Dominique Aupetit à partir de 14h55. Et chez les pros, les rugbymen de l'UBB disputent la demi-finale de la Champions Cup cet après-midi. Les Bordelais affronteront les Anglais de Bath à 16h. Hier, Toulon s'est incliné face au Leicester 29-25. En Champions Cup, l'autre Coupe d'Europe de rugby, Montpellier fera face au Gallois de Newport à 13h30. Un ciel bien gris pour ce dimanche.
0: C'est ça. Et c'est comme ça toute la journée. Nuages et éclaircies alternent. C'est ce qu'a prévu Météo France. C'est pas Météo France qui programme la météo encore, fort heureusement. Il y a personne pour ça. C'est au moins notre point d'égalité les uns à l'égard des autres. Et à partir de la mi-journée, donc des averses souvent orageuses vont se succéder. Température de 17 à 20 degrés. On a perdu quelques degrés par rapport à hier et les autres jours. En milieu de journée, d'ailleurs, Météo France annonce 14 degrés à la Courtine, 15 degrés à Jonction-Pigerolles, 16 à Laurière, 17 à Croc-Auzance, Le Grand-Bourg, Bourganeuf, 18 à Évaux-les-Bains, Châtelumal-Vallée, La Souterraine et Aubusson, 19 à Boussac. Je vous garde avec nous, Léa, pour vie numérique, vie privée. Et on va s'intéresser à nos patrons et voir ce qu'ils savent de nous au travers du numérique. Ce sera dans un instant.
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0: Allez, au petit-déj. Ce matin, on ne va pas déjeuner dehors. Hein. On va déjeuner à la maison. Coulos, 8h09, ici Creuse. Ici matin, week-end, jusqu'à 9h. Bon réveil!

0: chanson préférée sur Récit Creuse tout au long de la journée. Étienne Dao à l'heure du réveil.
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0: Tous les samedis et dimanches, Vie numérique, vie privée. Que c'est votre patron de vous? Réponse dans un instant.
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0: Vie numérique, vie privée. À 8h14, avec vous, Léa Giraudeau. Que c'est votre patron de vous?
10: Ce matin, Valentine Letesse, on fait le point sur toutes les données collectées par notre employeur.
11: Et il y en a beaucoup, qu'ils soient publics, privés ou associatifs. Votre employeur collecte ses premières données dès le recrutement. CV, adresse, numéro de téléphone, compétences, puis après l'embauche, le RIB pour verser les salaires, le type de contrat, les contacts d'urgence, sans parler de celles collectées ensuite au quotidien. Nos heures de travail, l'historique de navigation de notre ordinateur ou de notre voiture de fonction. Des informations stockées pour certaines plusieurs années. Mais au départ du salarié de l'entreprise, tout doit être supprimé, sauf exception. Un employeur est contraint, par exemple, de conserver les informations d'un accident survenu au travail pendant 5 ans. Il a aussi l'obligation de supprimer certaines données dès qu'il n'en a plus besoin, comme la copie des diplômes dès la fin de son recrutement.
10: Et c'est quoi la limite pour l'employeur, Valentine ?
11: Tous les salariés ont droit au respect de leur vie privée au travail. Il est formellement interdit de surveiller leur activité en continu ou de façon excessive. La vidéosurveillance sert à la sécurité d'un entrepôt et non pas à espionner les salariés pendant leur pause, comme la pointeuse. Pareil pour la géolocalisation d'une voiture de fonction. Et le salarié doit pouvoir la désactiver sur son temps personnel. Pour ce type d'infraction au Code du travail, un employeur risque l'amende, l'équivalent de 10 à 20% de son chiffre d'affaires annuel. La CNIL, la Commission nationale de l'informatique et des libertés, en prononce régulièrement. 40 000 euros, par exemple, à l'encontre d'un spécialiste de l'immobilier pour un logiciel espion installé sur les ordinateurs pour mesurer l'activité de ses salariés.
10: Et pour en savoir plus sur comment un employeur a le droit de surveiller ses salariés en télétravail, rendez-vous sur ici.fr, page vie numérique, vie privée.
0: Alors vous faites pas de soucis, hein, c'est bon pour vous, a priori, pas de soucis. Cadeau, ici Creuse, Zaz, Mon Sourire, extrait son dernier album, ça est sauf.

0: La nouveauté de Zaz Mon Sourire, extrait de son dernier album Sain et Sauf. Météo, vraiment changeante aujourd'hui, avec des nuages et des éclaircies. 17 à 20 degrés pour les températures, mais on va quand même aller au jardin tout de suite pour essayer de semer son gazon. Mais est-ce que c'est bien ou pas bien? Bastien Glomeau va répondre à la question auprès d'Ingrid Herbs.
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0: Ici matin, week-end. Passez une très très belle journée, un bon dimanche. Alors, est-ce que semer sans gazon en mai, est-ce que c'est une bonne idée tout compte fait? Bastien Glomeau répond à Ingrid Herbs, Bastien pépiniériste, paysagiste dans les conseils jardins.
3: Et si on profitait du mois de mai pour semer du gazon? Comment semer ce gazon? Bien réponse avec les conseils de Bastien Glomeau, pépiniériste paysagiste. Le mois de mai, c'est le meilleur moment pour semer ce gazon, n'est-ce pas Bastien?
4: Oui, le mois de mai présente des conditions plutôt bénéfiques au gazon. Attention quand même, je préfère le faire sur la période printanière, donc à partir de mars. Généralement, il fait un peu frais en mars, donc on sélectionne des graines poussent à basse température, mais le gazon va se faire principalement en avril et jusqu'en mai effectivement. Attention quand même, plus on le fait tard dans la saison, moins il sera résistant à la sécheresse parce qu'il aura moins de racines. Donc plus on le fait tard dans le printemps, plus on va prendre des plantes résistantes à la sécheresse, puisque dans notre gazon, il y a différents mélanges de graines. Il y a des mélanges pour, je le disais, les basses températures de début d'un printemps, et il y a des mélanges plutôt résistants sécheresse pour les semis de fin de printemps. Mais surtout, la période printanière, effectivement, à partir du moment où il fait beau, chaud et humide, on peut planter notre gazon, ça germera très vite, parce qu'en fait, plus il fait chaud, plus il va germer vite. Donc en gros, plus on va s'avancer dans la saison. Si vous le faites au mois de juin, il va pousser en 3 jours. Le gazon, il sera visible en 3-4 jours seulement, alors qu'au mois de mars, il faudra des fois 1 à 2 semaines. Donc voilà, plus on va le faire tard, plus il va pousser vite parce que les conditions seront bonnes, mais moins il sera résistant le premier été, donc il faudra potentiellement l'arroser.
3: Ce gazon, on va le trouver en jardinerie. On peut prendre n'importe quel type de gazon, n'importe quelle boîte, j'ai envie de dire.
4: Non, il faut quand même se renseigner par rapport à la période, comme je disais. S'il y a des risques de gelée, on va prendre du basse température, donc avec des variétés qui seront résistantes au gel et aux basses températures. Si on le sème en plein été pour faire un complément dans un gazon où il y a quelques trous et qu'on veut faire un regarnissage, on va prendre des variétés spécifiques très résistantes à la sécheresse. Et en règle générale, il faut prendre des gazons variés, des mélanges de gazons, et toujours rustiques. Privilégiez toujours les variétés rustiques, puisque ça veut dire que c'est résistant et polyvalent. Et dans un gazon, généralement, au niveau de la composition, on a aux alentours de 50% de régras et 50% de fétuques. Il y a différents régras, il y a différentes fétuques. Il y a de la fétuque traçante, de la fétuque élevée. Pour le régras, il y a différentes variétés très diversifiées de régras. Mais en gros, les deux sont indispensables. Le régras va faire le volume quand il fera frais et humide, et la fétuque comblera l'espace quand il fera chaud et sec et que le régras disparaîtra. Donc c'est bien d'avoir les deux, régras et fétuque. Généralement c'est 50-50 ou 60-40 au niveau du pourcentage, mais veillez bien à ce qu'il y ait plusieurs graines, il ne faut pas semer que du régras ou que de la fétuque.
3: Pour obtenir un beau gazon, peut-être qu'il faut préparer le sol d'une certaine manière.
4: Oui, la réussite du gazon dépend de la préparation du sol. Il faut travailler le sol en profondeur sur 10-15 cm puisque c'est là où les racines vont aller dès la première année. On retourne le sol, on élimine la concurrence des mauvaises herbes aussi, donc il ne faut pas hésiter à travailler l'intégralité du sol. Ensuite, on sème, et une fois qu'on a semé, il va falloir recouvrir légèrement les graines. Donc là, on peut ratisser, ou même avec le dos d'un râteau à feuilles, parce qu'il ne faut pas faire de sillon, sinon ça ne fait pas joli, il ne faut pas ramasser toutes les graines et les mettre tout au même endroit avec le râteau. Donc on fait vraiment des petits coups très légers, et ensuite on passe le rouleau. Un rouleau, c'est très bien, parce que ça permet de tasser la terre, et en même temps d'enfouir les graines. On a un résultat plus propre, et une croissance plus régulière.
3: Il va falloir aussi arroser régulièrement, j'imagine.
4: Oui, mais ça je préfère éviter. C'est pour ça que je fais les gazons un peu plus tôt dans la saison, mars-avril, même s'ils poussent moins vite qu'en mai, ils sont plus résistants. Si on fait le gazon en mai, effectivement, il faudra peut-être l'arroser s'il ne pleut pas. Et il y a plus de probabilités qu'il ne pleuve pas en mai que de probabilités qu'il ne pleuve pas en mars. Donc c'est pour ça, moi je mise sur le fait de les faire en mars quand il fait humide, même s'il pousse plus lentement, qu'il y a peut-être plus de défauts à la germination. En tout cas, il y aura une meilleure résistance. En mai, c'est parfait tout de suite parce que les conditions sont idéales, mais il faut bien garder l'esprit que si on a 2 semaines sans pluie sur un jeune gazon, il faudra l'arroser. Et parfois, en mai, on peut déjà tomber sous le coup des restrictions par endroit, ce qui peut être problématique pour l'arrosage du gazon.
3: Merci pour tous ces conseils, Bastien. Tiens, à bientôt.
4: À bientôt.
0: Vous revenez à 10h, hein, 10h, 11h, comme tous les samedis et dimanches, pour nous parler du potager. Avant les Saintes Glaces, c'est dans 2 semaines. On va parler aujourd'hui des betteraves, des céleris et des cardes. Miam, miam, ça sera entre 10h et 11h, comme toujours, avec Ici Creuse. Allez, puisque le soleil n'est pas dehors, il est dans Ici Matin Week-end. Eros Ramazzo.

0: Eros Ramazzotti, una storia importante, amour et toujours amour. Dans quelques instants, des idées de sortie et toute l'info d'ici.
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0: Voilà, vous l'enrichissez quand vous le voulez avec vos manifestations en 30 secondes. Et puis, le direct, c'est tous les samedis matins de 9h à 10h sur le 05 55 52 37 38. Soyez très, très attentifs. Hein. 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Ça peut retentir la petite sirène à tout moment, n'est-ce pas, Léa? Léa, dans l'info d'ici?
8: Eh bien, plein gaz sur l'événement sport de la journée. Évidemment, c'est le RCGC qui joue aujourd'hui, cet après-midi plus spécifiquement, son 32e de finale au retour de Fédéral 3. Ça se passe dans le Rhône et on en parle tout de suite.
0: Oui, et nous sommes impatients d'entendre tout ce match en direct à 14h55 sur Ici Creuse, 8h30. Bon réveil, toute l'actualité en France et dans le monde. C'est le 90 secondes avec vous, Valentine Lottès.
9: Une invasion, symbole de l'impuissance générale de l'État. Le constat ce matin d'un élu du Cher face à cette free party géante à Cornus, où des dizaines de milliers de participants sont réunis sur un champ de tir de l'armée. Un obus non explosé a justement été déplacé par les gendarmes hier soir. 1,99€ le litre d'essence, ce n'est pas suffisant pour le Premier ministre. Dans la tribune dimanche, Sébastien Lecornu encourage Total Energy à un nouveau geste sur les prix de ses carburants, vu les bénéfices engrangés par le pétrolier depuis le début de la guerre en Iran. La mise en examen d'un automobiliste soupçonné d'avoir traîné un cycliste sur plusieurs mètres à Déol dans l'Indre. Selon le parquet, le conducteur de 21 ans a volontairement projeté la victime accrochée à sa voiture contre une autre stationnée sur le bord de la route. La troisième gare la plus fréquentée de France reprend du service. La gare de Lyon, après 3 jours de travaux sur 2 postes d'aiguillage, les trains circuleront à nouveau à partir de midi. C'est le premier relégué en Ligue 2 cette saison. Metz quitte l'élite du football pour la 12e fois de son histoire. La 8e relégation du club lorrain au 21e siècle après une nouvelle défaite hier contre Monaco. Poursuivre le sans-faute pour défendre son titre de champion d'Europe de rugby. C'est l'objectif de l'Union Bordeaux-Bègles, opposée à 16h aux Anglais de Baf en demi-finale de la Champions Cup. Et n'oubliez pas de vous amuser, c'est la journée mondiale du rire ce dimanche.
0: Dans l'info d'ici, Léa, c'est l'événement sport de la journée.
8: L'URCGC est sur la pelouse de Mézieux cet après-midi pour son 32e de finale retour de Fédéral 3. Guéret qui a été ouvert en deux par Mézieux à l'aller, 36-10, 26 points de retard à rattraper. Il faudrait donc faire un exploit, mais Guéret veut bien finir. Par orgueil, bien sûr, mais aussi pour saluer certains éléments majeurs du groupe qui vont s'en aller. Maxime Lascou, le co-entraîneur, et puis plusieurs joueurs, Marvin Delfour, Clément Fontaine, Federico Bamboula et Benjamin Marida. L'idée est donc de créer un bon souvenir avec eux, Léo Corcos.
10: La lourde défaite du match aller rapproche ce groupe un peu plus de la fin. Federico Bamboula en a eu conscience tout de suite. C'était probablement son dernier match sur la pelouse de Guéret, et son dernier sur la pelouse de Guéret, surtout aux côtés de son frère Carl.
11: Ça m'émeut. Voilà, c'est quelque chose que on voulait faire depuis qu'on est arrivé en France. Savoir qu'on a réussi à jouer ensemble, c'est le petit cadeau de la fin de la carrière en France pour moi.
10: Cette fin, Clément Fontaine la vit difficilement. Après son carton bleu en barrage pour protocole commotion, le deuxième ligne est forfait pour ses 32e de finale et donc frustré de ne pas rejouer et aider les copains.
12: J'ai pris ce carton bêtement la semaine dernière et ça me tenait à cœur de refaire un match ici à Guéret. Malheureusement, ce ne sera pas le cas. Quand je décide de partir, c'est parce que voilà, j'ai fait un peu le tour et Marvin aussi, Max Lascou aussi, c'est parce qu'il veut voir aussi grandir ses filles, nous l'expliquer, donc c'est des choix totalement compréhensibles.
10: En effet, chacun a ses raisons, toutes personnelles. Si Clément Fontaine déménage et va continuer le rugby, Marvin Delfour, Maxime Lascou, Benjamin Marida arrêtent leur carrière, et le co-entraîneur Clément Rochelli, ou Rocho pour les joueurs, aurait aimé que ça se passe autrement.
13: Ils pourront dire qu'ils ont fini en phase finale quand même, mine de rien, et que les 4 dernières saisons qu'ils ont faites en vert et noir, ils sont toujours qualifiés, donc c'est pas rien non plus. Mais voilà, ça m'embête pour eux, clairement, pour rester poli, ça m'embête pour eux, parce que on aurait pu leur faire une meilleure sortie, mais bon là, c'était compliqué de faire mieux.
10: Et Benjamin Marida ne lui en veut pas. Au contraire, le troisième ligne garde surtout les bons souvenirs.
14: Rocho, je l'ai eu pendant des années. Quand je jouais en B, voilà, j'ai même quand je suis monté à 18 ans, j'ai même eu la chance de jouer avec lui. Quoi. J'avais fait les premières phases finales contre les Angles, donc c'est que des bons souvenirs.
10: On s'en sent peut-être un petit peu ému quand même là.
14: Forcément, oui, ça fait toujours un pincement au cœur.
10: Et puis, quoi qu'il arrive, Guéret gardera une place à part dans leur carrière et dans leur vie. C'est le cas pour le buteur Marvin Delfour, qui était en Creuse depuis 8 ans.
15: C'est une ville qui, du coup, aura vu naître mes deux enfants. C'est une aventure une page qui se tourne. C'est le club qui aura marqué ma carrière, hein, parce que des clubs, j'en ai fait d'autres, mais c'est celui qui, du coup, aura été le plus présent et là où j'aurais été le plus épanoui. Donc voilà.
10: Ce groupe va donc se créer encore quelques souvenirs sur ce match retour. Les derniers, peut-être, mais pas les moins importants, surtout si Guéret réussissait à se qualifier.
8: Mes yeux, RCGC, match à suivre en direct et en intégralité sur Ici Creuse, avec le commentaire de Léo Corcos et Dominique Aupetit.
0: Dans le journal de 9h, Léa, on part à la rencontre d'une autrice creusoise.
8: Louisiane Dor, elle sort ce mercredi son deuxième roman, La Confusion. Comme son premier roman, elle puise dans ses souvenirs d'enfance en Creuse. Et puis on verra comment parler de sexualité sans filtre ni tabou. Et l'une des solutions, ça pourrait bien être le théâtre d'impro.
0: À des heures pour les sujets extrêmement sérieux, il n'y a rien de tel.
8: Exactement, ça dédramatise énormément.
0: Bien sûr.
8: Et puis on peut un peu se cacher dans la performance aussi si on est un petit peu timide.
0: C'est un très très bon moyen.
8: Au côté météo, par contre, il y en a un autre qui va se cacher.
0: Aujourd'hui,
8: c'est le soleil.
0: Vous avez intérêt de prendre le parapluie et puis une petite laine, parce que les températures ont chuté, hein, 17 à 20 degrés, nuages éclaircis alternent à partir de la mi-journée. Ça sera encore mieux, puisqu'il y aura des averses souvent orageuses qui vont se succéder. En milieu d'après-midi, Météo France prévoit 14 degrés à la Courtine, 15 à Jansy au Pigerol, 16 à Crau, 17 à Auzan, Cévaux-les-Bains, Bourganeuf et Générailles, 18 à Aubusson, La Souterraine et Guéret, 19 au Grand-Bourg, Boussac et Châtelut-Malvallée. Allez, on garde le moral malgré tout. Comme je dis toujours, après la pluie, le beau temps, donc il va forcément faire beau un jour. 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
8: Ça fait plaisir.
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0: Et les chansons ici remplacent le soleil. Elles sont là tout au long de la journée pour vous accompagner. Ici Creuse, bienvenue, bon réveil, c'est dimanche, 8h36.

0: vos chansons préférées ici creuses tout au long de la journée. C'était France Gall.
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0: Dimanche, on se promène, évidemment. On ne fait que se balader. Et puis, on a l'embarras du choix, toujours quand arrive le mois de mai, d'ailleurs. Cinquième fête de printemps. Ça se passe toute la journée à Arènes avec un festival extrêmement un programme, c'est vrai que c'est un véritable festival ce programme, très très copieux. Aurélie, bonjour.
2: Bonjour.
0: Aurélie, vous êtes adjointe au maire d'Arènes. Alors aujourd'hui, il y a plein de choses. Il y a le marché printanier, il y a la brocante et il y a la randonnée. Vous commencez par ce que vous voulez, ma belle.
2: Comme vous voulez. Donc du coup, c'est une belle journée conviviale, en fait, qui est le fruit d'une collaboration, en fait, de toutes nos associations de la commune.
0: Vous en avez donc combien?
2: On a 4 associations qui se mobilisent pour cette fête.
0: Chouette.
2: Voilà, donc on a donc la première qui est Arénofolie, qui va s'occuper donc de la partie marché des producteurs, où on va retrouver plein de bonnes choses donc à manger et des belles jolies créations. Mmh. Donc on va retrouver un boulanger, du fromage de chèvre, des farines, des huiles, des savons, des bijoux. On a de quoi se régaler avec des bons burgers, des crêpes, des gaufres. On a installé un chapiteau. On a aussi donc plein de plants de fleurs et de légumes pour embellir vos parterres et préparer vos futures récoltes.
0: Oui, c'est le moment.
2: On a ça donne envie tout ça.
0: Oui.
2: On a l'association Abeyo, donc du coup qui organise la partie brocante. Ensuite, nous avons l'association ICA qui tient la buvette toute la journée pour se restaurer. Et pour terminer, l'association Suivant les Moulins d'Arènes qui propose 3 circuits donc de randonnée, 7 km, 12 et 17 km où il y a un ravitaillement de prévu.
0: Alors on part à quelle heure pour les 7 km par exemple?
2: C'est à partir de 9h30 jusqu'à 10h pour le départ de 7 km.
0: Et les 12?
2: 12, c'est de 9h à 9h30.
0: D'accord,
2: et les 17
0: km,
2: c'est de... Oui, mais de toute façon, après, on prend les coordonnées des personnes, donc ils peuvent partir donc à l'heure qu'ils le souhaitent. Sans problème.
0: Ok, bon, il n'y a pas de souci pour les 17 km, voilà, également. Même traitement de faveur. En tout cas, c'est une belle journée, et puis je oui. tenais à souligner cette main dans la main des 4 associations. Ça, c'est génial quand ça peut fonctionner comme ça. Hein,
2: oui.
0: D'aller ça, tous dans le même sens, on est tous complémentaires, hein, quelle que soit l'association, et si on réunit nos forces, on arrive à quelque chose de beau. Donc aujourd'hui, profitez de cette cinquième fête de printemps, les randos pour

0: Bien sûr, de la part d'ici Creuse.
1: Merci à vous, bonne journée.
0: Bonne journée Aurélie. Les manifestations, il y en a d'autres hein, sur la boîte vocale. Et c'est tout de suite.
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0: Vous n'hésitez pas à laisser vos messages et vous n'hésitez pas non plus à nous joindre le samedi en direct de 9h à 10h. Bonne M.
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0: Bonnie M.
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0: Et comme, ici matin. Et comme d'habitude, aujourd'hui, dans 2 minutes pour être en forme, Nordine Attab, notre coach sportif, nous donne des solutions simples pour bouger, même quand on n'aime pas le sport. Alors là, on est quelques-uns.
2: Alors déjà, la bonne nouvelle, ne pas aimer le sport, ce n'est pas un problème. Parce que s'entretenir physiquement, ce n'est pas forcément faire du sport. C'est juste bouger, tout simplement. Le piège, c'est de croire à l'inverse qu'il faut aimer transpirer, souffrir ou faire des séances longues pour que ça compte. En réalité, ce qui compte, c'est la régularité. Et surtout, trouver une manière de bouger qui vous correspond. Première astuce, s'asseoir. Autrement dit, se relever d'une chaise. Et oui, ça aussi, ça peut paraître simple, mais c'est un mouvement du quotidien très complet. Et l'idée, c'est de pouvoir se relever et s'asseoir tranquillement chez vous ou au bureau, et d'effectuer 3 séries de 10 à 15 répétitions. Et grâce à cet exercice-là, vous allez renforcer d'une manière homogène les jambes, les fessiers, et même du gainage dynamique, de façon indirecte. Donc oui, grâce à cet exercice-là, vous allez pouvoir bouger.
0: Bon, ça, on peut le faire. Donc, on peut s'entretenir sans faire de vrais sports, hein ?
2: Exactement. Monter les escaliers, marcher pour faire une course, jardiner, quoi d'autre encore? Ah oui, jouer avec ses enfants. Tout ça, c'est déjà de l'activité physique. Et l'idée, c'est d'arrêter d'opposer sport et mouvement. Tiens, ça me donne une idée de deuxième astuce à placer dans le quotidien pour bouger davantage. Marcher un peu plus chaque jour. Bah oui, j'invente rien. Pas besoin de viser des kilomètres. Juste ajouter 10 à 15 minutes de marche dans la journée. Et grâce à ça, vous allez développer, voire renforcer l'endurance, améliorer la circulation sanguine et, au final, le bien-être général. D'ailleurs, je vais vous placer un objectif. L'idée, c'est d'effectuer 10 à 15 minutes supplémentaires chaque jour. Par exemple, aujourd'hui, vous rajoutez 10 minutes. Et puis demain, 10 plus 10, et ainsi de suite. Et si vous voulez aller un peu plus loin, vous pouvez intégrer des mouvements simples chez vous, sans matériel. Et au final, on n'a pas besoin d'aimer le sport pour bouger. On part de ce qu'on fait au quotidien et on ajoute un peu plus de mouvement, petit à petit. Allez, à vous de jouer.
0: Ah bah c'est plutôt simple, ça. Ça me convient bien. Bon, on vous retrouve le week-end prochain. En attendant, voici Jean-Louis Aubert à 8h52.

0: Est-ce que ce dimanche 3 mai sera une merveille? Catherine Vigui va répondre à la question avec l'horoscope dans quelques minutes, juste avant toute l'info d'ici avec Léa Giraudoux.
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0: Et c'est Creuse qui booste d'ailleurs votre pouvoir d'achat en vous offrant 50 euros en bon d'essence. Soyez bien attentifs. Lorsque vous entendez la sirène, eh bien, il est bon pour vous de sauter sur le téléphone, d'appeler Nathalie ou Laure ou Sofiane et de regagner ce bon d'achat. Catherine, l'horoscope de ce dimanche 3 mai. On passe à une autre tendance qu'hier.
13: Exactement, avec une opposition Sagittaire-Gémeaux.
14: Bélier, voilà un jour qui vous donne envie d'aller de l'avant, vous ferez de belles choses.
15: Taureau, besoin de partager, au mieux avec une étreinte ou un rendez-vous pour votre bien-être.
16: Gémeaux, eh bien c'est parti, vous faites preuve d'audace, vous vous affirmez coûte que coûte.
17: Cancer, en vous mettant au travail avec cœur, tout se passe mieux, alors c'est parti.
18: Lion, la lune en signe de feu comme le vôtre, eh bien cette journée est toute faite pour aimer et l'être en retour.
19: Vierge, vous aurez du mal à vous adapter au rythme des autres, trop rapide, pas assez réfléchi.
20: Balance, vous savourez ce dimanche, peut-être allez-vous rendre visite à quelqu'un.
21: Scorpion, il est question d'argent, d'acquérir un bien ou de négocier, vous allez faire votre liste.
22: Sagittaire, vous envoyez de bonnes ondes et le retour sera hyper positif.
23: Capricorne, et si vous preniez le temps de savoir où vous en êtes, parce que cette journée, elle s'y prête.
24: Verseau, vous aimez ce 3 mai avec des amis présents et un projet auquel vous tenez plus que tout.
25: Poisson, vous vous sentez en décalé avec le reste du monde, vous êtes plus sensible, faites-en un atout.
26: Et pour nous tous, faire tout avec simplicité et avec sincérité.
0: Absolument, et ça fonctionne bien, je vous le promets trois fois. Mon association en Creuse, dans les prochaines minutes, avec Recyclabule, à l'occasion de la fête de l'écomobilité qui s'installe à Guéret, mercredi 6 mai, de 10h à 17h, place François Mitterrand, à Guéret. Et puis, évidemment, vous pourrez en savoir plus sur le programme, là on va recevoir l'association, mais sur le programme demain matin, avec à partir de 9h, une émission consacrée à l'événement et présentée par Monsieur Bolaton.
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0: Allez, passez un bon dimanche. Merci d'avoir choisi la première radio de la Creuse pour vous accompagner en ce tout début du mois de mai. Il est 9h. Léa Giraudeau, un temps à coucouner à la maison avec un bon livre.
2: Et un roman d'une autrice creusoise qui pourrait bien faire son entrée dans votre bibliothèque. Louisiane Dor, aubussonnaise de 33 ans, revient avec un deuxième roman, La Confusion. Ça sort mercredi. En 2017, elle avait déjà remporté le prix Renaudot du livre de poche pour son premier roman, Les Méduses ont-elles sommeil ? Et à chaque fois, l'écrivaine tire son inspiration de son enfance en Creuse.
3: Mes romans commencent toujours dans des petites provinces qui me sont inspirées par la Creuse. Le personnage principal est souvent inspiré de moi dans ma jeunesse, on va dire, et se plaint un petit peu de son patelin pour finalement le regretter très très fort plus tard. Et voilà, c'est chez moi ici, même malgré le fait qu'aujourd'hui j'habite en région parisienne. Ce roman, donc, c'est une histoire d'emprise conjugale et d'emprise familiale. Quand j'étais petite, je ne rêvais pas du tout d'être écrivaine. Pour moi, j'allais être coiffeuse dans le cinéma, ce qui n'a strictement aucun rapport, mais je voulais faire comme mon grand-père. J'avais jamais pensé à en faire mon métier, malgré le fait que j'écrivais pratiquement tous les jours. Et c'est un jour, voilà, quand j'ai écrit Les Méduses ont-elles sommeil, que je l'ai publié hyper facilement, en fait. Et là, j'ai compris que c'était ça mon truc, finalement.
2: Louisiane Dor, dont le deuxième roman donc sort mercredi, elle sera en dédicace cet été au Salon du Livre de Felletin le 7 août. Armée d'un coupe-vent, vous pourriez aussi trouver des livres et plein d'autres pépites dans les brocantes du département aujourd'hui, il y en a plusieurs. Place Bognot à Guéret par exemple, vide-grenier aussi du côté de Lavaufranche, d'Arennes et Azérable. Et puis à la Selle du Noise, c'est le retour de la Gratiféria pour une 10e édition. Ici, pas de vente, mais du troc à partir de 10h. Déco, habits, vaisselle et jouets, le principe c'est d'échanger des objets dont on ne se sert plus.
0: C'était Redouté, un obus découvert hier soir près du site de la Free Party, près de Bourges.
2: Des démineurs ont déplacé l'obus dans une zone sans risque, mais les autorités s'inquiète toujours car d'autres explosifs se trouvent encore sur les lieux. Selon les derniers chiffres de la préfecture, 17 000 fêtards sont toujours rassemblés à cette free party. Il serait 35 000 selon un collectif d'organisateurs. 4 personnes ont été placées en garde à vue. Mise en examen pour l'automobiliste soupçonné d'avoir tué un cycliste dans l'Indre. Âgé de 21 ans, il a été placé sous contrôle judiciaire. Jeudi, près de Châteauroux, une altercation verbale a éclaté entre la victime et l'automobiliste. Le conducteur a voulu prendre la fuite, mais le cycliste s'est accroché à la voiture et a été traîné sur plusieurs mètres.
0: Parler sans tabou et sans filtre de santé sexuelle.
2: C'est le défi qu'ont relevé une dizaine de jeunes de la mission locale de Guéret et ils l'ont fait grâce au théâtre d'impro. Le but était de transmettre des messages de prévention au public, inviter lui aussi à participer au spectacle Milad Le Jametel.
4: Qu'est-ce qu'on va faire ?
5: Du théâtre d'impro !
4: Sur quel thème ?
5: La santé sexuelle !
6: Un rang de 5 comédiens amateurs d'un côté, un rang de 5 autres de l'autre, et 2 qui s'avancent sur la scène.
4: Le thème c'est les règles. Vous allez monter en puissance, d'accord ?
7: Moi j'ai un problème.
8: Mais moi aussi
6: La troupe est dirigée par Robert Brideau, un prof d'improvisation. Lucille est l'une des comédiennes.
8: Je pensais pas qu'en fait en 2 jours on allait aussi bien s'entendre. Et franchement, savoir qu'on a réussi à avoir un lien assez fort, je trouve ça vraiment incroyable.
6: Le spectacle est sans tabou sur la sexualité et permet de dénoncer certains comportements, comme quand il s'agit de jouer à un dragueur lourdingue.
8: T'aimes la bière ? T'es donc pas contre une petite levrette ?
4: Tu t'es fait draguer comme ça ?
8: Ah oui, il y a des lourdeaux, hein.
4: Mais c'est quoi le rapport entre la bière et la levrette ?
8: Il y a une bière qui s'appelle la levrette.
4: Oh, punaise.
6: Dans le public, certains se lèvent, s'ils ont déjà vécu certaines situations. Une sincérité présente aussi du côté des comédiens.
8: Ça s'apprend d'improviser, mais ça vient de ce qu'on ressent, de nos expériences, de ce qu'on a envie d'exprimer, de ce qui nous vient sur le moment, donc il n'y a pas plus authentique que ce qu'on va faire aujourd'hui, en fait.
6: Sur scène également, un intervenant du planning familial pour donner au public plus d'informations sur le sujet.
2: Et sachez que la compagnie Biding proposera des stages d'improvisation cet été au plan d'eau de la Noute. C'est du 13 au 17 juillet et du 17 au 21 août.
0: Un exploit, sinon rien, si les Verts et Noirs veulent continuer leur aventure.
2: Les rugbymen creusois du RCGC se déplacent à Mézieux cet après-midi pour leur 32e de finale retour de Fédéral 3. Guéret battu 36-10 et a donc 26 points de retard à rattraper. Mézieux RCGC.
7: C'est un match à suivre en direct et en intégralité sur Ici Creuse avec les commentaires de Léo Corcos et Dominique Aupetit dès 14h55. Et puis en football, Gouzon, Guéret et Chambon s'imposent et filent en quart de finale de la Coupe de la Creuse. Suite et fin aujourd'hui des huitièmes de finale avec 5 affiches à partir de 15h avec par exemple Aubusson, club de Régional 2 qui se déplace à Evo Budelière, pensionnaire de Départemental 1. Et tous ces matchs, en tout cas de football, se tiendront sous un peu
0: ciel
7: la grisaille.
0: Un ciel couvert.
7: La grisaille. Je ne sais pas du côté de mes yeux pour le RCGC, mais en tout cas pas. Ici c'est gris.
0: Il y a pas mal de vent, enfin il y a du vent, et puis je vous dis, un nuage et éclairci qui vont alterner tout au long de la journée avec des averses dans l'après-midi. 17 à 20 degrés, comme je le disais, donc pour les températures. C'est pas grave. De toute façon, les sportifs, ils ont la niaque. Hein. Donc ça ne les effraie pas.
7: C'est pas peur.
0: Et puis nous non plus, ça ne nous effraie pas. Et puis on a envie de sortir le dimanche, donc il n'y a aucun problème. Vous restez avant de vous échapper sur les brocantes, parce que je sais que vous voulez sortir. Je vous garde jusqu'à midi.
7: J'ai été percée à jour.
0: Retour de toute l'info avec vous à 10h. Hein.
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0: Ah, bah, le dimanche matin, c'est détendu, évidemment. On va, on vient, on prend notre petite douche, notre petite boisson chaude, et puis on se dit tiens, qu'est-ce qu'on fait aujourd'hui? Et puis qu'est-ce qu'on écoute? Ah, bah, ici Creuse, évidemment.

0: Edwin Collins, A Girl Like You.
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0: 9h10, ici Creuse consacre chaque dimanche, 9h-10h, une heure aux associations. Où que vous soyez en Creuse et quelle que soit sa nature, vous êtes toutes les bienvenues si vous voulez participer. Ben vous vous rapprochez de Nathalie, 05 55 52 37 38. Aujourd'hui, ici Creuse s'intéresse à une association engagée pour l'environnement, le réemploi et le lien social. Il s'agit de l'association Recyclabule, basée à Guéret. On va découvrir son histoire, ses actions concrètes, entendre un témoignage, et on va parler d'un événement qui aura lieu dans quelques jours, c'est le 6 mai, c'est la fête de l'écomobilité. Recyclabule a été créée en 2011 pour collecter, réparer, valoriser et remettre en circulation des biens encore utilisables afin de réduire les déchets et de préserver les ressources naturelles. Cérine Diagne, bonjour.
3: Bonjour.
0: Cérine, vous êtes le coordinateur. Pourquoi Recyclabule existe ?
3: Recyclabule existe pour réduire le gaspillage des ressources naturelles, en donnant une seconde vie aux objets grâce au réemploi et la récupération. Mais au-delà de notre engagement environnemental, on a une mission de renforcer le lien social, de favoriser l'entraide, de soutenir l'insertion et d'être utile à la population.
0: C'est extrêmement important. Alors, quel était l'objectif justement de départ ?
3: Écoutez, l'objectif de départ était très simple, c'est de répondre à un besoin concret du territoire en transformant ce qui était considéré jadis comme un déchet en une ressource utile pour les habitants du territoire, tout en permettant à ces mêmes habitants de bénéficier des objets à un prix accessible. Donc, d'autant plus qu'un déchet pour l'un peut devenir une ressource pour l'autre.
0: Exactement. Et puis, pour la planète, c'est extrêmement important. Quelles sont vos principales missions ?
3: Écoutez, nos missions s'organisent autour de plusieurs étapes clés, on va dire. On va d'abord collecter les objets au niveau des déchetteries d'Evolis avec qui nous sommes en partenariat. Après, nous allons trier ces déchets à l'aide de nos bénévoles et de nos salariés.
0: Combien de bénévoles ?
3: Nous avons une quarantaine de bénévoles actifs. Après ce tri, on va les remettre en circulation. Donc, c'est de trier, réparer et valoriser. Nous avons aussi comme objectif de créer de l'emploi, de sensibiliser vers l'économie circulaire et essayer d'animer la vie locale.
0: Ouais, c'est bien. Alors, vous nous avez dit qu'il y avait des salariés. Vous en avez combien de salariés ?
3: On a 10 salariés exactement.
0: Bravo. À qui s'adressent toutes vos actions ?
3: Notre action s'adresse à tous les publics, on va dire. Elle concerne aussi bien les ménages, les professionnels, la collectivité, mais une attention particulière est portée aux personnes ayant besoin de solutions accessibles, donc plus largement au territoire qui cherche à concilier écologie et emploi et solidarité.
0: Écologie, emploi, solidarité, c'est les maîtres mots de l'association Recyclabule. Concrètement, qu'est-ce que vous cherchez à changer en Creuse ?
3: Concrètement, ce que nous cherchons à changer, c'est la manière de consommer, la manière de jeter et on va dire la manière de créer de la valeur sur le territoire. C'est-à-dire de passer d'une logique de déchets à une logique de ressources. Nous voulons prouver qu'un territoire, bien qu'elle soit rurale, peut être pionnier de l'économie circulaire, peut jeter moins de déchets et peut être acteur de solidarité et d'économie économique, on va dire.
0: Génial, vous restez avec nous jusqu'à 10h. Cérine, vous êtes le coordinateur de Recyclabule, une association qui agit à la fois pour l'environnement et le lien social. Avec nous sur Ici Creuse jusqu'à 10h. On vous retrouve d'ailleurs, Cérine, juste après Isabelle Adjani. Oh,

0: Bah, c'est bien quand il y a des nuages comme ça, un peu de vent, et puis que la pluie est programmée, on a un peu le moral dans les chaussettes. C'est un peu l'état d'esprit Ohio, décrit par Isabelle Adjani à 9h18.
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0: Chaque dimanche, ici Creuse donne la parole aux associations. On y tient comme à la prunelle de nos deux yeux. Vous disposez d'une heure pour nous exposer vos actions et évoquer vos besoins. Si tel est le cas, vous êtes toutes attendues ici. Vous pouvez vous passer le mot les unes aux autres. Ce dimanche, rencontre avec Recyclabule, une association qui a vu le jour en 2011 et qui a pour préoccupation le lien social, l'entraide, l'insertion et l'accès de tous à une consommation solidaire et locale. Aujourd'hui, Recyclabule, c'est trois boutiques, deux à Guéret et une à la Souterraine, Sérigne. Diane, vous êtes le coordinateur. Alors justement, ces trois boutiques, elles sont à quelle adresse? Et on peut y aller de quelle heure à quelle heure, quel jour?
3: Ces trois boutiques, notre boutique mère se trouve en zone industrielle. Donc les horaires d'ouverture, c'est du mardi au samedi de 10h à 18h. Nous avons une seconde boutique en centre-ville au rue Maurice Rollina. Les horaires c'est les mêmes, c'est du mardi au samedi de 10h à 18h. Et nous avons une troisième boutique à la Souterraine, à la rue Hyacinthe Motodon. Elle est ouverte du mardi au samedi, sauf que le jeudi c'est fermé.
0: Voilà. Quel objet récupérez-vous le plus souvent?
3: Ben écoutez, les objets que nous récupérons le plus souvent sont, entre autres, le mobilier, tout ce qui est table, armoire, canapé. On récupère aussi de l'électroménager. Ça peut être du petit électroménager comme du gros électroménager. On récupère aussi beaucoup de vaisselle et des objets de décoration. Nous récupérons aussi des articles de sport et de loisirs, c'est-à-dire le vélo, etc. Et nous récupérons aussi des articles de bricolage et des articles de jardin, tout ce qui est pot de fleurs, tondeuse, etc.
0: Pas de vêtements?
3: On récupère du vêtement, mais on n'est pas spécialisé
0: dans le
3: textile. Voilà.
0: Est-ce qu'il vous arrive de trouver des objets de valeur?
3: Oui, il nous arrive de trouver des objets de valeur, mais c'est assez ponctuel, on va dire. Il nous arrive de récupérer des bijoux, du mobilier ancien, des objets de décoration, il peut être aussi des tableaux signés. Il nous arrive vraiment de retrouver aussi des livres qui sont très recherchés. Donc il y a un peu de tout qu'on récupère.
0: Ah mais c'est fascinant, voilà. Ça. D'où proviennent les objets que vous collectez et que vous rénovez?
3: Bah, les objets que nous collectons proviennent, on va dire, principalement de trois sources. La première, je l'ai dit dans mon introduction, c'est les déchetteries d'Evolis avec qui nous sommes en convention.
0: En partenariat.
3: En partenariat.
0: Depuis longtemps?
3: Depuis, on va dire, très longtemps, oui. Nous récupérons aussi des objets en apport volontaire, c'est-à-dire que les objets, les usagers peuvent apporter directement dans notre boutique ou notre dépôt les objets qu'ils n'ont plus besoin ou qu'ils veulent être employés. Notre troisième source de gisement, c'est les collectes à domicile. C'est-à-dire, nous proposons aux populations de venir débarrasser leur maison ou leur appartement.
0: Ça, c'est cool, hein?
3: Voilà.
0: Alors, j'imagine qu'il y a plein de demandes, évidemment, pour fournir les trois boutiques.
3: Nous avons assez bien de demandes à ces temps, oui.
0: Toutes les semaines, donc, ça fait combien de personnes sur les différentes routes creusoises? Combien de bénévoles sur les différentes routes creusoises?
3: Sur les différents, on va dire une quinzaine de bénévoles tous les jours.
0: Une quinzaine de bénévoles tous les jours. Pour assurer la collecte. Merci Sérigne, vous êtes le coordinateur de Recyclabule. Vous avez bien compris, avant de jeter, il y a souvent une autre vie possible. Hein, donc vos actions ne s'arrêtent pas là, on va voir ça dans les prochaines minutes sur le territoire avec Mylène qui va nous en parler dans un instant. Mon association en Creuse, chaque dimanche de 9h à 10h.

0: Gold, Ville de Lumière, qui fait plaisir tout particulièrement à notre prochaine invitée, Mylène Lavessière, qui les connaît bien d'ailleurs, et qui était ravie de pouvoir les réécouter ce matin à 9h26 sur Ici Creuse, mon association en Creuse, jusqu'à 10h avec Recyclabule.
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0: côté, Oria, soirée mondaine, ici Creuse, 9h31. Oui, oui, vous restez avec nous, d'une part, parce qu'à tout moment, vous pouvez entendre la petite sirène pour repartir avec 30 euros d'essence, opération pour booster votre pouvoir d'achat tout au long de jusqu'au 10 mai. Et puis moi, j'ai quelques infos à vous donner avant de retrouver l'association Recyclabule.
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0: Ici Creuse vous propose de prendre un bon bol d'air avec l'association PEPS 23. Marche nordique, jeudi prochain, 7 mai à 17h à Savennes. Rendez-vous sur le parking à droite, sur la route de la fête départementale 33, à la sortie de Savennes. La communauté de communes du pays sostranien poursuit son accompagnement dans vos projets de rénovation énergétique et d'amélioration de votre habitat. Plusieurs permanences France Rénov' sont programmées, dont une demain, de 9h à 12h30 et de 14h à 18h. Au siège administratif de la collectivité 10 rue Joliot-Curie à la Souterraine. Envie d'un petit plongeon en début de semaine à Guéret, par exemple, mercredi, la piscine sera ouverte de 15h à 18h. À la Souterraine, la piscine sera ouverte demain, lundi, de midi à 16h et au Buisson, mardi, de midi à 13h30 et de 16h à 18h. Naturellement, les autres jours de la semaine, ces piscines vous accueillent avec chacune leurs horaires respectifs.
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0: Peut-être que vous êtes tout nouveau en Creuse. Ici Creuse, chaque dimanche, 9h-10h, met à l'honneur les associations de notre territoire en ce premier week-end de mai. C'est Recyclabule de Guéret qui passe l'heure en notre compagnie. Recyclabule, c'est une quarantaine de bénévoles actifs, mais aussi avec 10 salariés. On va revenir à ces personnes dans un instant, avec deux magasins à Guéret, rue Maurice Rollinat et zone artisanale de Fer-du-Prat, et puis un à la Souterraine, rue Sainte-Montondon. La philosophie de l'association est simple, on ne jette pas, on répare, on réutilise et puis on crée du lien. Bonjour Mylène.
3: Bonjour.
0: Mylène, vous êtes administratrice et bénévole depuis 4 ans. Alors tout de suite la question qui me vient à l'esprit, comment on passe du bénévolat au salariat, 40 bénévoles, 10 salariés?
3: Eh bien, chez nous, à Recyclabule, nous avons plusieurs cas depuis plusieurs années, puisque ça a été ouvert en 2011, où des bénévoles qui sont venus au tri, voire à l'aide au magasin, pour remettre en rayon, sont passés de bénévoles à salariés. On a plusieurs cas comme ça, oui.
0: D'accord. Et les autres personnes vous sont envoyées, c'est une procédure ordinaire.
3: Les personnes nous sont envoyées, souvent elles viennent directement au magasin, comme ça a été mon cas. On se présente, on dit je voudrais reprendre un travail, je souhaite faire un peu de bénévolat pour reprendre des horaires. Donc des fois ce sont des gens qui sont au RSA. Ce sont aussi des personnes qui sont primo arrivants sur Guéret, des femmes en grande difficulté. Comme ça permet de
0: mettre
3: ça leur
0: le
3: permet de mettre le pied à l'étrier et de pouvoir s'adapter avec les enfants aussi, les horaires. Et...
0: Bien sûr, bien sûr. Recyclabule mène différentes actions concrètes en Creuse. Alors je pense à l'atelier vélo, l'atelier couture, aux animations. Il y a votre participation dans les écoles, le repère café. Expliquez-nous en quelques mots comment tout cela fonctionne.
3: Tout cela fonctionne avec des bénévoles et des salariés. Donc voilà, nous à Recyclabule, on tient à ce que tout le monde travaille ensemble,
0: main dans la main,
3: on s'entraide. Et on essaye de faire avancer la machine. L'atelier vélo, ils vont venir vous parler plus de l'action mobilité qu'ils ont mis en place. L'atelier vélo, c'est pour 5 euros d'adhésion et 5 euros d'assurance à Recyclabule. On peut venir faire réparer son vélo. On peut venir aussi acheter un vélo à petit prix. Mmh. Ce sont toujours des vélos récupérés, réadaptés, remis en fonction.
0: Pour repartir vers une nouvelle vie. Pareil pour la couture.
3: Alors l'atelier couture, oui, ce sont des dames qui se rassemblent pour apprendre à piquer à la machine ou simplement elles viennent pour boire un café, discuter aiguille, tricot,
0: lieu de rencontre
3: aussi. Et puis elles essayent de faire de la couture. On leur a fait faire récemment, elles ont décidé de faire des tabliers pour ces messieurs, des vélos avec des poches pour pouvoir mettre les outils en fait.
0: Génial. Hein. Côté animation, qu'est-ce que vous proposez?
3: En animation, on a plusieurs choses. On a le Ripper Café. Donc là, les personnes peuvent amener leur petit électroménager la plupart du temps. Uh-huh. Avec nous, nous venons avec deux techniciens, un bénévole et un salarié. Et les gens, soit ils apprennent à faire la réparation eux-mêmes, soit on leur montre comment on peut faire l'entretien et pour que l'appareil marche mieux. On essaye de repartir avec la solution, en fait.
0: Mylène, vous restez avec nous. Vous êtes administratrice et bénévole de Recyclabule, association à l'honneur jusqu'à 10h.
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0: Do Ferrer.
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0: 10h20, les associations creusoises se racontent les dimanches de 9h à 10h sur Ici Creuse. Vous êtes toutes invitées à participer, hein, je ne cesse de le rappeler. Ce matin, c'est Recyclabule qui passera avec nous. Recyclabule qui existe depuis 2011 grâce à ses diverses actions. Cette association lutte contre le gaspillage et permet surtout d'éviter de jeter à tout va en offrant une nouvelle vie aux objets. C'est bon pour le porte-monnaie et puis c'est surtout très bon pour la planète. À Guéret, on retrouve deux boutiques, rue Maurice-Rollina, zone artisanale Cher Duprin, et puis grande rue à la souterraine. Là, je suis en train de dire des bêtises, je vais me faire tailler les oreilles en pointe par le coordinateur. Vous nous rappelez l'adresse
3: 15 rue Hyacinthe Motodon.
0: Merci infiniment. Mylène, vous restez donc avec nous et vous allez nous parler de votre rencontre et engagement par la suite au sein de l'association. Je reviens simplement sur les Nofirères et la maison près de la Fontaine. Vous nous avez fait des compliments depuis que vous êtes arrivée sur la programmation.
4: Oui, parce que Gold, en fait, il se trouve que je les ai connus. Et puis Nino Ferrer, en fait, ben c'est le Lot, il habitait mon cuc. Et moi, je suis du Lot aussi, je suis du Haut-Quercy, juste au bord de la Dordogne, en fait, la limite de la Corrèze.
0: Vous voyez qu'il n'y a pas de hasard. Si ce matin, vous êtes là, c'est qu'il y a une raison particulière.
4: Oui, sans doute.
0: Dites-nous, Mylène, comment vous êtes arrivée, vous, à Recyclabule?
4: Eh bien, moi, je suis arrivée à Recyclabule en poussant la porte du magasin, parce que j'étais arrivée en Creuse suite à un divorce où j'avais plus rien. Donc j'ai cherché un magasin de seconde main parce que j'ai toujours eu cette fibre d'acheter seconde main quand on peut. Et j'ai rencontré Recyclabule très tard après l'ouverture. Donc j'ai poussé la porte du magasin, j'ai acheté 2-3 trucs. Je revenais assez souvent, je discutais avec le caissier. Ensuite, je me suis rendu compte que c'était des bénévoles qui mettaient dans le magasin. Alors ça m'intriguait aussi, qui remplissaient les rayons. J'ai discuté avec le directeur, parce que moi j'arrivais d'un secteur qui était l'insertion professionnelle. Donc on a beaucoup discuté. Puis un jour il m'a dit, il faut venir visiter. Alors là je suis rentrée dans derrière le magasin. Là j'étais impressionnée, mais vous pouvez même pas imaginer, c'était une ruche. Il y avait des gens qui s'activaient dans tous les coins. Donc il m'a présenté les salariés, les bénévoles, tout le monde avait l'air de travailler ensemble. Passe-moi la caisse, je prends ça, je te le mets là. Ah, oui, génial. Mais je préférerais que tu le mettes là. Et c'était vraiment très chouette. Et
0: c'est pour ça que vous vous êtes engagée?
4: Je me suis engagée parce que j'avais aussi la fibre environnementale. Je me disais, il faut faire quelque chose pour la planète. Depuis ma tendre enfance, mais on m'a élevée comme ça. Et je me suis dit, bon, ben, j'ai peut-être quelque chose à faire. Il m'a dit, vous voulez rester? Ben, j'ai dit, vous voulez faire un essai? J'ai dit oui. Alors, j'ai fait un essai une journée par semaine. Et puis après, je suis passée à 2 journées. Et puis après, 3.
0: Et puis aujourd'hui, vous êtes administratrice.
4: Et je suis aujourd'hui administrateur.
0: Qu'est-ce que ça vous apporte?
4: Eh ben, ça m'apporte de voir qu'on peut vraiment faire des choses. Moi, ce qui m'avait impressionné le premier jour, c'était le volume des choses qui entrent. Et tous les jours, on mettait 3-4 caddies dans le magasin. Donc, ça voulait dire qu'on retriait, on redonnait une seconde vie. C'est ça qui m'a boostée.
0: Et est-ce que ça a changé votre regard sur les déchets et la consommation? Vous étiez déjà interpellée par le sujet.
4: Oui, moi, mes parents, mes grands-parents m'avaient élevée comme ça. On essayait de faire attention aux choses. Nos vêtements passaient de l'un à l'autre.

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0: Michael Jackson, Black or White.
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0: Chaque dimanche, 9h-10h, ce matin, nous sommes avec Recyclabule de Guéret, association qui milite pour la santé de la planète et le porte-monnaie des citoyens. On ne jette pas, on répare, on réutilise et on crée du lien. Alors ce mercredi, Cyrine, vous êtes coordinateur, se déroulera la fête de l'écomobilité de 10h à 17h, place François Mitterrand à Guéret. Ça a été la raison d'ailleurs qui m'a incité à vous inviter là aujourd'hui plus qu'une autre fois. Pourquoi une telle journée?
3: Écoutez, cette journée est née d'un constat très simple. C'est-à-dire qu'aujourd'hui, beaucoup de personnes dépendent fortement de la voiture. Parce que nous ne connaissons pas forcément les autres alternatives existantes. Donc l'idée est donc de rassembler tous les acteurs de l'écomobilité, les acteurs du territoire, et montrer concrètement aux habitants des solutions alternatives peuvent exister. Donc nous avons aussi profité de l'événement national Mai à vélo pour organiser cette journée et faire comprendre aux populations qu'il y a des alternatives qui existent.
0: Quelles sont-elles?
3: C'est le vélo, la mobilité douce. Donc c'est des alternatives qui peuvent exister en dehors de la voiture. Notamment avec le contexte actuel qu'on vit, je pense que le

0: vélo est important pour nous tous.
1: Oui, il est le bienvenu actuellement, le vélo. Alors, cette journée, elle est organisée par Recyclabule, Guéret-Ancel, la Maison de l'économie et de la formation de la Souterraine et l'agglo de Guéret. Hein.
0: Oui. Oui, nous sommes des co-organisateurs par rapport à cette journée. Et si vous voulez, le programme, il est très riche. Donc, c'est des animations de 10h à 18h avec des stands autour du vélo, des réparations, des ateliers autour du vélo. Il y aura aussi des animations avec des manèges à vélo, des mixeurs pour préparer du smoothie. Donc vraiment, c'est une journée qui va permettre aux populations de découvrir le vélo. Et à la fin, il y aura une projection sur la mobilité douce.
1: Voilà. Donc, c'est une journée de sensibilisation, presque. Hein.
0: Oui, c'est une journée de sensibilisation parce qu'il faut, montrer à la population qui en réalité un autre moyen de se déplacer qui est le vélo. Il faut sensibiliser aux personnes qui pensent que le vélo n'est pas adapté en zone rurale. Il faut leur montrer que justement il y a des solutions qui peuvent exister. Il faut aussi montrer aux populations que le vélo est un moyen de déplacement douce, qu'on peut limiter notre déplacement et participer à l'économie mondiale et surtout à ce contexte actuel.
1: Vous nous rappelez les horaires, donc, mercredi?
0: Mercredi, donc, c'est de 10h à 18h avec des animations autour du vélo. Après 17h, il y aura une déambulation à vélo qui sera proposée et à la fin, un film qui sera projeté à la salle de la mairie.
1: Exact, et puis on pourra échanger comme d'habitude, on le fait en creuse. Très très belle action, on ne va pas donner plus de précisions quant à cette action, puisque demain, la fête de l'écomobilité, ici Creuse en parle, après 9h, avec Thierry Boulaton. D'ailleurs, vous pourrez poser vos questions sur ce sujet vraiment vraiment brûlant hein, d'actualité. Vos questions donc sur le 05 55 52 37 38. Sérègne, merci d'être venu. Merci également à Mylène. Je vous souhaite le meilleur et puis je vous souhaite surtout beaucoup de monde pour pouvoir échanger le 6 mai. À bientôt.
2: Merci à vous.

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0: soleil dans la nuit, Gérard Blanc, avant de partir au jardin avec Ingrid Herb, Sébastien Glomouf.
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0: Merci de nous avoir choisis. Passez un très très bon dimanche. Nous sommes le 3 mai. Ici Creuse, il est 10h. Léa Giraudeau, un exploit, c'est tout simplement ce que devront réaliser les rugbymen creusois du RCGC.
2: 26 points de retard à rattraper pour leur 32e de finale retour de Fédéral 3 face à Mézieux. Guéret avait été largement battu à l'aller, 36-10. Mais ce n'est pas encore l'heure du bilan. Guéret veut d'abord bien finir, comme l'assure Clément Rochelli, le co-entraîneur du RCGC.
3: On s'est toujours déplacé, on ira se déplacer. Il y a 26 points de retard, c'est le plus gros écart qu'on ait eu depuis qu'on est en phase finale. Donc voilà, comme j'ai dit, faut, rien n'est impossible, il faut aussi avoir la tête sur les épaules et se dire que ça va être très dur. Et que voilà, malheureusement, il y a peu de chances qu'on refasse un match à Charles Duprat, qu'on soit en 16e. Après voilà, un match de rugby, c'est un match de rugby, on verra. De toute façon, un match de rugby, on joue, hein, on va pas aller là-bas en vacances. Hein. On va pas aller là-bas en thalasso, hein, comme on dit. Donc on va aller jouer ce match de rugby. Et puis voilà, on verra ce qui se passe. Et puis voilà, sortir avec le plus de fierté possible. Ne pas se désunir. Il en reste un, faut pas se désunir. Et puis voilà, on verra ce qui se passe.
2: Mézieux RCGC, match à vivre en direct et en intégralité sur Ici Creuse, avec les commentaires de Léo Corcos et Dominique Aupetit à partir de 14h55. Chez les pros, les rugbymen de l'UBB veulent garder leur chance d'un deuxième titre européen consécutif. Les Bordelais disputent la demi-finale de Champions Cup cet après-midi contre les Anglais de Bath à 16h. Hier, Toulon s'est incliné face au Leinster 29-25. En Challenge Cup, l'autre coupe d'Europe de rugby, Montpellier affronte les Gallois de Newport à 13h30.
0: Le ministre de l'Intérieur attendu dans le Cher sur le site de la Free Party.
2: Alors, vous vous en doutez, ce n'est pas pour danser avec les fêtards, mais bien pour rejoindre les 600 gendarmes mobilisés aux abords de cet événement près de Bourges. Un technival sur un terrain militaire où un obus a été découvert ce matin. Des démineurs l'ont déplacé dans une zone sans risque. 35 000 fêtards sont toujours sur place, selon un collectif d'organisateurs. 17 000 selon la préfecture. Mise en examen et contrôle judiciaire pour l'automobiliste soupçonné d'avoir tué un cycliste dans l'Indre. Jeudi, près de Châteauroux, une altercation verbale a éclaté entre lui et la victime. Le cycliste s'est accroché à sa voiture alors qu'il prenait la fuite. Il a été traîné sur plusieurs mètres avant d'être éjecté sur le bas-côté.
0: Un nouveau livre à ajouter à votre bibliothèque.
2: La Confusion, c'est son nom, un roman signé par l'autrice creusoise Louisiane Dor. Il sort mercredi, c'est son deuxième livre. 10 ans après son premier roman, Les Méduses ont-elles sommeil, un livre qui avait remporté le prix Renaudot du livre de poche. Marie-Jeanne Delopol, vous l'avez rencontré.
4: C'est à Aubusson, à deux pas de la galerie tenue par son père qui restaure des tapisseries, que Louisiane Dor parle de son nouveau livre.
5: J'ai hâte que mon roman, que mon roman arrive. Ça fait tellement longtemps que j'ai pas sorti de fiction que je dors plus, en fait, tout simplement.
4: Et si elle a attendu 10 ans pour sortir un nouveau roman, elle n'a pas chômé entre-temps, puisqu'elle vit entièrement de l'écriture.
5: Je suis écrivaine à plein temps, mais pas uniquement de romans. J'écris des biographies pour des personnalités, pour des artistes, des particuliers, des influenceurs. Bon, le milieu du livre est dur quand même. Si je ne pouvais vivre que de mes fictions, ce serait extraordinaire.
4: Et pour ses romans, justement, elle puise l'inspiration notamment dans ses racines creusoises.
5: La Confusion, c'est l'histoire d'une jeune romancière qui vit dans une petite province largement inspirée d'Aubusson ou d'une autre province similaire.
4: Un livre attendu à Aubusson par la gérante de la librairie La Licorne, Françoise Visseria.
6: Elle a beaucoup de talent, c'est une jeune fille qui a une écriture très originale et une personnalité forte derrière un visage extrêmement doux, blond, etc.
4: Un visage doux mais une plume affûtée, capable de parler de drogue dans son premier roman et d'emprise familiale et conjugale dans le deuxième.
2: Louisiane d'Or, dont le deuxième roman sort donc mercredi aux éditions HarperCollins. Je rappelle son nom, c'est La Confusion. Malgré le temps gris, brocanteurs et chineurs ont plusieurs rendez-vous ce matin. À Guéret, place Bonniot par exemple, vide-grenier également à Lavaufranche, à Arène ou encore à Zérable. Puis autre événement pour faire des affaires et puis aussi pour se promener, c'est la Gratiféria de la Selle Dunoise, 10e édition à partir de 10h. Déco, habits, vaisselle et jouets, le principe ici c'est d'échanger des objets dont on ne se sert plus. Le château de La Faye rouvre ses portes. Cette ancienne place forte médiévale entre Chénérailles et Creusat accueille de nouveau les visiteurs. On peut y faire un tour les week-ends et les jours fériés. Deux visites guidées sont organisées l'après-midi. C'est l'occasion d'en savoir un petit peu plus sur ce lieu stratégique depuis l'époque gallo-romaine.
0: En foot, suite et fin aujourd'hui, les huitièmes de finale avec 5 affiches à partir de 15h.
2: Avec par exemple Aubusson, un club de Régional 2 qui se déplace à Évaux-Budelière, un pensionnaire de Départemental 1. On a aussi Saint-Vaury qui reçoit Saint-Fiel et Bénévent-Marsac qui se rend à Saint-Sébastien-Zérable. Gouzon, Guéret et Chambon s'imposent, eux, et filent en quart de finale de la Coupe de la Creuse. Un dimanche bien gris.
0: C'est ça. Même si là, ça voudrait s'éclaircir un petit peu sur Guéret, c'est quand même un temps changeant avec des nuages et des éclaircies. Puis à partir de l'après-midi, de la mi-journée, des averses souvent orageuses qui vont se succéder à température comprise entre 17 et 20 degrés. Retour de toute l'info d'ici à 11h et avec vous tout à l'heure, Léa, à midi.
2: À tout à l'heure.
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0: Betterave, céleri et card au menu de jardin avec Ingrid Herbs, avec Bastien Glomeau, notre consultant pour répondre à toutes ces questions. Vous commencez avec Véronique Sanson, chanson sur ma drôle de vie, et Sylvie Vartan.

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1: Bienvenue dans Ici au Jardin. Ce week-end, nous sommes dans notre potager avant les Saints de Glace avec Bastien Glomeau, pépiniériste paysagiste. Bonjour Bastien.
2: Bonjour Ingrid, bonjour à toutes et à tous.
1: Et on commence avec les betteraves. Ce sont des légumes robustes qui tolèrent bien le froid et un peu le gel, c'est ça?
2: Oui, tout à fait. Les betteraves, effectivement, on en parle maintenant puisqu'on est bien avant les Saints de Glace, 10 jours pour être précis. Et du coup, il faut rester sur des cultures qui sont résistantes au gel puisque le gel n'est certainement pas fini. Il y a des années où il ne gèle pas du tout début mai. Il y a des années où il gèle fort, jusqu'à mi-mai, donc on se méfie quand même. Et les betteraves, ça fait partie de ceux qui résisteront le mieux aux dernières gelées de printemps.
1: Pour les semis de betteraves, il faut les espacer sur un sol bien aéré?
2: Oui, quand on veut faire du semis direct, mais la betterave doit être plantée à 25-30 cm d'écart. Donc généralement, il y a toujours une phase de repiquage. C'est-à-dire qu'on peut les mettre en pleine terre directement, mais il faudra les reprendre une par une et les repiquer sur une rangée bien alignée, bien espacée pour faciliter l'entretien et la culture. Donc généralement, c'est pour ça que les betteraves, on les fait plutôt sous abri ou en plein air, hein. Mais généralement dans des caissettes ou dans des godets avec du terreau, ça poussera plus vite, ce sera plus facile à maîtriser et surtout plus facile à repiquer.
1: Et justement, ces betteraves, elles aiment les sols humides.
2: Elles tolèrent les sols humides, mais elles n'apprécient pas spécialement. Elles peuvent être plantées dans un sol humide au départ, mais il faut pas d'humidité tout au long de la culture et surtout pas d'humidité stagnante, sinon ça peut faire pourrir la racine.
1: Comment protéger nos jeunes plants de betteraves en cas de froid intense?
2: L'idéal, comme je le disais, c'est de faire les jeunes plants à l'intérieur, parce qu'ils peuvent être sensibles un petit peu, ça peut les bloquer s'il fait très froid pendant les premiers jours de germination. Donc on les fait à l'intérieur, en godet ou en caissette, et ensuite on les repique quand il y a 3 à 5 vraies feuilles, comme ça on est sûr qu'ils soient résistants. Après, si vous les avez déjà repiqués et qu'on annonce du froid intense, ils sont censés résister. Malgré tout, si vous voulez éviter de les perturber, parce que le froid ne va pas les tuer, mais au moins les ralentir, voire bloquer un petit peu la croissance pendant un certain temps. Donc pour éviter ça, on peut mettre tout simplement un voile d'hivernage. Vous mettez un voile d'hivernage le soir, posé sur vos cultures, vous mettez de temps en temps quelques cailloux ou quelques branches pour le rehausser un petit peu, pour pas qu'il touche directement le sol, et puis vous le caler bien par rapport au vent, et pour une ou deux nuits ça suffira, ce petit voile d'hivernage fera tout à fait le boulot. Après par contre, s'il y a du froid de manière prolongée, je vous suggère quand même de laisser faire la nature, c'est-à-dire que les plantes le premier coup vont se mettre un petit peu au repos, au ralenti, et du coup ils supporteront mieux les petites gelées, puisque le voile peut être mis la nuit pour effectivement limiter le froid ou au petit matin, mais s'il reste toute la journée pendant plusieurs jours, il y aura une asphyxie parce que les plantes ne vont pas assez respirer. Donc c'est pour ça qu'on ne peut pas laisser le voile toute la journée sur des plantes en pleine croissance. On peut le laisser une journée maximum, mais pas plus. Donc si on nous annonce 3-4 jours de gel consécutifs, sur les betteraves, comme elles sont résistantes, autant laisser faire et prendre le gel, puisque vous auriez plus de dégâts à laisser le voile pendant 4 ou 5 jours d'affilée sur la culture, avec carrément un risque de pourriture et de mort des plants, plutôt que de les laisser geler avec simplement un risque de ralentissement de la croissance. Donc tout bien réfléchi, il vaut mieux laisser faire la nature et les endurcir naturellement avec le froid.
1: Ici au Jardin, revient dans quelques minutes, on va parler céleri.
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1: Ici au jardin, avec Bastien Glomot, pépiniériste paysagiste. Et on prend soin de nos céleris avant les seins de glace. Si nos céleris sont encore en pot, on ne les plante pas tout de suite, on les sort un peu le temps qu'ils s'acclimatent.
2: Oui, tout à fait, surtout si on les a fait à l'intérieur. Si on les a fait en pot à l'extérieur, ou dans sous-abri mais relativement ouvert, exposé au froid, eh bien bon, ils ont eu déjà leur première nuit fraîche, ils savent ce que c'est, ils sont endurcis, on peut les mettre dehors. Par contre, si on les a fait à l'intérieur, au chaud, à la maison, à l'abri de la lumière et du gel, là, effectivement, il y a une petite phase d'acclimatation pour les sortir et d'endurcissement pour qu'ils résistent mieux aux éléments météo.
1: Et s'ils sont déjà en pleine terre, on parle de les border pour les protéger, ça veut dire quoi ?
2: Alors, les border, généralement, on dit aussi buter, c'est tout simplement passer un engin de travail du sol de chaque côté de la rangée pour faire une petite butte de terre au niveau des plants. Comme ça, en fait, la partie, le collet, la partie basse, va être recouverte. Alors, on les recouvre pas sur les trois quarts de leur hauteur. Hein. On recouvre simplement un petit peu la base, que ce soit sur céleri branche ou céleri rave, afin de protéger la partie souterraine du froid. Et puis, en plus, comme ça, ben, ça oblige à travailler un petit peu le terrain. Donc, on fait un petit désherbage au passage, un petit binage. Donc, c'est tout bénéfique pour les plantes.
1: Mais pourquoi c'est important de border ce céleri ?
2: C'est pas indispensable. Hein. On peut le faire déjà en entretien classique. C'est bien de faire ça pour toutes les cultures, puisque tout simplement, ça signifie de devoir passer entre les rangs avec un engin généralement à dents ou à griffes, ce qui permet de travailler le terrain, donc faciliter le passage de l'eau, le passage de l'air aussi, parce qu'un terrain aéré, forcément, permettra une meilleure croissance racinaire. Ça évite les mauvaises herbes, puisque du coup, comme on travaille le terrain, ça désherbe. Et en plus, ça a fait un andain de terre sur la culture, et cet andain va pouvoir protéger au départ, sachant qu'il va se dissiper avec les pluies, ça va se lisser, il va disparaître cet andain. Mais faire un andain au départ, c'est pas plus mal parce que ça permet un ruissellement naturel de l'eau et une protection contre le froid.
1: Est-ce qu'il faut attendre le 15 mai pour les mettre en terre ?
2: Non, justement, on en parle maintenant, le céleri, parce que lui, on peut le planter dès maintenant. On a des belles journées, même si les nuits peuvent être un peu fraîches, c'est pas dramatique, on le sait. Le céleri résiste bien au gel, donc le seul risque, c'est de le ralentir s'il y avait du gel consécutif sur plusieurs jours. Mais ça se tente quand même, hein. De toute façon, on ne tuera pas la plante, on peut juste au mieux l'acclimater et l'endurcir. Donc ce sera plutôt bénéfique pour la plante. Attention, tout ne résiste pas au froid quand même, mais le céleri, que ce soit, parce qu'on n'en a pas parlé, il y a quand même deux grands types de céleri, il y a le céleri branche et le céleri rave. Donc le céleri branche, on consomme la partie aérienne, les branches. Le céleri rave, en fait, il va faire une racine gorgée de réserve bien arrondie, et c'est celui qu'on mange généralement râpé en rémoulade. Donc les deux céleris vont tout aussi bien l'un que l'autre résister aux dernières gelées. Je dis pas de les faire en plein hiver quand même, hein. On attend patiemment, hein. On peut commencer les premiers semis en mars-avril, mais faut pas les repiquer avant avril au moins, voire mai, parce que c'est en terre chaude qu'ils pousseront le mieux, donc c'est maintenant qu'ils vont commencer à pousser, mais en tout cas, ils vont résister aux dernières gelées sans difficulté. C'est pour ça qu'on en parle dès maintenant. Si vous voulez, si ça frétille, que vous voulez vraiment démarrer le jardin tout de suite, vous pouvez vous lancer avec les betteraves, les céleris qu'on vient de voir.
1: Ici au jardin, à suivre les cardes et les cardons.
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1: Ce week-end, dans Ici au Jardin, on s'intéresse à notre potager avant les Saints de Glace avec Bastien Glomo, pépiniériste et paysagiste. La carde et le cardon sont des légumes apparentés à l'artichaut. Ce sont des légumes d'hiver aussi. Est-ce qu'ils craignent le gel ?
2: Non, justement, on en parle parce qu'ils ne craignent pas le gel, donc on peut les planter dès maintenant. Attention quand même, parce qu'il y a souvent un rapprochement qui est fait entre carde et cardon, parce qu'ils ont quasiment le même nom à s'y méprendre. Mais en fait, c'est deux légumes bien différents, hein, vraiment différents. Donc la carde, c'est ce qu'on appelle la blette, ou la bête, ou côte de bête, enfin voilà, ces légumes-là, la plante s'appelle carde, mais en fait c'est bien les blettes. Tandis que le cardon, qui est très proche de carde, au final, lui, ça n'a rien à voir, c'est une sorte d'artichaut. Donc ils sont bien différents, sachant que sur le cardon, c'est un artichaut dont on peut quand même consommer les feuilles également, contrairement à l'artichaut classique. Donc il y a une similitude dans le fait où on va manger en fait les côtes. Les côtes, c'est la partie dure et épaisse de la feuille, donc la partie garnie et normalement la plus riche de la feuille. Donc dans tous les cas, on peut manger les feuilles des deux, mais ça n'a pas du tout le même goût et c'est pas du tout les mêmes plantes niveau culture.
1: Alors si nos plants de carde et de cardon sont encore en godet, est-ce qu'on les garde au chaud ?
2: Alors pour la carde, donc la blette ou bête, non, on peut les sortir dehors, ça ne craint pas du tout le froid. Par contre, pour le cardon, on fait attention, comme l'artichaut, son cousin, il est très sensible aux gelées fortes, donc surtout en hiver. Après, au printemps, s'il n'a pas encore redémarré, qu'il est encore sur sa phase de repos, comme ça doit être le cas actuellement, du coup, ça ne craint pas grand-chose, parce que c'est des feuilles qui ont déjà connu l'hiver, donc elles sont déjà endurcies. Par contre, s'il fait des nouvelles pousses, on n'hésite pas à mettre un peu de paille autour pour le protéger, parce que le cardon, lui, est très sensible au froid, contrairement à la carde, qui pourra supporter sans problème les dernières gelées de printemps.
1: Alors, vous parlez de paillage, mais aussi, on peut peut-être les protéger avec un pot ou une cagette ?
2: Oui, mais généralement, c'est complémentaire, parce que quand on met du paillage, le vent enlève la paille, les oiseaux viennent gratter dedans, et finalement, la paille ne tient pas. C'est compliqué de faire tenir la paille en place. Donc, généralement, on met de la paille et on recouvre d'une cagette en bois, qui fait simplement un petit poids pour éviter que la paille s'enlève et s'en aille.
1: Est-ce qu'il faut prendre des précautions particulières avec le voile d'hivernage ?
2: Sur le cardon, oui, on peut mettre du voile d'hivernage s'il a commencé à redémarrer. Sur la carde, non, il n'y a pas besoin. Mais sur le cardon, effectivement, oui, on peut mettre un petit voile d'hivernage si nécessaire.
1: Est-ce qu'on doit se méfier aussi de l'excès d'eau ?
2: Ça dépend. Si c'est vraiment de alors l'humidité de début de saison, non, c'est pas gênant. Après, si c'est vraiment de l'excès d'eau, oui, les racines peuvent pourrir pour l'un comme pour l'autre. C'est pour ça que c'est important de travailler le terrain de temps en temps. Quand on fait un petit coup de binage, ça permet de travailler le terrain et du coup faciliter l'évacuation de l'eau.
1: Ici au jardin, reviens dans quelques minutes avec les vraies et les fausses vérités.
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0: 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Reviens dans un instant. 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
4: Ce week-end, ici au jardin, dans le potager, avant les Saints de glace, avec les conseils de Bastien Glomo, pépiniériste paysagiste. On arrive aux vraies et fausses vérités. Il faut semer les betteraves avant le 15 mai pour éviter la montée en graines.
5: Oui, c'est préférable. Alors, c'est pas directement la période de semis qui va faire la montée en graines, c'est plutôt les conditions météo. Donc, s'il y a un gros coup de chaud, ça va monter en graines plus facilement. Donc, si on le fait au printemps, tant qu'il fait frais, effectivement, on limite ce phénomène.
4: Les betteraves ne craignent pas le gel tardif.
5: Non, effectivement. Les betteraves, c'est vrai, elles ne grainent pas le gel, donc c'est pour ça qu'on peut les faire dès maintenant, sans crainte de stopper la culture, mais juste la ralentir quand même, puisque c'est des plantes qui ne vont pas pousser quand il gèlera.
4: Le céleri meurt dès que le thermomètre atteint les 0 degrés.
5: Non, ça c'est faux, le céleri résiste bien à 0 degrés, il n'y a pas de souci. Après, au-delà de moins 5, moins 6, peut-être que ça pourrait tuer des jeunes plants, mais à 0 degrés, il n'y a aucun souci, ça ne fera que l'endurcir.
4: Un coup de froid fait monter le céleri en graines prématurément.
5: Non, pas forcément, plutôt un coup de chaud en fin de saison, ou les premiers coups de froid de la saison qui suit, c'est-à-dire que si on plante maintenant au printemps et qu'on laisse jusqu'à l'hiver d'après, effectivement, un coup de froid d'automne pourra commencer à déclencher la montée à graines, mais qui est un phénomène naturel. Généralement, on les mange avant que ça monte à graines. Et si on voit qu'il y en a qui montent à graines sur la rangée, eh bien, on récolte tout. Comme ça, on est sûr que les autres ne fassent pas pareil.
4: Le céleri rave est plus résistant que le céleri branche.
5: Oui, tout à fait, puisque tout simplement, lui, la partie majoritaire de la plante est sous terre, donc elle est mieux protégée du froid.
4: Le cardon est une plante méditerranéenne, donc elle meurt au moindre gel.
5: Oui, ça c'est vrai. Alors, pas au moindre gel non plus. Mais en tout cas, le feuillage va flétrir très rapidement avec les petites gelées.
4: Le voile d'hivernage suffit pour protéger les cardes et les cardons du gel.
5: Alors, pour les cardes, oui, pour les cardons, ça dépend. En plein hiver, on va rajouter en plus un paillage. Et comme je vous l'ai dit, le voile d'hivernage, ça ne se met pas tout seul comme ça, à l'arrache, posé sur la plante. Quand on met un voile d'hivernage, il faut surtout laisser un petit peu d'air. Donc en fait, ce qui est bien, c'est de mettre deux ou trois tuteurs autour de la plante. Et ensuite, on met ce voile d'hivernage à la manière d'une serre, pour pas que ce soit au contact direct avec le feuillage. Et on laisse un petit peu d'air. Et c'est cette zone d'air, en fait, qui va se tempérer et garder un petit peu la chaleur du sol et du coup éviter les baisses de température et le gel. Donc le voile d'hivernage, ça ne se met pas n'importe comment au contact du feuillage, puisque si vous passez votre main sur un voile d'hivernage un matin de gelée, le voile est gelé lui-même. Donc en fait, il protège, mais il n'est pas protégé du froid. Ce qui fait que si on le colle au feuillage, il va forcément répercuter le gel au niveau du feuillage. Il ne faut pas que les feuilles soient au contact du voile, c'est important. C'est pour ça qu'on met un petit peu de paillage en complément. Paillage, voile d'hivernage, on est sûr d'avoir une protection complète.
4: Parce que du coup, si le voile touche les feuilles, ça les fait pourrir en fait.
5: Non, ça va carrément les faire geler puisque le voile va descendre à la température extérieure, le voile va descendre à 0 degré. Donc c'est pour ça qu'on garde une petite couche d'air entre les deux.
4: Si les feuilles des cardes ou des cardons blanchissent ou ramollissent après une nuit fraîche, tout est perdu.
5: Sur le cardon, oui. Sur les cardes, non. Les cardes, on l'a dit, résistent bien mieux au gel, même si ça a quasiment le même nom, ce n'est pas les mêmes exigences, les cardes résisteront mieux. Par contre, les cardons, effectivement, quand les feuilles sont flétries, il faut espérer que ça reparte du cœur, mais c'est que généralement, il y a eu trop froid.
4: Dans un instant, nous refermons ce rendez-vous au jardin avec vos questions.
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4: Dernière partie d'Ici au jardin, consacrée au potager avant les Saints de glace, en compagnie de Bastien Glomo, pépiniériste paysagiste. Et c'est l'heure des questions. Si mes céleri ou mes betteraves subissent une nuit à moins 5 degrés, est-ce que le stress thermique suffit à déclencher une montée en graines prématurée cet été?
5: Non, la montée en graines se fait principalement sur un facteur, c'est le photopériodisme, c'est-à-dire la durée du jour. Donc c'est quand les jours vont commencer à réduire que la montée en graines peut se déclencher. Un gros stress avant pourrait quand même le faire, hein. Mais c'est vraiment la durée du jour qui est le principal facteur déclenchant pour la montée à graines. Donc ne vous inquiétez pas, si les betteraves ont un petit coup de froid ou un petit coup de chaud au printemps, ça ne devrait pas les faire monter instantanément à graines. Il faudrait vraiment que ce soit un très gros stress.
4: Existe-t-il des variétés de cardon plus résistants à l'induction florale précoce en cas de coup de froid tardif?
5: Non, pas forcément. Les cardons sont quand même des plantes assez sensibles au froid, donc il n'y a pas de variété beaucoup plus résistante que les autres. Il faut les protéger tant qu'il y a des risques de gel et ensuite les laisser démarrer. Passer le 15 mai, il y aura plus aucun risque.
4: À quelle température doit être mon sol pour que le système racinaire de mes betteraves ne s'arrête pas net de croître?
5: Généralement, un sol va commencer à être efficace pour l'enracinement aux alentours de 8 degrés. 6 à 8 degrés, déjà, ça suffit. Donc, il faut savoir que le sol, il ne bouge pas en température comme la température de l'air. On peut avoir très froid et un sol qui reste chaud, et à l'inverse, un sol très froid avec une journée chaude. Donc, le sol, vraiment, c'est très isolant, donc ça met très longtemps à fluctuer au niveau température. Mais en tout cas, à partir de 6-8 degrés, c'est bénéfique pour la plupart des racines. Donc pour que le sol soit à 6-8 degrés, il faut que la nuit, on ne descende pas trop en dessous de 8 degrés quand même. Donc il faut quand même une bonne température extérieure pour avoir une bonne température de sol.
4: Est-ce que le paillage que j'ai mis pour protéger mes cardons ne risque pas d'empêcher la terre de se réchauffer pendant la journée?
5: Non, alors généralement, on laisse ouvert sur le dessus au moins pour que ça respire. Mais le fait du paillage au contact du sol, ça n'empêchera pas le réchauffement du sol, pas de souci.
4: En cas d'alerte de gelée blanche le 12 mai, vaut-il mieux que mes céleris soient en terre sèche ou légèrement humide pour limiter les dégâts?
5: Peu importe, mais en tout cas, vous n'arrosez pas. S'il a plu et que naturellement la terre est un peu humide, c'est pas gênant. Si elle est sèche, vous laissez comme ça parce qu'on n'arrose pas avant une gelée. Donc

0: Non, non, faut laisser faire la nature.
1: Comment différencier une betterave qui a soif d'une betterave qui a subi un gel superficiel au petit matin?
0: Alors, dans les deux cas, elle est flétrie, sauf que le gel superficiel, elle va s'en remettre. Tandis que si elle a soif, déjà, elle sera flétrie le soir, contrairement au gel qui flétrit plutôt le matin, du coup. Donc, si elle est flétrie en fin de journée, après une bonne journée ensoleillée, là, on peut arroser un petit coup, on sait que c'est plutôt de la soif. Si elle est flétrie le matin, après le lever du jour, là, on sait que c'est plutôt le gel.
1: Est-ce utile de mettre une cloche sur mes betteraves ou l'humidité confinée risque-t-elle de favoriser le mildiou?
0: Le mildiou, pas forcément, mais plein d'autres champignons. Donc, on peut mettre une cloche de protection uniquement la nuit. S'il fait beau la journée et qu'il ne gèle pas, on enlève la protection.
1: Et si mes céleri raves prennent un coup de gel, est-il encore temps d'en semer de nouveau après le 15 mai?
0: Oui, plus on plante tard, plus la terre est chaude et plus ça va pousser vite. Donc on peut en faire presque des semis tout le printemps sans aucune difficulté, puisque ça va rattraper le retard. C'est simplement qu'il faudra bien faire attention au manque d'eau, puisqu'il y aura moins de racines. Donc s'il fait sec, il faudra arroser.
1: Merci beaucoup Bastien. Bon dimanche à vous et rendez-vous le week-end prochain.
0: Merci, à bientôt.
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1: Merci de passer le week-end avec Ici Creuse. Il est 11h. En free party, celui de l'intérieur, Laurent Nunez est attendu dans le Cher, où des dizaines de milliers de teufeurs participent à un festival de techno sauvage installé sur un terrain militaire, utilisé comme champ de tir par l'armée depuis plus de 100 ans. Un obus a justement été découvert sur le site hier soir et déplacé par les gendarmes. Dans une tentative de traversée de la Manche, deux femmes sont mortes à l'aube ce dimanche, retrouvées au fond d'une embarcation avec 82 migrants à bord. Leur bateau s'est échoué sur une plage de Neuchâtel-Ardelot dans le Pas-de-Calais. Total Energy est-il prêt à un nouveau geste? Le Premier ministre encourage le groupe à baisser encore les prix de ses carburants, vu la très forte augmentation de ses bénéfices avec la guerre en Iran. Le pétrolier français vend actuellement son litre d'essence à 1,99€ maximum, celui du gazole à 2,09€. De quoi limiter le prix du trajet retour en cette fin de week-end prolongée. Circulation difficile, selon Bison Futé, dans tout le quart nord-ouest de la France. C'est orange dans le sens des retours de la Bretagne au nord. La troisième gare la plus fréquentée de France reprend du service. La gare de Lyon, après 3 jours de travaux sur 2 postes d'aiguillage, les trains circuleront à nouveau à partir de midi. C'est le premier relégué en Ligue 2 cette saison. Metz quitte l'élite du football pour la 12e fois de son histoire. La 8e relégation du club lorrain au 21e siècle après une nouvelle défaite hier contre Monaco, 2-1. Une 32e journée de Ligue 1 également marquée par le naufrage de l'OM, corrigé hier 3-0 par les Canaries de Nantes. Le rêve de jouer la Ligue des Champions s'éloigne encore pour les Marseillais. Poursuivre le sans faute pour défendre son titre de champion d'Europe de rugby, c'est l'objectif de l'Union Bordeaux-Bègle, opposé à 16h aux Anglais de Bath en demi-finale de la Champions Cup. Et puis n'oubliez pas de vous amuser, c'est la journée mondiale du rire ce dimanche.
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3: 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Le temps est changeant, nuages et éclaircies alternent et des averses orageuses vont nous regagner cet après-midi. 17 à 20 degrés pour les températures.
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3: Le jardin revient bien sûr samedi, dimanche prochain, 10h, 11h. Ingrid Herbs et Bastien Gloumouf. Ici Creuse, dimanche 3 mai. Il est 11h03. Douce journée.

0: 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Paul Young, Come Back and Stay à 11h07.
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0: De toute façon, je ne suis pas inquiète, je sais que vous restez avec nous toute la journée. Je vous rappelle qu'à tout moment, vous pouvez repartir avec un bon d'essence d'une valeur de 50 euros. Dès que vous entendez retentir la petite alarme, tout de suite, il faut vous jeter sur le téléphone et nous rejoindre sur le 05 55 52 37 38. Comme tous les dimanches, nous, on va sur la route et on va prendre la direction d'Azérable ce matin, la chèvrerie du Poney Fringant, un élevage de chèvres poitevines, mais également fromagerie labellisée bio. Au micro, ici Creuse, d'Ingrid Herbs.
3: Pierre-Henri Delfaux, la chèvrerie du Poney Fringant, éleveur de chèvres poitevines et fromager à Azérable, nord de la Souterraine, depuis juin 2019.
4: Le nom du Poney Fringant, c'est un clin d'œil au Seigneur des Anneaux.
3: C'est un clin d'œil au Seigneur des Anneaux et à notre vieux poney, qui est un peu moins fringant aujourd'hui.
4: Est-ce que vous pouvez nous présenter un petit peu cette exploitation ?
3: C'est une exploitation de 34 chèvres en lactation, sur un peu plus de 10 hectares de prairies. On est en bio, on est labellisé. On transforme l'intégralité de notre production en fromage qu'on vend ensuite sur les marchés, essentiellement à la Souterraine. Nos chèvres sont les chèvres poitevines. C'est une race qui a failli disparaître, qui était très présente jusque dans les années 80 et qui a failli disparaître. Aujourd'hui, il reste, je crois, à peu près 6000 femelles en France, pour à peu près 1 million de chèvres sur le territoire. Et donc, nous, on a choisi la poitevine parce que c'est une chèvre qui est un peu plus rustique et comme on voulait justement faire de l'élevage en extérieur et sur la propriété, il y a des pâtures, mais il y a aussi des broussailles, il y a de la forêt, etc., auxquelles elles ont accès librement. On voulait avoir une chèvre un peu plus rustique, justement, pour ne pas avoir de risque de blessure avec le type d'élevage qu'on envisageait.
4: Comment ça s'est passé, l'installation à Azérable ?
3: Ça a été assez facile. On a trouvé la propriété par Internet, sur un site de petites annonces agricoles. Tout était à faire, puisque la propriété était quasiment à l'abandon depuis à peu près 5 ans. Donc, on a tout refait dans la maison. On a aménagé complètement le bâtiment existant, qui est le vieux bâtiment en pierre, et on l'a globalement été très bien accueilli par les gens du coin. On a été assez surpris justement d'avoir un aussi bon accueil, un accueil aussi chaleureux de la part des gens du coin.
5: Allez, on y va.
3: On va voir les gars qu'on garde pas avec les filles, parce que comme ça évite qu'ils fassent des bêtises et ça nous permet de maîtriser un minimum les naissances. Et donc on a un reproducteur et tous les autres qui sont là uniquement pour lui tenir compagnie, c'est des petits gars qui sont nés à la chèvrerie et qu'on n'a pas réussi à placer. Donc on a fait castrer pour pas avoir problème de consanguinité et pas de problème de comportement. Et puis comme ça permet à notre reproducteur de pas être tout seul et du coup de pas devenir fou de solitude parce qu'il est tout seul la moitié de l'année.
4: Depuis que vous êtes installé, tous les petits chevreaux, vous avez réussi à les faire adopter ?
3: C'est ça, on a réussi à les faire adopter, donc soit par des élevages en reproducteur, mais ça c'est pas la majorité. La majorité, ils ont été plutôt placés en boucle de compagnie. Les boucs ont mauvaise réputation, mais une fois castrés, ils sont aussi doux, aussi gentils que les chèvres, et surtout, ils sentent pas mauvais.
4: Contrairement à ce qu'on peut penser ?
3: Contrairement à ce qu'on peut penser. En fait, le bouc sent mauvais à la période de reproduction, on va dire de fin août à fin octobre. Et là, effectivement, ça peut être très désagréable. Mais quand ils sont castrés, c'est un problème qui ne se pose absolument pas.
0: La suite de Sur la route à la chèvrerie du Poney Fringant à Azérable. Juste après, la nouveauté de Louane, Conduire, premier extrait de son 6e album qui devrait sortir en novembre prochain.
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0: jolie chanson de Louane, c'est nouveau, Conduire, premier extrait de son sixième album qui devrait sortir donc en novembre prochain. Le dimanche, nous sommes sur la route avec Ingrid Herbs et là, nous sommes à Azérable, à la chèvrerie du Poney Fringant, une ferme qui permet aux chèvres poitevines de vivre une vie très libre. Pierre-Henri Delfaux, éleveur, est au micro ici creuse d'Ingrid Herbs.
1: La cabane par laquelle on est passé, on a fait la porte assez large pour pouvoir passer une brouette pour pouvoir travailler, mais on n'a pas pensé à ses cornes et du coup il est obligé de pencher la tête quand il passe, sinon il passe pas, c'est pas assez large. Arrête!
2: Mon câble!
1: Hop, hop, hop, hop!
3: Ces chèvres, elles font leur vie, elles sont assez indépendantes chez vous, elles vivent finalement leur vie de chèvre.
1: Et complètement, elles vivent leur vie de chèvre, donc on les ferme dans le bâtiment pour la nuit, essentiellement pour pouvoir les trouver le matin pour la traite, parce que les rares fois où ça n'a pas été fermé le soir, ou alors où elles ont réussi à ouvrir la porte, ce qui arrive aussi, c'est un peu compliqué le matin pour réunir tout le monde pour la traite. Et une fois que la traite est finie, bah on ouvre les portes et puis elles font leur vie, c'est elles qui décident si elles restent dedans ou si elles vont se promener. Là aujourd'hui il pleut, elles sont pas parti se promener. Hier, il y avait un grand soleil à cette heure-ci. Il aurait fallu qu'on les cherche sur la propriété.
3: Cette manière de fonctionner avec les chèvres, la vie de liberté de ces chèvres, est-ce que ça a un impact sur le comportement, la santé du troupeau?
1: Moi, j'ai tendance à penser que oui. Des animaux qui ont plus de place pour évoluer, le risque de transmission des maladies est plus faible. Je pense également que ça a un impact sur le goût du lait, puisqu'elles mangent des choses plus variées, en particulier avec tout l'accès aux broussailles qu'elles ont. Elles mangent des choses plus variées que si elles avaient uniquement du foin et des compléments en céréales. Sur leur comportement, je saurais pas dire. Bon, elles sont très sociables, mais des chèvres en bâtiment sont très sociables également, en général.
3: Donc vous avez des chevreaux, des bébés qui sont encore avec leur maman. Comment on peut assurer, du coup, cette production laitière avec ces petits?
1: La production laitière, tout de suite, est pas à son summum, puisqu'effectivement, on a calculé vite fait avec mon épouse l'autre jour. On a à peu près une trentaine de litres de lait qui partent dans les chevreaux, qui boivent au pied de leur mère. Après, c'est un choix que nous, on a fait d'élever les chevreaux comme ça, parce qu'on pourrait tout à fait acheter du lait en poudre et distribuer le lait en poudre. Économiquement, ce serait plus intéressant, mais pour moi, c'est une aberration d'acheter du lait qui a été acheté dans une autre exploitation, transporté, transformé, mis en sachet, retransporté, commercialisé, chaque intervenant prenant bien évidemment sa part au passage, et que pour moi, ça me revienne moins cher au bout du compte. Pour moi, il y a quelque chose qui ne marche pas dans l'équation, même si je suis bien d'accord, hein, quand on aligne les chiffres, ça marche. Mais pour moi, c'est anormal. Enfin, je suis un partisan du circuit court, et là, on peut difficilement faire plus court que directement de la mer aux chevreaux.
0: Ah oui, forcément. On va continuer notre petite visite de la chèvrerie du Poney Fringant. Mais en attendant, on continue à se faire plaisir en musique. Ici Creuse Info Musique et Bonne Humeur. Seal Crazy, 11h16.

0: Petit voyage musical avec Syl Croizy. On va se faire plaisir dans un instant avec Daniel Balavoine. Il y aura Jean-Jacques Goldman, Spandau Ballet. Il y aura également Shakira et Michael Giacchino. Enfin bref, et puis on va retrouver sur la route jusqu'à midi. Au micro, ici Creuse d'Ingrid Herbst, Pierre-Henri Delfaux, éleveur. Nous sommes ce matin à la chèvrerie du Poignet Fringant. Avec un nom comme ça, c'est le bonheur.
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0: Daniel Balavoine. Pour passer un bon dimanche matin, nous sommes le 3 mai. Ici Creuse vous accompagne et il est 11h27.
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0: On sautille comme des cabris avec sur la route de la chèvrerie du Poney Fringant. Et les chèvres, bah vous le savez, c'est gourmand. Mais pas comme on pense. Pierre-Henri Delfaux, éleveur, est au micro. Ici Creuse d'Ingrid Herbs.
3: Vous avez également des prairies naturelles. Ces prairies qui vous servent donc à nourrir vos bêtes. Quelle est la particularité de ces prairies?
4: Alors, ce sont des prairies anciennes, ce sont des prairies complètement naturelles, qui a priori, de mémoire... des gens avec qui j'ai pu discuter ici n'ont jamais été détruites. C'est-à-dire, à aucun moment, elles ont été replantées. Donc, c'est vraiment de la vieille prairie naturelle. Donc, du coup, on a une diversité très importante dans ce qu'on va retrouver en termes de plantes dedans.
3: Les chèvres préfèrent quand même les broussailles ou aux trèfles, par exemple.
4: Oui, tout à fait. Elles vont pas prioritairement sur l'herbe. Elles vont prioritairement sur les broussailles. Du coup, on fait bien attention de garder les haies et d'essayer autant que possible de garder des périodes où elles restent inaccessibles aux chèvres pour qu'elles puissent se régénérer. On a fait quelques erreurs. Ça fait pas très longtemps. On est installé depuis 2019, donc on a fait quelques erreurs. On a des endroits où il y avait des gros tas de broussailles et où il y a plus que de l'herbe maintenant parce qu'elles ont absolument tout mangé, mais on essaye de corriger le tir et de régénérer certaines parties en haie justement pour qu'elles puissent avoir le choix dans ce qu'elles mangent. Ce qu'à choisir entre un buisson de ronces et une touffe d'herbe, la chèvre préfère le buisson de ronces.
3: C'est plus goûtu.
4: Faut croire. J'ai des fois où devant la chèvrerie, donc vraiment pas loin, j'ai 15 cm de trèfle. J'ai un copain qui fait des vaches, quand il voit ça, il est fou. Mais elle ne mange pas ton trèfle. Non, elle s'en fout, il y a des ronces de l'autre côté. Elle préfère faire 50 mètres pour aller manger les ronces plutôt que manger le trèfle qui est juste là.
3: Est-ce que ça a une influence sur le goût du lait de vos chèvres?
4: Je suppose, oui, que ce qu'elles mangent a une incidence et que le fait qu'elles mangent effectivement plein de choses différentes, ça a très certainement une incidence sur le goût du lait et derrière sur le goût du fromage. J'ai plusieurs clients du troisième âge qui m'ont dit qu'avec nos fromages, ils retrouvaient le goût des fromages de leur enfance.
3: Voilà. Ah, c'est un compliment.
4: C'est l'un des meilleurs compliments qu'on m'ait fait.
3: Avec ces chèvres, comment parvenez-vous donc à l'autonomie alimentaire avec le foin, les céréales bio?
4: Alors, on est autonome en termes de foin. On est même surabondant parce qu'on a la chance d'avoir plus de prairies que le minimum dont on aurait besoin. En revanche, on n'est pas du tout indépendant pour les céréales. Toutes les céréales, on les achète. On achète bien évidemment des céréales bio, mais à ce niveau-là, on n'est pas indépendant du tout.
0: Il n'y a pas toujours le choix, effectivement, même si cela pouvait se faire. Toutes les interviews et les photos sont à retrouver sur le site ici.fr ou sur l'appli ici, tout simplement, sur la route avec Ingrid à la chèvrerie du Poney Fringant. Et nous sommes à Zérable en bonne compagnie de Pierre-Henri Delfaux. Allez, c'est le moment slow, le moment douceur avec Ici Creuse.

0: Hein, c'est la devise d'Issy Creuse alors que sur Guéret le soleil arrive. Hein, s'il pouvait rester, ce serait d'autant plus sympa et ça ferait la nique à la météo qui semblait être placée uniquement sous le signe de la grisaille spandomalette. C'est lui qui a fait venir le soleil avec trou à 11h36. Je vous donne quelques infos pratiques juste après un voyage avec C'est ta chance de Jean-Jacques Goldman. Et puis retour à la ferme du poney fringant, toujours en bonne compagnie avec Ingrid Herbs.
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0: Ici Creuse vous propose de prendre un bon bol d'air avec l'association PEPS 23. Marche nordique jeudi prochain, 7 mai à 17h à Savennes. Rendez-vous sur le parking à droite sur la route de la fête départementale 33 à la sortie de Savennes. La communauté de communes du pays sostranien poursuit son accompagnement dans vos projets de rénovation énergétique et d'amélioration de votre habitat. Plusieurs permanences France Rénov' sont programmées, dont une demain de 9h à 12h30 et de 14h à 18h. Au siège administratif de la collectivité 10 rue Joliot-Curie à la Souterraine. Envie d'un petit plongeon en début de semaine à Guéret, par exemple, mercredi, la piscine sera ouverte de 15h à 18h. À la Souterraine, la piscine sera ouverte demain, lundi, de midi à 16h et au Buisson, mardi, de midi à 13h30 et de 16h à 18h. Naturellement, les autres jours de la semaine, ces piscines vous accueillent avec chacune leurs horaires respectifs.
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0: C'est quand même la belle vie en Creuse. Hein. Je ne sais pas ce que vous en pensez. Hein. Ici Creuse vous accompagne tout au long de la journée et vous invite à fredonner.

0: Vos chansons préférées, il s'écrase tout au long de la journée. Jean-Jacques Goldman, c'est ta chance.
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0: Notre chance, nous, c'est tous les dimanches de passer une heure sur la route avec Ingrid Herbst et ses invités. La chèvrerie du Prenez Fringant, c'est une fromagerie. On est à Azérable. Comment on fait du fromage au lait de chèvre? C'est Jean-Pierre Delfaux, éleveur et fromager, qui nous répond au micro Ici Creuse.
2: Alors nous sommes dans le labo de fabrication de fromages. Comment ça se passe, la méthode de fabrication de vos fromages?
3: Ce qu'on fabrique essentiellement, c'est des fromages lactiques. Donc c'est un fromage qui est fait avec du lait froid, avec du lait aux alentours de 18 degrés. Donc quand on revient de la traite, on filtre le lait, on le refroidit. Ensuite, on met dedans du petit lait de la veille et de la présure. 24 heures après, on peut le mouler. 24 heures après, on le retourne. 24 heures après, on le démoule. Le lendemain, on le sale une première fois. Le jour d'après, on sale une deuxième fois. Et à partir de là, il est commercialisable. Donc, soit on va le commercialiser tout de suite en fromage frais, soit on va attendre un petit peu. On peut le mettre, vous voyez, on a des ventilateurs sur les chariots. Donc, éventuellement, on va mettre les ventilateurs pour les faire sécher. Ou on va les garder à température ambiante pour les faire affiner un peu plus, ou on va les affiner dans le frigo. Notre frigo d'affinage, c'est un frigo trop chaud. C'est-à-dire, c'est un frigo qui est plus aux alentours de 8-9 degrés.
2: Comment ça se fait que quand on arrive ici, il fait chaud, en fait?
3: Alors, en fait, il fait que 20 degrés dans la pièce, et par rapport à dehors. En fait, on a une climatisation dans la pièce parce qu'il faut qu'on maintienne, pour pouvoir en fait transformer le lait en fromage, il faut qu'on maintienne une température aux alentours de 20 degrés. Et on a été obligé d'opter pour la clim parce que ce nouveau bâtiment, on l'a depuis le mois de juillet. Et donc, on a commencé à transformer nos premiers fromages fin juillet et puis au mois d'août. Et on s'est aperçu que sans clim, on montait beaucoup trop haut en température dans la pièce avec les canicules qu'on a eues.
2: Et le fromage, il aime pas ça?
3: Non, et le fromage, il aime pas ça. On a un cahier qu'on peut pas mouler, en fait. Derrière, on peut pas faire de fromage avec le cahier. Donc, on a opté pour la clim, qui nous permet de maintenir 20 degrés en hiver et moins de 25 en été. Voilà, au-delà de 25, ça devient problématique.
2: Quelle est la différence majeure entre vos fromages blancs et ceux issus de l'industrie en termes de texture et de goût? Donnez-nous envie d'en manger, parce qu'ils ont l'air très sympathiques, là.
3: Alors, nous, c'est du fromage au lait cru, déjà, alors que la majorité de ce qu'on va réussir à trouver dans la grande distribution, ça va être des fromages au lait pasteurisés. Ensuite, nous, on a des ferments locaux, c'est-à-dire que c'est nous-mêmes qui faisons nos ferments lactiques. Ils sont faits à la ferme, donc ça leur donne un goût particulier. Et alors, en termes de texture, le fromage blanc de chèvre par rapport au fromage blanc de vache, c'est quelque chose qui va être beaucoup plus léger, beaucoup plus aérien.
0: Miam, miam, ça nous donne envie. On vous retrouve dans un instant pour la suite et la fin de Sur la route. En attendant, voici Shakira et Michael Giacchino, Zou.
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0: Shakira et Michael Giacchino pour vous accompagner à l'heure du déjeuner.
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0: Dernier arrêt à la chèvrerie du Poney Fringant à Zérable, où Pierre-Henri Delfaux, l'éleveur, dresse un bilan de son activité au micro. Ici Creuse d'Ingrid Herbst.
3: Les chèvres, ça se met en tas. Donc du coup, pour qu'ils se tiennent bien au chaud, on a rallumé les lampes chauffantes. Donc grosso modo, les plus vieux ont un mois, les autres ont un mois, moins une semaine. Et on a juste deux naissances là au cours de ces derniers jours. En fait, c'était le bouc s'est enfui une fois qu'on a retiré les filles. En fait, on l'a mis avec les filles pendant quasiment un mois avec le groupe qu'on avait choisi pour la reproduction cette année. Et en fait, quand on a enlevé les filles, ça lui a pas plu. Donc, il a réussi à s'enfuir. Et il a trouvé des volontaires parmi celles qu'il n'avait pas vues avant. Quatre petits.
4: Ça fait 6 ans que vous êtes installé ici, à Zérable, à la chèvrerie du Poney Fringant. Quel bilan tirez-vous de ce modèle d'élevage extensif et respectueux ?
3: Eh bien, nous, on en est extrêmement satisfaits. C'est très gratifiant. On a un retour à des échanges avec nos chèvres en particulier. Des fois, elles nous remercient. Hier, par exemple, il y a eu une mise bas un petit peu compliquée. Donc, j'ai dû aider la chèvre. J'ai eu le droit à des bisous et des léchouilles après. Donc, ça, c'est très gratifiant. Et on est content de pouvoir préserver ce petit morceau de nature qu'on a réussi à acquérir.
4: C'est un choix de vie aussi.
3: Alors c'est un choix de vie, c'est une deuxième vie pour nous. Moi j'étais ingénieur bâtiment et mon épouse était assistante sociale à l'hôpital et on a décidé de changer de vie justement pour arrêter avec ces vies très urbaines et très mécanisées pour venir s'installer effectivement à la campagne. Alors on habitait déjà à la campagne, on habitait déjà dans un petit village et en fait on a décidé de poursuivre dans cette direction-là, justement de se rapprocher encore plus des animaux et de la nature et de laisser tomber la ville.
4: Comment envisagez-vous l'évolution de votre

0: production de fromage sur place, que vous avez d'autres projets?
1: Non, on n'a pas tellement d'autres projets en cours. On est satisfait de la taille où on est. On ne veut pas s'agrandir plus parce que ce serait augmenter notre charge de travail et ce n'est pas l'objectif. On a changé de vie justement pour arrêter de courir partout et pour arrêter d'avoir une vie de dingue. Quand même un rythme qui est bien soutenu déjà, surtout en cette période de mise bas. Mais du coup, on veut pas s'agrandir, on veut pas se rajouter de charges financières supplémentaires, on veut pas se rajouter de charges de travail. On est petit et on a pour objectif de le rester.
0: Pour terminer, on va revenir sur ces fromages. Où est-ce qu'on peut les trouver, ces petits fromages?
1: Alors, le samedi matin, je suis au marché de la Souterraine. C'est vraiment, voilà, là, pour du circuit court, au marché de la Souterraine, il y a de quoi faire. Et puis sinon, on peut venir les acheter ici à la boutique. On a une petite boutique. On est ouvert le vendredi matin entre 11h et 13h et le samedi après-midi de 14h à 17h.
2: Merci Pierre-Henri Delfauf. Merci à Ingrid qui prend la route de Busson demain et c'est ce que nous partagerons le week-end prochain. Demain, rendez-vous avec Ingrid à 7h40 et 16h10.

0: ouragan, vous aviez reconnu Stéphanie qui en sera plaisir avec Florent Pagny juste avant le retour de l'info à midi.
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0: Laurent Pagny qui sous-estime « Je ne sais faire que chanter ». C'est déjà tellement bien ce qu'il fait, hein, Florent. Et puis je suis sûre qu'il sait faire plein de choses. Bon, et ben on a passé de nouveau une belle matinée. La journée n'est pas finie, je vous rassure. Hein, toute l'info d'ici arrive. Et puis je vous rappelle qu'il y a du rugby cet après-midi. 32e de finale de Fédéral 3. Mes yeux face au RCGC à suivre sur Ici Creuse à 14h55. Un commentaire Léo Corcos et Dominique au petit.
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0: Passez un très très bon dimanche avec nous. Nous sommes le 3 mai. Et c'est Creuse, il est midi. Léa Giraudot, justement, bien finir sans avoir de regrets et même du plaisir.
2: Telle est la mission du RCGC à partir de 15h. Les Verts et Noirs sont sur la pelouse de Mézieux dans le Rhône pour leur 32e de finale retour de Fédéral 3. Guéret qui avait été battu 36-10. Ce match sera donc d'abord une question de fierté pour les Creusois Léo Corcos.
3: Guéret ne va pas faire 4 heures de route pour reprendre une fessée. Le RCGC sait que Mézieux est supérieur, mais il a de l'orgueil et il compte bien le montrer, promet le demi de mêlée Anthony Artus.
4: Ça sert à rien d'aller là-bas pour en prendre 50, hein, c'est pas l'objectif du tout. On va y aller pour faire plaisir, puis voilà, faire un beau retour, faire une belle fête comme un dernier match de saison avec des joueurs qui arrêteront, puis se faire plaisir sur le terrain. Il n'y a plus que ça à espérer.
3: Ça risque d'être le dernier tour de piste de ce groupe qui perdra des éléments majeurs cet été. Le co-entraîneur Maxime Lascoux et plusieurs joueurs, Clément Fontaine, Benjamin Marida, Federico Bamboula ou encore Marvin Delfour, le buteur guérétois qui promet de tout donner si ça doit être sa dernière.
5: Il y a 80 minutes à faire, bien sûr qu'on va y aller. Aller à 200% pour essayer du coup de faire le maximum. Le but, ça va être de les enquiquiner. Hein. De là à dire qu'on y va pour gagner, ça serait un peu prétentieux aujourd'hui, mais bien sûr qu'on va y aller du coup mobiliser et qu'on va essayer de donner le meilleur.
3: Et puis quoi qu'il arrive, Guéret aura joué une quatrième phase finale de suite et affronter des adversaires comme Mézieux, c'est toujours une bonne expérience, explique le co-entraîneur Clément Rochelli.
6: L'équipe change un peu d'année en année, là, elle va encore grandement changer. L'an prochain, on va repartir sur encore quelque chose de nouveau et puis voilà, il va falloir accepter de rebosser, de se remettre en question. Mais bon, voilà, pour l'instant, on va pas faire les bilans maintenant. On aura le temps de les faire pendant l'intersaison et on va finir celle-là déjà et puis voilà.
3: C'est pour ça que le staff a axé la semaine sur la récupération et le vivre ensemble. Si ce match doit être le dernier, autant sortir la tête haute.
2: Léo Corcos que l'on retrouve avec Dominique Aupetit pour nous faire vivre ce match en direct et en intégralité sur Ici Creuse. Mézieux RCGC, coup d'envoi 15h.
0: Le ministre de l'Intérieur au milieu de 600 gendarmes qui encadrent la free party du Cher.
2: Oui, un Technival sur un terrain militaire où un obus a été découvert ce matin. Des démineurs l'ont déplacé dans une zone sans risque. 35 000 fêtards seraient toujours sur place selon un collectif d'organisateurs pour ce troisième jour. 17 000 selon la préfecture. Parler sans tabou ni filtre de santé sexuelle, une dizaine de jeunes de la mission locale de Guéret ont relevé ce défi grâce au théâtre d'impro. Drôle, cocasse, touchant, pour un sujet qui nous concerne tous, c'est à lire sur ici.fr.
0: Une jeune creusoise à retrouver bientôt dans les rayons de votre librairie.
2: Son nom, Louisiane Dor, aubussonnaise de 33 ans, elle revient avec un deuxième roman, La Confusion, ça sort mercredi. En 2017, elle avait déjà remporté le prix Renaudot du livre de poche pour son premier roman, Les Méduses ont-elles sommeil ? Et à chaque fois, l'écrivaine tire son inspiration de son enfance en Creuse.
7: Mes romans commencent toujours dans des petites provinces qui me sont inspirées par la Creuse. Le personnage principal est souvent inspiré de moi dans ma jeunesse, on va dire, et se plaint un petit peu de son patelin pour finalement le regretter très très fort plus tard. Et voilà, c'est chez moi ici, même malgré le fait qu'aujourd'hui j'habite en région parisienne. Et ce roman, donc, c'est une histoire d'emprise conjugale et d'emprise familiale. Quand j'étais petite, je ne rêvais pas du tout d'être écrivaine. Pour moi, j'allais être coiffeuse dans le cinéma, ce qui n'a strictement aucun rapport, mais je voulais faire comme mon grand-père. J'avais jamais pensé à en faire mon métier, malgré le fait que j'écrivais pratiquement tous les jours. Et c'est un jour, voilà, quand j'ai écrit Les Méduses ont-elles sommeil, que je l'ai publié hyper facilement, en fait. Et là, j'ai compris que c'était ça mon truc, finalement.
2: Louisiane Dor, dont le deuxième roman sort donc mercredi. Elle sera en dédicace cet été au Salon du Livre de Felletin le 7 août. Des livres, des services de vaisselle, des jeux de société ou encore des vêtements. Les brocantes font leur grand retour avec le printemps. C'est le cas en ce moment même, place Bonnio à Guéret, mais aussi à Azérable et La Vaufranche. Pas de porte-monnaie par contre au troc, mais plutôt du troc à celle à la selle dunoise. La Graffiteria est jusqu'à 17h.
0: En foot, suite et fin aujourd'hui, il y a des huitièmes de finale de la Coupe de la Creuse.
2: Et 5 affiches à partir de 15h. Parmi elles, Saint-Vaury qui reçoit Saint-Fiel, Aubusson qui est sur la pelouse des Vaubudelières ou encore Bénévent-Marsac qui se rend à Saint-Sébastien-Azérable. Gouzon, Guéret et Chambon se sont imposés hier et filent en quart de finale.
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0: Bah c'est incroyable, hein, le soleil est arrivé
2: voilà.
0: Alors que ce n'était pas prévu, temps changeant.
2: Il y avait trop de vent, voilà, ça
0: a nuage a éclairci, oui c'est ça, nuage a éclairci à partir de la mi-journée des averses, Dixit Météo France, souvent orageuse et 17 à 20 degrés. Bon, bah c'est cool ça, on va pouvoir aller brocanter, non ça ne se dit pas, aller dans les différentes brocantes en Creuse. Vous restez avec nous, il est midi 5, Willy Rovelli arrive, bon dimanche.
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0: Bonjour, bon dimanche. Sous vos applaudissements, c'est Willy vient déjeuner chez vous, numéro 1050.
9: Oh là là, ça filoche.
0: Bonjour la tribu.
9: Bonjour.
0: Alors, qui est là aujourd'hui? Nicolas Malabeuf. Bonjour mon bon Nicolas.
10: Bonjour Willy, bonjour tout le monde.
0: Enfant de la télé en blanc aujourd'hui, très bien. Et Fabien et mon autre geek. Bonjour mon Fabinou.
11: Bonjour Willy, bonjour à tous.
0: En beige aussi, voilà, c'est très bien. Bienvenue à tous mes amis. Merci d'avoir choisi votre émission utile sur votre radio utile. 55 minutes pour apprendre, comprendre et s'amuser de l'actu avec nos invités, nos pruniques, notre musique, nos cadeaux. Notez bien les dossiers du jour. Dans un instant, la crise pétrolière et l'inflation qui en découle nous poussent-ils, nous, consommateurs, à consommer différemment? Est-ce que lorsque l'on va faire nos courses, on regarde les prix à deux fois? Est-ce qu'il y a deux choses que je mangeais avant, que je ne mange plus aujourd'hui parce que c'est devenu trop cher? Tiens, j'aimerais bien voir votre avis là-dessus. 0810 055 056. Est-ce qu'il y a des trucs que vous achetiez, vous achetez moins, vous regardez les prix, les trucs, tac, tac, tac, tac. Et bienvenue nous dire tout ça et on en parle avec notre invité dans un instant. Et à 12h30, la folie Aerox. Alors, qu'est-ce que c'est?
9: C'est quoi l'Aerox?
0: Eh bien, écoutez-moi bien, c'est une pratique sportive qui a rassemblé 100 000 personnes en France en 2025, soit une hausse de 42% en un an. C'est vraiment le sport à la mode du moment, ça génère des millions d'euros en chiffre d'affaires. Pourquoi, comment? La réponse dans 20 minutes. Et bien sûr, vous le savez, on fait cette émission tous ensemble, vous le savez ça, hein. Vous faites partie de cette tribu. D'abord sur le groupe Facebook, Fabien, alors.
9: Youpi Willy. La vie avec Willy Rovelli, ça c'est le nom du groupe, c'est Facebook, c'est gratuit. Exactement. Vous pouvez vous abonner et bien sûr, on discute ensemble, car nous avons lu cette semaine, enfin vous avez
0: oui,
9: lu.
0: Oui, j'ai lu, parce qu'ils ne font rien les deux là, mais moi je lis.
9: Il y a plus de 50 000 fast-food en France.
0: 50 000, c'est
9: donc la question du dimanche, quel est votre fast-food préféré?
0: Alors
9: Krusty Poulet, McDo, Kebab, Burger King, KFC, Fat Guys, Subway.
0: Ah mais le gras c'est la vie, tu peux y aller.
9: Et pour l'instant, 57% des youpistes ont voté pour le McDo.
0: Ah, 57,
9: ouais. C'est beaucoup pour le McDo. Donc continuez à réagir. Est-ce que vous êtes fast-food? Dites-le nous sur Facebook.
0: Dans les pays d'Europe, il y a plus de McDo.
9: Voilà. Ouais. Youpi la vie avec Willy Rovelli pour interagir. C'est gratuit. C'est sur Facebook.
0: Ce bouet, personne n'a répondu sauf Nicolas. On a mis ce bouet pour te faire plaisir, Nicolas.
9: J'adore.
0: Personne n'y va.
10: C'est le pain italien avec la sauce miel.
9: Pain italien. La barbe.
0: Réagissez aussi 0810 055 056. Appelez quand vous voulez. C'est la plus grande émission du monde. Vous êtes tous des chroniqueurs, tous pas payés. C'est ça qu'on aime bien. 0810 comme eux.
9: Comme
0: exactement.
9: Nous.
0: 0810 055 056. Appelez-nous. Vous repartez mon bon Nicolas
10: avec une carte carburant qui commence à prendre de l'âge.
0: Ah ouais.
10: Elle est bien mûre, un peu comme vous. Elle vaut 100.

0: premier dossier. Bonjour Jean-François Lemoine.
1: Bonjour Willy, bonjour à tous.
0: Bienvenue
1: bonjour.
0: Ici mon cher Jean-François, vous êtes professeur en sciences de gestion et management à l'université Paris 1 Panthéon-Sorbonne et auteur du livre Distribution 4.0 aux éditions Personne. Alors en avril, les prix ont grimpé de 2,2% à cause de la, entre autres, de la guerre au Moyen-Orient. Tout augmente, hein. Le café, la viande, le chocolat, les œufs, l'essence, bien sûr, ajoutent un poids supplémentaire à un sac des émotions déjà bien rempli. Est-ce que pour nous, consommateurs, du coup, est-ce que ça a un impact sur ce que l'on achète quand on va faire nos courses ?
1: Oui, alors je vais d'abord rajouter que je suis intervenant aussi à l'ESCA School of Management.
0: Tout à fait.
1: Si je le dis pas, je vais me faire tirer les oreilles.
0: Bien fait.
1: Alors, en effet, beaucoup de conséquences sur nos comportements quotidiens. Alors, il y en a plusieurs. Hein.
0: Ouais.
1: Bon, il y a les gens qui, naturellement, bon, c'est basique, vont moins consommer. Donc ça, c'est un peu triste, mais c'est une réalité. Il y a des gens qui vont modifier la consommation de leur panier.
0: Ouais, voilà.
1: Donc ça, c'est assez intéressant,
0: ouais.
1: C'est-à-dire qu'on va substituer des produits de bonne qualité à des produits, hélas, souvent de qualité inférieure, et on va privilégier les œufs, les produits laitiers, par rapport à la viande et aux poissons.
0: Ouais.
1: On va descendre en gamme, les fameuses MDD, les marques de distributeurs, ces marques que l'on peut retrouver dans les grandes enseignes. Bon, dans cette période d'inflation, bien sûr, sont énormément appréciées. On peut aussi avoir des consommateurs de plus en plus à la recherche des promotions. Et puis surtout, un phénomène intéressant, on va acheter en quantité plus petite. Mmh. Et vous avez dû voir se fleurir tous ces produits à conditionnement réduit,
0: qui
1: paradoxalement sont des fois beaucoup plus onéreux, onéreux que lorsqu'on les achète à grande quantité.
0: Et voilà.
1: Et puis la dernière conséquence importante, bah c'est bien sûr nos consommateurs qui vont être tentés d'aller vers des nouvelles plateformes qu'on appelle les plateformes de ultra fast commerce, Temu, Shine, et on peut en parler si vous le souhaitez.
0: Donc voilà, donc le prix est donc vraiment devenu le critère principal, quoi, au détriment peut-être du choix, voire de la qualité.
2: La qualité, ouais.
1: Tout à fait. Voilà. Il y a même une étude très intéressante sortie par le Crédoc cette année qui dit que pour les consommateurs des plateformes, ce qui vient en tête des préoccupations des gens, c'est la restriction du pouvoir d'achat, le plaisir de consommer, tout ça avant les préoccupations environnementales.
0: Ah oui, oui. Et j'ai lu qu'il y avait aussi une espèce de fatigue décisionnelle, voilà, que quand on va faire nos courses maintenant, ça devient genre, c'est épuisant,
3: en fait.
0: C'est une épreuve, exactement.
1: Oui, c'est l'achat corvée, nous sommes saturés de marques. Sur 100 nouveaux produits en moyenne lancés, nous allons en repérer 2. Parce que les autres vont passer dans la trappe de l'anonymat, on ne les repère pas, on ne les connaît pas, on ne les comprend pas. Et souvent, en effet, un attribut comme le prix, surtout en période d'inflation, peut vraiment être un critère totalement saillant, distinctif, qui va faciliter l'acte d'achat. Et d'où donc le succès de toute cette plateforme, ou d'enseignes comme une enseigne qui marche très bien, qui est l'enseigne Action. Quatrième fois que cette enseigne est l'enseigne préférée des Français. Et le point commun de Temu, de Shine, d'Action, c'est que ces enseignes, en effet, proposent des prix très réduits, mais surtout, elles nous racontent une histoire, un storytelling. Et l'histoire, c'est en venant chez nous, on vous facilite la vie. Et ça répond donc à votre question sur l'épuisement.
0: C'est
1: si je suis épuisé, j'ai envie qu'on me prenne par la main. Et puis, en même temps, on se positionne comme des enseignes qui sont là pour lutter contre la morosité ambiante. Et donc, c'est la consommation revanche pour Action. Ça va être l'aubaine permanente chez Shine.
0: Ouais.
1: Et pour Team, leur positionnement récemment, la plateforme qui redonne de l'oxygène au budget serré. Donc ça, c'est vraiment pas anodin.
0: Bon, merci beaucoup Jean-François Lemoine. Voilà, c'est très clair. Merci infiniment. Donc vous êtes toujours professeur donc à l'université Paris 1 Panthéon-Sorbonne. Et puis vous m'avez dit, allez-y, redites-le.
1: L'ESCA School of Management, très important, très belle école de management en France.
0: Bravo mon cher Jean-François. Merci infiniment d'être passé nous voir. Et je rappelle que votre livre s'appelle Distribution 4.0 aux éditions Pearson. personne. Merci infiniment. Dans un instant, c'est vous que je veux entendre. Est-ce que c'est une épreuve quand vous allez faire vos courses? Ah, est-ce que vraiment c'est la galère parce que faut faire gaffe à tout et que
2: on compare.
0: Voilà, on compare
2: et c'est vraiment
0: plus amusant. 0810 055 056. On en parle dans un instant et avec Fabien, on parle de quoi?
2: J'ai repéré une application bretonne qui va vous aider justement à faire vos courses et à acheter du carburant pas cher.
0: Très bien. On en parle.

0: instrument?
1: Xylophone.
0: Xylophone, ouais. Bravo. Cookie Dingler, merci. Oui, on dit n'importe
2: quoi. Mais sûr.
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0: personne va vérifier
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0: Et Cookie nous entend, qui nous appelle. Était-ce bien du xylophone?
1: Il s'appelle Christian. Christian Dingler.
0: Ça va. Oui. Merci beaucoup.
1: Il y a de l'info dans cette émission, on apprend des choses.
0: Ah, ça fuse hein, tout le temps. Fabien Emo, il est 12h16, oui, alors allez, Fabien Emo, notre geek,
2: rythme,
0: allez, allez,
2: rythme,
0: allez,
2: rythme, rythme, rythme.
0: Parce que là, ça baissait, là.
2: Toute l'actu web qui a retenu mon attention cette semaine, on démarre avec une polémique concernant ce chanteur.
5: Alors,
2: John Lennon. Eh ouais, John Lennon. Eh bien, la femme de John Lennon est très en colère contre une brasserie bretonne.
0: Bon.
2: Car cette brasserie a baptisé l'une de leurs bières au citron John Lemon. Résultat, Yoko Ono, la veuve de John Lennon, exige le retrait immédiat de l'utilisation du nom John Lemon.
1: Yoko.
2: Car la marque John Lemon a été déposée pour éviter les détournements autour du nom du chanteur. Du coup, la brasserie doit retirer la bière du marché sous peine de pénalité financière quotidienne. Donc une pensée pour cette brasserie du Finistère. Oui. Apparemment, Yoko Ono n'a pas supporté que John Lennon soit une deuxième fois mis en bière. On reste en Bretagne. Je vous présente Victor Herriot.
0: Ah oui.
2: Ce Breton a développé une application pour soutenir votre pouvoir d'achat. Il a appelé son appli Pouvoir Achat Plus. Tout attaché. Pouvoir Achat Plus. Cette application a plusieurs options. La première, elle vous aide à faire vos courses. Pouvoir Achat Plus compare les prix de vos produits préférés et vous indique le magasin le moins cher près de chez vous. Donc ça, c'est pas mal. Par exemple, vous scannez votre code barre, bim, on vous dit, bah tiens, par exemple, à côté de chez vous, chez Leclerc ou chez Auchan, hop, c'est pas cher.
1: D'accord.
2: Tout le monde s'en fout.
0: Non, pas du tout. C'est pas parce qu'on t'écoute pas qu'on s'en fout. Hein,
2: c'est deuxième option de Pouvoir Achat Plus, elle vous aide à trouver le carburant le moins cher pour votre voiture. Alors, petit détail que les autres applis du même genre n'ont pas, Pouvoir Achat Plus calcule l'économie réelle en soustrayant le coût du détour pour aller à la pompe.
0: Ah, ça c'est bien, en revanche. Voilà.
2: En gros... Voilà, c'est
0: bon. Allez, continue, s'il te plaît.
2: Allez, on passe au concours du jour.
0: Ah, c'est nous.
2: J'ai tapé ça, quand même. Le concours de la semaine se trouve en Normandie, au Havre exactement. Un homme s'est fait voler son fourgon pendant qu'il siphonnait de l'essence.
0: Ah, il est bon, lui.
1: Le karma.
2: Le malfrat était en train quand même de siphonner 500 litres de gasoil sur deux camions. Du coup, le gars, il a plus de camionnette, il a plus d'essence et il est condamné à 5 mois de prison.
0: Ah, il est bon, lui.
2: Il est bon.
0: Celui-là, c'est mon meilleur de l'année.
2: C'est le concours de la semaine.
0: Ah oui, il est bien, celui-là. Merci beaucoup, mon bon Fabinou. Si vous avez compris quelque chose à la chronique, n'hésitez pas, appelez-nous, parce que ça serait un miracle. Merci beaucoup.
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1: Il se rattrapera demain.
0: Bah, ça va, Marie-Jeanne?
6: Oui, bonjour Willy.
0: Comment vas-tu Marie-Jeanne?
6: Très bien.
0: Bon, tu nous appelles d'où?
6: Montélimar, le pays du nougat.
0: Ah bah bien sûr, c'est très mignon Montélimar.
6: Vous ne sauriez pas.
0: Oh, dis donc, ici on a de la culture, ma petite cocotte. Hein.
6: Je n'en doute
0: pas. Tu
6: vas
0: pas nous piéger. Hein. Ça va Marie, tu voulais réagir sur le premier sujet, c'est ça? Tu fais gaffe
6: oui,
0: un petit
6: tout
0: peu.
6: À fait. Voilà. Ça devient de plus en plus difficile, voilà. Hein, comme tout le monde. Les courses, c'est... Ça limite anxiogène.
0: Ah bah ouais.
6: On veut faire des voilà. L'essence, on n'en parle pas. Moi, je pars pas en vacances parce que bon.
0: Ah ouais, t'as carrément revu ton.
6: Oui,
0: ton...
6: parce que je voulais partir un peu loin et quand tu fais le coup de ce que ça te représente, et ben des fois, même si t'as une petite location. Rien que pour traverser la France, ça te coûte un bras.
0: Bah
6: donc,
0: ouais.
6: Ben, tu gardes ton bras.
0: Oh là là. Oui, oui. Bon, après, t'en as deux. Tu peux faire un don. Tu peux faire un
6: les
0: don
6: concerts,
0: à Total
6: c'est
0: de l'autre.
6: Pareil, moi, j'avais l'habitude de temps en temps de faire des concerts. Et ben maintenant, et ben, tu cibles plus en local et tu vas plus à Lyon ou Saint-Étienne.
0: Ah voilà. Bah voilà.
2: C'est ça, ouais.
0: Bon, ben, et donc, et là, quand tu vas faire vraiment tes courses de la bouffe, hein, les courses alimentaires, tu regardes tout à chaque fois.
6: Ben, je regarde.
0: Non, mais
6: oui,
0: c'est une épreuve.
6: Oui.
0: Hein. C'est vrai que c'est une épreuve.
6: Oui.
0: C'est vrai que c'est une épreuve.
6: Oui, oui, la viande, ben voilà. Voilà, quand t'invites quelqu'un, ben tu dis bon ben je vais faire ça à manger, ben voilà. Le barbecue, ben ça va très très vite. Hein,
0: bah
6: si
0: ouais.
6: Tu as du monde à la maison, alors bon il faut bien manger. Hein,
0: bah oui,
6: mais,
0: bien sûr.
6: On regarde plus qu'avant, voilà c'est ça.
0: Sinon moi j'ai une solution, Marie-Jeanne, pourquoi tu fais pas payer tes invités?
2: Ah.
0: Moi, je le fais.
3: Ça s'appelle un restaurant.
6: Je te tiens au courant après de la suite. Hein.
0: Ah ouais,
6: si
0: c'est
6: j'ai plus d'amis, ça sera à cause de toi.
0: Non, non, mais bon, voilà. Ouais, bah, voilà. Bah, il faut faire gaffe, Marie-Jeanne. Bon. Ouais,
6: il faut garder le moral quand même.
0: Ouais, hein, ouais, ouais. Ouais.
6: Voilà.
0: Voilà. Nous, hein, c'est ce qu'on fait dans l'émission aussi. T'as vu, on parle de tout. Et puis, oui, on essaie de garder le moral. Et voilà, on se désespère pas et on avance comme on peut. J'espère quand même que tu partiras un petit peu. Voilà, peut-être moins loin, mais que tu
6: seras en local. Ouais, voilà, pendant un week-end. Voilà, je pense que. À plusieurs aussi. Ça, ouais, peut être aussi le.
0: Voilà, ouais. Je pense que cet, alors, été, il y en a beaucoup, ouais, qui font ça, à mon avis, ouais. Bon, merci Marie-Jeanne d'être passée nous voir. On t'embrasse très fort. Tu repars.
3: Et on va peut-être aider ton pouvoir d'achat pour tes vacances, bah, avec 100 euros de carburant.
0: Peut-être qu'on
3: c'est dans la sélection.
0: Voilà, on te rappelle peut-être d'ici la fin de l'émission. D'accord, Marie-Jeanne.
6: D'accord, je vous embrasse tous. À bientôt.
0: Bah, nous aussi,
6: bisous.
0: Marie-Jeanne. Merci de ta fidélité.
6: Bisous, bisous.
0: Ciao, ciao. Oh, à la forme, Marie-Jeanne. Merci. Allez, dans un instant, mes amis, je vais vous présenter un invité pas banal, parce qu'on aime vous présenter des invités
5: pas banaux.
0: Mais d'abord, tiens, Miley Cyrus avec Dreamers One. On y est là.

0: Miley Cyrus, évidemment, c'est un extrait du film
1: Avatar.
0: Avatar, exact. Et pas les schtroumpfs, comme tu l'as dit. Oh, si, si. Si, Fabien. T'as dit si, il y a des trucs bleus. Tu m'as dit oui, les schtroumpfs. Vraiment,
1: je suis à ma place, je dis rien.
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0: Allez, comme promis, place à la personne pas banale du dimanche. Bonjour, Eden Georgeon.
3: Bonjour Willy, bonjour à toute l'équipe.
0: Bonjour. Salut. Mon petit chou. Alors déjà, qu'on comprenne bien, quel âge tu as et dans quelle région de France tu habites déjà, Eden?
3: Alors, j'ai 13 ans, oui. J'habite en Dordogne.
0: En Dordogne.
3: À Dôme plus précisément.
0: Très bien, Dôme en Dordogne, Eden 13 ans. Alors, donc tu es au collège, je suppose, oui. mais à côté de ça, tu fais quoi dans la vie, mon cher Eden?
3: Alors, je suis DJ. J'ai commencé à mixer quand j'avais 9 ans. Du coup, aujourd'hui, ça fait 4 ans.
0: Voilà. Donc, attendez, la suite de l'histoire, ça, c'est rien encore. Donc, DJ, oui. c'est quoi ton nom de scène?
3: DJ Joke.
0: DJ Joke. Pourquoi DJ Joke?
3: Oui. Ça vient tout simplement de Disque Jockey.
0: C'est pas con.
4: On est très bêtes, nous.
0: Bravo. Oui. Ouais, alors, nous, on est vraiment con, vous n'avez pas compris. Et ta maman, elle est plus intelligente que nous. Bravo. Et bien, DJ Joke, il fait ça, regardez.

0: Donc Eden, donc tu mixes depuis l'âge de 9 ans, ça s'est passé comment en fait? Un jour on t'a offert un truc, c'est ça?
1: C'était le jour de mon anniversaire, j'avais demandé une platine à mes parents.
0: Ouais.
1: Une toute petite platine comparée à ce que j'ai aujourd'hui.
0: Ouais.
1: Et du coup, j'ai commencé à mixer comme ça. C'était, c'était mes débuts.
0: Voilà. Et ça t'avait, qui t'avait donné envie? Qui t'avait donné le goût du mixage?
1: Alors, j'ai commencé à mixer grâce à Martin Solveig dans un festival pas loin de chez nous, il y a 50 minutes de route.
0: Ouais.
1: Et d'ailleurs, petite anecdote, je vais mixer au festival
0: J'allais y venir, ne t'inquiète pas. Oh là là, Eden, tu vas pas m'apprendre mon boulot, Eden. Hein. Oh là, attention. Hein. Non, t'inquiète pas, on va en parler dans une seconde. Parce que, depuis, tu postes ton travail sur les réseaux, j'allais dire, voilà. Puis ça marche très très bien, le succès est vite venu. Mmh. Pour fêter ça, j'abrège un petit peu, mais pour fêter ça, tes parents, l'année dernière, t'ont offert un voyage à Las Vegas pour voir un DJ que tu adores, qui s'appelle DJ Snake. Mmh. Et là, il s'est passé quoi?
1: Alors, le soir du concert, on rentre à l'hôtel pour se changer et on croise une jeune fille avec le maillot de DJ Snake, sa marque. Ouais. On lui dit en anglais, du coup, parce qu'on ne savait pas qu'elle parlait français.
0: Yes.
1: On lui dit en anglais que le soir, on allait le voir au concert. Et elle nous répond en français, parce qu'elle avait vu qu'on parlait français, qu'elle va voir directement avec un petit groupe de fans DJ Snake à son hôtel.
0: Okay. Pas
1: mal. Du coup, elle me propose directement de m'habiller avec elle.
0: Ouais.
1: Voir DJ Snake, et c'est là qu'il m'a fait la promesse de sa première partie.
0: Voilà.
1: La
0: première partie. Donc en fait, tu l'as vu, tu l'as rencontré, il a été un peu ébloui par ton parcours, et il t'a dit, tu vas venir faire ma première partie.
2: Wow.
0: Donc tu as fait la première partie de DJ Snake, c'est ça?
1: C'est ça.
0: Voilà, donc ça c'était...
1: un moment inoubliable.
0: Voilà, donc ça c'était en novembre dernier au Bourget, c'est ça? Hein,
1: c'est ça.
0: Et donc là, en juillet prochain, tu vas faire quoi alors?
1: Je vais faire le Brief Festival, du coup là où j'avais ma passion a commencé, du coup avec Martin Solveig, sur la petite scène découverte, le soir de Katy Perry.
0: Voilà, le soir de Katy Perry, t'imagines.
3: C'est une trop belle histoire.
0: Le soir de Katy Perry, donc le Lovely Brief Festival, c'est ça, ça sera le 17 juillet prochain. Voilà, donc c'est le même soir. Dis donc, bravo, hein, franchement, Eden. Donc tous les soirs, suppose, après le collège, et donc ça se passe comment? À la maison, tu mixes un petit peu, c'est ça? Tu bosses un peu à la
1: maison?
0: C'est
1: ça, déjà que faut que je fasse mes devoirs.
0: Ah bon? Non, laisse tomber.
3: Oui. C'est secondaire.
0: Eden, laisse tomber. Après.
1: Je m'entraîne environ 2 heures par jour sur les
0: Ah ouais, quand même 2 heures par jour. Bravo. Et maman, ça va? Elle tient le coup? Elle devient folle avec la musique ou ça va?
1: Non, elle aime bien que ça soit Ibiza dans la maison.
0: Très bien, Ibiza en Dordogne. Bah écoute, bravo. Inutile que je te demande, tu veux faire quoi plus tard comme métier?
2: Bon, c'est bien parti.
1: Oui.
2: C'est
0: à mon avis, ça m'a l'air pas le même parti. Et bravo.
2: Bravo.
0: Très fier de toi. Bravo, Eden.
1: Merci beaucoup.
0: Et franchement, t'as vu?
3: Futur David Guetta.
0: Futur David Guetta. 13 ans, donc il mixe déjà depuis 4 ans. Il a fait la première partie de DJ Snake.
2: Nous oublie pas quand tu seras Ibiza.
0: Ouais, s'il te plaît. Si t'as des places pour les deux, là.
1: Je vous adorerai les places.
0: C'est adorable, merci Eden. Donc connu sous le nom de DJ Jock. DJOQUE. Voilà, excuse-moi. Eden Georgeon. Merci infiniment. Bravo Eden.
1: Bravo.
0: Le
1: merci
0: 17 juillet au Lovely Brief Festival. Ciao. En plus, il est bien élevé.
2: Oui.
0: Bonne journée.
1: Oui.
0: Ciao, ciao. Vous aimez Tracy?
2: Ah oui.
0: Bon, vous aimez la pub?
2: Ah bah oui.
0: Elle arrive juste après les infos pratiques près de chez vous avec le ICI Express.
2: Ciao, ciao.
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6: Samedi prochain, 9 mai, de 9h à midi à Guéret, rue de Madigour. Ouverture vestiaire, brocante, jeu, joué au local du Secours Populaire Français. On se le dise, les fonds collectés permettront de financer les actions de solidarité initiées par le Secours Populaire en Creuse. La mission éducation et sécurité routière de la préfecture de la Creuse et les messieurs moto organisent une action de sécurité routière, reprise du guidon destinée aux conducteurs de deux roues motorisés dimanche prochain, le 10 mai, afin de reprendre prendre la route en toute sécurité. Rendez-vous à 8h30 au centre de formation EDF, les Chamblans à Sainte-Fère, route de Saint-Laurent et Pionnat après Intermarché. C'est jusqu'à 17h. Et puis, côté loisirs, à Faux-la-Montagne, ce mardi 5 mai, venez découvrir les oiseaux printaniers au bord de l'eau avec le Conservatoire des espaces naturels. J'en suis au Pigerol à partir de 9h. C'est une sortie nature signée la LPO.
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0: Allez, partons gaiement vers la deuxième demi-heure de votre talk show du dimanche. Alors ici, c'est comme la messe du dimanche,
7: mais en pas pareil.
0: Sinon, c'est la même chose. Dans un instant, on va parler de la folie de l'Aerox. Et votre tribu est là, bien sûr, notre enfant de la télé, Nicolas Malabeuf, qui danse encore sur DJ Jock.
8: J'ai adoré.
0: Bien, franchement, très bien. Très fier de lui. Et notre spécialiste web, Fabien Emo. Et bien sûr, vous tous, puisque vous êtes tous de cette tribu. On fait l'émission ensemble, tous ensemble, les mains dans la main, là, comme ça. Là. Vous réagissez sur le groupe Facebook, alors.
2: Pour nous retrouver, oui. C'est Youpi la vie avec Willy Revelli. Vous tapez ça sur Facebook, vous tombez sur nous. Et on vous a posé une question, parce qu'il y a. Il y a quand même plus de 50 000 fast-food
0: en France.
2: Donc la question du dimanche, quel est votre fast-food préféré?
0: Alors,
2: et c'est McDo
0: à 60%.
2: 60% McDo arrive en tête. Et pareil, on a pas mal de petits messages. Et on a eu un message de François,
0: François
2: qui a posté: enfin c'est le week-end, oui. C'est le rendez-vous avec les trois guignols.
0: C'est
2: un vrai message, je vous invite à aller voir.
0: C'est bien, il a bien résumé.
2: Donc continuez à nous insulter sur le groupe Facebook. C'est Youpi la vie avec Willy Revelli.
0: Merci beaucoup. 0810 055 056. Appelez-nous, vous passez à tout instant. C'est la libre antenne du week-end et vous repartez
8: avec 100 € de carburant. C'est une carte carburant.
0: Tout à fait.
8: Et elle tombe en fin d'émission.
0: Tout à fait, elle tombe en fin d'émission. Merci infiniment. Mais d'abord, si vous n'avez pas suivi l'actu, pas de panique, l'actu vous suit. Il est temps pour moi de mettre
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0: Et on commence avec cette histoire insolite. Le jardinier marocain depuis 10 ans de la famille Le Pen, qui n'avait jamais obtenu de titre de séjour, a été expulsé dans son pays d'origine. Voilà. Ouais, enfin, pardon, il faut être un peu ouin-ouin hein, pour bosser chez les Le Pen sans papier. Il cherche un peu, là quand même, le jardinier. C'est l'arroseur arrosé, voilà, c'est pour lui. Ah oui, chez les Le Pen, c'est dehors les immigrés. Mais bon, avant, tu tombes à pelouse, je te paye au blague, tu fermes ta gueule et après, dehors les immigrés. À Toulouse, un homme de 49 ans arrêté, il distribuait des flyers à caractère sexuel devant un McDo. Après, quand on met une piscine à boules dans un McDo, faut pas s'étonner d'attirer les pervers. Au comptoir, ça devait être alors, c'est sur place ou à flageller? L'inflation se poursuit en France. La seule chose qui n'augmente pas au supermarché, c'est le prix du chariot. Un rapport d'experts demandé par Emmanuel Macron préconise d'interdire les smartphones aux enfants de moins de 11 ans. Ce qui serait impossible en Chine. Hein. Là-bas, sans enfants de moins de 11 ans, il n'y aurait pas de smartphone. 150 nouveaux mots intègrent le dictionnaire Petit Larousse 2027. Vu que plus personne ne l'utilise, le mot dictionnaire devrait disparaître du dictionnaire. Face à la surproduction, Bordeaux se résigne à arracher des vignes. Vivement le retour de Gérard Depardieu. Tiens, le savez-vous, la plus petite mairie de France se trouve dans le département de l'Eure. Elle mesure 7 mètres carrés. Bah, à l'échelle d'Éric Ciotti, c'est une cathédrale. Hein. Le président Kim Jong-un implore les femmes nord-coréennes à faire plus de bébés. Ah, apparemment, les femmes n'ont plus du tout envie de Kim Jong-un.
2: Ah oui.
0: À Villefranche-sur-Saône, 3 fast-food ferment dans la même journée après la découverte de blattes. Oui, la direction a présenté ses plus blattes excuses, évidemment. Déclaration de l'acteur Fabrice Luchini. J'aime beaucoup jouer avec la langue de Molière. Bon, il a quand même dû bien la galérer hein, pour la retrouver dans sa tombe. Enfin, la question du jour. Sorti cette semaine au cinéma du deuxième volet du film Le Diable s'habille en Prada. Mais si le diable s'habille en Prada, est-ce que le Christ s'habille en la croix? Vous avez 2 heures. Laisse réfléchir. Heureusement, dans 242 jours, c'est fini 2026.
2: Wow.
0: Voilà, mes amis. Qui a vu le diable s'habillant en cadavre 2?
8: J'ai vu un film qui s'appelle Juste une illusion,
0: où on se
8: replonge dans les années 80.
0: Alors,
8: et c'est exceptionnel, je le dis souvent. Et je suis nostalgique d'une époque que je n'ai pas connue.
0: Mais tu n'as pas connu.
8: Mais c'est fou.
0: C'est les années 80, c'était pas.
8: Vous avez connu.
0: Je n'ai pas connu non plus les années 80.
8: Pas trop, pas longtemps.
0: Mais je suppute que ça devait pas être
2: autant
0: que la joie. Mais bon. Ah bah tiens, on pourrait faire un sujet là-dessus, tiens, sur la nostalgie. Voilà.
2: C'est bien ce qu'on fait l'émission en direct.
0: Oui, c'est ça. On est en train de se dire.
2: On fait un briefing. Là.
0: Oui.
8: On fait pas de réunion.
0: Comment on se voit jamais à part ici?
2: C'est pas mal. Ouais.
0: C'est pas mal.
2: Le concept.
0: Qu'on se discute un peu pendant l'émission, qu'on se parle un peu tous les trois. Allez, mes amis, si le moral n'est pas bon, il y a l'inflation et tout. Rassurez-vous, on a le truc. Là, quoi que vous arrêtez tout.
2: Ah oui,
0: arrêtez tout. Et quand je vous dis à vous, vous allez me faire un palababababala, et ça ira beaucoup mieux.
2: Tiens, pas bien.
0: Bon, là, ça va pas.
2: Des trois d'ormousse.
0: Des trois d'ormousse.
2: Pas bien.
0: L'inflation, le chocolat est cher, les œufs. Oh là là, à toi.
2: Balabala.
0: Et voilà,
2: là, ça va mieux. Ah, bah là, je suis content de payer 2 balles mon gasoil.
0: Bah voilà, évidemment. Si on fait pas la papa, on peut payer 20 balles son gasoil. On en a rien à foutre. Voici Michael Sambello. Sambello. Avec Maniac, tout à fait. Philippe. Ah, bah Philippe, c'est la fête aujourd'hui.
2: Oui, c'est la Saint-Philippe.
0: Notre réalisateur, c'est la Saint-Modol. Philippe
2: Modol. Bonne fête.
0: Bonne fête, Modol.

0: mal ça, c'est du bien de réentendre ça. Michael Sambello avec Maniac, yes. Ça avait été repris par les L5
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0: On va faire un petit coucou à Sylvie, notre auditrice. Ça va ma Sylvie?
4: Coucou Molly, ça va et vous?
0: Et tout, ça va très bien ma Sylvie. Hier on t'avait appelé,
5: on t'a coupé la chic,
0: t'as pu nous parler que 5 secondes.
4: Carrément, c'était complètement
3: indécent. C'est
0: pour ça qu'on s'est dit non, on va absolument la rappeler aujourd'hui, ma chère Sylvie, tranquille. Tu peux nous redire où tu habites ma Sylvie?
4: À Besançon,
0: à Bezac. Hier tu voulais nous parler de quoi quand on t'a dit au revoir?
4: Merci
0: d'être venu. Allez, merci, ciao. Tu voulais nous faire un petit coucou, c'est ça?
4: Non, oui, voilà. Puis c'était sur Jackson, puis c'était sur la Concoyote.
3: Ah oui, c'est vrai.
4: Chanté il y a longtemps.
0: Ouais. Alors, c'est parce qu'en fait, hier, Fabien nous a dit que.
3: La Concoyote buzz sur les réseaux sociaux. Voilà. En fait, tout le monde en achète en ce moment parce qu'il y a peu de gras et ça contient beaucoup de protéines.
0: Voilà. C'est quoi la Concoyote? Déjà, comme on dit Concoyote, Cacayote, parce qu'il y a. Comment on dit?
3: Cancoyote.
0: Très bien. Et donc c'est bon alors? C'est vraiment bon ce truc?
4: Ah mais c'est délicieux, et puis ça romantise à plein de choses, donc non, c'est génial.
0: Bah, donne-nous.
4: Ça existe depuis longtemps, c'est bien.
3: Oui, ça existe depuis longtemps, oui.
4: Que quelqu'un fasse le buzz sur les réseaux avec ça, c'est très bien.
0: Voilà. Et donne-nous une recette, toi tu le fais avec quoi la cancoyote?
4: Ah, sur des petites patates grillées.
0: Des patates, ça remplace la fondue. Ou la raclette plutôt.
4: Oh ouais, c'est meilleur.
0: Voilà. Sylvie, merci beaucoup. Bah, vive la Concoyote, du coup.
3: Concoyote.
0: Vive la Concoyote. Merci infiniment, voilà. Ma chère Sylvie, d'être passée nous voir. On t'embrasse fort. Comment?
4: Faire un petit coucou.
0: Alors vas-y, tu peux faire coucou. Vas-y, fais-nous un petit coucou.
4: Je fais un petit coucou à tous les copains de la Sauce Culture Club Bezac. Voilà, on organise quelques spectacles dans l'année sur Besançon et on a eu la joie immense de t'accueillir l'année dernière et voilà, on continue.
0: Super, merci beaucoup.
4: On fait beaucoup de choses en caritatif et voilà, ça compte beaucoup pour nous, donc.
0: Merci beaucoup.
4: Vous voulez saluer tous.
0: Tu as raison, merci infiniment. Et nous, c'était très sympa quand on est passé vous voir. Merci beaucoup, Sylvie, on t'embrasse fort. Tu repars évidemment avec ta sélection.
5: De la carte carburant de 100 euros, c'est en fin d'émission.
0: Merci beaucoup. Mon cher Nicolas, normalement, tu passes un petit peu plus tard, comme on a des galères pour trouver notre invité, parce que, en fait, on va parler de sport, on va parler de la mode, de l'aerox, qui est un sport très, très à la mode en ce moment. Et il est justement en train de faire une épreuve d'aerox en ce moment. Donc c'est pour ça qu'on a un petit peu de mal à la voir. Mais on va la voir dans 20 secondes. On va faire. Tu nous parles de quoi juste après le jingle, Nicolas?
5: Eh bien, nous sommes en mai. Et en mai 68, il y a eu 2-3 broutilles. Je sais pas si
0: très bien. Bah, regarde, on va en parler juste après ça. Regarde. Hop,
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0: Voilà, Nicolas. Alors, tu vois, ça a été rapide.
5: Et
0: alors,
5: je suis à votre disposition. Je suis le dégaineur.
0: Exactement.
5: Eh bien, nous sommes en mai 2026. Et il y a tout juste 58 ans, la police évacue la Sorbonne. C'était le début de la révolte étudiante de mai 68. Ah oui. Et donc, je voulais revenir sur la couverture médiatique de ces événements. Celles qui ont joué un rôle majeur, c'était les radios. À l'époque, les trois premières radios de France, c'était France Inter, qui captait un tiers de l'audience. Derrière, Europe numéro 1 était à 21% et RTL à 19% de part d'audience. Les trois radios couvraient donc le conflit jour et nuit. À l'exemple de cette première archive de France Inter, Jean-Pierre Elkabbach est en plein taux lorsque le reporter Jean-Claude Bourré est sur le terrain avec son casque blanc quand tout à coup les CRS chargent.
6: Comme vous l'avez entendu, à 19h, il va pouvoir nous renseigner sur la manifestation.
7: Oui,
6: en direct. Vous êtes sur l'antenne.
7: Eh bien, écoutez, Jean-Pierre Elkabbach, c'est absolument extraordinaire ce qui se passe ici. Nous sommes en plein boulevard Saint-Germain. Et maintenant, en direct, comme vous le disiez tout de suite, les CRS chargent. Je suis en plein dans la charge des CRS. Ils contre-attaquent tandis que les pierres volent autour de nous, que les grenades explosent. Mais je fais très attention, excusez-moi si je suis un petit peu essoufflé parce qu'on est obligé de courir, de faire attention aux pierres qui tombent de tous les côtés. Les gaz sont lâchés, ce ne sont plus des gaz lacrymogènes. Je sors des gaz.
5: Et voilà, les Français vivaient en direct à la radio ce moment.
0: Interville, le gars, quand même. Un truc un peu de jeu.
5: Et alors, à ce moment-là, la radio prend de l'ampleur. 200 000 transistors sont vendus rien qu'au mois de mai 68. Mais ça ne plaît pas au pouvoir. Europe 1 et RTL sont qualifiés de radio barricade et radio émeute. Le pouvoir s'agace et le gouvernement coupe même les fréquences des voitures radio. Donc, plus de possibilités de faire du direct. Mais les jeunes reporters sont des malins. Ils trouvent des solutions. Ils bidouillent des combinés téléphoniques en branchant des pinces crocodiles reliées à leur magnétophone. Et ainsi, il continue à faire vivre les événements aux Français tout en donnant la parole aux auditeurs. Exemple sur Europe numéro 1.
8: Allô, vous êtes sur les ondes d'Europe numéro 1. C'est à vous de parler.
9: Je vous remercie. Je voulais vous dire simplement ceci. Qu'on nous donne la retraite à 60 ans qui permettra à tous ces jeunes qui qui se sont révoltés ces derniers jours de trouver du travail. Ce qui est important, c'est de laisser la place aux jeunes, pour nous les vieux.
5: Et ouais, ça gueulait. Et alors, côté télé, il y avait censure. Trois quarts d'heure avant la diffusion de l'émission Panorama, le gouvernement demande de supprimer un reportage prévu sur les échauffourées, remplacé donc par un sujet sur les notaires. Mais alors, ça ne passe pas. Les journalistes et techniciens démarrent une grève qui va durer 7 semaines. Une manifestation est organisée. Et alors, j'ai revu les images. On voit même Michel Drucker qui manifeste dans les rues de Paris.
0: C'est toujours là. Toujours là, ce mimi.
5: Et alors, le 8 mai 68, les deux radios concurrentes, Europe numéro 1 et Radio Télé Luxembourg, décident même de s'allier pour la première fois. Une soirée commune est organisée. Une émission de divertissement présentée par Jean-Yann et Francis Blanche. Ah. Et ça picolait en direct.
0: Ah, ça c'est bien.
10: Jean-Yann, t'es toujours là, hein?
11: Je suis là, mais je bois.
10: Tu me quittes pas, hein?
11: Non, pas du tout.
10: Pourquoi ils vous en donnez à boire à Luxembourg?
11: Oui, oui, oui.
10: Non, rien, mon vieux.
11: Rien du tout.
10: Oh, c'est quelque chose,
11: tu
10: écoute.
11: Tu veux que je t'envoie à boire?
10: Bah, écoute.
11: Ne bouge pas, j'arrive.
12: Tiens, ma petite poule.
10: Bah, t'as fait vite, hein?
12: On va tourner là-bas parce qu'il n'y a plus rien chez moi.
10: On ferait un pipeline qui enverrait du whisky de Bayard à François 1er et de l'eau gazeuse de François 1er à Bayard.
11: Je peux te dire que dans l'état actuel des finances, c'est nous qui enverrions l'eau gazeuse.
10: Ah, bah alors, il n'y aura plus que de l'eau gazeuse, les gars.
5: Et ouais, à l'époque, il n'y avait pas l'ARCOM, on était tranquille. Et durant cette émission, il y avait des disques qui passaient pour la toute première fois en exclusivité. Voilà ce qu'on écoutait en mai 68.
13: Vous entendrez Mireille Mathieu, 100 fois ma vie. Vous entendrez Yves Montand dans un nouveau titre, La bicyclette. Vous entendrez Pierre Perret, Non, je n'irai pas chez ma tante. Vous entendrez le nouveau disque d'origine, J'ai la boule au plafond.
5: J'ai la boule au plafond.
0: Ah, j'ai la boule au plafond.
3: Ah, ça me rappelle. Hein.
0: Et ah, voilà. Ça nous rappelle nos soirées.
5: Et voilà, mai 68.
0: Merci infiniment, merci infiniment. Mais... Qui a la boule au plafond? Merci beaucoup, mon bon Nicolas. Mai 68, et Billy Donk. Je n'ai pas connu ça. Hein.
5: Ah, presque.
0: Non, merci beaucoup.
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0: Voilà, on va ouvrir notre nouveau dossier. On a réussi à voir notre invité. Bonjour Maxime Villalongue.
14: Bonjour.
0: Bonjour, bienvenue ici mon cher Maxime. Vous êtes le patron d'Aerox France. Alors l'Aerox est

0: à pied.
1: Ouais.
0: Et on va entrecouper ces kilomètres de course à pied par des stations que l'on dit fonctionnelles,
1: ouais.
0: Qui sont toutes différentes. Il y a 8 stations différentes.
1: Ouais.
0: La force de Hyrox, c'est que c'est un standard. Dans le monde entier. La course de Paris est exactement la même que celle de New York ou celle de Rio.
1: Ouais.
0: Et toujours le même format, 1 kilomètre de course à pied, une station,
1: voilà.
0: Répétée 8 fois.
1: Donc, on court 1 kilomètre et puis on fait une épreuve de fitness, on va dire, hein, pour résumer un petit peu. On recourt 1 kilomètre, une autre épreuve de fitness, etc. Donc, avec une course, vous l'avez dit, de 8 kilomètres. Donc, on va dire que c'est les mêmes courses partout dans le monde, comme vous venez de le dire. Vous organisez 6-7 compétitions, 6 compétitions en France, je crois, hein, c'est ça ?
0: Il y en a 6 en France cette saison, en effet.
1: Voilà.
0: Éventuellement 7 à 8 d'ici 2 saisons.
1: Ouais.
0: Ce serait le maximum que l'on puisse faire.
1: Ouais.
0: Dont un gros événement Grand Palais qui mobilise beaucoup de temps et de ressources.
1: Voilà, donc justement au Grand Palais, c'était la semaine dernière à Paris. Au Grand Palais, là, donc je crois que l'année dernière, vous étiez 12 000 et cette année, il y avait 100 000 personnes qui étaient sur les attentes. Mais il se passe quoi
0: sur les attentes,
1: voilà. Il se passe quoi, Maxime ? Pourquoi il y a un tel engouement ?
0: Il y a un peu un engouement parce que simplement, ça répond à ce qu'on faisait tous déjà en tant que sport. On allait tous à la salle de sport, on allait tous courir un peu, mais on n'avait pas de compétition qui ressemble exactement à ce que l'on faisait dans les salles de sport.
1: Ouais.
0: Il y a l'exemple de ceux qui vont 3 fois à la salle par semaine, qui font des cours de bootcamp, des cours de HIIT, qui font du renforcement. Mais lorsque ces personnes avaient envie de se tester, de se challenger, la seule compétition qui était accessible facilement, en achetant un dossard, c'était une course à pied, 10 km, un semi au marathon, qui du coup différait avec ce que les gens faisaient en salle de sport.
1: Voilà.
0: Aujourd'hui, Hyrox est venu mettre une compétition sur ce que tout le monde faisait déjà, pardon.
1: Ouais.
0: Et le succès est là parce que les gens, quand ils essayent, ils se disent.
1: Voilà.
0: C'est exactement ce que je voulais faire.
1: Voilà.
0: C'est
1: un sport qui est très convivial. C'est-à-dire qu'on peut le faire à plusieurs, on peut le faire à deux, entre potes. Voilà. C'est très convivial. Et pour tous les âges aussi, hein. Enfin, voilà. Faut être un peu en condition physique quand même.
2: Parce que ça envoie du bois.
1: Voilà, il faut se bouger un peu. C'est-à-dire que si vous mettez Nicolas et Fabien, vous êtes très mal.
3: On met 8 jours.
1: Sauf si vous les faites courir derrière une bouteille de Ricard. Ça peut être une
3: carotte. Hein.
1: Tu vois ce que tu fais.
0: Ça peut être un moyen de les motiver. Hein,
1: voilà.
0: Motivation.
1: Donc là, vous êtes dans un Hyrox là aujourd'hui ?
0: En effet, je suis à la première compétition à Lisbonne.
1: À Lisbonne.
0: Exactement.
1: Okay.
0: Donc, je suis venu voir comment ça se passait.
1: Bon. Super, Maxime.
0: Ça nous rappelle les compétitions d'il y a 5 ans à Hyrox.
1: Super. Bonne compétition, mon cher Maxime. Merci infiniment. Donc, la folie à Hyrox, allez voir. Mais je suis sûr que vous avez tous autour de vous un pote ou le pote d'un pote d'un pote qui le fait parce que moi, on m'en parle tout le temps. Donc, ça s'appelle l'Hyrox, H-Y-R-O-X. Et Maxime Villalongue est le patron de l'Hyrox. Merci infiniment.
2: Vous pourriez le faire, vous ?
1: Non.
2: Parce que vous êtes très sportif. Ah non, vous êtes très sportif.
1: Moi, je vais à mon rythme. Je vais à mon rythme, voilà. Tu vois, là, par exemple, là, à mon rythme, tout tranquillement, je vais lancer la pub. Regarde. C'est vraiment à mon rythme.
4: Pourquoi tu restes ?
1: Ah bah non, tu m'as dit la pub. Non.
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1: Allez mes amis, dans un instant, est-ce que vous connaissez le copiétonnage ?
3: Ah non !
1: Non ? Eh bien tant mieux, parce qu'on va en parler juste après à Melbourne. Ça y est, elle est là, t'as vu, elle a démarré avant la pub.
2: Elle est pressée.
1: Calme-toi. Et là, on va vraiment l'entendre en entier, en entier.

0: artiste.
1: Faut savoir quand je pars, on me dit pourquoi tu pars.
0: Et là, bah, toi, pourquoi tu pars, Amel Ben?
1: Allez, voilà, comme promis mes amis, on va parler maintenant de la bonne initiative du dimanche, la bonne idée du dimanche, vous allez voir. Bonjour Vincent Bonnier.
2: Bonjour, enchanté à tous.
1: Enchanté à vous mon cher Vincent, vous êtes le cofondateur de covoiturage-simple.com. covoiturage-simple.com, basé à Lyon, et vous proposez donc déjà à la base du covoiturage pour aller à des spectacles, c'est ça, expliquez-nous.
2: Tout à fait, à n'importe quel type d'événement, même les compétitions de High Rocks, si on veut. Okay. L'idée, c'est vraiment de mettre en relation les spectateurs pour qu'ils se rencontrent, partagent les voitures, partagent le trajet, économisent les frais, fassent connaissance en lien avec l'événement qui les occupe. Donc ça peut être du théâtre, ça peut être de la culture, ça peut être du sport, ça peut être des salons, pour tout type d'événement.
1: Voilà, donc c'est quoi? C'est quand on achète le billet de l'événement, il y a quoi? Il y a une option pour faire du covoiturage? Comment ça se passe?
2: Alors voilà, en fait, l'idée, c'est que les organisateurs d'événements qui travaillent avec nous, en fait, vont pouvoir mettre le spectateur en lien avec un système de petites annonces, tout simplement, qui va vous permettre de publier une annonce sans création de login ni mot de passe.
1: Ouais.
2: Vous pouvez tout de suite publier une annonce comme quoi vous cherchez une place dans une voiture, ou vous proposez une place, ou vous proposez même d'y aller avec d'autres personnes, de partager votre trajet. Le tout, sans création de compte, on peut publier tout de suite.
1: C'est vachement bien. Comme vous l'aviez, effectivement, ça crée de la rencontre avec des gens qui partagent la même passion. Ça, c'est très bien. Mais alors, ce qui m'a fait sourire, et c'est vraiment pas con, la petite nouveauté, c'est le copiétonnage. C'est-à-dire, on y va à pied, mais pas tout seul. Alors, allez-y, expliquez-nous. Je trouve ça trop bien.
2: Exactement. Ça, c'est une initiative de la cofondatrice Johanna Bruckner. Donc, en fait, nous, on écoute beaucoup les salles de concert, les théâtres, les gens qui travaillent avec nous, et puis les spectateurs eux-mêmes.
1: Ouais.
2: Et puis, on a eu la remontée d'abord pour les aînés qui voulaient revenir ensemble du spectacle, pouvoir en parler après.
1: Ouais.
2: Et donc, l'idée, c'était de faire naître cette idée, de copiétonnage pour que les gens puissent aller au spectacle ensemble, en revenir ensemble, se rencontrer à l'occasion. Voilà. Ça peut régler des problématiques d'insécurité aussi.
1: D'échange. Ouais, c'est ça. Il y a aussi des personnes qui ont peut-être peur de rentrer seules après un spectacle le soir, et là de se dire tiens, on sera ensemble, quoi. Voilà.
2: Ouais, voilà, exactement. Ouais. Notre idée, de toute façon, c'est vraiment de faire que les gens se rencontrent,
1: c'est ça.
2: De créer des solutions pour l'écologie, pour le partage, par le biais de ce système, quoi.
1: Et donc là aussi, il y a un petit onglet copiétonnage, du coup, quand j'achète mon billet.
2: C'est ça. Quand vous publiez votre annonce, en fait, vous allez choisir si vous voulez proposer du copiétonnage. On a même du co-véloage.
1: Et est-ce qu'on a du co-adodanage? Moi, je monte quelqu'un sur le dos. Je monte sur le dos de quelqu'un. C'est pas mal, ça.
2: Ouais, vous pouvez préciser aussi que vous venez avec un animal, vous pouvez préciser qui vous pouvez prendre dans la voiture, ou venir. Voilà, l'idée, c'est, on travaille même sur des convois de vélo, on travaille avec des beaux festivals comme le Festival d'Avignon, Adra Festival, où justement il y avait l'idée d'organiser des convois de vélo, donc vous pouvez rejoindre un peu un convoi de vélo pour rejoindre votre festival. On a travaillé avec le Salon de l'élevage, l'Éco-Trail de Paris.
1: C'est très bien.
2: D'événements qui à chaque fois nous rajoutent des spécificités dans le système.
1: Et puis comme vous l'aviez dit, c'est de provoquer la rencontre, de provoquer la rencontre, la discussion.
3: Et surtout, on partage le coût, parce que le carburant, ça coûte cher. Le parking, quand on va à un spectacle, ça coûte cher aussi. Donc là, on divise par...
1: Sauf que les pieds, que le copiétonnage, on partage quoi?
3: Les chaussures.
4: Les gambettes.
1: Tu reparles avec ma basket.
2: On partage la joie et la bonne humeur.
1: C'est
2: comme dans l'émission.
1: Partage la joie et la bonne humeur.
2: Et puis après, La grosse aussi, l'intérêt de ce système, c'est que dans un événement, même si peu de gens viennent en voiture, en fait, c'est toujours ce qui fait l'impact majeur de l'événement en termes de carbone. Donc l'idée, c'est aussi d'aller vers une réduction des impacts carbone de l'événementiel, et puis créer un réflexe de venir à plusieurs quand on se déplace, de se rencontrer, puis de partager
1: les objectifs
2: ensemble de réduction du carbone. Merci beaucoup.
1: Vincent Bonnier, donc le cofondateur de covoiturage-simple.com, donc qui propose entre autres le copiétonnage. Moi, je trouve ça trop bien. Merci mon Vincent, passez un bon dimanche. Au revoir. Mal élevé.
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3: C'est le tirage.
1: Ça y est.
4: C'est la carte carburant qui n'est pas à partager en revanche.
1: La carte carburant, elle va être que pour ça. Que pour la personne qui...
6: Allô.
1: C'est Marie-Jeanne?
6: Oui, c'est Marie-Jeanne.
1: C'est encore Marie-Jeanne qu'on a eu tout à l'heure.
6: Trop contente.
1: C'est pas gagné. Tu es où là? T'es où Marie-Jeanne?
6: C'est pas gagné.
1: Non, attends. Tu es où là Marie-Jeanne?
6: À Montélimar, chez moi.
1: Oui. Tu es chez toi, à la maison, toute seule?
6: Oui, il y a ma fille à côté de moi.
1: Ah, bah c'est bien déjà. Est-ce que tu peux aller voir ta fille? Tu dis rien, tu vas voir ta fille. Vas-y, dis-lui
6: ouais,
1: rien, allez. tu lui dis rien. Vas-y,
6: ouais,
1: vas-y.
6: Tu lui dis rien, oui, et je suis à côté, ça y est.
1: Et je veux que tu gueules comme ça. Ici! Comme ça que tu hurles, comme ça. Ici! Vas-y.
6: Ici!
3: Voilà, c'est gagné! C'est gagné.
1: Ma mère est folle.
6: Je vais péter les deux tympans.
1: Tant mieux! Bravo! Ouais!
3: 100 voilà. euros de carburant, bravo!
6: 100 euros de carburant. Génial, je suis contente, merci beaucoup.
1: Eh ben merci Marie-Jeanne de ta fidélité.
6: Vous êtes une équipe formidable, je vous écoute tous les week-ends, c'est vraiment génial.
1: Ben, y a intérêt, tu peux encore nous flatter une dernière fois, parce que comme là on a un renouvellement de contrat,
3: les patrons écoutent.
6: L'année prochaine.
1: Ouais, ok, ben, écoute, c'est tout, une augmentation.
6: Et je vous aime fort.
1: Ouais, et puis il faudrait qu'on ait une augmentation aussi, non
6: hein, voilà. Une augmentation de 20%.
1: Voilà, ouais.
3: Présidente Marie-Jeanne.
1: Présidente Marie-Jeanne, merci infiniment. Voilà mes amis, c'est fini.
3: Oh non, pas déjà. Oh non, bah attends, on vient d'arriver.
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1: Merci à toute l'équipe. Passez une belle semaine ici et pas ailleurs. Oui, on se retrouve samedi prochain à Foura. Et on parlera de Fort Boyard, mes amis. Pour l'instant, il est tout pile 13h. Passez une bonne semaine.
8: Bonjour à tous. Dans 5 minutes, j'ai le plaisir de recevoir la comédienne et réalisatrice Rim Kirissi dans sa tourne pour nous évoquer les secrets de tournage de son film Pour le plaisir. Mais d'abord, l'actu de ce dimanche avec Benjamin Mathieu.
9: Bonjour Ségolène, bonjour à tous. Le Premier ministre remet une pièce dans la machine de la polémique des prix de l'essence à la pompe. Sébastien Lecornu appelle le groupe Total Energy à plafonner généreusement les prix des carburants, ce qui sous-entend que le pétrolier français, qui affiche des bénéfices records en hausse de 51% grâce au conflit au Moyen-Orient, ne le fait pas. Du côté des spécialistes du secteur, on est plutôt sceptique. Philippe Chalmin est professeur d'histoire économique à Paris-Dauphine.
10: J'avoue que je trouve cette expression de plafonnement généreux totalement surréaliste. Parce que il me semble qu'il y a quelque chose qui est totalement interdit, qui s'appelle la vente à perte. Si la guerre reprenait d'une manière ou d'une autre, à ce moment-là, nous pourrions nous retrouver, comme ça a été le cas d'ailleurs ces derniers jours, dans les 130-140 $ sur les marchés physiques. Et à ce moment-là, bah, le plafonnement, s'il tenait toujours, ce serait techniquement de la vente à perte. Ce qui est malsain dans cette affaire, c'est que on fustige, on montre du doigt une entreprise qui gagne de l'argent et on lui demande une sorte de partage citoyen pour éviter les propositions de taxation des super bénéfices qui traînent à la fois à gauche et dans la droite nationale.
9: Et de son côté, le ministre de l'économie, Roland Lescure, va recevoir les distributeurs de carburant à Bercy demain pour évoquer la situation. C'est l'image du jour. Le ministre de l'Intérieur, Laurent Nunez, en hélicoptère, qui survole les 17 000 fêtards, qui participent depuis 3 jours à une fête techno illégale géante. Ça se passe dans le Cher, près de Bourges. On a appris d'ailleurs qu'un obus a été découvert près du site de cette free party. Mais pas de quoi décourager les toughers. Marc Bertrand est sur place.
11: L'hélicoptère tourne dans le ciel au-dessus de l'océan de camping-cars et de tentes. Laure agite les bras pour dire coucou au ministre venu observer les toughers.
12: Le miroir, on n'est pas du même milieu, on n'est pas du même monde. Qu'est-ce que tu veux qu'ils comprennent à tout ça? Nous, la seule image qu'on a de nous, c'est des drogués, des alcooliques, des gens qui travaillent pas, qui vivent sur le dos du système, alors qu'en fait, c'est entièrement faux. Les 3/4 des gens, on a tous du boulot. Regarde, pourquoi tout le monde part? Parce qu'on a un taf à assumer après le lendemain, tu vois.
11: Les participants commencent à repartir parce qu'il a plu aussi. Cette nuit, Valentine est trempée en short et crop top.
13: Ben, ça mouille et ça donne encore plus envie de rentrer parce qu'on a envie de rentrer chez nous. Voilà, donc ça motive. Juste surtout quand on a une tente qui prend l'eau. On a un peu froid.
11: Derrière elle, la voiture d'Hugo a les roues dans la boue.
14: Monsieur Nunez, on vous attend.
11: Vous lui dites quoi de venir voir?
14: D'arrêter toutes ces lois de merde qui pénalisent les organisateurs, les participants, à hauteur de 1 500 € d'amende. Alors qu'on nous, juste on veut faire la fête.
11: Le ministre de l'Intérieur prévoit de durcir les sanctions contre les rêves partis. Les gendarmes ici ont déjà dressé 500 contraventions. Il y a des fouilles systématiques à chaque sortie du site.
13: Et c'est comme la pluie. Ils font chier. Mais c'est pas grave, ça nous empêchera pas de kiffer.
11: Blandine, ses bottes canard au pied, a choisi de rester malgré la pluie et le petit vent sec lui donne envie de retourner danser.
9: Un automobiliste de 21 ans mis en examen pour violence avec arme ayant entraîné la mort sans intention de la donner. Jeudi dernier dans l'Indre, celui-ci a traîné un cycliste sur une centaine de mètres après une altercation. Il est mort dans sa chute. Un nouveau drame dans la Manche. Deux femmes qui tentaient de rejoindre l'Angleterre sur un bateau sont mortes. Elles faisaient partie d'un groupe d'une soixantaine de personnes qui tentaient la traversée vers l'Angleterre. Les conditions météo actuellement favorables voient se multiplier ces tentatives des migrants et donc les accidents. On passe au sport, c'est la perle du cyclisme français, capable de rivaliser presque jusqu'au bout avec le champion du monde cycliste Tadej Pogačar, comme il l'a fait récemment sur Liège-Bastogne-Liège. Alors tout le monde se demande désormais si Paul Sexas sera le 4 juillet prochain au départ du Tour de France. Les supporters commencent en tout cas à rêver. 41 ans après la dernière victoire d'un Français, c'était Bernard Hinault. Et dans ces deux anciens clubs de la région lyonnaise, l'engouement est réel, Christophe Vincent.
15: On s'attend.
16: Dès l'âge de 8 ans, Paul Sexas tournait sur le vélodrome de la Tête d'Or ou arpentait les Monts d'Or. Aujourd'hui, les gamins du Lyon Sprint Evolution sont aux anges.
17: Ça veut dire que c'est un bon club. On essaye un peu de faire comme lui. Je pense qu'il va être très fort, voire le meilleur.
18: On est super fiers de lui parce qu'il arrive à résister à Pogačar.
19: J'aimerais bien être comme lui, du coup je suis content d'être dans le même club.
20: Je pense qu'il peut gagner le Tour dans quelques années.
21: J'espère qu'il fera le Tour de France, vivement le Tour de France.
16: Marc Pacheco a entraîné le jeune Sexas, c'était déjà un phénomène.
22: Il appuyait toujours, quoi. Il avait un moteur Ferrari dans une carrosserie de Twingo. On sentait vraiment qu'il y avait une grosse différence avec les autres. Même Pogačar, à cet âge-là, il n'était pas à ce niveau. Pour moi, c'est pas fini. Il progresse, il bosse. Hein.
16: Après Lyon, Paul Sexas a rejoint le vélo club Villefranche-Beaujolais. Le manager Anthony Barle se souvient de ses qualités hors normes.
23: On l'appelait trop poumon. C'était un garçon qui était capable d'accélérer, de réaccélérer et d'encore de réaccélérer et qui récupérait surtout très vite. Ça reste un athlète exceptionnel et il est en train de le démontrer. Et c'est quelqu'un qui se prend pas la tête, quoi.
16: Preuve de l'engouement suscité, les deux clubs reçoivent tous les jours des appels pour la saison prochaine.
9: Et puis tous derrière l'UBB cet après-midi, Bègles-Bordeaux, dernier club de rugby français encore en lice en demi-finale de Champions Cup. Ils jouent face aux Anglais de Bath, c'est à 16h. On espère qu'ils vont leur mettre une de Bath.
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9: Et beaucoup de bonne humeur dans ce studio. 13h05, on parle cinéma avec Ségolène Aluné sur ICI.
8: Bonjour à tous et bienvenue dans votre émission Cinéma, ça tourne, pour vous dévoiler les coulisses des films tournés en France. Et aujourd'hui, on va prendre beaucoup de plaisir dans ce numéro, puisqu'il y a justement question de plaisir féminin. Le plaisir féminin, sujet très peu abordé au cinéma, mais ça c'était avant Rimke Rissi, actrice et réalisatrice qui est notre invitée aujourd'hui. Bonjour Rimke Rissi.
24: Salut, comment ça va?
8: Ça va très bien et vous?
24: Ça va extrêmement bien.
8: Oui, vous le portez sur votre visage.
24: Ouais, c'est vrai.
8: Vous n'êtes pas trop stressée avant la sortie du film?
24: Je compte les jours et je scrute la météo.
8: Évidemment. Vous êtes actrice, on vous a vu dans de très nombreux films, notamment ceux de la bande à Fifi, alias Philippe Lachaud. Et vous réalisez donc votre quatrième film, Pour le plaisir, qui sort mercredi prochain. On y retrouve Alexandra Lamy et François Cluzet dans les rôles principaux, à savoir ceux des inventeurs du womanizer. Est-ce qu'on peut rappeler, pour celles et ceux qui nous écoutent, qui savent peut-être pas encore ce que c'est le womanizer, dommage pour eux, qu'est-ce que c'est?
24: C'est la création du siècle, l'objet qui a révolutionné le plaisir féminin. Et
8: tout
24: qui
8: simplement.
24: Fait... Zzzz.
8: Bande annonce.
25: Pourquoi vous venez me voir qu'aujourd'hui? Je n'ai jamais eu d'orgasme.
26: Si vous voulez jouir, va falloir bosser.
25: Ça marche pas. Bon.
26: Travailler lâcher prise.
27: Oui, oui, oui.
26: Gérer la culpabilité. J'ai envie de jouir. J'ai le droit.
25: Il va falloir parler à votre mari.
28: En 20 ans, t'as jamais joué?
26: Non.
29: 10 femmes sur 10 avouent déjà avoir simulé.
30: La taille moyenne au repos serait de...
26: Dame!
30: J'aimerais comprendre comment fonctionne le plaisir féminin.
8: Extrait du film Pour le plaisir, librement inspiré de faits réels avec Alexandra Lamy, François Cluzet et vous, Rimke Rissi, qui en êtes également la réalisatrice. Vous avez tourné l'été dernier en Normandie et en Picardie. Spontanément, sans réfléchir, quelle image de décor ou de paysage vous revient en tête en pensant à ce tournage?
24: La maison qu'on a créée avec la maison qu'on a louée, mais on a créé l'atelier dans lequel François Cluzet fabrique le fameux womanizer. et c'est un très joli souvenir.
8: Ça, c'était quelle région, Hugo?
24: On était en Normandie.
8: Pourquoi?
24: À Beauvais, ouais. Exactement.
8: Pourquoi avoir choisi cet endroit-là pour
24: Je n'ai pour pas choisi cet endroit-là. Non, à l'origine, on devait tourner dans le sud, mais pour des restrictions budgétaires, on a dû rester aux alentours de Paris. Mais j'avais envie quand même d'une ville avec du cachet, et la pierre de la maison me rappelait la Provence, et ça fait illusion.
8: À vos côtés, une personnalité particulière pour qui c'est la toute première participation à un tournage de film, Camille Aumont-Carnel. Bonjour.
0: Bonjour.
8: Vous êtes influenceuse, militante, féministe, spécialisée dans la sexualité et vous êtes devenue comédienne sur ce film grâce à votre culot, on va dire.
0: Ouais, comme d'hab. Et grâce à un grand move de sororité de la part de Rim. Et je suis ravie de continuer à porter ces sujets au grand écran. Et
8: vous nous racontez comment ça s'est passé, comment ça se fait que vous avez obtenu un rôle, parce qu'au début vous deviez être en tant que spécialiste du plaisir
0: même
8: féminin,
0: pas,
8: conseillère,
0: en fait,
8: non c'est non, pas ça
0: même pas. On se retrouve à un dîner, Rim est en face de moi en train de parler justement de l'écriture de ce prochain film et on en parle et je lui dis mais attends pardon, tu sais qui je suis, enfin tu sais ce que je fais dans la vie. Et vraiment elle me regarde avec le regard qu'elle n'a pas aujourd'hui mais que je connais, où elle me dit bah non je sais pas qui t'es en fait. Et on continue à échanger, je lui explique ce que je fais, la démarche, le fait que ça soit un sujet que je porte depuis presque aujourd'hui 10 ans, qu'il y ait ce mouvement révolutionnaire en France qui existe, qui a commencé en 2018, et que je lui lance comme ça d'un seul coup entre l'entrée et le plat, mais t'as pas un rôle pour moi ? Et elle me regarde, elle me dit non, mais je vais te l'écrire. Et 3 jours après, on s'est rappelé, et elle m'a dit tu sais quoi, je t'écris un rôle et je t'embarque dans l'aventure, je te fais confiance, on y va.
8: Bah félicitations.
0: Non, mais
8: oh, franchement, wow, ouais. Non, mais alors, du coup, qu'est-ce qui vous a le plus surpris en découvrant le dispositif du tournage d'un film ? Parce que c'était votre première fois sur un plateau de tournage.
0: Moi, j'ai adoré la façon dont c'était à ce point-là organisé, chronométré, millimétré. Enfin, il y a des feuilles de route, tout est vraiment très, très cadré. Ça m'a un peu rappelé, moi, l'univers dont je viens, qui est la gastronomie et la cuisine, avec vraiment ce côté, une espèce d'énorme usine, avec chaque personne qui sait exactement quoi faire, à quel moment le faire. La bienveillance qu'il y avait sur ce plateau, l'organisation, l'anticipation de nos besoins aussi, vraiment, c'est des choses qui m'ont marqué, et la camaraderie.
8: C'est-à-dire qu'en fait, on de quel tourne. Genre, anticipation des besoins, ça peut être quoi ?
0: Bah, ça va être, est-ce que tu te sens bien ? Ça va être, est-ce que moi par exemple la première scène, et ça faut donc la première fois où je me retrouve sur un set de film, je me retrouve dans une scène que vous verrez, mais qui est une scène absolument iconique, où il s'avère que je suis dans une chambre avec un autre personnage, et je me rends compte que voilà, il y a toute une partie de l'équipe qui sort à la demande de Rim, je me rends compte que Rim fait tout un
8: discours.
0: C'est
8: une scène intime, hein, on est dans un lit, c'est pour ça que vous dites que tout le monde sort.
0: Exactement, que Rim donne cette précision où elle dit, juste je vous préviens, c'est la première fois qu'elle fait un film, c'est la première fois qu'elle est sur un set. La capacité qu'ont eu aussi toutes les équipes techniques, et là je parle vraiment des maquilleuses, des personnes qui moi m'ont rasé la tête avant chaque scène, qui m'ont maquillée, qui ont fait en sorte que ça peut paraître complètement débile, mais que j'ai la bonne teinte de fond de teint, que je me sens bien dans mes fringues, que ça soit repassé. C'est toutes ces personnes là qu'on croise en fait avant d'arriver sur un set et avant d'entendre ce fameux action, qui sont je trouve aujourd'hui primordiales à notre bien-être, à la façon dont on va se sentir sur un set. Donc donc ça, tout ça, c'est des souvenirs que moi je garde.
8: Vous, c'est évidemment pas votre premier film en tant que comédienne, Rim Kérissi. Pour les scènes intimes, justement, est-ce que vous sentez qu'il y a une évolution dans le traitement ? Parce que Camille nous parle d'extrême bienveillance. Est-ce que ça a évolué dans le cinéma français pour les scènes dites de sexe ou intimistes, notamment ?
24: Aujourd'hui, on a la chance déjà d'avoir la prise de conscience qu'il faut respecter les acteurs. Il y a quelques années, c'était juste des objets. On a une coordinatrice d'intimité qui est là, qui est un peu comme une chorégraphe, qui va appeler les acteurs pour leur demander si ils sont OK avec la demande du réalisateur. S'ils sont pas OK, il y a un référent qui est là pour en parler. On a une formation VHSS qui est obligatoire, comme des QQCM par...
0: Ouais, on a tout un questionnaire et tout le monde doit passer par là.
24: On est obligé de répondre à des questions, il y a des et sur justement les règles à respecter avec autrui. Donc aujourd'hui, c'est très encadré pour éviter les débordements. Et de temps en temps, on apprend des choses sur notre responsabilité à être témoin d'une scène, à devoir prendre la parole, enfin c'est vraiment très utile. Ouais. Parce que de temps en temps, en fait, on se disait oui, si ça ne me concerne pas, si je ne suis pas directement impactée par une violence verbale ou physique, ça, j'ai pas à agir. Et aujourd'hui, on se rend compte qu'on a tous notre part de responsabilité.
8: Alors, pour en revenir au sujet du film, il y a beaucoup d'accessoires, évidemment, dédiés au plaisir féminin dans le film, c'est le sujet, et notamment les prototypes que François Cluzet conçoit pour trouver le vibromasseur qui va révolutionner le plaisir féminin. Est-ce que ce sont ce qu'on voit dans le film des prototypes qui ont existé ?
24: Non.
8: Ah, d'accord. Ça, c'est libre invention.
24: Ça, c'est justement, c'est ce qui est super au cinéma, c'est qu'on crée des. Là, on a créé plusieurs versions supposées du Womanizer, mais on n'avait pas à cette époque accès à la marque ni même à leur musée, comme ils appellent ça. Donc on a inventé en fait des objets qui étaient les étapes consécutives que pourrait inventer notre personnage Thomas, qui était en relation avec la réflexion qu'il avait et son accès à comprendre comment fonctionnait la femme. On s'est retrouvé dans des situations assez loufoques avec plusieurs objets entre les mains, avec des conversations, c'est surtout les réunions entre les chefs de poste où tu dis bon, moi je trouve qu'il vibre pas assez vite, j'aimerais que tu lui mettes un moteur plus fort. Là en fait, j'ai besoin que ça explose et avec des termes, je sais pas combien de fois j'ai utilisé des entre guillemets gros mots, parce qu'encore une fois, je suis assez pudique, donc j'ose même pas les redire ici, mais les conversations sont lunaires.
8: Mais vous nous avez quand même confié un fou rire, un gros fou rire au moment du tournage avec le stylo plume.
24: Oui. Donc c'est une scène en fait à l'origine où Alexandra est face à moi et elle m'énerve et donc je m'agite et je lui dis un texte en ayant mon stylo à plume entre les mains et sans faire exprès, je l'asperge d'encre.
8: Oui.
24: Et c'était prévu, mais il n'était pas prévu que je l'asperge à ce point. Elle s'est retrouvée complètement immaculée d'encre. Elle ressemblait à un dalmatien.
8: Ah, mais c'est de la vraie encre, parce que je me suis demandé si c'était un effet spécial justement qui était projeté sur son visage. Non, mais non. On était sur de la vraie.
24: Non, encre. Non, on était sur de la vraie encre. En fait, c'est mon assistant accessoiriste qui a balancé l'encre avec un pistolet, mais il a appuyé trop fort et elle s'est retrouvée mais aspergée et elle a continuer la scène, parce qu'il fallait surtout pas la couper, et moi j'étais incapable de dire le moindre mot. Ça ne sortait pas, mais elle a continué à poursuivre la scène, Alex.
8: On poursuit sur la lancée des souvenirs dans un instant avec la séquence souvenirs sensoriels de tournage, mais d'abord on écoute Indochine avec J'ai demandé à la lune sur votre radio ici.

0: J'ai demandé à la Lune, c'était Indochine évidemment, et vous écoutez, ça tourne.
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0: Ça tourne avec l'équipe du film Pour le plaisir, la réalisatrice et comédienne Rim Kérissi et l'actrice et spécialiste de la sexualité féminine Camille Aumont-Carnel. C'est l'heure de la séquence Souvenir sensoriel de tournage. Rim Kérissi, si vous deviez retenir une odeur de ce tournage, de Pour le plaisir, laquelle ce serait ?
2: Tous les films, je change de parfum parce que je crois énormément à la mémoire olfactive.
0: À chaque tournage, vous portez un parfum différent.
2: Et à chaque voyage aussi.
0: Ah ouais.
2: Je vais au duty free, j'achète un parfum, je le porte et j'arrête de le mettre. Et comme ça, quand je vais le ressentir un an et demi plus tard, il me propulse complètement dans un souvenir avec des instants très très très précis.
0: Ah, vous devez avoir une belle collection.
2: Ouais, je collectionne les parfums, absolument.
0: Camille Aumont-Carnel, quel est le son qui vous revient en tête en pensant à ce tournage ?
3: Il y a une scène que j'ai avec François Cluzet et c'est au bord de l'eau. Ouais, non, alors, il y a la rime qui nous crie comme ça, mais ça, c'était juste absolument magnifique parce qu'en fait, c'était la spontanéité totale. Et il y a une scène que je tourne avec François, c'est exactement le même endroit. Il y a deux sons. Il y a en effet l'eau qui passe et qui, moi, m'a calmée pendant toute cette scène qui était quand même un gros enjeu me concernant. Et je trouve qu'il y avait toute l'eau et cette espèce de rivière et ce fleuve qui était en continu qui m'apportait énormément d'apaisement. Et en effet, la scène, le dernier moment où on la retourne, où en fait, on est presque en impro total et il y a un rime qui sort de cette espèce de petite cabane et qui me hurle dessus, mais casse-toi, parce qu'elle voulait que je sorte du champ et ça a donné la partie la plus spontanée de la scène d'ailleurs, parce que justement ma réaction a été aussi très naturelle et franchement ça c'était vraiment un moment hilarant.
0: Qu'est-ce que vous avez le plus mangé sur ce tournage ?
2: Moi j'ai mangé du stress.
0: Du stress ? Ah, vous êtes très stressée ?
2: Bah, sur un film on veut que ça rentre, on veut que les acteurs soient contents, on veut que la comédie soit là, qu'on soit à l'heure, donc ouais, j'ai pas le même poids pendant les tournages et après la post-prod.
0: Ça varie.
2: Ah non, il y a la post-prod, t'es devant un ordinateur à monter le film et tu bouffes. Et en plus, t'es en jogging, donc tu ne sens pas que en fait, ça prend de la place sans que tu t'en rendes compte. Alors que, je t'assure, c'est vrai. Je prends toujours à peu près genre 4-5 kilos. Ceux que j'ai perdus, je les récupère en post-prod. Sans parler de la tournée province, et j'embrasse toutes les villes qui nous ont reçus, où on goûte toutes les spécialités et on boit tous les vins. Et donc là encore, on prend du poids. Mais c'est avec plaisir.
0: Et d'ailleurs, vous avez fait la tournée des radios locales ici. Vous nous connaissez très bien.
2: Et je les embrasse.
0: Camille, quel est l'accessoire que vous retenez de ce tournage ?
3: Bah, ouais, le womanizer, mais surtout l'éventail. Moi, j'ai toujours un éventail. Dès qu'il commence à faire chaud, j'ai toujours un éventail. Ça fait vraiment partie de mes accessoires iconiques. Et donc, il y a cette scène où vraiment, je crois que sur mes quatre scènes, j'ai l'éventail à moitié, quoi.
2: Je te l'ai viré dans le dernier. Ouais. Tu te rappelles? Mais non, c'est vrai qu'il y en a. En fait, ce qui est chouette, avec un éventail ou un accessoire pour un acteur, c'est que ça ponctue aussi son jeu. Mm. Pour ma part, moi, j'ai le stylo à plumes, justement, qui me permettait, en fait, de me donner une certaine posture, justement, de thérapeute, de contenance. Et d'un seul coup, un objet qui est le nôtre dans la vie, parce que Camille, elle a vraiment son éventail et moi, j'écris toujours aux plumes. Ça nous donne en fait un pont entre qui on est, nous, et le personnage qu'on interprète. C'est super d'avoir un accessoire.
3: Ça donne beaucoup de confiance.
0: Ouais. Donc, vous avez toujours un stylo plume sur vous.
2: Oui.
3: Et elle dessine.
0: Vous dessinez aussi. Mais quel talent incroyable. Rim Kérissi, avec quoi avez-vous envie que le public reparte après avoir vu Pour le plaisir ?
2: Le sourire. Le sourire et une volonté de vouloir partager certains discours, ouais.
0: Ouais. Puis il y a un message, finalement, qui est politique aussi, Camille.
3: Ouais, il y a un message qui est politique parce qu'il est intime. Et il y a un message qui est politique parce que ça reste un sujet tabou. Et je trouve qu'en 1h30, on arrive à détabouiser complètement ce sujet. On arrive à repartir, en plus du ticket, avec un espèce de passe-droit et d'autorisation à en parler dans la sphère privée. Mmh. Et je pense que c'est le plus beau cadeau que ce film puisse faire à toutes les femmes, à tous les couples.
2: Toutes les familles. On a eu des mamans qui sont venues avec leurs filles, des papas, mamans, tati, mamie qui sont
3: venus. Ma reine, grand-mère.
2: Ouais, non, mais tu te dis, mais en fait, je ne savais pas que ce film allait pouvoir être aussi large. On reçoit des messages de remerciements. En fait, le film, c'est un peu comme un médiateur. Il est là pour, de base, divertir. Mais finalement, il ouvre vraiment, vraiment, vraiment la parole. On reçoit plein de messages grâce à cette tournée.
0: Ça permet de faire éclater des tabous, peut-être, dans les familles. C'est génial. Et c'est que du plaisir. Voir Alexandra Lamy et François Cluzet en inventeur de ce womanizer, c'est vraiment pépite pour le plaisir. C'est mercredi prochain au cinéma et c'est avec aussi Delphine Baril, François-Xavier de Maison, Kian Kojandi et Rim Kérissi, également réalisatrice. Merci d'avoir été avec nous.
2: Merci.
0: Et bravo pour ce film. Et Camille Aumont-Carnel, bravo pour ce premier rôle.
3: Mais merci.
0: Il y en aura d'autres ?
4: Évidemment.
0: Évidemment.
2: Ah,
0: évidemment.
2: Elle claque tellement, elle est excellente. Hein.
0: À suivre, donc, affaire à suivre. 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
13: Voici Expression Directe, une émission réservée aux formations politiques, aux organisations syndicales et aux groupes professionnels représentatifs. Aujourd'hui, cette émission est assurée par la Confédération Paysanne.
14: Confédération Paysanne.
15: Syndicat pour une agriculture paysanne et la défense de ses travailleuses et travailleurs.
16: Pour la Confédération Paysanne, l'accord UE-Mercosur est un accord délétère pour l'agriculture et l'alimentation, ici en France, en Europe, mais aussi de l'autre côté de l'Atlantique.
17: Fanny Métra, éleveuse en Ardèche et porte-parole de la Confédération Paysanne.
16: Clairement, on va vendre des voitures au détriment des productions agricoles. Et depuis ce vendredi 1er mai, l'accord UE-Mercosur s'applique à titre provisoire. C'est un scandale démocratique. Le Parlement européen n'a pas encore pu voter sur le fond. La Cour de justice de l'Union européenne, saisie par le Parlement, n'a même pas rendu son avis sur la conformité de cet accord avec le droit européen. C'est un véritable passage en force. Il piétine le Parlement et toutes les voix qui se sont exprimées contre cet accord de libre-échange. Aucun accord n'a jamais rencontré une telle opposition. En janvier dernier, lors du vote au Conseil pour la première fois de l'histoire de l'UE, un accord de libre-échange n'a pas réuni l'unanimité des États membres. La Pologne vient d'ailleurs, à son tour, de saisir la Cour de justice de l'Union européenne pour contester la mise en œuvre de cet accord et son application provisoire. La France, elle fait semblant de protester à Paris, mais ne fait rien à Bruxelles. Contrairement à ce que disent les partisans de l'accord UE-Mercosur, il va s'appliquer alors même que les filières agricoles les plus fragiles, comme l'élevage, ne sont pas protégées.
18: On sait où peuvent nous conduire ce type d'accord. On le connaît dans notre région, en particulier avec la filière ovine.
17: Philippe Abaudou, éleveur en Haute-Vienne.
18: Dans les années 80, avec l'importation massive de viande à bas prix de la Nouvelle-Zélande, la filière ovine et la production d'agneaux a complètement été bouleversée. Et aujourd'hui, on ne produit plus que la moitié de ce qu'on consomme en viande d'agneau en France.
16: Le commerce n'a pas besoin d'accords de libre-échange et tous les accords de libre-échange sont délétères pour le monde paysan depuis toujours. Et du coup, c'est pas pour rien que ça fait 25 ans que cet accord UE-Mercosur est en négociation.
18: Le paradoxe avec cet accord, c'est qu'on va importer de la viande qui est issue de fermes qui travaillent dans des conditions complètement différentes des nôtres, qui utilisent des farines animales pour produire, qui utilisent des antibiotiques de croissance. Alors que nous, on nous encourage à planter des haies, on nous encourage évidemment à produire avec plus d'herbes. La viande qui va être importée, elle est issue de la déforestation. Avec cet accord, c'est presque 1 million d'hectares supplémentaires qui va être déforesté.
16: Par exemple, sur les 178 matières actives pesticides utilisées au Brésil, 138 sont interdites en France. Et on va réimporter des produits qui utilisent ces matières actives-là. Pour nous, les normes sociales et environnementales, c'est des normes pour protéger les populations, pour protéger nous aussi en tant que paysans et paysannes. Et puis de toute façon, on ne peut pas être concurrentiel face à des pays où le salaire moyen est de moins de 1 euro de l'heure. Ce n'est pas possible. On ne peut pas continuer à brader l'alimentation et l'agriculture sur l'autel du libre-échange. Et clairement, il faut que les Françaises et les Françaises soient conscients que ce n'est pas qu'une affaire agricole, c'est l'affaire de toutes et tous.
18: L'idée, c'est de faire rentrer à droit de douane réduit des produits alimentaires sur le territoire européen. Par exemple, 45 000 tonnes de miel, alors que les apiculteurs n'arrivent pas à vivre de leur métier. 180 000 tonnes de volailles supplémentaires. Et pour la viande bovine, c'est 99 000 tonnes d'aloyaux qui vont venir s'ajouter aux importations actuelle. Alors on sait que les aloyaux, ça représente un tiers de la valorisation des carcasses bovines. Cette quantité supplémentaire d'aloyaux, on peut s'attendre à ce que ça représente 30% des aloyaux disponibles sur le marché européen et donc il y aura forcément une répercussion sur les prix payés aux producteurs. Les élevages menacés, ce sont d'abord ceux qui produisent à l'herbe, majoritairement en plein air, qui vont être moins concurrentiels vis-à-vis de ces très gros élevages d'Amérique du Sud. L'objectif de ces accords, c'est d'abord de transformer la planète en une vaste zone commerciale. C'est sûrement pas la souveraineté alimentaire et c'est en cela que c'est un très mauvais signe donné aux filières agricoles européennes. Aujourd'hui, on sait qu'en Europe, on a un déficit de l'offre de viande bovine par rapport à une demande. On pourrait se poser la question de comment relancer la filière, installer des éleveurs et des éleveuses en viande bovine. Et là, on prend le risque, en important des viandes qui ne répondent pas à nos normes de qualité, de déstabiliser le marché. Cet accord, il contient également ce qu'on appelle des mesures de rééquilibrage. Et c'est une véritable bombe à retardement. Par exemple, à l'avenir, si l'Union européenne estime qu'un certain nombre de critères ne sont pas respectés, par exemple sur la biodiversité, le Brésil et l'ensemble des pays du Mercosur pourront demander en compensation de renégocier des contingents d'importation supplémentaires.
16: Dire non à l'accord UE-Mercosur, c'est dire oui à la souveraineté alimentaire, à la défense de nos droits et à une alimentation de qualité pour toutes et tous.
13: C'était Expression Directe avec la Confédération Paysanne.
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4: 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Rendez-vous sur le parking à droite sur la route de la fête départementale 33 à la sortie de Savennes. 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Envie d'un petit plongeon en début de semaine à Guéret, par exemple, mercredi, la piscine sera ouverte de 15h à 18h. À la Souterraine, la piscine sera ouverte demain, lundi, de midi à 16h et au Buisson, mardi, de midi à 13h30 et de 16h à 18h. Naturellement, les autres jours de la semaine, ces piscines vous accueillent avec chacune leurs horaires respectifs.
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On écoutait I Want to Break Free, l'énergie légendaire du groupe Queen sur votre radio locale ici. Quel bonheur de vous retrouver pour ce nouvel après-midi. Sophie Nolvaux au micro de ce dimanche 3 mai. Et je vous souhaite d'ailleurs un très bon appétit si vous êtes encore à la table du déjeuner. Dans quelques minutes, William Scheller nous arrive avec un titre qu'il a écrit durant l'hiver 74. Il voulait gentiment se moquer des chanteurs à la mode qui utilisaient beaucoup d'anglicisme à l'époque. Rock'n'Dollars, c'est juste après le nouveau Vanessa Paradis. Voici les épines du cœur.

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1: Au cœur d'eux, c'est votre rendez-vous au cœur de la Creuse. Et aujourd'hui, on peut dire que c'est votre rendez-vous au cœur de la Creuse, mais aussi au cœur de la Réunion, puisque je suis avec Jean-Pierre Moutoulachimi, qui est le président du Cercle des Amitiés Créoles de la Creuse. Le 9 mai, c'est le jour J pour un événement exceptionnel.
2: Le Cercle des Amitiés Créoles donc a réalisé un petit documentaire sur tout le travail qu'il a fait depuis sa création jusqu'à aujourd'hui. Et ce documentaire va être diffusé donc le 9 mai à la salle André Lejeune à Guéret. Et à cette occasion, on a trouvé bon d'inviter un grand chanteur de l'île de la Réunion qui s'appelle Daniel Waro. Et Daniel Waro paraît aussi dans ce reportage, puisque nous avons recueilli un tas de témoignages, soit de Creusois ou de Réunionnais qui nous ont côtoyés, qui ont vécu des choses avec nous, des événementiels, la culture, etc.
1: Il est déjà venu aux Nuits d'été.
2: C'est vrai qu'il avait fait un super concert et là, les gens commençaient à le découvrir. Et là, ils vont le découvrir encore mieux.
1: Donc la journée va commencer à midi.
2: La journée commence donc à midi avec restauration créole, le bar, que les gens ont le temps de déguster des spécialités, etc. Échanger aussi. À 17h, donc, il y a la projection du documentaire. Le film dure 1h10 à peu près, suivi d'un débat. Ensuite...
1: Je vous coupe, mais là, c'est gratuit.
2: Oui, c'est tout à fait gratuit. Le reportage, tout ça, c'est gratuit. Sauf, on paye les affaires, bien sûr.
1: Oui, bien sûr.
2: Voilà, ce qu'on mange et ce qu'on boit. Et ensuite, à 21h, donc on a mis les concerts à 21h. Donc il y a le groupe Réunion sur Creuse et ensuite c'est Daniel qui donnera son concert.
1: Eh bien, on donne rendez-vous à tous les auditeurs. C'est le samedi 9 mai, un événement à ne surtout pas manquer. Et puis, bah, il y a un QR code à scanner sur les affiches.
2: Sinon, on peut réserver à Elo Asso, Double Kilti à Réunion sur Creuse. Ça coûte 12€ la place.
1: Merci Jean-Pierre. Et puis, on se voit le 9 mai. Mais d'ici là, je retrouve les auditeurs la semaine prochaine pour un nouvel épisode de Au cœur d'eux.
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1: Le chant est libre avec Patrick Fiori sur votre radio locale ici. J'espère que vous passez un bel après-midi. La détente se poursuit dans un court instant avec un tube enregistré à Kingston, en Jamaïque, par Bernard Lavillier et Jimmy Cliff. On écoutera aussi le groupe Eurythmics. Je vous souhaite un excellent dimanche.
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1: Excellent après-midi, il est 14h, vous écoutez Ici. Toute l'info en France et dans le monde en 90 secondes avec Benjamin Mathieu.
2: La polémique autour des super profits de Total Energy continue. Sébastien Lecornu invite Total Energy aujourd'hui à faire un nouveau geste pour les consommateurs avec un plafonnement généreux des prix des carburants à la pompe. Sébastien Lecornu sous-entend donc que le groupe pétrolier peut mieux faire. Total Energy qui mène actuellement en France une opération avec le prix de l'essence sans plomb à 1,99€ par litre et celui du diesel à 2,09€ par litre pendant tous les ponts de mai. Le ministre de l'économie Roland Lescure va lui recevoir les distributeurs de carburant à Bercy demain pour évoquer cette situation. Alors que la free party continue dans le Cher, près de Bourges, le ministre de l'Intérieur est sur place, Laurent Nunez, qui se dit convaincu de continuer à défendre la proposition de loi qui prévoit de durcir la pénalisation de ces événements non déclarés. 17 000 personnes sont depuis 3 jours présentes sur ce site militaire, jugé dangereux par les autorités. Un décret publié au Journal officiel autorise le démantèlement complet par EDF de l'ancienne centrale nucléaire de Fessenheim dans le Haut-Rhin. Le site est fermé depuis 2020, des opérations qui seront achevées dans 22 ans, précise le décret. Deux migrantes soudanaises qui tentaient de rejoindre l'Angleterre sont mortes ce matin au large de Neufchâtel Ardelot dans le Pas-de-Calais. Elles se trouvaient à bord d'un bateau avec 60 autres personnes. C'est le troisième drame de ce type dans la région en un peu plus d'un mois. On passe au sport avec beaucoup de rugby cet après-midi. Ça joue depuis une demi-heure entre Montpellier qui reçoit Newport Dragons, les Gallois, dans le cadre d'une demi-finale de Challenge Cup, les Héraultais qui mènent 10-0.
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4: En Creuse aujourd'hui, ouais, c'est pas terrible la météo, hein. Je sais pas ce que ça donne ailleurs, mais déjà il y a une chute assez conséquente des températures et puis il y a cette bagarre entre les nuages et les éclaircies qui ne cessent d'alterner et puis des averses orageuses aussi qui nous rejoignent. Les températures, elles sont pas aussi sympas qu'hier, mais bon, 17 à 20 degrés.
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0: flûte de Pan nous emmène très loin, le côté country aussi, et on adore voyager grâce à la musique, celle du groupe ABBA avec Fernando. Sophie Nolvaux pour vous tenir compagnie ce dimanche, avec dans quelques minutes des infos pratiques près de chez vous. Mais avant, on va chanter avec les trois chansons françaises à la suite. On va continuer à s'évader avec Michel Polnareff, Christophe Maé sera de la partie, et Zazie aussi sur votre radio locale ici.
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0: Merci pour votre fidélité. Vous écoutez votre radio ici. C'était Michel Polnareff avec Holidays. Dans une poignée de minutes, Madonna avec La Isla Bonita. Mais tout de suite, des infos près de chez vous.
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2: Samedi prochain, 9 mai, de 9h à midi à Guéret, rue de Madigour. Ouverture vestiaire, brocante, jeu, jouet au local du Secours Populaire Français. On se le dise, les fonds collectés permettront de financer les actions de solidarité initiées par le Secours Populaire en Creuse. La mission éducation et sécurité routière de la préfecture de la Creuse et les messieurs auto organisent une action de sécurité routière, reprise du guidon destinée aux conducteurs de deux roues motorisés dimanche prochain, le 10 mai, afin de reprendre la route en toute sécurité. Rendez-vous à 8h30 au centre de formation EDF Les Chamblans à Sainte-Ferre, route de Saint-Laurent et Pionnat après Intermarché. C'est jusqu'à 17h. Et puis, côté loisirs, à Faux-la-Montagne, ce mardi 5 mai, venez découvrir les oiseaux printaniers au bord de l'eau avec le Conservatoire des espaces naturels. J'en suis au Pigerol à partir de 9h. C'est une sortie nature signée la LPO.
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0: 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Allez, bientôt 15h et toute l'info en France et dans le monde en 90 secondes. Mais avant, Billy Joel, le nouveau Gaëtan Roussel et Julie Pietri.
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0: Ève, lève-toi, Julie Pietri sur Ici Creuse.
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0: Bonjour à tous, bienvenue au stade des Servazières de Mézieux pour ce 32e de finale retour de Fédéral 3 entre Mézieux et Guéret. Une terre, espérons-le, de miracle, parce que Guéret a perdu 36-10 à l'aller. Ça fait 26 points de retard, 26 points de handicap pour ce match retour. C'est bien simple. Dominique Aupetit, bonjour.
2: Bonjour Léo Corcos et bonjour à tous nos auditeurs.
0: C'est bien simple, Dominique, il va falloir un miracle. Voilà.
2: Ah bah, un exploit. Oui, c'est sûr qu'aujourd'hui, on va pas vous vendre du rêve, hein, car la tâche va être extrêmement compliquée pour les Guérétois, mais on va raconter ce qu'on voit, on va vous donner nos impressions, et puis avec une pointe de chauvinisme, hein, parce qu'on est creusois, et puis on les aime bien, nos Guérétois surtout. Bon, vous l'avez dit Léo, hein, ça paraît mission impossible, hein, c'est ce qu'a titré d'ailleurs le journal La Montagne hier. 26 points de retard, et puis surtout deux équipes qui jouent en Fédéral 3 mais qui n'ont pas du tout le même standing. Guéret est à sa place en Fédéral 3, Mézieux est programmé pour monter. On n'entend parler que de ça ici, hein. C'est un petit stade dans la banlieue lyonnaise. Les drapeaux bleu et blanc sont sortis, les t-shirts bleu et blanc également. Il n'y a pas une grosse chambrée, mais il va y avoir du monde et il va y avoir surtout du bruit.
0: Ah ça, il va y avoir du bruit, ça, il y a déjà du monde, il y a beaucoup de drapeaux effectivement, il y a du tambour là, peut-être que vous l'entendez à côté de nous, il y a du monde à la buvette, il y a du monde qui commence à déjà investir un petit peu la tribune de ce stade des Servazières, qui est un stade somme toute sympathique avec une belle tribune. Ça vaut pas Léo Lagrange bien entendu,
2: mais rien pour Léo Lagrange
0: exactement, mais avec un terrain qui est plutôt en bon état du reste, Dominique, à peu près, hein, on connaît.
2: Oui, mais les conditions météo c'est simple, hein, il fait 17-18 degrés. Le ciel est tout gris, mais il y a du
0: vent. C'est ça surtout.
2: Donc, il va avantager une des deux équipes en première mi-temps et puis l'autre, évidemment, en deuxième. Donc, il faudra aussi tenir compte de ce paramètre-là.
0: Il faudra en tenir compte. On a croisé Maxime Lascou, le co-entraîneur de Guéret, qui disait on devait pas avoir le soleil. Visiblement, le soleil avait rendez-vous ailleurs. Le soleil avait rendez-vous ailleurs. Il faudra se contenter de ça. Mais bon, à Saint-Cernin, déjà l'année dernière, il faisait moche. Et Guéret avait gagné. Alors si là ça pouvait porter chance aux Guéretois, alors que là les deux équipes commencent à approcher du terrain pour entrer, ce qui va nous permettre d'entrer tout de suite dans la composition des équipes, en commençant par nos hôtes, hein, ceux de Mézieux, Martins, Lousteau, Janko pour la première ligne, Matré et Ambassa en 4-5, Soulier, Hilarion et Falcoz en troisième ligne, Merle et Litim qui vont former la charnière comme la semaine dernière. Un autre Merle avec Fort en trois quarts, et puis même trio d'ailier avec l'arrière, Arnaud, Koutoubou sur les ailes et Jeannot en 15. Voilà pour l'équipe de Mézieux.
2: Oui, une équipe qui a très peu changé par rapport à la semaine dernière. Il y a juste deux ou trois petits mouvements, et ceux qui ne sont plus titulaires sont sur le banc et inversement. Ça veut dire qu'il ne faut pas compter sur un quelconque relâchement, malgré ces 26 points d'avance.
0: Pas du tout, et puis certains joueurs aussi ont changé de poste. C'est-à-dire que Hilarion, par exemple, jouait pilier. Là, il jouera numéro 8. Enfin voilà, il y a eu des ajustements aussi en termes de positionnement sur le terrain, mais c'est quasiment la même équipe que la semaine dernière. Concernant Guéret, la première ligne, quelques changements, hein, donc à Guéret vous allez le voir, la première ligne est inchangée, hein, avec Baptiste Éloi, Julien Surin et Gaëtan Niveau, Benoît Adonis et Federico Bamboulin en deuxième ligne, hein, avec toujours l'absence de Clément Fontaine.
2: Oui, là ça ne change pas non plus par rapport à la semaine dernière.
0: Pour l'instant pas de changement. Hugo Jouandan en numéro 6, Aurélien Blanchet le capitaine en numéro 7, et puis en 8 c'est la petite surprise, c'est l'une des petites surprises de cette compo, c'est Clémando qui va jouer numéro 8.
2: Oui, alors Clémando, il est capable de jouer en première ligne, il est capable de jouer ailier, bon, avec quand même moins de réussite quand il est sur ce poste-là, mais il a déjà occupé ce poste de numéro 8 et c'était logique finalement de la part des deux coachs, Clément Rochelli et Maxime Lascou, d'aligner Clément en 8.
0: Et avec une charnière qui sera composée d'Anthony Artus qui enchaîne à la mêlée, et puis de Sébastien Montes, l'Argentin, qui était remplaçant la semaine dernière, qui sera titulaire sur ce match. Pourquoi Sébastien Montes? Eh bien, tout simplement parce que au poste de centre, Kylian Delmur est là et Marvin Delfour va jouer également au centre, ce qui n'est pas franchement sa position habituelle.
2: Non, Marvin, il est plus opérationnel quand il joue en 10 ou en 15. Bon, ben là, on va avoir une petite pensée pour Karim Bamboula qui a été opéré des adducteurs là, dans la semaine, donc indisponible forcément. Et là, c'est pareil, ben, il a fallu trouver une solution de repli, de remplacement. Et c'est Marvin Delfour qui a été choisi et qui va peut-être pour son dernier match aujourd'hui occuper ce poste de centre numéro 13.
0: Oui, parce qu'on en parlera, mais beaucoup de Guéretois pourraient tirer leur révérence s'il y avait élimination à l'issue de ce match. Et puis pour terminer la composition, Dylan Alves Correa qui va se décaler sur l'aile, retrouver son poste de prédilection, laisser le poste derrière à Matteo Mazzo qui sera numéro 15, alors que c'était l'inverse la semaine dernière. Et puis Victor Vecchio qui enchaîne lui aussi à l'aile. Victor Vecchio qui fait des plutôt bons matchs, hein, sur ses phases finales et sur qui il faudra compter. Sur le banc pour Guéret, Romain Fourneron, Aubin Viltort, Adrien Dufossé, Valentin Nord, Étienne Javaillon, Samuel Alouchi et Gilles Samadet qui est de retour après une longue absence liée à son occupation professionnelle.
2: Oui, c'est un gendarme, il est en mission dans les îles, il est revenu, alors il est très en forme, mais bon, c'est la logique aussi des coachs, hein. Un joueur qui revient, il va d'abord faire un petit tour sur le banc.
0: Exactement, pas de Gilles Samadet qui devrait entrer probablement au cours de ce match. Vous l'avez compris, hein, pas de Carlien Mamboula opéré donc des adducteurs, pas de Benjamin Marida non plus qui a joué une mi-temps la semaine dernière avec assez peu de réussite, et on l'interrogeait après le match, ça grinçait un petit peu, hein, très clairement. Benjamin Marida, il était physiquement pas au top, et donc il a peut-être joué son dernier match la semaine dernière, Benjamin Marida.
2: Oui, pas de Mathieu Rick non plus, hein. Alors Mathieu, c'est vraiment la scoumoune pour lui, parce que déjà il nous avait fait le coup l'année dernière en n'étant pas disponible pour les phases finales. Alors bien sûr c'est un regret, hein, parce que Mathieu Rick fait des saisons très consistantes, marque beaucoup d'essais, c'est un très fort plaqueur, c'est quelqu'un qui va vite. Et ben, il est peut-être aussi derrière son téléphone ou derrière sa radio aujourd'hui, et on le salue parce que c'est vraiment pas un gars qui a de la chance.
0: On salue tous les supporters aussi qui sont derrière évidemment la radio, parce que disons-le, il n'y a pas beaucoup de Guéretois ici, il faut dire que c'est un long trajet, hein, pour aller jusqu'à mes yeux, pas loin de 4 heures de route, et on sait qu'il y en a beaucoup qui la semaine dernière nous disaient qu'ils écouteraient à la radio. On les salue et on espère vous faire vivre un miracle, alors que là on voit le staff Guéretois qui entre sur la pelouse en premier, avec Clément Rochelli, Maxime Lascou,
2: Nicolas Buva
0: également, qui vient les assister, Patrick Martin, président du RCGC.
2: Oui, on se met en place, hein. Le match va commencer visiblement avec un petit peu de retard. Alors il y a un gros attroupement là-bas devant le vestiaire. Les deux équipes sont rentrées, sont en train de mettre leur maillot. Aujourd'hui les Guéretois devraient jouer normalement avec un maillot un petit peu plus sombre que d'habitude, puisque à mes yeux on a deux maillots, un extérieur et un pour jouer à domicile, et celui à domicile avec les principaux sponsors est un petit peu plus foncé que le ciel est blanc qu'on a vu la semaine dernière à Cher-du-Prat.
0: Les aléas des matchs, effectivement, il y a un attroupement devant les vestiaires, les supporters vont faire une aide d'honneur à leur équipe, ils sont en confiance évidemment, les supporters de mes yeux, puisque avec 26 points d'avance, ils sont plutôt confiants. Mais écoutez, si vous voulez battre les meilleurs, si vous voulez vous frotter aux meilleurs, si vous voulez monter pour vous confronter ensuite encore à de meilleures équipes, il faut faire des gros matchs. Ça passe par là, peut-être que ça ne passera pas pour Guéret cette fois-ci, mais ce sera de toute façon l'occasion d'apprendre.
2: Bien sûr, l'expérience est toujours bonne à prendre, et surtout que il y a beaucoup de jeunes joueurs qui découvrent ce niveau-là, hein. Baptiste Éloi, par
0: Hugo
2: exemple,
0: Hugo Jouandane,
2: Matteo Mazzo aussi. Et vous l'entendez derrière nous, hein, les joueurs de mes yeux qui entrent sur le terrain et qui, d'après le geste de l'arbitre, vont être adossés au vent. Le vent qui a un petit peu tombé. Il en reste un petit peu. Voilà, nous Guéretois aussi qui arrivent. Baptiste Éloi qui se tape sur les oreilles. Julien Surin qui a dû lire un livre dans les vestiaires. Puisque,
0: c'est son habitude.
2: C'est son truc à Julien qui est en train de mettre son casque. L'engagement va être en faveur de Mes yeux qui va évoluer à gauche. Mes yeux qui se réunit au centre du terrain. Ils veulent faire le boulot, ils veulent continuer. J'ai eu le coach dans la semaine qui m'a dit non, il n'est pas question qu'on laisse tomber, je les maintiens sous pression, parce que 26 points d'avance en rugby, on ne sait jamais ce qui peut arriver. Et puis il suffit qu'il y ait un expulsé, deux, et après les choses peuvent changer. Mais vous l'avez dit, Léo, et aujourd'hui c'est le mot qui convient, c'est le mot miracle.
0: Exactement, et puis Guéret a montré qu'il pouvait bousculer cette équipe de Mézu en mettant deux essais dans les dernières minutes, en mettant la pression toute la fin de première période la semaine dernière, avec peut-être un essai qui aurait pu être accordé aux Guéretois, mais ils sont capables d'aller faire quelque chose. Le coup d'envoi va être donné dans quelques instants, le temps pour nous bien sûr, comme toujours, de saluer la mémoire de notre ami et collègue David Meillac, qui nous a quitté il y a 6 ans d'un cancer. David, on sait qu'il était très apprécié sur les terrains creusois, et on espère que de là où il est, il nous écoute ou il nous regarde, et il sourit et il pousse derrière les Verts et Noirs. Des Verts et Noirs qui déjà sont sous pression après le coup de pied d'envoi de mes yeux, et déjà carrément sous pression, puisqu'on est quasiment près de la ligne de Guéret. Oui. Et voilà un premier dégagement de Sébastien Montes.
2: Oui, un dégagement qui va pas sortir en touche. Hein. Le ballon est sur les 30 mètres. Attention, grosse percussion là, du numéro 8 peut-être.
0: Oui, ça a l'air d'être le. C'est Hilarion là, qui a poussé.
2: Allez,
0: qui a poussé.
2: Ah, le ballon a été. Mais le ballon est récupéré. Ouais. Monsieur l'arbitre qui signale un en avant. Bon, Guéret déjà sous pression, hein, c'est venu de cet engagement de mes yeux qui a été mal négocié par Clément Non. Fort heureusement, les Guéretois ont réussi à sécuriser un peu ce ballon. Mais on va avoir, à mon avis, le même début de match que la semaine dernière, c'est-à-dire une équipe de mes yeux qui en plus évolue devant ses supporters, devant son public et sur son terrain, et qui va tout de suite envahir et essayer de mettre les choses au point, de marquer des points rapidement. Bon, allez, le ballon, première mêlée importante. Hein, la semaine dernière, Guéret s'était bien déployé dans ce secteur-là, de même que dans le secteur de la touche aussi. Après, ça avait été plus compliqué physiquement.
0: Parce qu'ils ont été pilonnés, les Guéretois. L'introduction, Anthony Artus, ballon récupéré par les Guéretois. Et Anthony Artus, justement, qui peut glisser à Dylan Alves Correa, stoppé complètement sur le côté.
2: Oui, il était au bord de la touche, il a été poussé en touche.
0: Poussé en touche.
2: Le ballon à mes yeux, c'est quand même pas très très bien joué cette affaire-là, puisque Guéret va rester sous pression. Hein. C'est Lousteau, le talonneur de Magellan, on dit.
0: Magellan.
2: Ouais, Magellan, il a fait autre chose.
0: Magellan, il a fait le tour du monde.
2: Oui, ouais, il n'en est pas revenu, mais bon. Allez, Lousteau touche à la touche. Une touche pour très complète. Ouais. Milieu d'alignement sur le numéro 7, Falco.
0: Pas de problème pour mes yeux, qui va pousser.
2: Il s'organise, pour l'instant ça n'avance pas.
0: Il va falloir être solide tout de suite, Guéret, effectivement, sous pression. Oh, le renversement, et mes yeux qui perd le ballon, et finalement le ballon qui. L'arbitre qui perd.
2: C'est le numéro 2, Lousteau, qui était bien dépatouillé de cette affaire-là et qui avait tout de suite porté le danger dans les 22 mètres, mais il a été un petit peu gourmand et il a perdu le ballon. Marvin Delfour l'a un petit peu cafouillé. Donc on va revenir au premier en avant. Alors il y a un truc qu'il faudra quand même expliquer, Léo. Mes yeux jouent en bleu ciel et bleu foncé, Guéret joue en vert et noir, et l'arbitre est en vert. Tous les arbitres sont en vert.
0: Oui.
2: Il y a quand même un truc qui ne va pas.
0: C'est un peu étonnant, effectivement. Parce que en fait, le vert simple de Guéret aurait suffi, quoi.
2: Oui, parce qu'on a demandé à Guéret de changer de maillot, mais on n'a pas prévu quelque chose pour l'arbitre. Allez, ça repart là-bas.
0: Allez, Kylian Delmur.
2: Sébastien Montes.
0: Je sais.
2: Guéret qui n'est toujours pas sorti de ses 22 mètres. Là, c'est Julien Surin qui a été servi. On essaye de concentrer cette défense de mes yeux. Le ballon qui a du mal à sortir pour Guéret, forcément, puisqu'il a été récupéré par Ambassal sur solide deuxième ligne.
0: Guéret qui n'arrive pas à sortir pour l'instant. De...
2: Et encore un en avant.
0: Guéret qui n'arrive pas à sortir.
2: Qui a contesté le ballon de Martins, qui l'a fait tomber. D'ailleurs, c'est sur un petit peu. On a essayé de pousser du doigt qui n'a pas joué d'un centimètre et qui toise son adversaire. Ah. Pour l'instant, beaucoup d'imprécisions.
0: Beaucoup de déchets.
2: Là, bon, c'est pas terrible, mais on est toujours dans les 22 mètres guérétois. Aucun danger pour le moment, mais.
0: Mais il va falloir continuer à tenir, hein, parce que pour l'instant.
2: Oui, et puis comme Guéret joue contre le vent, peut-être que de Marie Delfour ou de Sébastien Montes n'a pas encore servi pour sortir un petit peu et se donner un petit peu d'air.
0: Mêlée, introduction à Anthony Artus. Ballon pour les Guéretois, voilà, le groupe est pas de problème. Anthony Artus pour Sébastien Montes, un coup de pied à suivre pour l'Argentin. Alors, plutôt bien tapé, mais ça n'ira pas en touche. Alors, l'arbitre a sifflé quelque chose avant.
2: Oui, il y avait un joueur de mes yeux. C'est bien. Ce ballon était sorti en touche, hein, et plutôt lointain. Donc, visiblement, le premier frappeur, c'est Sébastien Montes.
0: C'est le numéro 10. Oui. C'est lui qui va.
2: Par rapport à Marvin Delfour. Hein. Allez, c'est l'Argentin. Et alors là, il a complètement raté son pied qui part à rater et qui est récupéré dans.
0: Ballon pour ballon qui revient dans le camp guérétois avec Benoît Denis. Ah, Benoît Denis qui manque la balle, attention.
2: Il est chassé par le numéro 14 de Koukouni. Bon, il y a une différence de gabarit.
0: Bon, ballon gardé par les Guérétois, heureusement.
2: Clément Naud. sous pression. Voilà, contre Ruck qui est un ballon à nouveau récupéré par mes yeux.
0: Ouais, et attention parce que ça va. C'est l'arbitre qui siffle. Heureusement parce que Guéret, voilà, chaque erreur est sanctionnée pour les Guéretois, chaque ballon manqué. Et que c'est que la semaine dernière, il y avait eu beaucoup de ballons manqués comme ça aussi sur les réceptions. On sentait la pression, etc. Et cette pression-là, elle est visiblement toujours là pour les Guéretois. C'est un petit peu, c'est vraiment compliqué. Heureusement, là, on peut se dégager et le ballon qui va directement en touche.
2: Oui, c'est passé Marvin Delfour, mais vous avez vu les gabarits de Bizieux en première, deuxième et troisième.
0: Ah oui, oui.
2: C'est quand même très, très, très costaud. C'est beaucoup plus épais que nos chers Guéretois. Mais bon, pour l'instant, ça tient. Allez, une touche, c'est la première. Le ballon est dans les mains de Julien Surin. Touche réduite. Il n'y aura que 4 même. 4 joueurs alignés. C'est juste en face de nous. Allez, c'est important de récupérer ce premier ballon.
0: Allez.
2: Aurélien Blanchet-Lobé. Et
0: ouais,
2: c'est.
0: Et Lousteau, ballon tout de suite ouais, pour Lousteau qui renverse même les Guéretois.
2: Le plaquage. Attention, ça va partir.
0: Ballon pour Litim qui lui aussi va à fond, là, le numéro 10 pour renverser des Guéretois. Attention au large, parce qu'il y a Jeannot, là, le numéro 15, qui n'attend qu'une chose, c'est d'y aller. Ballon relâché, ça joue vite. Hein.
2: C'est reparti de
0: ça joue vite et ça joue bien côté mes yeux.
2: Oui, il y a toujours la première attaque est toujours plein de
0: sens. Julien Surin renversé encore une fois en approche des poteaux.
2: Extrêmement puissant, Hilarion.
0: Ouais. Et là c'est Merle qui peut ensuite donner Ambassa qui essaye d'y aller en force. Ambassa, il s'approche du poteau guérétois.
2: On est sous les poteaux, attention.
0: Ouais, attention à faire essai. Et ça y est, essai. Essai pour mes yeux au bout de 6 minutes de jeu. Au bout de 6 minutes de jeu, mes yeux qui inscrit le premier essai de ce match suite à une séquence encore une fois. Très très bien calibré à base de passes rapides, à base d'enchaînement simple, évident, efficace et finalement de patience également, d'efficacité et finalement ça va aplatir entre les poteaux. Ça fait déjà 5-0 pour mes yeux et la tâche de Guéret qui s'alourdit de plus en plus. Ça fait maintenant 31 points à aller chercher, peut-être bientôt 33 parce qu'on imagine mal Merle manquer sa pénalité sachant qu'il est à 20 mètres devant les poteaux.
2: Oui, le frère de celui qui vient d'inscrire l'essai d'ailleurs.
0: Exactement, c'est une affaire de famille pour l'instant.
2: Alors on va pas commencer avec le jeu de mots pourris, mais les affaires sont un peu cuites.
0: Ça sent un petit peu. Ça va être compliqué, on le savait, voilà, ça fait 7-0. L'essai est transformé par Merle. 7-0 pour mes yeux au bout de 8 minutes de jeu si vous nous rejoignez sur Ici Creuse. 7-0 et voilà, la tâche de Guéret passe de 26 à 33 points de handicap. Ça va être compliqué et lorsqu'on voit ce début de match, on voit une équipe qui effectivement est sous pression, une équipe qui a l'impression un petit peu aussi et qui semble ne pas avoir toutes les armes nécessaires pour se mettre au niveau de son adversaire du jour.
2: Ah bah qui n'a surtout pas la puissance, hein, parce que quand on fait péter le paquet d'avance, ils avancent systématiquement. Allez, c'est reparti. Parmi de belles fois, mais.
0: Son ballon directement en touche, renvoie directement en touche quand ça ne veut pas.
2: Non, ça c'est aussi un mauvais signe, hein. C'est très compliqué, il y a tout un tas de petites choses. Alors il y a le jeu et puis il y a tous les petits à côté comme ça, les ballons rendus facilement, les en avant. Mais forcément c'est compliqué de quand on recule de proposer quelque chose. Allez, mêlée
0: au centre du terrain, qui va être introduction mes yeux. Alors que les supporters sont venus, commencent à s'installer en nombre là, mais surtout essentiellement des gens de mes yeux. On n'a pas vu beaucoup de Guéretois, Dominique, pour ne pas dire quasiment aucun. Et dans ce pesage, effectivement, le pesage est globalement à moitié rempli, trois quarts rempli, disons. Il y a quelques Guéretois, pas beaucoup. Et sinon, on est sur le ciel et blanc de mes yeux. Mes yeux qui entame là avec ce coup de pied de mer, le coup de pied à suivre que Matteo Mazzo va aller récupérer. Ça va faire une touche très bien placée.
2: Ça fait surtout un 50-22.
0: C'est un 50-22. C'est ça surtout. Le pire, c'est que c'est un 50-22 et que c'est mes yeux qui va donc récupérer la touche. Et une touche quasiment parfaite. Hein. Elle est, elle est à 3 mètres de la ligne.
2: Non,
0: peut-être pas 3 mètres.
2: Ouais, 8 mètres. 8 mètres, 8 mètres. Regardez.
0: Non, mais
2: des 5 mètres.
0: On n'est pas loin de la ligne. On n'est pas loin du terrain. Donc j'ai l'impression de voir les choses plus près. Mais effectivement, vous avez raison. Elle est un peu avant la ligne des 5 mètres. Donc on est effectivement à 7-8 mètres. Et là, va falloir être solide parce qu'on l'a vu sur l'essai précédent.
2: Ah ouais, regardez nos Guéretois, ils sont tout frêles par rapport aux joueurs de mes yeux.
0: Ah ouais, on est sur une équipe très baraquée. Ouais, ballon récupéré avec un peu de réussite par les joueurs de mes yeux sur cette touche.
2: Groupé pénétrant.
0: Groupé qui fait déjà un peu de dégâts malgré la résistance de Bamboula.
2: Oui, mais il y aura une pénalité parce qu'il est en position illicite, Federico. Attention, ça joue vite.
0: Oui, ça joue vite et attention parce que ça va aller encore une fois. Ça va aller aplatir. Voilà, ça a joué vite. Ça a joué vite et Guérès a encore une fois été pris de vitesse. Et au bout de 10 minutes de jeu, ça fait déjà 12-0. C'est le numéro 12 de mes yeux.
2: C'est
0: encore un merle. C'est encore un merle, décidément.
2: Et les berles font le printemps à mes yeux.
0: Ouais. c'est beau ce que vous dites. Ça.
2: Ouais, mais c'est surtout beau ce qui se passe sur le terrain parce que cette touche, vous l'avez dit, a été récupérée un petit peu acrobatiquement, on va dire. Mais après, l'organisation a été parfaite. On récupère la pénalité et puis là, on joue très très vite et ça passe au milieu, voilà. Et ça fait 14-0.
0: Allez, 14-0. 14-0 pour mes yeux après seulement 10 minutes de jeu. Il va falloir que Guéret se mette au diapason parce que sinon ça va être très très long ce match. Ça va être très très long. Ça fait 36 points à récupérer pour Guéret. C'est bien simple. Personne n'a infligé une défaite de 36 points à mes yeux cette saison. Et Guéret n'a pas du tout gagné un seul match avec 36 points d'avance cette saison. Quoi qu'il arrive, ce sera donc de l'inédit. Il faudrait surtout que ça aille mieux et que ça se finisse quand même correctement, quitte à ce que cet adversaire supérieur, bien sûr, gagne. Il faut au moins que Guéret montre le meilleur visage possible parce que ils n'ont pas fait le voyage pour rien. Il y a des joueurs qui vont s'arrêter, on l'a dit, hein, Marvin Delfour, Clément Fontaine, Federico Bamboula, Maxime Lascou, Benjamin Marida. Il faut essayer de finir le mieux possible pour eux. Allez, Matteo Mazzo qui récupère le ballon, qui va essayer d'aller gratter un petit peu de terrain, mais il est tout de suite pris dans les pieds. Le jeune arrière guérétois.
2: Le ballon est conservé.
0: Ouais, Anthony Artus, Julien Allez. Surin. Julien Surin.
2: Qui se fait renverser. Oh, voilà. Il a tapé dans un mur, Julien.
0: C'est un rébuffé là.
2: Allez, c'est reparti, Baptiste Sélois va aussi à la corde, mais qui n'avance pas non plus.
0: Et ils y vont nos guérétois, mais à côté de.
2: Vont, ouais, mais
0: attention, coup de pied de Sébastien Montes à suivre.
2: Ils vont changer de stratégie pour aller essayer d'occuper le terrain. Mais
0: coup de pied qui finit droit dans les bras de Jeannot, l'arrière de mes yeux. Et Koutouba, encore une fois, le numéro 14 sur l'aile.
2: Il a ce garçon, c'est terrible.
0: Il avait fait beaucoup de mal au match aller, Koutouba, et il risque d'en refaire encore. Ah, c'est de nouveau mes yeux qui a le ballon, mais ça passe comme dans du beurre. C'est-à-dire que chaque joueur de mes yeux qui a le ballon avance de quelques mètres. Et voilà, Ambassa qui transmet à Merle. Ah, encore une fois, Merle, c'est celui qui est numéro 9 et c'est lui qui est allé aplatir. Ça paraît trop facile. On a à peine le temps de vous commenter cette action qu'en fait ils sont déjà à l'essai, les joueurs de mes yeux. Là, voilà, c'est Falco qui a donné à Ambassa. Chacun a renversé au moins deux guérétois, gagné 10-15 mètres. Et puis ensuite, ballon donné pour Antoine Merle, qui ensuite n'a plus qu'à aller aplatir et ça va trop vite. Tous les guérétois s'y mettent pourtant, mais ça va trop vite et ça fait 19-0 pour mes yeux.
2: Alors qu'on arrive qu'à la 14e minute de jeu.
0: On est au quart d'heure de jeu et pire que ça, c'est tous les essais ont été inscrits quasiment entre les poteaux. Et ça veut dire que les transformations sont relativement faciles pour les joueurs de mes yeux.
2: Celle-là quand même.
0: Bon, elle est un peu plus loin, mais enfin elle est sur la ligne des 22, très légèrement à gauche.
2: Oui, alors qu'Aurélien Blanchet est en train de se faire frapper le volet droit, bon, il y a suffisamment de blessés dans l'infirmerie guérétoise pour en rajouter un.
0: Ah, les pénalités, elle a l'air de bien partir. Oui, elle passe bien. 21-0. 13 minutes de jeu, 21-0 pour mes yeux. Bon, on va rester positif le plus possible jusqu'au bout et on va vous faire vivre cette rencontre avec le plus de passion possible, en espérant s'enflammer pour les Guérettes ou en espérant avoir au moins quelques séquences. Mais là, c'est vrai que pour eux, c'est pour eux qu'on a de la peine, à vrai dire.
2: Bien sûr que c'est pour eux qu'on a de la peine, parce qu'il ne faut surtout pas oublier que c'est la quatrième année consécutive qu'ils atteignent ce stade de la compétition, et c'est pas rien. C'est pas rien.
0: C'est donc une équipe qui est programmée pour la Fédérale 2 et ça se voit. Il y a une vraie classe d'écart, voire même deux, peut-être trois entre Guéret et Mézieux.
2: Mézieux est descendu, ils ont pendant longtemps évolué en Fédérale 1, après ils ont été obligés de reconstruire, ils s'appuient beaucoup sur leur école de rugby et ils font du bon boulot. Bah. Allez, Matteo Mazzo, dans son camp.
0: Matteo Mazzo, renversé par un joueur de Mézieux, libère pour Benoît Denis.
2: Oui.
0: Benoît Denis qui essaie d'y aller, mais c'est terrible parce que là où chaque joueur de mes yeux renverse un guérétois pour les guérétois quand ils ont le ballon, je veux dire, quand un guérétois a le ballon et qu'il veut essayer de renverser un joueur de mes yeux, il n'y arrive pas.
2: Anthony Artus qui joue vite.
0: Ouais, Sébastien Montes.
2: Hugo Jordan,
0: pardon.
2: Allez,
0: Anthony Artus, c'est bien là. Il a trouvé un petit peu d'espace. Anthony Artus, on est complètement sur le côté gauche. Et enfin, Guéret passe le milieu de terrain avec le ballon, ce qui n'était pas encore le cas en ce premier quart d'heure. Avec Clément Nau qui y va. Ah, et Clément Nau qui a réussi à renverser quelques joueurs de mes yeux. Anthony Artus, Kylian Delmure, petit coup de pied de Kylian Delmure sur le côté pour essayer d'alerter Dylan Alves Correa.
2: Arrête de voler, du numéro 15 de Jeannot, oui, qui était très bien placé. C'était bien joué de la part de Kylian Delmure. Bon, mais on va revenir quand même à une pénalité.
0: Alors, ouais.
2: Qu'est-ce qu'a vu monsieur l'arbitre? Sans doute un plaquage un petit peu haut. Allez, alors qu'est-ce qu'on va en faire de ce ballon? On joue la main, on va le donner à Marvin Delfour qui va aller chercher une touche dans les 22 mètres de mes yeux.
0: Ouais, c'est fait une touche.
2: C'est la première occasion quand même des Gadois, la première action on va dire, hein, alors qu'on atteint la 16e minute. C'est aussi la première fois qu'ils réussissent à conserver le ballon aussi longtemps. Et bah, ils sont plutôt bien débrouillés. Alors après ils se heurtent à un mur, mais ce mur va bien peut-être, on l'espère en tout cas, finir par se fissurer. Allez. Bien sûr.
0: Touche pour les Gadois. Aurélien Blanchet, allez, la touche est réussie.
2: En début d'année.
0: Maintenant, allez, il faut y aller tous ensemble, les gars, pour aller.
2: Coupé pénétrant, ça n'avance pas.
0: Mettre un petit peu la pression à Anthony Artus. Hein, il a récupéré le ballon. Anthony Artus, il peut donner à Sébastien Montes. Sébastien Montes qui décale ensuite pour Matteo Mazzo. Matteo Mazzo qui a le ballon, il a réussi à le garder pour Victor Vecchio. Victor Vecchio, on essaie de s'approcher, mais ils sont.
2: Qui a inversé. Guéret avait marqué un essai.
0: Oh, et Guéret qui a perdu la balle surtout. Guéret qui a perdu la balle. Et attention parce que ça peut retourner très très vite. Très très très très vite avec ce coup de pied à suivre. Un petit peu de l'extérieur du pied.
2: Kylian Delmure, bien joué.
0: Allez, Kylian Delmure, c'est le moment. Il y a une petite ouverture dans la défense de mes yeux. Kylian Delmure. Remercier Kylian Delmure sans solution, malheureusement le numéro 12 creusois.
2: Ouais, mais il a bien temporisé.
0: Anthony
2: comme ça,
0: Artus, c'est... Sébastien Montes, Benoît Denis, Sébastien Montes. Oh, Montes qui perd le ballon, ça va faire en avant.
2: Oui.
0: Voilà, ce genre de ballon, il ne faut pas les perdre.
2: Non, il faudra en perdre aucun. Mais Guéret a envie de jouer. Parce qu'on aurait pu penser qu'en ayant encaissé 3 essais, hein, je vous rappelle quand même qu'il y a 21-0, qu'on arrive à la 18e minute de jeu. Que la qualification s'est envolée définitivement. Si on avait un petit espoir, aujourd'hui les verts et noirs seront plus noirs que verts.
0: Oui.
2: Mais ça a été l'une de leurs grosses qualités toute cette saison, c'est que Guéret n'a jamais abdiqué, n'a jamais abandonné, a toujours fait preuve de courage, de vaillance et de volonté. Et c'est ce qu'on voit là depuis 5 minutes. Le jeu c'est un petit peu plus équilibré.
0: 18e minute de jeu, 21-0 pour mes yeux ici dans ce 32e de finale retour de Fédéral 3. Mes yeux qui a le ballon et qui va encore mettre un petit peu de vitesse. Jeannot qui peut donner à Arnaud. On passe le milieu de terrain. Arnaud qui passe quelques joueurs. Redonne ensuite.
2: Qu'est-ce que c'est bien joué, la passe après contact.
0: Ouais.
2: Aurélien Blanchet qui a essayé de contester le ballon, mais. Alors,
0: mais c'est très difficile avec Falco. Falco pour mes yeux, renversé par Julien Surin.
2: Quelle puissance, quelle vitesse.
0: Ouais, ça va encore une fois très vite avec Kylian Litim.
2: Allez, on allonge la passe là-bas. On est carrément de l'autre côté du terrain. On est à une trentaine de mètres de l'embut de Guéretois. Ouais,
0: mais ça avance à chaque passe. Ça avance à chaque passe de quelques mètres. Il y a vraiment le feu. Et on a été poussé en touche côté mes yeux.
2: Peut-être un petit peu gourmand là-bas pour jouer un peu trop près de la touche. Allez, la défense guéretoise qui est pas aux abois, mais qui est en difficulté sur
0: qui est en difficulté
2: mais... de mes yeux. Après, ça va très vite, c'est très costaud. C'est vraiment une très belle équipe et ils peuvent aller loin.
0: Ils risquent d'aller loin. Si on les voit jouer comme ça, enfin s'ils continuent de jouer comme ça. La montée, non pas leur tend les bras, mais en tout cas, la montée est clairement accessible pour eux. Allez, la touche bien récupérée par Federico Bamboula.
2: Non, mais qui a perdu le ballon.
0: Il a fini par la perdre. Ça ne bascule pas, la pièce ne tombe pas du bon côté. Et attention, parce que là, c'est Hilarion qui. Jean-Co, pardon, qui force encore un petit peu. Là, c'est Hilarion qui y va. Et encore une fois.
2: Et qui avance une dizaine de mètres.
0: Ouais, attention parce que ça va aller vite. Kylian Litim qui renverse Marvin Delfour qui s'approche de la ligne d'embut. Kylian Litim.
2: Les Guéretois qui s'arc-boutent. On est sur la ligne.
0: Tout le monde s'y met, mais ça paraît quand même un petit peu compliqué. Oh, et on envoie Falco à l'essai. Chaque attaque de mes yeux jusqu'ici a donné lieu à un essai. C'est très simple. Ça fait 4 attaques, 4 essais pour les joueurs de mes yeux et ça fait 26-0. 26-0.
2: Mes yeux s'étaient élargis des deux côtés, côté droit et côté gauche. Et ce diable de Merle, Sistera, a trompé toute la défense. Et Falco, qui n'avait plus que 5 mètres à faire et qui était lancé comme un frelon, ça fait mal.
0: C'est dur, c'est très dur. C'est très très dur et Merle va être là pour la transformation. Et quand on voit comme il a transformé les derniers coups de pied.
2: C'est du rugby d'école.
0: Oui, mais du rugby d'école plus. C'est-à-dire qu'on est sur du très très haut niveau. On est sur du niveau de Fédéral 2, en fait, le niveau que Guéret fréquenterait si jamais il arrivait à accéder à la Fédéral 2. Voilà, Merle qui transforme sans souci. Ça fait 28-0. 28-0 pour mes yeux, et nous ne sommes qu'à la 20e minute de jeu. Attention à la correction quand même. Attention à ne pas repartir les balises trop pleines, parce que les Guéretois savaient très bien l'ampleur de leur tâche. Mais attention quand même à ne pas prendre une espèce de déculotté monumental, magistral, qui quand même ferait mal à la tête, même si la saison se terminait là.
2: Allez, c'est reparti. Marvin Delfour.
0: Coup de pied de Marvin Delfour, Victor Vecchio au contest.
2: Victor Vecchio, il pèse deux fois moins lourd que le numéro 6 qui a récupéré la balle, mais c'est Gaëtan Niveau, avec ses bras puissants, qui avait attrapé ce ballon. Monsieur l'arbitre sort tout ça de là, et ça sera une pénalité, puisque Gaëtan Niveau devait être en position illicite. Bon, ça va prendre le ballon à mes yeux, qui va aller investir le camp guérétois. Et oui, juste devant
0: nous.
2: Sur la ligne des 10 mètres, il y a Benoît Adoni là.
0: Je vois le visage d'Anthony Artus devant nous, qui passe là et qui a un air déconfit.
2: Oui,
0: ça fait de la peine pour lui.
2: Adoni, c'est pareil. Alors déjà, on va faire cette touche à deux à l'heure. Hein. Il faut mettre en position. Bon, mais il faut jouer, les gars. De toute façon, il n'y a pas d'autre choix. On savait que ça allait être dur. Alors, on imaginait sans doute pas autant et aussi vite. 28-0 après 22 minutes de jeu.
0: C'est compliqué, c'est très compliqué. Là, la touche. Ah, la touche qui est manquée. Julien Surin qui la chip. Allez, Julien Surin. Il y a peut-être un petit coup à jouer. On passe la ligne médiane. Allez, Anthony Artus. Il faut profiter de des rares erreurs de mes yeux avec Clément Nau.
2: Oui, qui échappe à un plaquage.
0: Et on a Anthony Artus. Ah, Marvin Delfour qui a perdu le ballon. Et attention, parce que Koutoubou, il va très très vite sur le côté. Koutoubou, il dépasse Matteo Mazzo. Il a renvoyé le ballon.
2: C'est le 5. C'est en deuxième ligne qu'avec Koutoubou. Koutoubou, c'est la fusée de cette équipe.
0: Ah, ouais.
2: Et on trouve juste derrière lui le numéro 5. C'est incroyable la façon dont les joueurs occupent le terrain. Tout est calibré, tout est vraiment bien fait. Alors là, bon, évidemment, et fort heureusement pour les Guéretois, la passe a été manquée. Mais c'est quand même beau à voir.
0: Ah, c'est très très fort. On ne peut que s'incliner devant la vista, la maestria de ces joueurs de mes yeux. Et là, s'il n'y avait pas eu Matteo Mazzo, Koutoubou partait complètement à l'essai. Et heureusement qu'il a manqué sa passe derrière, parce que sinon ça faisait un nouvel essai. 28-0, 22 minutes de jeu, 28-0 pour mes yeux dans ce 32e de finale retour de Fédéral 3. Guéret a désormais 54 points à remonter. Autant dire que ça va être très compliqué. Anthony Artus pour Sébastien Montes. Allez, Kylian Delmure pour Matteo Mazzo. On essaye de porter un petit peu au large. Matteo Mazzo chassé. Matteo Mazzo qui a été tiré par le maillot par Arnaud, là, l'ailier de mes yeux. Il a été tiré par le maillot et il a été tiré sur quelques mètres. Alors, évidemment, Matteo Mazzo, c'est un petit poids plume, mais quand même, ça vous dit la puissance de ces joueurs de mes yeux.
2: Allez, on va arrêter le jeu, puisqu'il y a un bras cassé pour Guéret.
0: Et c'est Marvin Delfour qui prend les coups de pied désormais, pas Sébastien Montes.
2: Non, bah depuis que Sébastien a raté celui tout à l'heure là, qui est parti à ras-terre.
0: Il n'était pas très heureux au pied, Sébastien Montes, comme la semaine dernière quand il est rentré et qu'il a manqué les deux transformations.
2: Ça, je ne veux pas être méchant, mais la semaine d'avant c'était un peu la même, et etc. C'est pas une saison très aboutie que nous fait Sébastien Montes. En plus, il a été blessé, donc il n'a pas pu montrer l'étendue de ses qualités. Allez. La balle est en touche, Julien Surin. 5 sauteurs, peut-être Gaëtan Niveau tout au fond.
0: Ah, la touche a été perdue.
2: De Mizieux qui avance.
0: De nouveau Jean-Claude qui libère pour Merle. La passe après contact exceptionnelle sur un pas quasiment. Et là, on envoie à l'essai. Encore une fois à Merle. C'est passé à une vitesse foudroyante, ça s'est passé juste devant nos yeux.
3: Le numéro 6 de mes yeux, là, soulier.
0: Qui pense, qui avance, qui passe juste en bon timing à Merle, qui ensuite fonce à l'essai et transperce la défense guérétoise. Ça fait 33-0. 33-0, et je voudrais bien être une petite souris pour entendre ce qui se dit entre les guérétois, parce qu'ils sont tous dans leur embute là.
2: Ça doit être beaucoup de soupirs et de
0: ça va être long, surtout parce que.
2: L'abattement aussi, parce que c'est terrible.
0: 25e minute de jeu, 33-0.
2: C'est-à-dire que Mézieux ne relâche pas son étreinte et puis
0: Guéret
2: n'a pas les moyens de faire face. Guéret fait ce qu'il peut, encore une fois. Hein. Alors, on ne va pas jeter la pierre à cette équipe qui nous a tant enchantés et qui nous enchante depuis 4 saisons, mais c'est trop fort en face.
0: Il faut admettre que c'est plus fort en face. Et voilà Merle qui même loupe légèrement son coup de pied, très légèrement, mais ça passe quand même. Ça fait 35-0. 35-0, la semaine dernière, il y avait eu 36-0, mais c'était à la 75e minute, hein, c'est-à-dire que Guéret avait tenu tout le match. Là, il y a 35-0 au bout de 25 minutes de jeu. 35-0.
2: C'est un rugby extrêmement simple, mais c'est tellement bien réalisé.
0: C'est simple, efficace.
2: Et mes yeux qui avancent sur tous les ballons, que ce soit les petits ou les gros, peu importe.
0: On a de nouveaux ballons récupérés pour Jean de Mézieux. Voilà, ce numéro 3, là, Janko. À chaque fois qu'il il est massif, enfin on dirait deux armoires à glace, il donne à Ambassa qui est au moins aussi massif, et ces deux-là, à chaque fois qu'il percute, il dégomme du guéretois.
2: C'est un festival.
0: Et attention parce que ça passe encore trop facilement. Ça passe encore trop facilement avec Soulier qui va pouvoir libérer. Oh dommage, Hilarion qui a manqué sa passe. L'interception de Kylian Delmure. Qui est lui-même son coup de pied. Il va falloir aller le choper Hugo Jordan. Que dit l'arbitre? Il n'y a pas d'essai.
2: Le joueur de Mézieux n'en a sans doute pas assez parce qu'à 35-0 après 27 minutes.
0: Et puis il va très très vite. Très vite. Hilarion, et puis c'est de nouveau un. C'était de nouveau Merle là, qui était à deux doigts. Interception de Kylian Delmure qui tape au pied, contré. Et heureusement, Hugo Jordan est arrivé juste à temps pour empêcher l'essai. Sinon, il y avait 40-0.
2: C'était Jeannot qui était là à l'arrière. C'est-à-dire que les avants sont partout, les arrières sont partout. Il n'y a que du bleu sur le terrain aujourd'hui. Et il va y avoir du bleu dans les yeux guéretois, malheureusement. Alors, un renvoi d'en but tapé.
0: On n'est pas très loin de la ligne encore.
2: Qui a été récupéré par Anthony
0: Artus. Clémenceau.
2: Il n'y a aucune solution, aucune possibilité pour les guéretois.
0: Anthony Artus étouffé.
2: Ils se font attraper, mais.
0: On n'a même pas
2: le temps de le dire que c'est déjà fait.
0: C'est une leçon de rugby. C'est une leçon de rugby qu'inflige Mézieux à Guéret pour le moment avec Benoît Adenis.
2: Oui, Benoît Adenis, là, il y a Baptiste Éloi qui a réalisé un très bon déveillage.
0: Artus, Marvin Delfour, le coup de pied, ça y est. On libère un petit peu, sauf que ça arrive directement dans les bras d'Hilarion, qui envoie ensuite à Jeannot, le numéro 15.
2: Un avant pour un arrière.
0: Arnaud, l'ailier, arrêté par Sébastien Montes. Ballon pour Kylian Littim.
2: Allez, Victor Vexio qui rate son placage.
0: Littim, 1-2 Guéretois, 3, il renverse Matteo Mazzo. Il arrive sur la ligne des 22, complètement sur le côté droit. Avec Merle, ça libère extrêmement vite. Avec Merle. Merle pour Martins.
2: Qui n'avance pas mais qui rentre néanmoins dans les 22 mètres. Attention, ça va partir.
0: Petite chandelle. Jeannot qui n'a pas pu aller récupérer. Ballon récupéré par Victor Vexu, arrêt de voler. Et ballon pour les guéretois.
2: Je vois là-bas Federico Bamboula qui est
0: au sol.
2: Sérieusement touché. Allez, monsieur l'arbitre va arrêter son chronomètre, probablement. Le temps qu'on soigne le solide argentin.
0: Federico Bamboula qui a fait montre de beaucoup d'émotion la semaine dernière après le match, puisqu'il disait que c'était la dernière fois qu'il jouait avec son frère sur la pelouse de Guéret, son frère Carlin qui est forfait pour ce match, opéré des adducteurs. Les deux frères Bamboula qui ont donc joué leur dernier match tous les deux la semaine dernière, puisque Federico lui va quitter le club pour se lancer dans d'autres projets personnels.
2: Donc là il est debout mais il boit de bas, hein. C'est la cheville gauche qui a été touchée. Un match qui se déroule dans un bon état d'esprit, même s'il a eu un petit peu fourré avec Clémenceau au milieu, mais il y a eu beaucoup de respect. Bon, en même temps, un match. Il n'y a pas de match.
0: Ah, il n'y a pas de match.
2: 35-0, 29e.
0: 35-0. 35-0, c'est. Alors, Guéret s'imaginait certainement un match difficile, mais 35-0.
2: C'est pire que la semaine dernière.
0: C'est pire que la semaine dernière, parce que la semaine dernière. Mes yeux a mené jusqu'à 36-0 à la
2: 70e.
0: À la 75e.
2: Ouais.
0: Et là, ils ont déjà 35 points d'avance. On en est à.
2: Il reste encore 10 bonnes minutes dans cette première mi-temps.
0: Voilà, il reste 10 minutes et ça fait que, s'il fallait le dire encore, Guéret a rien moins que 60 points marqués. Oh non, 61.
2: On va plus en parler de ça, Léo.
0: Voilà.
2: Ça sert à rien, la messe est dite. Maintenant, il faudrait.
0: Il faut sauver l'honneur.
2: De ne pas prendre une valise Allez, touche.
0: Allez, ils ont été les capturer, ces touches. Ils ont été les prendre. Hugo Jourdan, Federico Bamboula. Il n'y a pas eu de match cette fois avec Hilarion, la numéro 8, qui renverse encore une fois l'équipe biarritoise.
2: Il passe et il avance.
0: Ouais. Merle, puis ensuite Janko, le numéro 3.
2: Extrêmement puissant, le ballon est bien conservé. Qui attention.
0: Victime. Ah, il y aura un en avant.
2: Il y a peut-être un
0: en avant. Non, il n'y a pas eu d'en avant, il me semblait.
2: Il a été
0: Koutoubou qui a été arrêté et poussé en touche.
2: Kylian Delmur qui essaye de jouer vite.
0: Ouais.
2: Bon, allez. Il y aura peut-être plus de place.
0: Sébastien Montes, tout de suite renversé. Allez. Allez, Aurélien Blanchet, Marvin Delfour, un petit peu sous pression, Marvin Delfour, mais qui progresse.
2: Et
0: qui dépasse la ligne des 22 mètres. Belle progression de la part de Marvin Delfour, rattrapé par le maillot. Anthony Artus.
2: Qui est en niveau.
0: Est en niveau.
2: Baptiste Éloi, ça avance. Avec un petit peu de vitesse quand même dans le jeu guérétois, là, sur cette action-là.
0: Anthony Artus, Sébastien Montes, ballon pour Victor Vexio sur le côté. Allez, Victor Vexio qui essaie de rentrer. Victor Vexio, auteur de l'un des deux essais guérétois la semaine dernière. Victor Vexio.
2: Il s'est fait rappeler le ballon, là.
0: Ah oui, et puis le ballon a été perdu.
2: Attention,
0: le ballon
2: ça
0: est perdu.
2: Va aller vite.
0: Ouais, ça repart très vite avec Soulier. Soulier qui libère. Oh, ballon intercepté par Marvin Delfour. C'est bien. Les guérétois suivent.
2: Les sont terribles. Terribles.
0: Les plaquages font mal, c'est-à-dire que chaque plaquage fait mal. Là, c'est Marvin Delfour qui.
2: Non, mais ça va, il se relève, hein. On va rassurer sa famille.
0: Oui, oui.
2: Va bien pour Marvin, c'est. Il faut pousser un peu plus là qu'il est par terre.
0: Marvin Delfour qui joue son dernier match, hein, certainement. C'est son dernier match à Marvin Delfour, lui qui est sorti de sa retraite cette saison pour filer un coup de main aux copains.
2: Et il a bien fait de sortir de sa retraite, parce qu'il a rapporté beaucoup de points et peut-être que Guéret ne serait pas aujourd'hui en 32e de finale si Marvin n'était pas ressorti de cette retraite.
0: Ce qui montre bien l'ampleur de la tâche de son remplacement la saison prochaine. Il faudra un 10 de compétition, parce que l'avenir de Sébastien Montes est également incertain. Et il va falloir recruter très solide pour remplacer Marvin Delfour.
2: Marvin Delfour, il coche toutes les cases. C'est un bon mec, c'est un bon camarade, c'est un excellent joueur de rugby, c'est un joueur qui est très adroit et ça ne doit pas courir les rues, dit Marvin Delfour. Hein.
0: Non, c'est très compliqué et là ce qui est compliqué aussi c'est de nouveau cette touche récupérée par mes yeux. Le ballon pour Kylian Littim qui a encore transpercé la défense creusoise. Ah, oh, il manque sa passe.
2: Eh oui, il était un petit peu loin de son délier, mais il avait fait 40
0: mètres. Il était tout seul.
2: Plein axe.
0: Ouais, il a pas voulu y aller tout seul parce qu'il avait quand même quelqu'un devant, mais il a voulu lancer Koutoubou, mais le ballon n'était pas bon. Et vous avez vu, Dominique, l'exigence du haut niveau de cette équipe de Mézieux, c'est qu'on a râlé.
2: Oui.
0: Ça a râlé derrière chez les joueurs de Mézieux en disant oh là là, on s'est planté, etc. Pour rester poli. Ce qui montre bien comment cette équipe ne relâchera pas l'étreinte.
2: Non, parce qu'aujourd'hui c'est Guéret en face, mais forcément Mézieux va rencontrer des équipes en 16e, en 8e, peut-être plus, et on leur souhaite d'ailleurs d'un autre calibre que nos Guéretois, et les erreurs se paieront cash. Aujourd'hui il y a tellement de marge, et il y en avait tellement déjà la semaine dernière. Mézieux récite son rugby, Mézieux va mettre en place ses combinaisons, Mézieux va travailler pour l'avenir. Alors surtout pas de blessés hein, pour eux bien sûr puisque
0: Sébastien Montes, petit coup de pied sûr, c'est plutôt pas mal là pour Kylian Delmur s'il a le rebond. Non, le rebond est favorable à Jeannot. Et Jeannot lui aussi met son coup de pied au suivre. Mais l'arbitre qui revient à quelque chose.
2: Qu'est-ce qu'il a vu, monsieur l'arbitre? Ah ben c'est là-bas, c'était au bord du touche, donc il y a bien longtemps que cette action s'est passée. Il a été appelé par son juge de touche. Bon ben le ballon va être rendu au Guéretois. Mais c'était bien joué ce petit coup de pied de Sébastien Montes là dans l'espace. Après Kylian Delmur était un petit peu court, mais il y a pour une fois qu'il y avait des espaces. On a essayé de rentrer là-dedans. Allez, qui est-ce qui va taper ça?
0: Ouais, c'est pour c'est Anthony Artus. Anthony
2: oui.
0: Artus.
2: Pied gauche.
0: Ouais.
2: Côté gauche. Ça va en touche. Gauche, c'est une bonne idée. Ça va en touche sur la ligne médiane. Allez, Guéret qui revient enfin dans le camp adverse et qui va peut-être pouvoir. Cette touche s'offrir un ballon offensif. C'est plutôt un secteur qui est.
0: Ouais.
2: Aujourd'hui, ils en ont déjà raté deux, mais qui a plutôt bien marché la semaine dernière. Allez, Benoît Denis.
0: Benoît Denis. Ballon pour Guéret, 35e minute de jeu, 35-0 pour Mézieux. Allez, essayer de.
2: Le ballon est bien au chaud derrière.
0: Essayer d'aller porter quelque chose, essayer de tenter quelque chose, parce que pour l'instant. L'arbitre qui siffle une pénalité.
2: Oui, le joueur de Mézieux qui est rentré dans le groupe pénétrant sur le côté.
0: Parce que pour l'instant, Guéret a eu le ballon allez quoi, une fois, ça doit être la deuxième fois que Guéret a le ballon dans le camp de Mézieux. Et surtout, Guéret n'a jamais atteint la ligne des 22 mètres de Mézieux pour le moment.
2: Non, et puis aucune occasion. Allez, Anthony Artus qui s'y récolte, mais cette fois le ballon ne sort pas en touche.
0: Ballon pour Jeannot qui dégage droit en touche de nouveau.
2: C'est simple. Hein.
0: C'est difficile, hein. Tout est difficile pour les Guéretois. Tout est difficile pour les Guéretois.
2: Ouais, et puis il y a tout un tas de petits détails. On a vu tout à l'heure en avant, là on voit cette touche qui n'est pas trouvée. Forcément, c'est des munitions qui s'envolent.
0: Exactement, même si là ça va être une touche pour Guéret. Au niveau de la ligne des 22, de Mézieux, touche.
2: Alignement complet.
0: Touche pour Julien Surin. Allez, il faut l'appliquer cette touche. Benoît Denis, bien attrapé, et c'était tout juste. Mais Guéret, allez, qui entre dans les 22 pour une fois. 35e minute.
2: Le porteur du ballon a un genou par terre, donc il va falloir écarter le jeu. Anthony Artus,
0: il est en niveau.
2: Qui avance.
0: On avance pour Guéret en niveau. Anthony Artus pour l'aider. Sébastien Montes. Oh, la passe était vraiment pas simple. Elle était très tendue. Elle a été perdue. Et attention, parce que les joueurs de Mézieux avancent avec de nouveau Merle. Merle qui avance quasiment tout seul. Transmet.
2: On rentre dans les 22.
0: Ensuite,
2: pas moyen d'attraper ce ballon.
0: On relance. On redonne à Arnaud Lélier qui joue quasiment en position de 3 quarts. Et le ballon est perdu.
2: Ouais, mais il y aura une pénalité.
0: Oh là là, à deux joueurs, ils ont remonté 80 mètres.
2: Sur une passe mal assurée de Sébastien Montes,
0: qui, il faut le dire, ne fait pas un très bon match, l'Argentin, pour le moment. Des coups de pied ratés, des passes qui ne passent pas.
2: Alors on va jouer à la main, on est dans les 22 mètres.
0: Pour les mettre peut-être.
2: Qui indique que la combinaison, 22 mètres plein axe, ça veut dire que c'est très difficile à défendre. Alors pendant ce temps-là, monsieur l'arbitre a été appelé par son juge de touche. Oh, il met la main à la poche, il va sortir un carton.
0: Il manquerait plus que ça.
2: C'est pas le moment.
0: Il manquerait plus que ça.
2: Forcément, oui. Forcément, et c'est Kylian Delmur qui va récupérer un carton.
0: Alors, il manquerait plus que ça. Aurélien Blanchet qui y va.
2: Qui va demander des explications à monsieur l'arbitre.
0: Ça sera carton jaune.
2: Pour Kylian Delmur.
0: Carton jaune pour Kylian Delmur. Ouais, si la tâche n'était pas déjà assez compliquée comme ça à 15.
2: Il n'a pas blessé de joueur, il a rien fait, je trouve que.
0: Il n'a pas fait quelque chose de répréhensible a priori.
2: Minute 35-0. Guéret qui en plus prend un carton jaune, je trouve pas ça très.
0: C'est très sévère. C'est très très sévère.
2: De la part de monsieur l'arbitre. Quoi. Ouais, après, c'est le règlement. Et il n'y a pas de raison d'avoir
0: Kylian
2: exprimé une quelconque pitié pour une équipe en grosse difficulté.
0: Guéret qui a récupéré le ballon.
2: Allez.
0: Oh là là, Baptiste Éloi qui est renversé. Mais Baptiste Éloi qui réussit à trouver une petite ouverture. Il reste 2 minutes dans le temps réglementaire. Sébastien Montes, encore une passe sautée pour Victor Vexio. Victor Vexio qui passe.
2: Mais il s'est fait attraper.
0: Qui donne ensuite
2: le ballon. Allez,
0: Anthony
2: conservé.
0: Artus. Oh, Julien Surin, de justesse.
2: Acrobatiquement, bien joué.
0: Anthony Artus, Benoît Denis, fin de passe. Benoît Denis qui est renversé par Ambassa.
2: À mesure, on utilise la vidéo. Et on sait que Benoît, il va tout droit.
0: Hein. Ouais. Sébastien Montes. Fin de l'Argentin. Attention. Relâche pour Victor Vexio.
2: On conserve ce ballon. On est juste devant la tribune. Toujours dans le camp guéretois. Hein. Baptiste Éloi.
0: Baptiste Éloi renversé aussi. Il ne laisse pas le moindre centimètre, les joueurs de mes yeux. En rappelant que Guéret est à 14 avec le carton jaune de Kylian Delmur.
2: Et Benoît Denis qui a vu un petit trou mais qui n'a pas pu s'y engouffrer et qui va conserver la balle au sol. Bien chassé par les joueurs de mes yeux. Ça sera une pénalité pour les Bleus.
0: Quasiment, allez, dans 1 minute 30. Guéret essaye, mais c'est trop dur. C'est vraiment trop dur pour les Guéretois. Et à 1 minute 30 de la fin de cette première période, Guéret est mené 35 à 0. Et Guéret surtout n'a jamais inquiété mes yeux, pas une seule fois. Alors que là, le coup de pied de Jeannot part directement en touche sans problème, comme si c'était téléguidé.
2: Oui, facile.
0: Et ça va donner une dernière munition à mes yeux pour enfoncer le clou. Ça risque d'être la dernière action de cette première période.
2: Et quand on regarde les statistiques, seul Kylian Delmur apparaît dans la colonne guéretoise, malheureusement, pour ce carton jaune. Sévère, une nouvelle fois. Hein.
0: Très sévère, mais.
2: De l'autre côté, on a 5 essais, 5 transformations. La famille Merle s'occupe de tout.
0: Oui, quasiment.
2: Quand même bien aidé par leurs coéquipiers.
0: Ah, bien sûr, mais c'est une vraie victoire d'équipe. Avec la touche réussie, sans problème. On libère sur Hilarion.
2: Guéret qui s'est fait prendre.
0: Ouais, Merle pour Janko. Janko en puissance. Janko arrêté juste avant la ligne de Guéret.
2: Allez, on est
0: libère de nouveau Merle. Et allez, essai. et c'est de nouveau une combinaison entre Merle et c'est celui qui joue numéro 12, Paul Merle, qui aplatit histoire d'enfoncer un tout petit peu Guéret juste avant la mi-temps. À 20 secondes de la mi-temps, 10 secondes. Les Merles pour le coup, parce qu'effectivement c'est quasiment eux qui font tout.
2: Ah, c'est eux qui montent le score en tout cas. Voilà.
0: Mes yeux mènent 40 à 0.
2: Oui, ça va faire 42 puisque.
0: Et ça va faire 42 parce que la pénalité est face au poteau à 15 mètres. Voilà, même pas besoin d'élan. 42 à 0. Et l'arbitre qui va siffler la mi-temps. Est-ce que l'arbitre siffle la mi-temps? Oui, mi-temps. Mi-temps ici à mes yeux où Guéret est mené 42 à 0. On aimerait ne pas avoir à vous dire ça. On aimerait avoir à vous dire que Guéret se bat. On aimerait avoir à vous dire que Guéret montre quelque chose. Mais en fait, Guéret a eu à peine deux incursions dans le camp de mes yeux qui n'ont rien donné. Alors que chaque attaque de mes yeux, quasiment, sur 6 attaques sur 7 ont donné des essais. Et aujourd'hui, voilà, il y a 42 à 0.
2: C'est la différence de niveau entre deux équipes. Voilà. Aujourd'hui, Guéret ne peut que s'incliner face à la vista, parce qu'il n'y a pas de réussite dans ce que fait Mézieux. Tout est bien calibré, tout est bien calculé, les joueurs sont au bon endroit au bon moment, et ça va trop vite, c'est trop fort, c'est trop tout pour Guéret.
0: Voilà, ça montre la marche qui manque à Guéret pour la Fédérale 2. On voit la vraie différence, elle se voit aussi sur cette rentrée au vestiaire où les joueurs de Mézieux sont rentrés au vestiaire en courant comme s'ils n'étaient pas fatigués, alors que beaucoup de Guérétois sont au centre du terrain, à plat. C'est assez terrible. Et on va prendre quelques minutes pour se remettre de nos émotions. On va revenir pour cette deuxième période où on l'espère, Guéret va pouvoir un petit peu alléger la note légèrement.
2: Au moins ne pas être fanny.
0: Et au moins ne pas être fanny. Au moins ne pas repartir bredouille. On revient dans un instant, dans quelques minutes sur Ici Creuse. Une petite respiration et on se retrouve ici au stade des Servazières de mes yeux.
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0: Désolé pour les fans de Céline Dion, mais ça reprend ici au stade de Mézières. C'était Dansons, le dernier titre de Céline Dion écrit par Jean-Jacques Goldman. Vous aurez l'occasion de l'écouter évidemment à de multiples reprises sur Ici Creuse.
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0: Nos excuses pour à Céline Dion, à sa famille, à ses proches et à tous ses fans. Céline Dion qu'on a dû laisser un petit peu de côté pour revenir ici au stade des Servazières de Mézières où le match vient de reprendre 42-0 pour Mézières en ce début de seconde période. Bon, inutile d'essayer de vendre du rêve. Guéret ne va pas aller plus loin dans ses phases finales de Fédéral 3. Maintenant, l'objectif pour Guéret, c'est de sortir le plus dignement possible et au moins essayer de marquer quelques points.
2: Allez, c'est reparti. Guéret qui est dans son camp. Marvin Delfour qui occupe le terrain.
0: Ouais, okay. Marvin Delfour, et on sent que le vent a peut-être un peu tourné parce que ça ne l'a pas trop aidé. Coup de pied d'Hilarion pour Mézières. Récupération Sébastien Montes.
2: Oh, Hilarion qui joue quand même numéro 8 hein, et qui se permet de...
0: Avec un physique de pilier. Oh, le coup de pied de Benoît Adonis, rasant. Tout en se faisant chasser, tout est dur pour les Guérétois. On les laisse à peine respirer avec Kylian Litim, le numéro 10, qui essaye de lancer son ailier sur le côté. Et attention, il va peut-être réussir Kylian Litim. Attention, et heureusement, très bon retour de Dylan Alves Correa parce que.
2: Revenu du diable Vauvert,
0: Du diable Vauvert et noir, manifestement.
2: Oh, joli.
0: Puisque, heureusement que Dylan Alves Correa a une belle pointe de vitesse parce que Kylian Litim était à quelques centimètres d'aller mettre un nouvel essai.
2: Oui, parce qu'en fait, il ne lançait pas du tout son ailier.
0: Il s'est lancé lui-même. Pour un numéro 10, il est très très vif.
2: Ouais, et puis il voudrait bien aussi participer au score, puisque pour l'instant ce sont les frères Mel qui ont juste alimenté le tableau de marche. Allez, c'est reparti. Numéro 8, Hilarion, qui repart à la corde. Attrapé par Julien Surin, mais échappé. Il faut 3 guérétois pour arrêter un joueur de mes yeux.
0: Tout est vraiment difficile.
2: Oh là là, il y a surnombre là-bas à l'extérieur. Alors qu'on a fait tourner un petit peu à mes yeux puisque le numéro 21 est rentré.
0: Et Soulier là, le numéro 6 qui encore une fois perd fort la défense guérétoise.
2: Oui,
0: ballon récupéré par Guéret.
2: La passe n'est pas très bonne. Dans les chaussettes de Julien Surin. Chassé par le numéro 3. Relâché. On est dans les 22 mètres de Guéret.
0: Tony Arthus, Sébastien Montes. Sébastien Montes renversé.
2: Et monsieur l'arbitre qui arrête le jeu. Qu'est-ce qu'il a vu monsieur l'arbitre? Ça sera une pénalité. Alors en fait maintenant il y a deux solutions. Soit mes yeux continuent d'appuyer sur l'accélérateur alors qu'ils n'ont plus rien à jouer, mais ils travaillent leur combinaison. Soit ils se relâchent un peu en pensant à l'avenir qui va arriver très vite pour eux hein, puisque les 16e
0: c'est dans deux semaines.
2: Oui, ça va être là. Les remplaçants sont en

0: enfin d'accélérer leur réchauffement, mais enfin quand on voit les bébés qui sont là.
1: Ah, c'est que des poids lourds.
0: Oui, c'est que des poids lourds. Et puis
1: des poids lourds qui savent courir, cela dit. Parce que vous pouvez être un pilier et pas forcément être très vif, forcément, vu votre physique, mais eux, ils ont des piliers qui vont très très très vite.
0: Oui, et puis je suppose qu'ils sont un petit peu mécontents d'être sur le banc, donc ils veulent prouver à leur coach qu'ils sont meilleurs que ceux qui ont été choisis aujourd'hui. Ils vont arriver avec les dents qui rayent le parquet ou qui labourent la pelouse,
1: ouais, en l'occurrence.
0: Et ça ne va pas du tout baisser de niveau.
1: Non, c'est toujours pas le cas, sachant que Guéret est toujours à 14 hein, après le carton jaune de Kylian Delmure en fin de première période. Kylian Delmure qui se prépare à revenir, il devrait rentrer dans les 2-3 prochaines minutes. Et pour l'instant, la 44e minute, Guéret est toujours mené 42-0, coup de pied de Marvin Delfour.
0: Et il y a toujours un bleu qui est très très bien placé.
1: Ça file.
0: Qui récupère et tout de suite, allez hop, on avance.
1: Et hop, on avance, ça perce. Il se transperce trop facilement. Le numéro 22 de Mézieux va pouvoir. Oh, il n'a pas donné à Koutoubou.
0: Oh là là, quel gourmand.
1: Heureusement qu'il n'a pas donné à Koutoubou parce que sinon il y avait essai. Il peut donner ensuite au numéro 21. Là, c'était. Ouais, c'est Lombardi. Là.
0: Ouais.
1: Lombardi, ouais, ça, ouais. Qui a voulu échanger avec Bedrossian. Et en fait, il a échangé trop tard. Il la donne à Koutoubou. Il y a essai. C'est très simple. Et
0: ouais, mais il va se faire sermonner, ce garçon.
1: Ah, Lombardi, là, il y avait essai. Il est parti de son camp. Il est arrivé jusque dans le camp de Guéret.
0: Oui, il est parti en travers. Un trou, deux trous. Allons-y. On accélère. Bah, Guéret l'a échappé belle. Guéret qui a fait rentrer Valentin Nord pendant la pause. Mais qui vide son banc, puisqu'il y a Étienne Javaillon qui est en train de se préparer.
1: Ouais, Federico Bamboula qui n'est plus sur le terrain, hein, sauf erreur de ma part. Je l'ai vu mettre un chasuble à la mi-temps, voilà. Certainement secoué.
0: Dylan Alves Correa qui sort, Baptiste Eloy qui sort, Gaëtan Niveau. Et Hugo Jourdan. Allez, on essaye de mettre un petit peu de sang neuf dans cette équipe guérétoise, mais de l'autre côté, bah, c'est pareil. Hein. On vide le banc. Ouais, il faut garder le rythme en prévision de ces 16e de finale.
1: Et puis laisser un peu de fraîcheur aussi, parce que si vous laissez les 14-15 même, ça risque de faire un peu plus que 42. Là. Ça risque de faire le double de 42.
0: Ne parlez pas de malheur, Léo.
1: 42-0, 45e minute de jeu.
0: Ballon
1: touche guérétoise manquée. Oh, Merle qui fait une passe en arrière, qui peut la donner à son frère Paul. Paul Mer.
0: Allez, ça donne à
1: Kylian
0: Litime.
1: Kylian Litime pour Bedrossian, qui lance ensuite Koutoubou renversé. Mais même avec ça, il a pris un taquet Koutoubou. Un taquet monumental, peut-être de Dylan Alves Correa, en tout cas d'un guérétois. Et malgré ça, il est resté debout et il est allé aplatir. Alors que ses coéquipiers haranguent le public pour leur dire voilà, célébrez-nous, continuez de nous haranguer, continuez de nous célébrer. Alors que franchement, il n'y a pas besoin de ça. 47 à 0 après seulement 46 minutes de jeu.
0: Les yeux, c'est les indestructibles aujourd'hui.
1: Ah oui, oui. Et alors, c'est une équipe. C'est pas. Alors, il y a une équipe pour ceux qui ont vu les indestructibles. Il y a une équipe de flèches, effectivement. Le fils, là, celui qui va très vite. Et puis, il y a une équipe de monsieur indestructible, c'est-à-dire des grands mecs baraqués qui renversent tout sur leur passage.
0: Et Valentin Nord qui a pris un carton. Alors, j'ai pas vu la couleur du carton, mais c'est sur un plaquage à retardement.
1: Ouais, certainement celui sur Koutoubou, justement. Mais
0: non, ça devait être au début de l'action, là, juste devant nous, Léo, avant que Koutoubou rentre en jeu. Donc, Valentin Nord, 5 minutes sur le terrain et 10 minutes au frigo. Aïe, aïe, aïe. Rien ne va pour les Guérétois.
1: Pénalité. Transformation qui ne passe pas. Voilà, c'est la seule chose que mes yeux a raté pour le moment. C'est une pénalité.
0: Ah oui,
1: c'est une transformation. Voilà.
0: J'entends des supporters derrière nous qui sont en train de se moquer du temps de mesure, de dire ouais, t'es nul. Ouais. Que vous faut-il de plus, messieurs-là?
1: Ouais, ils chambrent. Ils chambrent un petit peu. Ils sont,
0: c'est une bonne guerre. Ah, et voilà le retour de Gilles Samadé.
1: Ouais, Gilles Samadé qui prend la place d'Anthony Artus. Alors que du coup Valentin Nord est reparti sur le banc, que Kylian Delmure a fait son retour. Donc en fait Guéret était à 14 mais repasse à 14 puisque Valentin Nord c'est lui qui a désormais pris un carton. C'est-à-dire que rien ne va pour Guéret. Ils se font, désolé de le dire, ouvrir en deux.
0: Oui.
1: Ils se font éparpiller façon puzzle. Et en plus de ça, ils ne jouent pas. On ne joue pas en égalité numérique. Allez, ballon pour Marvin Delfour qui capte. Marvin Delfour, coup de pied à suivre.
0: Occupation.
1: Ouais, qui est pas trop mal, ça va faire un 50-22.
0: Très bien Marvin.
1: Très très beaucoup de pieds de Marvin Delfour.
0: Et Koutoubou qui a essayé d'empêcher ce ballon de sortir.
1: Alors que Koutoubou qui empêchait aussi de jouer vite, il a été un petit peu rafuté par
0: Ça sert à rien, ça sert à rien, il est en train de s'excuser auprès de monsieur l'arbitre, mais. Allez, touche. Mais non, c'est pas un 50-22, c'est un 50-22.
1: Ça va pas faire 50-22. Ah non, on discute de la combinaison.
0: Le ballon est dans les mains de.
1: Non, ça va être
0: de
1: pour...
0: Merle.
1: Ça va être pour Guéret. Mais...
0: Oui, c'est Julien Surin qui va s'y coller. Ouais,
1: Julien Surin, alors qu'on a fait effectivement tourner un côté Guéret avec Étienne Javaillon, Aubin Villetorte, Samuel Alouchi qui sont rentrés.
0: Oui, Adrien Dufossé également.
1: Adrien Dufossé.
0: Ah, ils sont tous rentrés. Hein.
1: Julien Surin, capté, voilà, pour Aurélien Blanchet.
0: D'une main, mais pas droite.
1: Oh, pas droite. Alors que Guéret n'avait jamais été aussi proche de la ligne d'en but de mes yeux. Et cette touche qui n'est pas droite. Guéret qui était pourtant allé à quoi, 10 mètres de la ligne. Et qui manque sa touche. Décidément, c'est compliqué.
0: Donc c'est bien ça, hein, Kylian Delmure est passé en 9. Samuel Alouchi est devant nous, ailier droit. Victor Vexio est là-bas de l'autre côté. Marvin Delfour et Gilles Sabadé, les deux centres.
1: Ouais. Un alliage de centres complètement inédit.
0: Oui. Et oui, mais c'est les circonstances qui...
1: On fait comme on peut.
0: Ouais.
1: Mêlée introduction Antoine Merle pour mes yeux. Avec un ballon qui va probablement être très bien négocié. Voilà. Antoine
0: Merle. Ça part petit côté, attention, ça va aller.
1: On ne va même pas au pied, c'est-à-dire que
0: Sébastien
1: on part sur
0: Montes,
1: le côté. Ah, le ballon qui est perdu, Sébastien Montes qui récupère.
0: Ah, oh, mais il y avait un petit en avant, monsieur l'arbitre. Ouais, le ballon était dans les mains des Guéretois.
1: Le ballon qui va être récupéré par les Guéretois. Néanmoins.
0: Allez, je vois Kylian Delmure qui sourit. Bon.
1: C'est toujours.
0: Allez, les garçons. Gardez la tête haute, faites de votre mieux, essayez encore et toujours. Et puis, il faut espérer que la récompense arrivera quand même, parce que 47-0, on est à la 51e minute de jeu, il reste encore une demi-heure. Ça va être long. Ça va être long. Allez, deux équipes qui sont aux ordres de l'arbitre.
1: Entre
0: les, très bien.
1: Introduction Kylian Delmure. Kylian Delmure, ouais. La mêlée guéretoise qui se fait bouger par celle de mes yeux.
0: Et oui, mais mes yeux qui n'est pas rentré droit là-dedans. Allez, c'est parti. Gilles Sabadé là-bas qui écarte sur Matteo Mazzo qui a un petit peu d'espace, qui avance. Il arrive sur la ligne des 22. Allez, ouais. On se dépêche de ressortir
1: Kylian
0: ça.
1: Kylian Delmure,
0: fin de
1: Sébastien
0: de passe.
1: Montes. Allez, on est sur les 22. Sébastien Montes qui a gratté un petit peu de ballon. Le ballon réussit à revenir avec un peu de réussite à Marvin Delfour.
0: Ouais, Victor Vexio. Benoît Denis.
1: Benoît Denis qui passe. Allez, il y a peut-être une ouverture là. Guéret, ça va un tout petit peu mieux pour les Guéretois. Kylian Delmure.
0: C'est pas bien net.
1: Clément Nau, renversé par deux joueurs de mes yeux qui sont restés debout pendant que Clément Nau était à genoux. Allez, on recule.
0: Qui essaye d'avancer, de se dépatouiller du plaquage. Kylian Delmure. Kylian Delmure. Grand côté ou petit côté,
1: ouais.
0: Il appelle ses avants, il réorganise.
1: Allez,
0: son
1: Aurélien
0: équipe.
1: Blanchet. Le capitaine renversé, repoussé de quelques mètres. Aurélien Blanchet qui réussit à gratter un petit peu. Kylian Delmure, Sébastien Montes, feinte.
0: Ah oui, la feinte du facteur, mais bon, elle n'a absolument pas marché.
1: Kylian Delmure pour Aubin Villetorte.
0: Allez, Aubin.
1: Le petit.
0: Il avance un petit peu, on arrive sur la ligne des 22.
1: Kylian Delmure, Clément Nau. Ah, ils ont à peine le temps d'attraper le ballon, les Guéretois qui sont tout de suite plaqués. Ouais. Kylian Delmure, Sébastien Montes.
0: Voilà.
1: Pour Marvin Delfour.
0: Ouais,
1: bien joué de la part de Marvin Delfour qui gratte un petit peu. Il a été rattrapé par les pieds, Marvin Delfour. Et je crois que le ballon a été perdu.
0: Le ballon a été volé.
1: Le ballon a été volé, malheureusement. Kylian Littim. Oh, et ça va passer encore. Ça va passer. Il y a un joueur de mes yeux qui a été, heureusement,
0: chassé de
1: justesse.
0: Hein.
1: Gilles Samadet, Matteo Mazzo, petit coup de pied de Matteo Mazzo à suivre.
0: Allez,
1: Matteo
0: Mazzo,
1: bien joué de la part de Matteo Mazzo.
0: Bien joué Matteo.
1: Est-ce qu'il y aura essai?
0: Non,
1: c'est terrible, il n'y a pas essai. Oh là là. Le coup de pied à suivre de Matteo Mazzo était parfait.
0: Il n'a pas pu la donner.
1: Il est allé jusque dans le coin, Matteo Mazzo. Il a voulu transmettre à Samuel Alouchi qui est venu l'aider.
0: Mais s'il y a essai
1: pour Guéret. Dans la confusion, il n'y a pas eu de coup de sifflet très clair. Mais
0: il n'y a pas eu de geste non plus du bras levé.
1: Il n'y a pas eu de geste, mais il y a bien essai. C'est un essai de Samuel Alouchi. Le numéro 21 de Guéret. Oh là là, vous vous rendez compte, rien
0: Samuel
1: de vous épargner.
0: Samuel Alouchi ou Matteo Mazzo?
1: Et bien l'un ou l'autre, en tout cas les deux ont été félicités.
0: Allo Mazzo, on va dire.
1: Mais moi, il me semble que Matteo Mazzo a transmis le ballon pour Samuel Alouchi. Donc je pense que c'est lui qui a marqué l'essai.
0: Bah, allez, c'est vous le chef.
1: Dans tous les cas, ça fait un essai, ça va faire une transformation difficile pour Marvin Delfour. Mais au moins, Guéret ne repartira pas sans marquer de points. 47 à 5, 53e minute de jeu. En attendant la transformation de Marvin Delfour, peut-être l'un des derniers coups de pied de sa carrière à Marvin Delfour.
0: Quel beau travail quand même de Matteo Mazzo.
1: Très très beau travail de Matteo Mazzo. Allez, coup de pied de Marvin Delfour. Oh, il manque complètement son coup de pied, Marvin. Complètement.
0: Ouais, le ballon revenait, pas assez.
1: C'est... Non, mais même il a topé la balle. Enfin, il n'y a rien qui allait. Son coup de pied a été complètement manqué. C'est très inhabituel de la part de Marvin Delfour. Mais bon, écoutez, c'est pas très grave. Au moins, Guéret s'est battu. Et Valentin Nord qui va rentrer, qui va revenir sur le terrain.
0: Oui, et Romain Fourneron également. Ouais. À la place de Julien Surin. Bon, c'est mérité pour ce petit jeune-là, Romain Fourneron, parce qu'il a. Il fait preuve de beaucoup d'abnégation, il est dans le groupe, il ne joue pas, il est même pas sur la feuille parfois, et aujourd'hui il est récompensé de son implication tout simplement.
1: Il était réserviste sur les deux derniers matchs, Romain Fourneron. Allez, ballon récupéré sur le renvoi par Aubin Viltort. Aubin Viltort qui est frais, qui est massif, qui peut gagner quelques mètres. Ah, c'était vraiment bien joué ce coup de pied de Matteo Mazzo.
0: Adrien
1: par-dessus.
0: Allez. Ah mais là il est attrapé en l'air. Attention, il faut le mettre par terre pour conserver le ballon.
1: Il vient d'Elmur, Achille Samadé.
0: C'est une guerre de tranchées. Le moindre mètre.
1: Ouais, le moindre mètre est difficile. Mais
0: déployer un tas d'énergie, un tas d'efforts pour progresser. Là, on est sur la ligne des 40 mètres. Tout en banc Guéret, toi.
1: Et ça passe un petit peu mieux quand même avec Benoît Adenis. On sent que mes yeux ont un tout petit peu relâché l'étreinte et Guéret en profite.
0: Oh là, oui, mais on l'a passé complètement raté.
1: Gilles Samadet.
0: Allez, un ballon qui tourne.
1: Samadet qui finit. Oh, il y a plus. Un petit en avant d'Hilarion.
0: Hilarion,
1: on dit rien.
0: Numéro 8.
1: Hilarion.
0: Voilà,
1: arrêté par Samuel Alouchi. Il y en a qui
0: bien joué, t'as Paul Merle. Frère Merle qui rentre en jeu.
1: Ouais. Berthier Ossian, attention, parce que ça continue avec Lombardi.
0: Ouais, alors qu'un supporter
1: Lombardi. De.
0: un petit peu perturbé par un supporter qui nous disait merci d'avoir retransmis le match également la semaine dernière.
1: Bah écoutez, c'est
0: et qui a dû nous écouter.
1: C'est notre mission de service public. On était ravis, même si on a fait plus vibrer les supporters de mes yeux que ceux de Guéret, forcément. Il faut dire aussi que, on l'a pas dit, mais nous commentons dans des conditions particulières, ce que nous commentons dans la tribune, tout simplement, au milieu des supporters. On se souviendra de mes yeux pour le rugby, pour les conditions, et il faut souligner l'accueil des joueurs, du club de mes yeux qui a été
0: Oui, quand on est arrivé très sympathique. Tout à l'heure au stade, les dames à l'accueil nous ont dit, mais c'est vous qui commentiez la semaine dernière, merci beaucoup, ouais. Bravo, c'est sympa. Ouais. Et puis ils nous ont tiré une rallonge.
1: On est bien installé, merci.
0: Ouais, on n'est pas comme des princes non plus.
1: Non,
0: pas exagéré,
1: non
0: on
1: mais
0: pas
1: on est
0: un divan avec.
1: non, mais écoutez, nous sommes en fédéral 3
0: non,
1: et nous sommes
0: c'est
1: bien
0: c'est
1: accueillis.
0: Très bien. Il y a une bonne ambiance ici. On va suivre cette équipe de mes yeux.
1: Allez, Marvin Delfour, Sébastien Montes.
0: On s'est fait un copain là.
1: Ouais. Sébastien Montes contré. Marvin Delfour, le ballon lui est revenu. Marvin Delfour, un joueur, deux joueurs. Marvin Delfour qui approche de la ligne. Kylian Delmur, Aubin Viltort. Tente de transmettre à Victor Vexio. Est-ce que le ballon a été conservé par les Guéretois?
0: Ça joue pas mal, oui. Ça joue pas mal.
1: Ça joue un peu mieux.
0: Allez, mince.
1: Etienne Javaillon. En avant. Il a perdu le ballon, Etienne Javaillon.
0: Mais lui, il va aussi beaucoup apprendre. Il est plus jeune, Etienne Javaillon. Ouais. On connaît la carrière de son papa, évidemment. Mais Etienne qui piaffe sur le banc. Alors, il le sait, il est impatient quand même de vouloir jouer. Mais Etienne, il prend tout ce qu'on lui donne avec gourmandise, avec envie. Il a subi aussi un chaos terrible cette saison.
1: Contre Issoudun sur le dernier match. Oui,
0: ouais, qu'il a un petit peu perturbé, même beaucoup, mais c'est bien. C'est aussi l'avenir de Guéret. L'école de rugby, l'URCGC fonctionne bien et c'est chouette de voir des jeunes comme Étienne là aujourd'hui sur le terrain. Allez, on est sur la ligne médiane avec une mêlée, introduction. L'un des frères Merle.
1: Les hommes du match, hein, clairement les Merle.
0: Ah oui. Ouais. Ah, l'homme du match, c'est l'équipe de mes yeux.
1: De
0: quand
1: mes
0: même,
1: yeux, hein. Effectivement.
0: Il n'y a pas de trou, il n'y a pas de. Alors, il n'y a pas de trou non plus à Guéret, mais c'est d'un autre niveau. C'est vraiment très bien huilé. Et puis.
1: Même si la machine est un petit peu plus légère, hein, quand même. Hein, 57e minute de jeu, 58, même 47 à 5 pour mes yeux. Mes yeux qui n'a inscrit qu'un seul essai sur cette.
0: Ils vont forcément baisser un petit peu de pied la qualification
1: acquise
0: depuis longtemps. Il faut. Oui. Il faut aussi se préserver pour la suite.
1: Bon après. Oh, le ballon a été chippé. Le ballon a été chippé par Kylian Delmur qui fonce sur le côté. Allez Kylian, allez Kylian, allez Kylian, allez Kylian, oui,
0: oui mon petit.
1: L'essai de Kylian Delmur qui a chippé un ballon au joueur de Mesué qui allait marquer quasiment position déliée là, Kylian Delmur, et aplatir complètement dans le coin. Deuxième essai pour Guéret. Il est l'œuvre de Kylian Delmur. Ah, on se sera au moins un petit peu enflammé, Dominique.
0: Ah, oui, oui, on l'a même pas venu dire, Kylian. C'est un essai de rapide en fait.
1: Un essai délié.
0: De développer. Oui, alors qu'il joue centre ou
1: demi-mêlée à l'arrière. Mais où bon, on veut.
0: Oh, il est attentif à l'interception et bah, personne ne l'a rattrapé. Hein.
1: Personne n'a rattrapé Kylian Delmur. Et ça fait 47 à 10 en attendant peut-être une transformation de Marvin Delfour. Ah, ça fait du bien quand même pour ces Guéretois. C'est quand même pas volé parce qu'ils seront allés avec du cœur, hein, que ce soit à l'aller ou au retour. Ils auront au moins marqué.
0: C'est la juste récompense de tous ces efforts. Et puis, alors, la saison se finit un jour ou l'autre, mais la finir sur une volée, c'est.
1: C'est difficile, alors que la Marvin Delfour.
0: C'est confortable. Allez, Marvin, une dernière, oh, oui, mon Marvin.
1: C'est Marvin parfait. Delfour qui transforme. 47 à 12. On est à l'heure de jeu là, 60e minute. 47 à 12 pour et mes yeux.
0: On y croit.
1: Alors y peut-être. Croit, alors peut-être.
0: Le Barça qu'on peut le BG, c'est des mais ce que va faire Guéret.
1: On en parlera encore dans 150 ans si Guéret réussit à inscrire le point qu'il faut là. Ils ont 61 points de retard, les Guéretois. Ils en mettent 61 en 20 minutes.
0: Ah, je crois qu'on peut parler. Avec ce décompte là.
1: C'est... Non, mais je crois que. C'est vous qui parlez de remontada. Si Guéret met 61 points là, dans les 20 minutes qui restent, ce sera peut-être un des plus gros exploits de l'histoire du sport.
0: Ah, bah, on rentre à Guéret à pied. Hein.
1: Ah, bah, au moins. Allez, le renvoi capturé par Clémenceau. Ah, il y a peut-être quelques espaces, en tout cas, encore à aller jouer. Allez, faut jouer libéré, de toute façon le score il est déjà acquis, la qualif elle est plus là, donc il faut
0: se
1: faire plaisir.
0: Arracher le ballon. Ouais. Attention, pour Jean-Paul. Attention.
1: Ouais. Merle. Récupération. Ah, le ballon est mal donné.
0: Mais c'est pas grave.
1: Coutoubou chassé.
0: Mais qui conserve néanmoins le ballon. Allez, on repart la corde. Ça avance.
1: Ouais, Kylian Litim. Kylian Litim arrêté. Arrêté, c'est un bien grand mot. Il a renversé deux joueurs guéretois. Ballon pour Arnaud, l'ailier.
0: Allez, le premier placage, je ne vais pas le rater. Mais alors, ils sont quand même d'une adresse diabolique, ces joueurs de Mesué, parce que Arnaud, le nombre de passes après contact, c'est extraordinaire.
1: Ils sont, mais surtout dans le timing, parce que faire une passe après contact, c'est une question de timing et elles sont toutes bonnes, quasiment.
0: Ouais, absolument.
1: Lombardi.
0: Pour, allez, ça continue d'avancer.
1: Antoine Merle, Kylian Litim. Oh, le ballon est un peu compliqué pour Coutoubou. Ah, il n'a pas pu le récupérer, Victor Vecchio. Coupé de Matteo Mazzo.
0: Qui renvoie le ballon dans le camp adverse.
1: Ouais, il va aller mettre la pression sur Coutoubou.
0: Oui,
1: bien Matteo, très bien Matteo. Très très bien Matteo.
0: Ah oui, bah alors là
1: ouais, et là c'est Ambassa. Ouais, Ambassa, c'est encore autre chose. Ouais. Parce qu'encore Matteo Mazzo et Coutoubou, les deux font le même gabarit, hein, c'est un petit frêle, mais Ambassa c'est autre chose.
0: Ah, c'est une montagne.
1: En tout cas Matteo Mazzo qui fait une bonne seconde période, hein, avec ce petit coup de pied à suivre qui a fini en essai après pour Samuel Alouchi.
0: Et puis là, qui mur dans son camp, qui sert Benoît Denis.
1: Benoît Denis, allez les derniers. Le dernier plaquage.
0: Sur le coin du bois. Allez, on est dans le camp de Mesué.
1: Kylian Delmur qui a été secoué au moment de capturer d'avoir cette balle sur le côté gauche. Ça va finir en touche. 47-12, 62e minute de jeu. 47-12 pour Mesué.
0: Ça commence à tirer. Benoît Denis, Matteo Mazzo, un genou par terre.
1: Sauf que tout le banc guéretois est entré. Hein.
0: Sauf que mais ils peuvent en sortir.
1: Ils peuvent en sortir, évidemment.
0: On peut faire un petit peu ce qu'on veut au rugby. Donc.
1: C'est ça. Bon, je vois Federico Bamboula qui est un petit peu à l'écart des autres remplaçants, là, complètement sur le côté derrière l'embut de guéretois. Il doit se passer beaucoup de choses dans sa tête. Hein. Fin de sa carrière, à Guéret.
0: Ouais, parce que là, il doit commencer à comprendre ce qu'il est en train de vivre.
1: C'est en train de se finir, tout comme.
0: Le sport, c'est aussi des déceptions. C'est aussi des volées. C'est tellement de joie qu'il faut aussi accepter que ça tombe de l'autre côté.
1: C'est pas tout le temps évident.
0: Et puis aujourd'hui, il n'y a pas photo non plus. Hein. La semaine dernière, il n'y avait pas photo. Aujourd'hui, il n'y aura rien à dire. Nos Guéretois, ils se battent avec leurs armes.
1: Ils font ce qu'ils peuvent et ils sont même allés marquer deux essais. Allez, Kylian Litim.
0: Oh là, elle est en avant, cette passe.
1: Elle est légère, un petit peu comme au match aller.
0: Attention,
1: ballon pour Koutoubou. Koutoubou,
0: chassé. Toujours cet angle.
1: Ah oui, et bien ballon bien récupéré par Sébastien Montes qui le redonne à Aurélien Blanchet.
0: Ouais, alors Sébastien Montes, il fait une faute là parce qu'il tape sur le ballon, mais il était de l'autre côté du regroupement, donc l'arbitre ne l'a pas vu. La balle est conservée par les Guerrettois.
1: Avec Benoît Denis. Kylian Delmure, petit coup de pied d'extérieur du pied. Oh, elle est belle, elle est plutôt belle. Elle est plutôt belle pour Victor Vecchio. Parce que Victor Vecchio, il a réussi à l'avoir. Victor Vecchio, Victor Vecchio. Ah oui, oh, l'essai. L'essai de Victor Vecchio. Oh, magnifique, Victor Vecchio sur ce coup de pied de Kylian Delmure.
0: Mais oui. La remontada est en route.
1: On va finir par y croire à cette remontada. Coup de pied de Kylian Delmure.
0: On baisse pas la tête.
1: Victor Vecchio qui va récupérer le ballon et qui va aller aplatir comme Kylian Delmure il y a quelques minutes. En coin. Dans le même coin. De la même manière, un vrai essai délié. Il a résisté au retour de Koutoubou et il est allé aplatir. 47-17. 47-17.
0: 64e minute.
1: À la 64e minute. Alors que Guéret avait été mené 47-0. Là, ils reviennent. 47-17. Et de nouveau une transformation en coin pour Marvin Delfour. Mais il l'a fait il y a quelques minutes. Alors pourquoi pas la refaire?
0: Là, il est carrément sur la ligne là-bas.
1: Bah, comme tout à l'heure. Comme tout à l'heure, en fait. Et Victor Vecchio qui inscrit son deuxième essai dans cette double confrontation. Il avait marqué à l'aller, il marque au retour. Très très bonne phase finale, très bonne phase finale de la part de Victor Vecchio qui a fait trois bons matchs sur ces deux matchs et ce match de Monceau. Transformation de Marvin Delfour, est-ce que ça passe? Ça ne passe pas. Ça ne passe pas pour Marvin Delfour, 47 à 17.
0: 65e minute.
1: 47 à 17.
0: Il faut saluer quand même ces Guerrettois. Je le dis depuis le début de cette rencontre. Alors c'est sûr, il y a 47-17, on va nous traiter de fous, on va dire, mais il n'y a pas moyen de trouver des compliments, mais bien sûr que si, il y en a. Bien sûr que si, parce que ces trois essais, ils auraient pu être de l'autre côté. Mais Guéret, allez les chercher. Donc on ne baisse pas les bras et on continue.
1: Jamais, jamais on baisse les bras avec ce renvoi qui va finir droit dans la touche.
0: Oui, bah, comme en première mi-temps, Marvin Delfour avec le vent qui se lève à nouveau.
1: Et là, le vent n'est pas pour les joueurs de mes yeux. Tandis que les joueurs de Guéret, eux, sont allés récupérer... vont pouvoir récupérer le ballon. Ah, ils sont mieux les Guerrettois. Là, ils vont bien finir ce match. Il faut que ça dure, il faut espérer que ce dernier quart d'heure se passe bien.
0: Alors ils sont aussi mieux parce que messieurs a un petit peu baissé de pied.
1: Ils ont lâché, oui, ça c'est sûr. Voilà. Parce que la messe est déjà dite, mais ça n'enlève rien à leur mérite. Ça n'enlève absolument rien au mérite des Guerrettois.
0: Absolument. Charlie Fanton qui rentre en tant que porteur d'eau.
1: Oui, c'est Charlie Fanton blessé à l'épaule et donc forfait pour ses 32e de finale. Un mec qui manque pour.
0: Mais ils manquent tous, Mathieu Ric, Aurélien Valland, qui lui n'aura pas fait un match de la saison.
1: Clément Fontaine, bien sûr.
0: Clément Fontaine, oui. On l'a pas vu aujourd'hui, Clément.
1: Oui, Clément qui
0: nous a fait ses adieux la semaine dernière à ce micro.
1: Ouais,
0: consultant préféré.
1: C'est ça.
0: Et de talent. Luxe.
1: Et de talent.
0: Et puis au moins, quand il est avec nous, personne ne vient nous embêter. Nous sert aussi de garde du corps.
1: Il faut dire qu'à Guéret, la tribune est fermée. Alors que là, nous sommes sur les bancs à côté des supporters. Non, il faut bien dire que le match se déroule dans de très bonnes conditions. Les supporters ne viennent pas nous perturber. Ça les fait marrer parce qu'en fait, jamais personne ne vient commenter chez eux. Il faut dire ce qu'il y a. Hein. Ça doit être assez inédit de voir une radio venir commenter un match ici. Et ça se déroule dans une très belle ambiance, ce qui est à souligner, sachant que certains de nos collègues et confrères n'ont pas eu cette chance. Je pense à l'ami Thomas Palmier d'ici Pays Basque qui a été secoué lors d'un match entre Aurillac et Biarritz. À Aurillac d'ailleurs. J'en profite pour lui adresser un salut amical à Thomas. Très gentil et très sympathique et très très bon confrère. Ici, heureusement, tout se passe bien. Allez, Kylian Litim pour mes yeux qui va essayer de remettre quelque chose. Mais Guéret est bien en place aussi. Guéret est plutôt bien en place.
0: Kylian Delmure qui était remonté à l'interception, mais du coup, il a laissé.
1: Attention, parce que là, ça retransperce complètement. C'est le numéro 16 là de. Ah, il va y avoir essai. Il va y avoir essai, c'est Koutoubou.
0: Non.
1: C'est un.
0: Non, on va attendre qu'il se tourne, ce garçon.
1: C'est en tout cas Boudard qui a envoyé un de ses coéquipiers à l'essai.
0: Ah, c'est allé une nouvelle fois très très vite.
1: C'est allé très vite, trop vite pour Guéret. Là, mes yeux a remis la main sur l'accélérateur, le pied sur l'accélérateur.
0: Ouais, il a fait d'une action en fait.
1: Et en 2-3 passes. Alors là, c'est Boudard.
0: C'est Boudard.
1: C'est Boudard qui a été lancé, me semble-t-il, par Kylian Litim. Et c'est Boudard qui est allé aplatir. Ça fait 52-17 à la 68e minute de jeu. 52-17 pardon, pour mes yeux. Alors que Merle s'élance pour transformer et réussit. 64-17. On est sur un tarif régulier de la part de mes yeux, hein, qui avait battu 70. Qui avait inscrit 70 points contre Aix-les-Bains lors dans leur poule. Là, les joueurs de mes yeux sont pas loin d'appliquer le même tarif à Guéret. Et il reste 13 minutes de jeu.
0: Allez, la remontada a pris du plomb dans l'aile.
1: La remontada, oui. Alors que c'est Gilles Samadé qui va renvoyer ce ballon.
0: Très haut.
1: Très haut.
0: Court.
1: Ouais. Et bien capté par Aurélien Blanchet, le capitaine.
0: Allez, on conserve ce ballon. Kylian Delmur qui va ouvrir sur.
1: Kylian Delmur qui s'est fait bousculer.
0: Il s'est fait dégager du.
1: Ouais. Allez, on joue vite avec Adrien Dufossé, avec Valentin Nord.
0: Ouais, il y a Romain Fourneau dans ce coup-là. Allez, on nettoie tout ça.
1: Kylian Delmur, Aubin Viltort.
0: Ouais, mais sans élan. Il avance quand même. Hein. Il aime
1: oui, Aubin Viltort. Oui, Aubin. Qui entre sur les pilotes 2.
0: Clémenceau. Ouah, il a pris 10 mètres.
1: Clémenceau qui s'est fait bousculer, mais pris au pied là. Et ouais, mais renvoyé.
0: Il va y avoir une faute. Et un carton blanc, cette fois pour le numéro 19. De mes yeux. Comment s'appelle-t-il ce garçon? Il s'appelle Ulysse Leugé.
1: Ouais. Ouais, carton. Pour, ça veut dire que pour une fois, eh ben en fait, c'est très simple. À moins qu'on dépasse un petit peu la sirène, mes yeux va terminer un de moins ce match-là.
0: Et il a fini sa journée. Enfin, une mystique. Hein.
1: Oui, c'est bon. Alors que le coup de pied là, de Gilles Samadé part droit en touche, ça va faire une très très bonne touche pour Guéret.
0: Sur la ligne des 5 mètres.
1: Ouais.
0: Allez, nouvelle occasion pour les Guéretois qui prennent un petit peu de temps pour préparer leur combinaison. Quel sauteur va être choisi? Je mettrais bien une petite pièce sur Valentin Nord ou Aurélien Blanchet.
1: Oui, peut-être Aurélien Blanchet.
0: Pour mes yeux qui s'organisent avec un sauteur.
1: Allez, une touche, il faut l'appliquer. Oui, bien joué par Valentin Nord. Allez, on est sur les lignes des 5 mètres. Allez, c'est peut-être une occasion d'aller inscrire un nouvel essai pour les Guéretois.
0: Coupé pénétrant, mais qui recule. Kylian va être obligé de sortir la balle.
1: Sébastien Montes, Gilles Samadé, Matteo Mazzo. On a perdu quelques mètres, mais Matteo Mazzo a réussi à en regagner, le donner à Victor Vecchio sur le côté. Victor Vecchio qui approche de. Ah, il a été poussé en touche. Il a été poussé en touche alors qu'il approchait de la ligne d'en but. Malheureusement, il ne pourra pas refaire le coup, Victor Vecchio.
0: Eh oui, les deux gazelles là, ils s'entendent bien, ces deux garçons-là, Mazzo et Vecchio. Ça va vite.
1: Ce sont des jeunes hein, aussi qui découvrent un petit ce niveau-là. Qu'ils découvrent avec un certain talent.
0: Oui, bien sûr. Bien sûr, et puis ils apprennent vite ces garçons. Donc on va pouvoir compter sur eux dans l'avenir.
1: Il faudra compter sur eux dans l'avenir pour continuer à construire, on l'a dit, hein, il y aura beaucoup de changements à l'intersaison.
0: Oui, on est en fin de cycle aujourd'hui, Léo.
1: Voilà. Après l'année dernière, vous aviez déjà perdu Lucas Fontaine. Julien Lemoine, vous avez perdu Maxime Lascoux évidemment, vous avez perdu des. Enfin, ça fait deux ans que Guéret perd des joueurs d'importance. Hein. Voilà, encore une fois, Julien Lemoine, Lucas Fontaine, Maxime Lascoux, Vincent Fanton. Là vous allez perdre Clément Fontaine, Federico Bamboula, Benjamin Marida, Marvin Delfour. Voilà, cette équipe.
0: C'est des cadres.
1: Des cadres qui jouaient qui ont joué ces quatre phases finales, puisque Guéret est en phase finale pour la quatrième fois de suite. Et bien forcément, vous allez devoir puiser chez les jeunes. Un petit peu faire grimper ces jeunes justement pour qu'ils se mettent au niveau de la Fédérale 3. Et Clément Rochelli l'a dit hein, déjà plusieurs fois à ce micro, c'est déjà très bien d'aligner, d'être en phase finale tous les ans avec ces transitions, avec ces joueurs importants qui partent, les nouveaux qui arrivent.
0: Et avec un remue-ménage tous les ans. Parce qu'il ne faut pas oublier tout ça.
1: Faut pas oublier ça. On parle de Matteo Mazzo, on pense à son frère Lucas qui lui aussi
0: au pays des kangourous
1: en Australie et qui Lucas Mazzo qui faisait régulièrement la feuille de match la saison dernière.
0: Oui il avait fait son trou et un grand espoir guéretois, il a joué son autre endroit et c'est aussi très respectable.
1: Allez, touche pour mes yeux, ballon récupéré.
0: Dans les 22 mètres.
1: Les Rodaniens qui vont pouvoir se dégager ouais, avec Antoine Merle.
0: Et on ne cherche pas la touche, c'est Victor Vecchio qui va récupérer.
1: Victor Vecchio qui récupère et qui se fait rattraper par le maillot avant de pouvoir filer à l'essai. Victor Vecchio et Kylian Delmur. Aubin Viltort en puissance. donne à Gilles Samadé. Gilles Samadé, Marvin Delfour. Marvin Delfour, en position de centre.
0: Attendu comme au coin du bois. Mais le ballon est conservé.
1: Kylian Delmure, on s'est bien placé. Aubin Viltort pour lancer la première charge. Donné à Aurélien Blanchet. Aurélien Blanchet.
0: Conservation
1: neutralisée.
0: Romain Fourneron à la corde.
1: Romain Fourneron. Kylian Delmure. Sébastien Montes. Marvin Delfour. Victor Vexio. Victor Vexio. Ah, le ballon a été perdu, me semble-t-il.
0: Mais l'arbitre va revenir, il y avait un hors-jeu.
1: 73e minute de jeu, 64-17 pour mes yeux avec Sébastien Montes qui a gratté quelques mètres. On est dans les 22. Aubin Viltort, on est dans les 22 de mes yeux. Aubin Viltort conserve le ballon.
0: Allez, Aubin les Viltort, garçons.
1: Le ballon a été mal donné et récupéré par Koutoubou. Koutoubou aidé par Arnaud.
0: C'est un peu le fouillis là quand même.
1: Ouais, un peu le fouillis, l'arbitre qui arrête.
0: Pas très académique.
1: 74e minute de jeu, 64-17. On va le préciser, même si ça fait mal, il y a 8 essais pour mes yeux, 3 pour Guéret.
0: C'est encore bien joué. Petit extérieur du droit de Jeannot. Il nous avait fait le coup plusieurs fois la semaine dernière à Guéret. Magnifique. Donc là, on se retrouve à 30 mètres de la ligne guérétoise.
1: Et le ballon qui a lobé Matteo Mazzo et qui file en touche. Ah, Jeannot qui fait des bons dégagements, on en connaissait un, mais il était plutôt du côté de Saint-Etienne, pas franchement du côté de Lyon comme ici. Alors, ça vous dit quelque chose ?
0: On va pas parler de Stéphanois dans le secteur, parce que même si c'est du rugby. Et pourtant, Guéret joue en vert.
1: Jérémy Jeannot, l'ancien gardien de la Saint-Etienne, bien sûr. Mais là,
0: allez.
1: C'est un Jeannot qui joue... qui joue arrière et qui a plutôt beaucoup de pattes.
0: Ouais, il a plus de cheveux que le gardien, l'ex-gardien de Saint-Etienne.
1: Exactement. Et pas un maillot Spider-Man.
0: Non.
1: Ballon pour Lombardi, pour mes yeux avec Ambassa qui est encore un peu dessus. Deuxième ligne de mes yeux, on est dans les 22 mètres de Guéret.
0: Merle
1: Litim. Litim pour Merle de nouveau. Arnaud en soutien qui va rafuter un petit peu son ballon, c'est un petit peu limite.
0: On est rentré dans les 22 mètres. Guéret, encore une fois, sous pression. Mes yeux qui fait l'essuie-glace.
1: Merle, pour soulier.
0: Ne pas rater un plaquage. Ça va finir derrière la ligne.
1: Il va falloir faire attention parce que là, on lance de nouveau Boudard.
0: Ah, Guéret qui a récupéré la balle. Bien joué, Romain Fourneron.
1: Ouais. Et Kylian Delmure a beaucoup de pieds. Direction de la ligne de touche. Kylian Delmure, ça va faire une touche. Ça va faire une touche, ça va évacuer un petit peu la pression côté guérétois. Alors qu'à 4 minutes, on est à 4 minutes de la fin de ce match, hein, 76e minute, 64-17 pour mes yeux.
0: Allez, une des dernières actions. Clémenceau qui a l'air un peu énervé là, et il doit se faire chambrer. Parce que Clément, c'est pas un garçon qui cherche la comédie d'habitude.
1: Non.
0: C'est avec l'un des frères Merle.
1: Kylian Delmure qui va parler d'ailleurs à son homologue de mid-mêlée là, pour lui dire franchement.
0: Ça suffit.
1: Ça sert à rien. C'est dommage parce que ce serait dommage de mal finir.
0: On n'est pas obligé d'en rajouter. Et ça plaît aux supporters évidemment.
1: Ouais, bah oui.
0: Un petit peu d'animation sur le terrain. Bon, rien de bien méchant, hein, Léo.
1: Non, rien de méchant. Il n'y a pas eu de bagarre, rien. Ça a été calmé. Léon Boudard à la touche. Ballon récupéré par Robin Viltort. Allez, qui peut le transmettre à Romain Fourneron.
0: Qui a passé l'immédiat.
1: Rattrapé par le maillot Romain Fourneron. Ce sera l'une des dernières actions de ce match. On est à 3 minutes de la fin. Guéret pour peut-être tenter autre chose. Le coup de pied de Sébastien Montes rasant. Finit droit dans les mains de Koutoubou.
0: Attrapé immédiatement par Marvin Delfour. On est sur les 40 mètres dans le camp de mes yeux.
1: Allez, le ballon pour Lombardi. Arrêté.
0: Allez, Romain Fourneron, Étienne Javaillon, les petits jeunes là qui font le boulot.
1: Antoine Merle, le coup de pied.
0: Chandelle,
1: récupération. Oh, Samuel Alouchi qui manque le ballon. Et attention, parce que c'est le numéro 22, la Lombardie, qui a été
0: à deux doigts. Matteo Mazzo est là-bas derrière.
1: Matteo Mazzo, deux joueurs. Matteo Mazzo pour Samuel Alouchi. Samuel Alouchi, arrêté. Donne à Sébastien Montes. Sébastien Montes, Aubin Viltort, qui fait une bonne entrée. Aubin Viltort, qui fait du bien par sa puissance.
0: Adrien Dufossé qui avance aussi.
1: C'est solide.
0: Sort des 22 mètres. Kylian Delmure qui essaye de dynamiser tout ça.
1: Ah, Sébastien Montes qui oublie le ballon.
0: Ah oui,
1: l'arbitre qui va super devant.
0: Dans la feinte, il a laissé le ballon.
1: c'est pas un très grand match de la part de Sebastián Montes hein, quand même. Ça a été compliqué pour l'Argentin.
0: On va pas l'accabler non plus.
1: Ça a été facile pour personne.
0: Allez, ça sera donc une mêlée pour une des dernières probablement, puisqu'on arrive à la 79e minute. Introduction Merle.
1: 64 à 17.
0: On est à l'entrée des 22 mètres guérétois sur la gauche du terrain. Pas collé à la ligne. Hein. Donc, le petit côté est complètement déserté par mes yeux. Donc, il va envoyer au grand large une dernière, probablement. Les trois quarts se sont bien étalés, ont pris beaucoup de profondeur aussi. Attention, ça va aller vite. Mais en face, les guérétois sont prêts.
1: 54-17.
0: Le ballon est introduit. Guéret qui avance, qui pousse un peu, mais c'est parti là-bas.
1: Avec Kylian Litim.
0: Une redoublée.
1: C'est bien joué. Magnifique. Lombardi qui va peut-être y aller tout seul, qui va donner à Jeannot. Jeannot, une fois, deux fois, deux feintes. Et Jeannot qui va finir.
0: Le boudon
1: au milieu. Au milieu, près des perches, ça va faire 59 à 17 avant la transformation. Jeannot qui s'est fait laisser à moitié tout seul, là en slalomant au milieu de la défense guérétoise.
0: Et qui participe au festin.
1: Voilà. Un festin royal, 59 à 17. À 40 secondes de la fin de ce match, ça veut dire que la transformation va peut-être conclure la rencontre.
0: Oui. Le temps que Merle rentre dans sa routine, on va laisser tourner le chrono. Bon, est-ce que c'est bien utile de continuer de toute façon ?
1: Pas grand chose, hein. Il y aura au pire un renvoi et puis un ballon qui partira en touche certainement. Voilà, coup de pied de Merle, transformation, voilà. 61 à 17. 61 à 17.
0: 9 essais,
1: et l'arbitre qui transformé. Siffle la fin du match. Voilà, intelligemment l'arbitre qui siffle la fin du match, l'aventure de Guéret en phase finale de Fédéral 3 s'arrête ici à mes yeux au stade des Servazières sur une lourde défaite 61 à 17. C'est évidemment la plus lourde défaite de la saison de Guéret. Même depuis plusieurs saisons, il n'y a pas eu photo, évidemment. Il n'y a pas eu photo, mes yeux étaient infiniment supérieurs. Ils avaient gagné 36-10 à l'aller, 61-17 au retour. C'est-à-dire que mes yeux a quasiment inscrit 100 points sur les deux matchs, alors que Guéret en a inscrit 27. Guéret s'est au moins défendu. Guéret a eu son petit moment, une petite dizaine de minutes au cœur de la seconde période pour aller inscrire 3 essais.
0: Guéret sort la tête haute.
1: Guéret sort la tête le plus haut possible, en tout cas, après un match aussi difficile.
0: On va surveiller maintenant ce que va faire mes yeux et les scores que cette équipe va infliger à ses adversaires. Il risque d'y avoir la même recette, en fait, et le même résultat pour cette équipe-là qui peut peut-être même prétendre au titre de champion de fédéral.
1: Peut-être. Si elle continue comme ça et qu'aucun adversaire ne la bloque, ça va finir comme ça. Mais
0: on a vu un beau match de rugby.
1: On a vu un très beau match de rugby.
0: On a vu deux beaux matchs de rugby.
1: Voilà, deux beaux matchs, même trois avec le match de Monceau. On a vu une très belle équipe de mes yeux, une belle équipe guérétoise, vaillante, malgré tout. Et Guéret qui va pouvoir retourner travailler. Guéret est en vacances et Guéret va pouvoir travailler avec cet effectif de transition, hein, cet effectif qui va entrer en transition une nouvelle fois avec les départs de Clément Fontaine, de Marvin Delfour, de Benjamin Marida, de Federico Bamboula, le départ de Maxime Lascou aussi, co-entraîneur qui était joueur encore la saison dernière et qui s'arrête lui aussi pour prendre soin de sa famille. Ça veut dire qu'il va y avoir du changement aussi sur le banc, peut-être une nouvelle approche, peut-être autre chose pour pouvoir...
0: Un nouvel élan les entraîneurs, ça aussi des cycles, hein. Vous savez, Léo.
1: Exactement.
0: Le discours de Clément Rochelli passe toujours merveilleusement bien. Hein. Ses joueurs sont derrière lui. Mais on va amener du sang neuf à ses côtés. Et puis, vous pouvez faire confiance aux Guérétois. Ils vont se remettre au boulot. Ils ont fait une belle saison. Ils ont fait quatre belles saisons. Ils sont passés très proches de la montée. Un point à Lons-le-Saunier. La première année face à Plouzané, c'était de la découverte. Forcément, ça avait été compliqué. À Lons-le-Saunier, c'est passé vraiment très près et à très peu de temps, puisque pénalité a été encaissée dans les dernières secondes. L'an dernier, c'était Argenta. Bon, Argenta était premier de poule. C'était pas passé loin Guéret. Bon, il n'y a pas eu photo match retour. Cette année, le niveau de la Fédérale 3 augmente et cette équipe de mes yeux, c'est la plus belle équipe qu'on ait vue depuis bien, bien, bien longtemps à Guéret. Donc Guéret et toi, ils ont fait ce qu'ils pouvaient. Ils peuvent être fiers d'eux. Ils ont marqué aujourd'hui 3 essais alors qu'ils auraient pu sombrer corps et bien, corps et âme, et ils auraient pu prendre 100 points. Non, à l'orgueil, au courage, à l'envie d'exister ensemble, Alors c'est sûr que le score est lourd. Bon, on savait bien que de toute façon l'élimination elle était actée depuis la semaine dernière. Alors, on y croyait un petit peu, on a voulu plaisanter avec cette remontada, mais franchement, qu'est-ce qui nous font plaisir ces verts et noirs.
1: Et puis de toute façon, ce sera toujours utile pour la suite, hein. Ce sera de l'apprentissage pour les Guéritois, pour la saison prochaine. Clément Rochelli le redira, hein. C'était déjà le discours en début de saison. On gérera le maintien et puis peut-être que si on peut retourner en phase finale, on le fera. Voilà pour la saison de Guéret qui s'achève donc sur cette défaite 61-17. Dominique, vous allez aller à la rencontre des Guéritois recueillir leurs premières impressions. Pour le moment, les Guéritois sont en cercle en train de faire un dernier petit bilan, en tout cas sur la pelouse, avant le gros bilan qui aura lieu dans les prochains jours avant de partir en vacances. Nous, on va prendre un petit peu de temps pour s'en mettre un peu de ses émotions, puis on revient ici au stade des Servazières de Mézieux pour recueillir les premières impressions des joueurs et du staff guéritois après cette défaite 61-17 qui achève leur saison ici en 32e de finale de Fédéral 3. A tout de suite.
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0: Honesty, Billy Joel sur ici Creuse.
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0: Retour au stade des Servazières de Mézieux où malheureusement la route des phases finales s'est bloquée tout de suite pour Guéret, fin de l'aventure avec cette défaite très lourde, hein, 61-17 pour les Guéretois face à Mézieux. On est avec l'un des cadres de cette équipe qui va tirer sa révérence à l'issue de ces phases finales, là, qui va tirer sa révérence maintenant. C'est même un petit peu émouvant pour nous aussi. Bonjour Marvin Delfour.
2: Bonjour.
0: Marvin, on va pas y aller par quatre chemins. Je vois tes yeux, je vois comment tu es, je sens que c'est compliqué.
2: Ouais, c'est compliqué parce que cette fois-ci c'est la bonne. L'an dernier je croyais que c'était la bonne. Mais là, voilà, la vie fait qu'on va quitter la ville. Donc il n'y aura plus le choix parce que je sais que l'amour pour le rugby, je l'aurai toujours. C'est difficile, voilà. Aujourd'hui, on a pris une claque. Hein. Mais voilà, je retiens pas le score, je retiens l'amour pour le maillot, l'amour des joueurs qui défendent ce maillot. Voilà, moi ça fait 8 ans, je termine ma 8e saison, c'est beaucoup d'émotions. Voilà, on pense à beaucoup de choses quand on termine sa carrière de joueur. Je pense à mon papa qui m'a amené sur le terrain. Je sais pas s'il écoute. Ouais, et après je pense à tous les amis que j'ai pu me faire. Hein. Voilà, il y a Ben qui est à côté de moi, il y a Max qui est devant moi. Voilà, les anciens, Clément avec qui Rocho j'ai pu jouer. On a vécu des moments galères. Hein. Ça fait 4 saisons qu'on a créé quelque chose qui fonctionne. Mais bon, c'est quelque chose. C'est plus de 20 ans pour moi, 25 ans même de rugby qui vont être derrière moi. C'est toujours. J'ai pas trop les mots, je suis désolé, l'émotion, c'est un peu compliqué, mais c'est quelque chose de beau. Voilà, en tout cas, si j'ai des jeunes qui m'écoutent, si ça vous plaît, continuez. Et ça permet de faire vraiment, quand on dit que le rugby c'est l'école de la vie, moi je soutiens ça à 200%. Quoi. Voilà.
0: Merci beaucoup Marvin.
2: Merci.
0: Il n'y a pas grand chose à ajouter. Merci d'être venu au
2: non, il n'y a pas. Je tenais à remercier justement aussi. Tous ceux qui nous entourent, tous ceux qui suivent vous ici Creuse, que ce soit la montagne Creuse aussi, les supporters, les dirigeants, quelque chose qui a guéri, il n'y a pas ailleurs, c'est la ferveur. Et je remercie les supporters qui vraiment poussent le club et poussent les joueurs à faire toujours plus, quoi. Donc merci beaucoup.
0: Je pense Marvin que beaucoup te remercieront également pour toutes les émotions, pour ce coup de pied à Saint-Sernin la saison dernière, pour plein d'autres coups de pied également, pour être venu donner rendre service sur cette saison. Et comme on le disait à l'antenne avec Dominique en petit,

0: terrain, bien entendu, et de voir un de ses meilleurs copains qui finit sa carrière comme ça, ça doit être chamboulé aussi un peu.
1: Ouais, bien sûr. Bon, on savait que la journée allait être pleine d'émotions. On savait déjà avant de faire le match, bon, on savait qu'il fallait déjà faire ce match, tenter le tout pour le tout contre cette équipe de mes yeux. Et après, on savait qu'une fois la fin du match qui a été sifflée, il y aurait beaucoup d'émotions à la fin de ce match avec tous les copains qui arrêtent. Et voilà, encore plus Marvin, qui a été notre grand artilleur du RCG, qui nous a sauvé un paquet de fois. Et voilà, aujourd'hui c'est officiel, c'est vraiment fini. Et... Ah, c'est...
0: Il en a filé des coups de main, Marvin Delfour, évidemment.
1: Ouais, bah c'est tout, c'est un peu tout qui revient aussi. Donc,
0: On pense bien sûr à Clément Fontaine, à Benjamin Marie.
1: Ouais, bien sûr, après, c'est tout le monde. C'est à chaque fois, toutes les saisons, voilà, il y a des venues, il y a des départs. Là, on fait un paquet de enfin, il y a 3-4 départs. C'est des gars que ça fait 7, 8, 10 ans qu'ils étaient là. Et voilà, donc, on s'est créé des souvenirs, on s'est créé des sacrées affinités, même plus que ça. Enfin, voilà, c'est de la famille, quoi. Et là, c'est. Mais bon, on sait qu'on va pas se perdre de vue. C'est juste, on va se perdre de vue, le temps des entraînements, le temps de. Des mardis, les mercredis, les vendredis, les dimanches, on les passera plus ensemble, mais voilà, on se retrouvera derrière et ça continuera comme ça. Mais c'est juste que voilà, aujourd'hui c'est plein d'émotions et voilà.
0: Un petit mot sur ce match quand même, Benoît, évidemment, vous saviez que ça allait être dur forcément. Ils vous ont mis la pression, ils vous ont beaucoup étouffé, mais vous avez eu une belle réaction d'orgueil avec ces 3 essais quand même inscrits, vous repartez quand même la tête haute.
1: Oui, on savait que, comme je dis, ce matin, enfin déjà toute la semaine, on a travaillé, mais on savait que cette semaine, enfin ce week-end-là, ce match-là, il allait être compliqué. On savait qu'ils avaient une très très grosse équipe, que voilà, quand ils avaient vraiment envie de déployer du jeu, ils étaient capables d'accélérer et de faire un peu comme Aguirre, quoi, par moment de nous rouler dessus. Et voilà, c'est ce qui s'est passé un peu dès le début du match. Hein, ils ont voulu appuyer dessus, on s'y attendait, mais ça a été très très très très rapide et on en a payé un peu les poids cassés dès le début. Après, on a essayé un peu de serrer les rangs, mais même nous, après, on n'était pas tellement juste dans nos phases offensives. En défense, on était vraiment dépassés parce que voilà, ça va vite, ça cogne fort. Et puis voilà, après les gars, tout le monde était concerné, qu'on n'a jamais rien lâché jusqu'à la fin du match. Et après voilà, il y a ce début de deuxième mi-temps, on remonte vraiment la tête, où on joue un peu sur des faits de jeu qui jouent un peu contre eux, mais on a su en profiter. Et je crois qu'il y a trois fois où ça va à dame. Et voilà, c'est ce qui reflète aussi un peu cet esprit d'équipe qu'on a aussi, c'est qu'on n'a rien lâché. Comme Aguirre, on souffre beaucoup, peut-être pendant plus de 60 minutes. Et on sait que quand on est capable de serrer les rangs et de récupérer quelques bons ballons, on est capable d'en faire des bonnes choses. Et puis ce qui est bien aujourd'hui, c'est qu'aussi ça a permis aussi de faire jouer aussi encore des jeunes à qui ça a permis de voir un peu qu'est-ce que c'était aussi des grosses équipes de Fédéral 3, parce que je pense que voilà, mes yeux, on va pas se mentir. Hein. C'est une très très belle équipe de Fédéral 3, que ce soit devant, derrière, c'est très complet, ça joue très très bien au rugby. Et aujourd'hui, je pense que tout le monde a pu le voir, que ce soit les jeunes, les plus vieux, et voilà.
0: Un petit mot avant de passer le micro à Maxime Lascou, justement sur Max Lascou, qui ne sera plus là lui non plus la saison prochaine, puisqu'il n'était plus là depuis, qui n'était plus sur le terrain depuis la saison dernière et qui ne sera même plus sur le banc la saison prochaine.
1: Oui, Max. Je me rappelle quand il est arrivé, on a vécu des belles choses aussi. On en a parlé encore tout à l'heure. On a vécu aussi des moments qui étaient compliqués et tout. Moi, je vais retenir aussi la saison des Angles, qui pour moi ça a été un peu la saison de révélation où on a vécu. C'est un peu là-dessus que moi que ça a commencé. Avoir vraiment les sentiments, les mecs qui portaient vraiment ce maillot pour guérir et qui lâchaient rien. Et voilà, c'était vraiment l'amour du maillot. Et voilà, on a vécu quelques saisons où la qualif s'est pas passé loin. Il y a eu des saisons où c'était très très compliqué. Et là, c'est comme on a dit tout à l'heure, ça fait 4-5 saisons où on joue là-dessus. Ça fait 4 saisons qu'on se qualifie. Cette année aussi, voilà, Max, il est passé les échelons petit à petit. Max, je me rappelle quand on s'est retrouvé un soir d'entraînement et qu'il m'a proposé d'être le capitaine de l'équipe. J'ai pris ça avec grand plaisir et je l'en remercie de m'avoir confié cette tâche et tout. Et voilà, c'est quelqu'un qui aura marqué le club par son côté sportif et encore plus en étant resté après derrière ça en tant qu'entraîneur et tout. Et ça marque un club à jamais, que ce soit rugbystiquement parlant ou même amicalement parlant, ça restera gravé. Même si, voilà, je vous dis, la saison elle est finie pour ce soir pour Guéret, mais à côté,

0: Il y a plein d'autres choses.
1: Il y a plein d'autres choses et les copains, ça reste, quoi. Comme on dit, quand le ballon il est plus là, il y a les copains qui restent, quoi.
0: Merci beaucoup, Benoît.
1: Merci à vous.
0: Beaucoup d'être passé sur
1: merci beaucoup à vous.
0: Le micro après ce match-là. Il va passer le micro à Maxime Lascou. Je vois encore pas mal d'émotions, certainement. Parce que, bonjour, Maxime.
2: Bonjour.
0: Bon, j'imagine pour toi aussi, tu as arrêté ta carrière la saison dernière chez toi, en plus à Argentin. Cette saison, c'est à mes yeux, sur ce match qui a été évidemment pas facile. Mais là, c'est la fin de ta carrière d'entraîneur. Qu'est-ce que tu ressens à ce moment-là?
2: Je ressens de l'émotion, c'est normal, comme tous les joueurs, tout entraîneur qui arrête sa carrière. Une carrière qui est quand même assez longue, donc voilà. Ça se termine aujourd'hui. J'ai pas trop d'émotion pour le moment. Est-ce que ça va venir plus tard? J'en sais rien. En tout cas, ben, voilà, c'est la fin de chapitre, mais l'histoire continue, comme je leur ai dit tout à l'heure. J'ai passé des très bonnes saisons avec ce club. J'ai tout vécu. J'ai vécu les saisons difficiles où on jouait le maintien. J'ai vécu les saisons où on se qualifiait, on était prêt à se qualifier. Il manquait un point et on le faisait pas. Et j'ai vécu ces quatre dernières années en tant que joueur et entraîneur-joueur de qualification et la montée d'un point à Lons-le-Saunier, qui sont des saisons qui seront marquées à jamais, comme certaines saisons avant d'arriver à Guéret, bien évidemment.
0: Maxime, évidemment, j'imagine que tu aurais préféré finir sur un score un peu moins lourd. Forcément, cette équipe de mes yeux, elle vous était supérieure. Je pense que vous n'avez pas. Voilà, mais est-ce que t'es, pour ta dernière en tant que coach avec Clément Rochelli, est-ce que vous êtes fier de quand même de cette performance ou vous êtes quand même allé bousculer cette équipe de mes yeux? Vous êtes même allé leur inscrire 3 essais?
2: Oui, bien sûr qu'on est fier. Déjà fier de la saison qu'on a pu accomplir. Il n'y a pas grand monde qui mettait un pécor sur nous en début de saison pour la qualification. On a réussi à le faire. Donc déjà chapeau aux joueurs pour leur investissement. Voilà, comme tu le dis, aujourd'hui et la semaine dernière, il y a une classe d'écart entre eux et nous. Il n'y a pas de souci. Hein. Même si on a mis tout notre cœur et tout notre enthousiasme, pardon, pour essayer de rivaliser, on a voilà malgré tout, on s'est accroché, on a réussi à leur marquer 3 essais coup sur coup, donc ça montre aussi la force de l'équipe et la force de caractère de ce groupe, même si on était dominé physiquement et psychologiquement depuis le début du match, donc en tout cas c'est bien de pas avoir lâché, quoi.
0: Une petite dernière question, Max, un petit mot pour Clément Rochelli, forcément ton binôme sur le banc, quel message tu voudrais lui dire et quel message peut-être tu lui as déjà adressé après cette phase finale?
2: Bah écoute, voilà, je voulais voilà, avec Clément on est parti un petit peu de zéro tous les deux. On est parti à l'aventure, on va dire, parce qu'au départ, pareil, il n'y avait pas grand monde qui mettait une pièce sur nous. On n'avait pas beaucoup d'expérience dans l'entraînement. Voilà, on s'est trouvé avec chacun son caractère. On a composé, je pense qu'on a plutôt bien composé. Et en tout cas, ben, je lui souhaite de vivre des belles choses encore avec le club l'année prochaine, en tout cas. Et voilà, je lui souhaite. Que du positif en tout cas et qui se régale avec un nouveau groupe et un nouveau staff.
0: Merci beaucoup Maxime, merci beaucoup
2: merci.
0: Pour tout en tout cas. Merci d'être passé au micro.
2: Merci après, beaucoup.
0: Après ce match difficile, cette défaite en 32e de finale de Fédéral 3, cette défaite au match retour, on va pouvoir conclure cet après-midi de sport. Merci beaucoup Dominique Petit pour tous ces matchs.
3: Avec plaisir, mais quand vous voyez des mecs qui font 120 kilos, qui se réunissent autour d'un terrain et qui pleurent tous, c'est pas facile.
0: Ouais, c'est émouvant, même pour nous, effectivement. Merci aux joueurs du RCGC toujours pour leur disponibilité, au staff également. Merci à Pierre qui était à la technique. C'était de beaux moments. Vous retrouvez toutes les réactions pour ce match demain dans le 6-9 d'ici Creuse. Et d'ici là, bon après-midi à tous.
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17: La free party géante organisée sur un terrain militaire près de Bourges touche à sa fin. La plupart des fêtards présents depuis 3 jours sont en train de quitter les lieux. 600 verbalisations ont déjà été dressées, mais le ministre de l'Intérieur, qui est présent sur place, garantit que tous ceux qui sortent de ces Technival seront verbalisés. Laurent Nunez, qui se dit également déterminé à faire adopter la proposition de loi qui prévoit de durcir la pénalisation de ces événements non déclarés. Une marche blanche organisée cet après-midi à Grenoble, en Isère, après la mort par arme à feu de 3 personnes en l'espace d'une semaine dans la ville. 200 personnes réunies pour dire stop à la violence. Il ne faut pas banaliser, ne pas oublier, dit notamment Amandine Demort, la maire d'Échirolles, une commune limitrophe. Alors que les cours du baril de pétrole atteignent des sommets en raison de la crise au Moyen-Orient, Sébastien Lecornu remet un coup de pression sur Total Energy, le géant pétrolier français qui a vu son bénéfice net bondir de 51% en début d'année. Le Premier ministre encourage Total Energy à un plafonnement généreux des prix à la pompe dans une interview ce matin. En cette fin de week-end prolongée, circulation difficile selon Bison Futé. Dans tout le quart nord-ouest, c'est orange dans le sens de retour, de la Bretagne au nord et jusqu'à Paris. À 1 an de la prochaine présidentielle, le casting se met peu à peu en place. Jean-Luc Mélenchon est l'invité du journal de 20h de TF1 ce soir. L'insoumis qui devrait très probablement officialiser sa candidature. Les élus de la France insoumise qui étaient réunis cet après-midi pour désigner leur candidat. Un peu plus tôt dans l'après-midi, on a appris que François Bayrou ne sera lui pas candidat. L'ancien Premier ministre veut néanmoins que son parti, le Modem, compte peser dans le débat. En sport, du très beau spectacle en rugby, pardon, au stade atlantique de Bordeaux pour la demi-finale de Champions Cup. Bordeaux-Bègles qui reçoit les Anglais de Bath. Déjà 5 essais dans ce match très ouvert, c'est la mi-temps. Et l'UBB mène 24-12. Et puis un petit peu plus tôt, cette après-midi, Montpellier s'est qualifié pour la finale de Challenge Cup en battant Newport Dragons 18-12.
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19: En Creuse, bah, mi figues, mi raisins, hein, la météo aujourd'hui, hein, avec ces nuages et ces éclaircies qui ne cessent d'alterner et ces averses. Alors, est-ce que demain, on attaque la semaine sous de meilleurs auspices ? Je vous dis ça tout de suite. Le matin, il y a quelques rayons de soleil qui vont arriver à se faufiler entre les nuages, ponctués de rares averses. Mais l'instabilité va sérieusement redémarrer à partir de la mi-journée avec le retour des averses, voire même d'averses parfois soutenues. Température minimale pour demain matin, 8 à 10 degrés et 14 à 16 degrés au meilleur moment de la journée.
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0: Il a un cœur de loup, Philippe Lafontaine sur votre radio Ici Creuse.
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0: L'invité de Dominique Opetit nous parle d'un événement créole qui se déroule la semaine prochaine et toutes les chansons que vous aimez avec Claudio Capeo, Iggy Pop, Jacques Higelin ou encore la Queen of Pop, Taylor Swift. Son tout nouveau titre, c'est maintenant.

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1: Au cœur d'eux, c'est votre rendez-vous au cœur de la Creuse. Et aujourd'hui, on peut dire que c'est votre rendez-vous au cœur de la Creuse, mais aussi au cœur de la Réunion, puisque je suis avec Jean-Pierre Moutoulachimi, qui est le président du Cercle des Amitiés Créoles de la Creuse. Le 9 mai, c'est le jour J pour un événement exceptionnel.
2: Le Cercle des Amitiés Créoles donc, a réalisé un petit documentaire sur tout le travail qu'il a fait depuis sa création jusqu'à aujourd'hui. Et ce documentaire va être diffusé donc, le 9 mai à la salle André le Jeune à Guéret. Et à cette occasion, on a trouvé bon d'inviter un grand chanteur de l'île de la Réunion qui s'appelle Daniel Ouarot. Et Daniel Ouarot paraît aussi dans ce reportage, puisque nous avons recueilli un tas de témoignages, soit de Creusois ou de Réunionnais, qui nous ont côtoyés, qui ont vécu des choses avec nous, et des événementiels, la culture, etc.
1: Il est déjà venu aux Nuits d'été.
2: C'est vrai qu'il avait fait un super concert et là, les gens commençaient à le découvrir. Et là, ils vont le découvrir encore mieux.
1: Donc la journée va commencer à midi.
2: La journée commence donc à midi avec restauration créole, le bar, que les gens ont le temps de déguster des spécialités, etc. Échanger aussi. À 17h, donc, il y a la projection du documentaire. Le film dure 1h10 à peu près, suivi d'un débat. Ensuite...
1: Je vous coupe, mais là, c'est gratuit.
2: Oui, c'est tout à fait gratuit. Le reportage, tout ça, c'est gratuit. Sauf, on paye les affaires, bien sûr.
1: Oui, bien sûr.
2: Voilà, ce qu'on mange et ce qu'on boit. Et ensuite, à 21h, donc on a mis les concerts à 21h. Donc il y a le groupe Réunion sur Creuse et ensuite c'est Daniel qui donnera son concert.
1: Eh bien, on donne rendez-vous à tous les auditeurs. C'est le samedi 9 mai, un événement à ne surtout pas manquer. Et puis, il y a un QR code à scanner sur les affiches.
2: Sinon, on peut réserver à Hello Asso, Double Kilti à Réunion sur Creuse. Ça coûte 12 euros la place.
1: Merci Jean-Pierre. Et puis, on se voit le 9 mai. Mais d'ici là, je retrouve les auditeurs la semaine prochaine pour un nouvel épisode de Au cœur d'eux.
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1: Un dimanche après-midi très musical dans votre playlist. Florent Pagny et son tout nouveau titre, La dernière chanson du monde. Et puis Desiree pour le meilleur des années 90. Tout ça, ça arrive dans moins de 2 minutes. À tout de suite.
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1: En voiture, à la maison ou au travail, Ici Creuse vous accompagne en musique. Marguerite ou encore les Fagnon Cannibals, c'est juste après les infos 100% creusoises de Sylvie Fouquet.
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3: Ici Creuse vous propose de prendre un bon bol d'air avec l'association PEPS 23. Marche nordique, jeudi prochain, 7 mai à 17h à Savennes. Rendez-vous sur le parking à droite, sur la route de la fête départementale 33, à la sortie de Savennes. La communauté de communes du pays sostranien poursuit son accompagnement dans vos projets de rénovation énergétique et d'amélioration de votre habitat. Plusieurs permanences France Rénov sont programmées, dont une demain de 9h à 12h30 et de 14h à 18h au siège administratif de la collectivité 10 rue Joliot-Curie à la Souterraine. Envie d'un petit plongeon en début de semaine à Guéret, par exemple, mercredi, la piscine sera ouverte de 15h à 18h. À la Souterraine, la piscine sera ouverte demain, lundi, de midi à 16h et au Buisson, mardi, de midi à 13h30 et de 16h à 18h. Naturellement, les autres jours de la semaine, ces piscines vous accueillent avec chacune leurs horaires respectifs.
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0: 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Aujourd'hui, on voyage au temps où on pouvait abdiquer avec grâce et élégance.
1: Même les empereurs ont le droit de craquer. Et pas juste en privé, non, en pleine cérémonie officielle. C'est l'histoire de l'abdication de Charles Quint. Bruxelles, 25 octobre 1555. La grande salle du palais de Coudenberg est pleine à craquer. Duc, prince, ambassadeur, tout le gratin du Saint-Empire. Soudain, le silence. Charles Quint entre, vêtu de noir. Il avance à petits pas, s'appuyant sur une canne, le visage tiré par la fatigue et la douleur. La goutte lui ronge les pieds. Les hémorroïdes font leur œuvre aussi. L'homme est usé, plié, mais toujours empereur, pour quelques minutes encore. Il prend la parole, longuement. Il déroule sa vie comme un vieux général fatigué. Ses guerres, ses erreurs, son foi, son destin. Une sorte de version vocale de la future page Wikipédia. Puis il annonce son abdication. Et là, soudain, il s'effondre. Pas juste symboliquement, non, non. Il tombe littéralement sur le fauteuil. Et il pleure. Des vraies larmes, une fontaine. Dans la salle, c'est la stupeur. Certains fondent en larmes aussi. Même les durs à cuire sont secoués. Mais attention, Charles Quint n'est pas un amateur. C'est un as de la scène, un roi du grand numéro. Il en rajoute, il enrobe. Bref, en réalité, plus de pleurs que de mal. En se montrant fragile, il ne quitte pas le pouvoir. Il le sacralise. Il se fait martyr. À ce stade, c'est plus une abdication. C'est un final d'opéra. Alors si demain, vous quittez votre entreprise, vous savez ce qu'il vous reste à faire pour marquer les esprits. Laissez vos émotions vous envahir ou à défaut, préparez votre petit effet en vous munissant au préalable d'un oignon.
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0: Vous écoutez ici Creuse, direction les souvenirs des années 80 avec Rose Laurence. Et une nouveauté, il faudra que pleuve l'amour, un titre du duo Obispo Cabrel. Et tout ce petit monde nous amène jusqu'à 18h.
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1: Bon week-end, vous écoutez Ici Creuse, il est 18h. Après la polémique sur les marges des distributeurs de carburant dans le contexte de la guerre au Moyen-Orient, le ministre de l'économie Roland Lescure les reçoit justement demain à Bercy. Un échange est aussi prévu un peu plus tard dans la semaine avec les compagnies aériennes. Ce matin, le Premier ministre Sébastien Lecornu a encouragé Total Energy à un plafonnement généreux des prix à la pompe. La fête est finie à Bourges. La plupart des fêtards présents depuis 3 jours sont en train de quitter les lieux. La visite surprise du ministre de l'Intérieur sur ce site militaire où se déroulait un technival a mis la pression sur les organisateurs. Laurent Nunez qui a assuré que tous ceux qui sortent de ce rassemblement illégal seront verbalisés. Le bateau du marin pêcheur breton, porté disparu depuis mercredi au large d'Audierne dans le Finistère, a été localisé. Des débris et sa balise ont été retrouvés au nord de l'Espagne. Les opérations de recherche sont toujours en cours. Le chantier de la décennie à la gare de Lyon à Paris, la SNCF qui a remplacé 2 postes d'aiguillage, une opération hors norme qui a nécessité 500 techniciens et 3 jours d'interruption de la circulation. Les trains qui sont de retour dans la gare de Lyon depuis ce midi. L'enquête aux États-Unis après la tentative d'intrusion lors d'un gala présidé par Donald Trump à Washington le week-end dernier. Cette enquête qui continue. La justice américaine affirme aujourd'hui que l'homme avait clairement l'intention de tuer quiconque se trouverait sur son chemin pour tuer le président de la République. 2 migrants soudanaises qui tentaient de rejoindre l'Angleterre sont mortes ce matin au large de Neufchâtel Haradenau, dans le Pas-de-Calais, et se trouvaient à bord d'un bateau avec 60 autres personnes qui tentaient la traversée. En sport, en Ligue 1, Lille avait une bonne opportunité d'accrocher le podium du championnat, occasion ratée avec son nul face au Havre. 1-1, ce qui laisse le champ libre à Lyon et Rennes qui s'affrontent ce soir. Et puis en rugby, un match relevé et serré, mais ça passe pour Bordeaux en demi-finale de Champions Cup. Bordeaux-Bègles qui recevait les Anglais de Bath et qui mène 36-19. Il reste 1 minute à jouer.
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3: En Creuse, bah, mi figues, mi raisins à la météo aujourd'hui, hein, avec ces nuages et ces éclaircies qui ne cessent d'alterner et ces averses. Alors, est-ce que demain, on attaque la semaine sous de meilleurs auspices? Je vous dis ça tout de suite. De matin, il y a quelques rayons de soleil qui vont arriver à se faufiler entre les nuages, ponctués de rares averses. Mais l'instabilité va sérieusement redémarrer à partir de la mi-journée avec le retour des averses, voire même d'averses parfois soutenues. Température minimale pour demain matin, 8 à 10 degrés et 14 à 16 degrés au meilleur moment de la journée.
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0: Nouvelle heure qui commence avec le Zoulou Blanc, Johnny Clegg.
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0: Oh, je ne suis pas venu seul, notre enquêtrice spécialiste du patrimoine, Marina Uri, nous rejoint dans le prochain quart d'heure pour parler du passé de Flaya. Et nous n'allons pas bouder notre plaisir avec la musique de Stilto, China O'Connors ou encore les Corgis. Et parce que nous sommes en Creuse, priorité à notre creusois Gauvin Serres, Silence Radio, c'est son tout nouveau titre. Allez, bon dimanche.

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1: Mais c'était quoi avant ?
2: Ici, à Flaya, vous avez peut-être eu l'occasion de voir Manu Chao en concert. C'était en 2016, au Café de l'Espace. Mais avant d'être ce café associatif, qu'est-ce que c'était ?
3: Chaque. Le Café de l'Espace, avant, c'était un café traditionnel de village, hein, où les footballeurs venaient faire leur troisième mi-temps. C'était un café qui était tenu par Paulette, qui a eu la bonne idée, quand elle est partie à la retraite, de ne pas fermer le café, mais le louer à une association pour l'animer.
2: Solange ?
4: Paulette, c'est une figure emblématique de Flaya. Tout ce qu'elle voulait, c'est que son café ne meure pas.
2: Jérémine, qu'est-ce que vous faites dans ce lieu ?
5: Moi, je suis coordinatrice salariée du lieu depuis peu de temps. Au moment de la troisième mi-temps, je n'étais même pas en Creuse. Nous, on fait des concerts à prix libre pour que tout le monde puisse assister à nos concerts et à nos animations.
4: Moi, j'ai peu connu le café quand c'était encore Paulette. J'ai dû y entrer une fois ou deux quand Paulette était encore là.
2: Par exemple, la scène qui est derrière vous, vous ne savez pas si elle y était ?
4: Non, ça, elle n'y était pas, ça, j'en suis sûre. Par contre,
6: elle a une histoire.
3: Ce qui reste du café de chez Paulette, c'est la cheminée derrière vous, le carrelage et la petite cheminée qu'on ne voit plus qui est derrière le rideau. Quant à la scène, là qui est derrière, donc l'histoire, c'est Manu Chao qui est venu jouer dans le lieu. Et on n'avait pas de scène, et comme il est un peu petit, il nous a dit qu'il faudrait peut-être un peu rehausser. Voilà. Donc on a mis des palettes, et on a gardé les palettes pour faire après la scène comme elle est là. Voilà. Et rien n'a bougé depuis. Ce que je trouve admirable, c'est que, enfin, une personne dans un petit village comme Flaya qui tient un petit café, qui décide d'arrêter, mais qui ne veut pas que son café meure, déjà, c'est important, et qui se tourne vers des associations culturelles pour animer le lieu. Pour ça, moi, je lui dis bravo, parce que oui, c'est une super chouette idée.
4: Jeannine.
2: Le Café de l'Espace à Flaya, ça vous parle ?
4: Oui, bien sûr, je suis allée quelques fois. Ça a toujours été un café ou un restaurant, non, il me semble. De temps en temps, on n'y va pas régulièrement pour les soirées. Moi, quand j'étais jeune, j'étais fan de Claude François. Alors, tous les Claude François, d'ailleurs, j'ai au moins 40 disques là-bas dans un tiroir. Mais je chante pas, parce que je chante faux.
2: Si le Café de l'Espace fait une rétrospective Claude François, il y a des chances de ramener du monde.
4: Ah ben, ce serait bien, oui, moi je... Je crois que là, bon, la salle n'est pas trop grande non plus. Hein. Si on est 300 personnes, ben non, on ne tient pas. Ouais. C'est bien pour le village, ça fait quelque chose là, avec l'épicerie, parce qu'il n'y a rien d'autre. Je mets mes vieux disques qui craquent un peu. Les souvenirs.
2: Vous l'aurez compris, le Café de l'Espace reste the place to be à Flaya, comme du temps où Paulette le gérait.
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1: 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Allez, une courte pause et on retrouve celui qui va nous montrer sa lune, Christophe Maé.
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0: De la playlist ici creuse, je vous concocte les Pretenders, Johnny Hallyday, Marine ou encore Imagination. Et tout ça, c'est juste après les infos très pratiques de Sylvie Fouquet.
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2: Samedi prochain, 9 mai, de 9h à midi à Guéret, rue de Madigour. Ouverture vestiaire, brocante, jeu joué au local du Secours Populaire Français. On se le dise, les fonds collectés permettront de financer les actions de solidarité initiées par le Secours Populaire en Creuse. La mission éducation et sécurité routière de la préfecture de la Creuse et les messieurs moto organisent une action de sécurité routière, reprise du guidon destinée aux conducteurs de deux roues motorisés dimanche prochain, le 10 mai, afin de reprendre la route en toute sécurité. Rendez-vous à 8h30 au centre de formation EDF Les Chamblans à Sainte-Fer, route de Saint-Laurent et Pionnat après Intermarché. C'est jusqu'à 17h. Et puis côté loisirs à Faux-la-Montagne, ce mardi 5 mai, venez découvrir les oiseaux printaniers au bord de l'eau avec le Conservatoire des espaces naturels. J'en suis au Pigerolles à partir de 9h. C'est une sortie nature signée la LPO.
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0: 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Allez, on parle de télé maintenant avec Patrice Gascoigne. Patrice, vous nous proposez de regarder Le Monde en face ce soir sur France 5.
1: Ce fut d'abord une longue enquête publiée dans le journal Le Monde, puis un livre couronné du prix Albert Londres.
2: C'est compliqué de dire on s'est trompé, mais moi il m'a fallu beaucoup de temps à accepter que je m'étais trompé, que l'agriculture auquel j'avais cru pendant des années, c'était pas une agriculture qui allait nourrir la France, c'était pas une agriculture qui allait faire vivre ses paysans.
1: Extrait de Violence dans les champs, l'enquête édifiante à découvrir ce soir sur France 5. Elle est signée Nicolas Legendre et Magali Serre. Nicolas Legendre, lui-même fils de paysan, a enquêté durant 7 ans sur notre agriculture. Dans ce que vous allez voir ce soir, il réunit les témoignages d'agriculteurs, d'éleveurs, de décideurs du monde agricole. Tous dénoncent, malgré la pression, voire les menaces, un système économique, le système productiviste qui perdure depuis des décennies grâce à la violence. Une violence à l'égard des paysans eux-mêmes, mais aussi à l'égard de l'environnement et même des institutions. C'est magistralement raconté et démontré par cette enquête. Mais j'ai voulu savoir si ça avait été plus compliqué de mener l'enquête pour la télé que pour la presse écrite. Écoutez la réponse de Nicolas Legendre.
3: Le travail d'enquête avec une caméra sur ces sujets est plus difficile parce qu'il faut faire parler les gens devant la caméra, que c'est un exercice qui peut être stressant pour certaines personnes. Et là où, pour moi, c'était facile de faire témoigner des gens, enfin facile entre guillemets, pour mon livre parce que c'était des interviews par téléphone ou de visu, mais j'étais simplement avec mon carnet et mon crayon. L'anonymat a été plus facile également à assurer. Avec une caméra, c'est tout de suite autre chose. Il a fallu convaincre certaines personnes de témoigner face caméra. Beaucoup n'ont pas souhaité témoigner et de fait, ils ne sont pas dans le film. Il a fallu aussi convaincre d'autres, dans certains cas, de ne pas témoigner de façon anonyme, même si finalement la plupart, la grande majorité de nos interlocuteurs, interlocutrices ont accepté d'emblée. Nous on prévoyait un possible anonymat, mais finalement on n'y a pas eu recours parce que nos témoins ont accepté de témoigner à visage découvert face caméra. Mais beaucoup d'autres, en fait, ont refusé par peur, principalement des représailles, en fait.
1: Nicolas Legendre, réalisateur de cette investigation saluée et primée, Violence dans les champs, ce soir sur France 5. Quant à nous, on se retrouve sans violence, en douceur, demain avec de nouvelles coulisses télé.
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0: À suivre sur Ici Creuse, vos infos à 19h, votre météo en Creuse et le meilleur des années 80 avec Laurent Petit-Guillaume. Il y aura entre autres du Muriel Dac et son célèbre Tropique, Paul Young ou encore Lionel Richie. Allez, belle soirée sur votre radio Ici Creuse.
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1: 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Bon début de soirée, il est 19h. La teuf est finie dans le Cher après 3 jours au son de la techno dans une zone militaire considérée comme dangereuse par les autorités. Alors que la free party géante organisée près de Bourges touche à sa fin, Laurent Nunez, le ministre de l'Intérieur, hausse le ton, venu se rendre compte sur place de l'ampleur de ce technival illégal qui a rassemblé près de 20 000 personnes. Le ministre se dit convaincu par le projet de loi en cours de discussion durcissant les sanctions.
2: Ça ne fait que me renforcer dans la conviction qui est la mienne de continuer à porter un projet de loi qui s'appelle Riposte et qui comporte, ce qu'évidemment les organisateurs avaient bien identifié, une partie consacrée aux rave parties. Organiser une rave party maintenant, ce sera un délit puni de 2 ans d'emprisonnement, de 30 000 euros d'amende. Ça veut dire que quand on identifie les organisateurs, on commence par passer par la case garde à vue. Et puis ensuite, il peut y avoir une condamnation délictuelle. Et puis surtout, ce que nous allons proposer, c'est que les participants aux rave parties, dès lors qu'ils ont été informés du caractère illégal de ce rassemblement musical, et donc dans ce cas-là, ce sera un délit aussi pour les participants et nous pourrons appliquer l'amende forfaitaire délictuelle à hauteur de 300 euros.
1: Un rassemblement contre le racisme et la violence envers les élus cet après-midi à Rennes à l'appel de Régine Comocoli, élue insoumise qui depuis les dernières élections en mars et son entrée au conseil municipal de Rennes est victime de messages haineux, de courriers racistes. Il y avait 200 personnes. C'était l'une de ces rares apparitions publiques de l'élu qui vit recluse depuis mars dernier, Justine Leblanc.
3: Désormais, Régine Comocoli mène une vie cachée. La semaine dernière encore, sa voiture a été cambriolée sur son parking. Elle n'ose même plus sortir au parc à côté de chez elle.
4: Je ne peux plus sortir sans mesurer tous les services de sécurité autour de moi. Je mets des lunettes, des trucs dignes d'un film, mais en fait, c'est très très angoissant.
3: Elle s'inquiète surtout pour ses 3 filles, dont Brianna, 16 ans, presque devenue résignée face à la situation.
5: Je trouve que l'humanité, elle n'a pas tant évolué que ça, donc... Ça me choque pas plus que ça. Mais je sais que je m'inquiète beaucoup plus pour ma mère. Quoi.
3: Touchée aussi de voir que plus de 200 personnes sont venues pour les soutenir.
5: On peut voir que là, il y a beaucoup de personnes. Enfin, il y a tout type de peau, il y a tout type de religion. On est tous mélangés et ça montre qu'on est capable de vivre en société, mais il faut juste qu'il y ait de la volonté. Voilà.
3: Même si dans le rassemblement, Marie-Lou, 89 ans, s'attendait à voir plus de monde.
6: J'ai l'impression que je suis dans mon enfance. Ça me fait beaucoup froid dans le dos. Il n'y a pas de prise de conscience devant tous ces multiples petits faits racistes qui se multiplient, qui s'aggravent. Et donc personne ne réagit alors qu'on est déjà dans des problèmes très très graves.
3: Des actions, des réponses, ces manifestants en attendent aussi au niveau de l'État. Ils pointent du doigt le silence du gouvernement.
1: Le reportage ici à Armorique. Jean-Luc Mélenchon est l'invité du journal de 20h de TF1 ce soir. L'insoumis qui devrait très probablement officialiser sa candidature. Les élus LFI étaient réunis cet après-midi pour désigner leur candidat. Le suspense est assez faible. Alors que le cours du baril de pétrole atteint des sommets en raison de la crise au Moyen-Orient, Sébastien Lecornu remet un petit coup de pression sur Total Energy, le géant pétrolier français qui a vu son bénéfice net bondir de 51%. Le Premier ministre encourage Total Energy à un plafonnement généreux des prix à la pompe. Alors un contexte d'inflation particulier, les Français comptent peut-être partir moins loin et moins longtemps pendant leur congé cet été. Est-ce que cela profite au camping? On a posé la question à Nicolas Daillot, président de la Fédération nationale de l'hôtellerie de plein air.
7: Dans un premier temps, on ne le pensait pas, puisque avec la crise au Moyen-Orient, on a eu un fort ralentissement du rythme des réservations au mois de mars. Par contre, ça a repris depuis maintenant une quinzaine de jours. Et les vacances de printemps, aussi portées par une belle météo, même si ça a été assez contrasté sur le territoire, sont finalement un cru tout à fait correct. Il y a certains comportements de consommation qui ont été particulièrement saillants et qu'on va sans doute vivre au cours des prochaines semaines et même au cours du cœur de l'été si la crise continue, notamment avec beaucoup moins d'itinérance. On voit bien que les propriétaires de camping-cars ou de vannes se pose dans un endroit et bouge assez peu pour limiter au maximum, évidemment, les dépenses de carburant. On n'a pas encore de phénomène de raccourcissement de la durée des séjours. Les gens partent, mais à peu près pour une durée équivalente. Par contre, ils plébiscitent véritablement les offres, tout compris, pour pouvoir, dès le départ, connaître le budget global qu'ils vont mettre dans leur séjour de week-end ou dans leur séjour de vacances un peu plus longues, de façon à limiter au maximum les dépenses surprises de dernière minute.
1: Et si vous êtes de retour de ce pont, la circulation est difficile selon Buson Futé. Dans tout le quart nord-ouest, c'est orange dans le sens des retours. Il y avait beaucoup de sport aujourd'hui et c'est une belle après-midi de rugby, notamment pour l'IBB en demi-finale de Champions Cup. Bordeaux-Bègles s'impose 38-26 face aux Anglais de Baf dans un match très relevé et spectaculaire avec 9 essais marqués. Les Bordelais qui vont donc pouvoir défendre leur titre en finale.
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9: En Creuse, bah, mi figues, mi raisins à la météo aujourd'hui, hein, avec ces nuages et ces éclaircies qui ne cessent d'alterner et ces averses. Alors, est-ce que demain, on attaque la semaine sous de meilleurs auspices? Je vous dis ça tout de suite. De matin, il y a quelques rayons de soleil qui vont arriver à se faufiler entre les nuages, ponctués de rares averses. Mais l'instabilité va sérieusement redémarrer à partir de la mi-journée avec le retour des averses, voire même d'averses parfois soutenues. Température minimale pour demain matin, 8 à 10 degrés et 14 à 16 degrés au meilleur moment de la journée.
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10: Bonsoir à tous, j'espère que vous avez bien profité de ce week-end, long week-end pour certains. Vous êtes peut-être d'ailleurs sur la route de retour. Eh bien, je vous accompagne jusqu'à 20h avec, comme chaque soir, de la musique, des anecdotes, des souvenirs. Et ça commence comme ça.

0: All Night Long, c'était Lionel Richie.
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0: Ça pourrait être ma chanson préférée au monde, mais je change souvent d'avis. Contrairement à Lionel Richie, qui, lui, avait prévu d'arrêter sa carrière au sein du groupe Les Commodores en 80. Le succès mondial arrive avec ce All Night Long en 83. C'est en interprétant ce tube lors de la cérémonie de clôture des JO de Los Angeles en 84 qu'il croise celle qui deviendra sa femme, Diane Alexander. Voilà, après ce joli happy end, on enchaîne avec une chanson d'amour. Paul Young, Every Time You Go Away.
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0: Muriel Dac, c'était Tropique. Il y a un an, Muriel Dac, installée depuis quelques années dans la vallée de la Drôme, a organisé une soirée pour fêter les 40 ans de ce tube. Quelques amis belges sont venus la rejoindre, tels que Benny B et Léopold Nord. Oui, celui de C'est l'amour. Ben normal, c'est son premier mari avec qui elle a eu 3 enfants. Allez, après cette belle histoire, dans un instant, Jean-Jacques Goldman. Il suffira d'un signe.
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0: Vous écoutez Ici Creuse, 100% années 80. Ça continue dans une minute, après quelques infos.
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2: Ici Creuse vous propose de prendre un bon bol d'air avec l'association PEPS 23. Marche nordique, jeudi prochain, 7 mai à 17h à Savennes. Rendez-vous sur le parking à droite, sur la route de la fête départementale 33, à la sortie de Savennes. La communauté de communes du pays sostranien poursuit son accompagnement dans vos projets de rénovation énergétique et d'amélioration de votre habitat. Plusieurs permanences France Rénov sont programmées, dont une demain de 9h à 12h30 et de 14h à 18h au siège administratif de la collectivité des rues Joliot-Curie à la Souterraine. Envie d'un petit plongeon en début de semaine à Guéret, par exemple, mercredi, la piscine sera ouverte de 15h à 18h. À la Souterraine, la piscine sera ouverte demain, lundi, de midi à 16h et au Buisson, mardi, de midi à 13h30 et de 16h à 18h. Naturellement, les autres jours de la semaine, ces piscines vous accueillent avec chacune leurs horaires respectifs.
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0: Carmen Jackson et Piazzadora, c'était When the Rain Begins to Fall.
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0: Pour la suite, j'ai choisi un groupe très énervant. Je m'explique, on a tous adoré le groupe Foreigner dans les années 80, notamment grâce aux tubes comme Urgent, I Want to Know What Love Is, ou encore Waiting for a Girl Like You, qu'on va écouter dans un instant. Eh bien, figurez-vous qu'ils sont en tournée mondiale en ce moment. Ils vont passer en Allemagne, en Angleterre, en Suisse, en Belgique. Rien en France. C'est un scandale. Fallait le dénoncer aujourd'hui, c'est fait. Bon, allez, on se calme et on les écoute quand même. Foreigner.
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0: Pointer Sisters, c'était I'm So Excited. 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Dans un instant, ce sont vos choix, votre playlist qu'on va retrouver dès 20h. Mais avant cela, Lipstick Polychrome, Daniel Balavoine, arrive juste après ça.
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2: Comme il est 20h et qu'on est dimanche, décibels spéciales avec les chansons préférées des auditrices et des auditeurs. Yes, we were born. Vous ne cessez jamais de nous surprendre. Hein. Et oui, l'un ou l'une d'entre vous s'est dit, tiens, petit dimanche soir, Patrick Hernandez, ça peut être pas mal. C'est vrai que très souvent, c'est plutôt le samedi, enfin, dans la nuit du samedi au dimanche, vers 2-3 heures du matin. Mais le dimanche soir, ça me va aussi. Vous avez donc choisi ce soir du Patrick Hernandez. Oui, Gaëtan sera avec nous tout à l'heure pour nous le présenter. Également Yvan, fan de Lara Fabian. Et puis Stéphane, qui adore Jean-Louis Aubert, surtout en live. Je vous ferai aussi découvrir la toute nouvelle chanson de Pierre Demar. Allez, décibels, c'est parti.
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2: Merci de nous avoir choisis pour passer votre dimanche soir. Les chansons préférées des auditrices et des auditeurs, c'est tous les dimanches à 20h et jusqu'à 21h sur votre radio ici. Un décibel pendant lequel j'irai aussi explorer vos chansons préférées de Madonna et puis on ira faire un petit tour au pays du coup de vieux. Oui, vous savez, ces chansons qui ont 20 ans cette année et on se dit comment ça, c'était il y a 20 ans, mais non, pas possible. Eh bien si, les tubes de 2006 ont 20 ans en 2026. On en fera un petit tour tout à l'heure. Pour le moment, filons retrouver la première auditrice de la soirée, elle s'appelle Patricia. Bonsoir Patricia.
4: Bonsoir Émilie.
2: Bienvenue dans Décibel, chère Patricia, comment ça va?
4: Écoutez, la journée s'est bien passée, on a du soleil, donc oui. Ça ne peut être que bien et mieux, quoi.
2: Exactement. Mais je suis assez d'accord, en fait. Voyons les choses avec philosophie. Si déjà, on ne se prend pas des seaux d'eau sur la figure, soyons heureux. Voilà.
4: C'est vrai.
2: On va au moins se satisfaire de ça. Alors, Patricia, il faut que je vous fasse une confidence. La chanson que vous allez nous présenter ce soir, j'en avais entendu parler, mais pour une raison qui m'échappe, je ne l'avais jamais écoutée. C'est deux artistes très connus, un depuis plus longtemps que l'autre, mais ils ont fait ce duo et je l'ai écouté pour la première fois là en préparant l'émission grâce à vous. Alors Patricia, qu'est-ce qu'on va écouter?
4: Écoutez, j'ai découvert cette chanson moi, sur un album que j'avais de compilation, donc Garou et puis Charlotte Cardin, Du vent des mots.
2: Ouais.
4: Et j'ai trouvé cette chanson fraîche, sympa, et puis je suis ressortie et je me suis dit, je vais appeler à Décibel pour faire partager aux auditeurs.
2: Mais c'est une super bonne idée, Patricia, parce qu'alors évidemment, Garou, on ne le présente plus hein, depuis Notre-Dame, 1998, etc. Voilà, c'est un garçon qu'on connaît très bien. Charlotte Cardin, bon, bah, c'est clairement la star de l'année. Je vous rappelle qu'elle a remporté la victoire de l'artiste féminine 2026 aux dernières victoires de la musique. Et on se doute bien, ils sont tous les deux Québécois. On sait que Garou, en plus, met le pied à l'étrier de plein de jeunes artistes. Mais voilà, c'est pas une chanson qui a fonctionné ici. Et c'est vrai qu'elle est tout en fraîcheur et en bonne surprise.
4: Alors, elle date de 2013, je crois, d'après ce que je voyais. 2013, cette chanson-là, 13 ans.
2: C'est ça. Ouais. Charlotte Cardin, qui avait été repérée donc tôt par ce cher Garou. Alors, on préfère qui, du coup, dans la chanson, Patricia? Plutôt équipe Garou ou équipe Charlotte Cardin?
4: Charlotte Cardin, j'aime beaucoup.
2: Ah,
4: j'aime
2: beaucoup
4: génial. Ce qu'elle fait. Et ouais, elle a une superbe voix et puis ça passe tout seul. Quoi. Ça s'écoute vraiment, c'est vraiment chouette. Ouais. Quand on l'écoute, ça nous met du baume au cœur et elle a une superbe voix. Ouais.
2: C'est vrai. Et alors, en plus, en interview, il se trouve que c'est une des personnes les plus sympathiques, drôles, ouvertes. Enfin voilà, j'ai que des bonnes choses à dire sur Charlotte Cardin. La féliciter pour son premier Accor Arena, Bercy, à Paris, c'était jeudi. Et puis pour celles et ceux qui font les festivals d'été, sachez que Charlotte Cardin sera à Wheel of Green le 7 juin au festival Sœurs Jumelles avec ici le 26 juin. Et puis ensuite Europa Vox, le Main Square, le Beauregard, le Musilac, le Montre Jazz ou encore les Nuits de Fourvière et le festival de Nîmes, la Foire au Vin d'Alsace. Elle se fait vraiment la tournée des Grands Ducs des festivals français. Vous aurez l'occasion d'aller la voir, Patricia, ou pas?
4: Pas pour l'instant, non. J'ai un festival un festival pas loin de chez moi. Pour l'instant, elle ne passe pas. Peut-être l'année prochaine,
2: l'année
4: j'espère.
2: Prochaine.
4: Et j'irai la voir certainement. Mais en espérant qu'elle repasse d'autres duos, parce que ça fonctionne très bien. Hein.
2: Ouais. On est d'accord. Vous allez découvrir, grâce à Patricia, ce duo, Garou et Charlotte Cardin, Du Vent, Des Mots. Merci beaucoup, Patricia, d'avoir pensé à partager cette chanson avec nous. C'est trop gentil. Bonne soirée.
4: Bonne soirée.

0: Quelle trouvaille! Voilà, une chanson qui a plus de 10 ans. Charlotte Cardin, invitée par Garou pour ce duo Du Vent des Mots. C'est la trouvaille de Patricia. Merci à elle. Et pour la tournée d'été des festivals de Charlotte Cardin, j'ai oublié de vous donner une date très importante. Le VNB Fest le 21 août. Le Cabaret Vert à Charleville-Mézières le 22 août. Et puis, ça c'est un petit peu le festival qui marque la rentrée des classes, le Rose Festival organisé par Big Flo et Oli à Toulouse. Charlotte Cardin partagera l'affiche avec Ino Casablanca et Macklemore le 27 août à Toulouse donc.
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0: Gaëtan est un habitué de l'émission et il est avec nous ce soir en ligne. Salut Gaëtan.
2: Salut Émilie, tu vas bien?
0: Ça va bien et toi?
2: Ça va très bien, oui.
0: Gaëtan, tu as, comment dire, une nouvelle spécialité. Hein, là, ça fait déjà deux fois, aujourd'hui étant la deuxième, que tu nous appelles pour nous raconter tes rencontres avec les stars. J'adore ça, j'adore. La dernière fois, tu avais rencontré David Hallyday.
2: C'est ça, oui.
0: Dans les coulisses de son concert, discussion, photo, tu nous avais régalé. Alors, qui est ta star du jour, Gaëtan?
2: Eh ben c'est plusieurs stars parce que je suis allé voir Star 80 en concert.
0: Oh là là.
2: Et puis après je me suis présenté devant les portes du backstage. Et ben ils ont laissé rentrer ceux qui étaient accrédités. Et puis moi j'ai demandé à la dame qui les fait rentrer si je pouvais aussi rentrer pour faire des photos. Elle m'a dit ben oui exceptionnellement on te laisse rentrer.
0: Ah mais ça c'est Gaëtan. Gaëtan, tu les as au charme parce qu'en fait tu arrives poliment, tu demandes gentiment et puis je pense que t'as pas l'air d'un fou, tu sais qui va genre se jeter sur Patrick Hernandez en disant Patrick.
2: C'est ça, oui.
0: Voilà. et voilà et ça passe quoi, mais bravo. Bravo.
2: Ben oui, c'est passé très bien. J'ai pu rencontrer Vivien Savage, j'ai vu Phil Barnet, Mario de Émilie Images. Christiane de Soap Machine, qui j'ai rencontré d'autres, Patrick Hernandez, qu'on va écouter après. J'ai également rencontré plein de beaux mondes.
0: Franchement, moi, je suis impressionnée. Remarque, tu es assez jeune, tu as quel âge, toi, Gaëtan?
2: J'ai 26 ans, mais j'aime bien tous ces artistes, c'est sympa, des années 80.
0: Oui, mais je pense que tu étais le plus jeune du backstage. Ça, c'est sûr.
2: Non, j'étais pas le plus jeune.
0: Ah, c'est vrai? Ah, c'est marrant.
2: Non, oui, il y en avait d'un petit peu plus jeune, oui.
0: Ouais.
2: Je crois qu'il avait 22 ou 23, c'est le plus jeune.
0: Oui, ok, donc quand même même génération. Mais je pense que ça doit faire très très plaisir aux artistes de se rendre compte que, alors évidemment, les tubes des années 80, ça parle au quadra, au quinca et plus si affinité, mais que, voilà, une génération plus jeune, bah, que les chansons, elles se sont transmises, en fait, et qu'elles sont toujours là, quoi. C'est trop bien.
2: Oui, mais justement, ils m'ont dit que ça leur faisait très plaisir, oui. Que des jeunes comme ça continuent d'écouter. Et j'ai aussi rencontré, Jean-Pierre Madère.
0: Ah, lui, il est trop chouette, il est déjà venu dans l'émission.
2: Ça, ils sont tous très chouettes. Il y en a juste une qui n'est pas venue pour les photos, c'est Sabrina, que j'aurais bien aimé rencontrer. Mais
0: Sabrina, boys.
2: Oui.
0: Ah oui.
2: C'est ça, oui.
0: Oh, bah pour la prochaine fois, Gaëtan, pas tout le même jour.
2: Pour une prochaine fois, je dois encore en faire deux, là, deux concerts d'ici la fin d'année, Marc Lavoine et Dana Kill.
0: Ah bah très bien, c'est bien parce que il y a énormément de variétés et tu t'écoutes plein de styles de musique différentes. Mais pour ce soir quand même, t'as choisi le disco de Patrick Hernandez, Born to be Alive. Alors bon, c'est un tube de 1979, il fait la tournée Star 80, c'est pareil, c'est Cousin Germain, voilà, c'est presque années 80. Ça devait être un des grands moments du concert, non?
2: Oui, mais c'est passé presque à la fin du concert et je me suis dit que ce serait bien de l'écouter un dimanche soir parce que des fois les gens sont un peu tristes le dimanche soir de la fin de la semaine, de la fin du week-end, et du coup je me suis dit que ce serait bien un titre un peu joyeux.
0: C'est formidable, remède contre le coup de blues du dimanche soir grâce à Gaëtan, c'est Patrick Hernandez, Born to be Alive, et vous avez le droit de chanter, de danser, et faire tout ce que vous voulez, c'est dimanche soir et vous écoutez ici. Merci Gaëtan.
2: Merci Émilie, gros bisous.
0: Bisous, à la prochaine, pour ta prochaine star, hein. On compte sur toi.
2: Ben oui, bien sûr. Oui, ce sera fin juin pour Marc Lavoine, oui.
0: Super.

0: To Be Alive, Patrick Hernandez. Vous dansez bien, hein, c'est normal, vous écoutez ici, mais attention, plus dur sera le coup de vieux.
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0: Nous sommes en 2026, alors mathématiquement, les chansons de 2006 ont 20 ans. Ça m'a fait mal quand j'ai préparé ce petit instant musical pour vous. J'espère que, voilà, ça ramènera de bons souvenirs, mais que vous aussi, vous vous direz, mais comment ça? Comment ça, cette chanson a 20 ans? Eh ouais, la boulette de Diam's tube de 2006, une année où on a découvert une jeune et un peu barrée, mais on aimait ça,

0: 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Ça a 20 ans, tout comme...
1: J'adore.
0: Là, je les sens, les 20 ans, parce que je bouge la tête comme en 2006, mais ça tire un peu en haut du cou, c'est pas normal. Philippe Catherine, lui, il a la grande forme, il a fait l'année dernière sa première tournée de Zénith, ouais, de toute sa carrière. Alors voilà, 2006, il y a 20 ans, on a découvert de grands artistes, et puis un des grands tubes de cette année-là, que j'avais très envie de partager avec vous ce soir, c'est le tout premier d'Amy Winehouse, et il s'appelle Rehab.

0: Amy Winehouse et la chanson Rehab, c'était sur son album devenu culte depuis, le magnifique Back to Black. Et Amy Winehouse qui nous a quitté, ça va faire 15 ans au mois de juillet prochain. Alors si vous avez autour de vous des jeunes garçons, des jeunes filles qui aiment la musique et qui n'auraient pas entendu parler d'Amy Winehouse, il est temps de commencer à transmettre, les amis. Il faut que son nom, que sa voix, que sa musique reste, malgré sa vie chaotique. Quel bel artiste. À tout de suite.
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0: Le dimanche soir, ce sont les auditrices et les auditeurs d'ici qui font la programmation musicale de Décibel. Vous appelez pour partager avec nous vos chansons préférées, des chansons qui sont pour vous des souvenirs très forts, chansons de mariage, chansons de divorce aussi, on n'en parle pas assez, mais c'est souvent de très très bonnes chansons. Pour partager tout ça avec nous, il suffit de nous envoyer un email quand vous voulez pendant la semaine. Notre adresse, c'est Décibel, avec un S à la fin, @radiofrance.com, Décibel@radiofrance.com. Dans le mail, vous mettez le nom de la chanson que vous avez envie de partager avec nous et puis aussi votre numéro de téléphone pour qu'on puisse vous rappeler. Et c'est ce qui se passe ce soir avec Yvan. Bonsoir Yvan.
5: Bonsoir Émilie.
0: Je crois que c'est la première fois qu'on se parle, c'est vrai ça?
5: Oui, tout à fait, tout à fait.
0: Bienvenue dans la bande du dimanche soir, cher Yvan. On va écouter.
5: La première fois que je vous écoute, mais...
0: Ça fait plaisir, merci.
5: Mais c'est surtout ma fille qui vous écoute assidûment.
0: Ah, très, comment elle s'appelle?
5: Elle s'appelle Violette.
0: Coucou Violette, merci d'écouter la radio, c'est super. Alors cher Yvan, je crois, si je suis bien informée, et en général je le suis, que c'est une chanson qui est très très spéciale pour vous, que vous allez partager avec nous ce soir, et surtout une chanson que vous aviez envie de dédier à quelqu'un.
5: Voilà, et bien en fait c'est ma femme qui la dédie à ma fille, et donc moi je la dédie en même temps à ma femme et à ma fille, parce que ma fille est hospitalisée depuis 4 mois maintenant.
0: Oh.
5: Cette chanson, c'est un peu un lien entre ma femme et ma fille et un partage. Elle trouve que les paroles ont du sens et elles sont fortes. Et dans le contexte actuel, ça leur donne un peu plus de force.
0: La chanson, c'est Ta peine de Lara Fabian. Et c'est une chanson, quand Lara était venue dans l'émission nous en parler, c'est une chanson effectivement dans laquelle elle aimerait tellement pouvoir prendre la peine des gens qu'elle aime pour avoir mal à leur place. Donc effectivement, oui, dans votre cas, on comprend bien. Et alors, qu'est-ce qu'on peut faire de plus pour vous soulager, vous, votre épouse et puis votre fille? Qu'est-ce qu'on peut lui souhaiter?
5: Eh bien, que ça lui apporte de la force et que ça lui permette de guérir plus vite. Plus vite et oui, le plus vite possible.
0: Très bien.
5: Et puis le mieux possible. Le mieux possible. Voilà, qu'elle prenne de la force avec ce genre de chansons, de paroles et puis de choses qui, au final, peuvent être positives.
0: Eh ben, on lui envoie plein de force. Et puis, vous savez, Yvan, on est très nombreux ici le dimanche soir et plein d'énergie puisque nous n'avons rien foutu de la journée puisque c'est dimanche. Donc là, on va tous se concentrer et tous envoyer nos...
5: C'est Manuela. Et ma fille, c'est Violette. Et donc, toutes les deux aiment beaucoup cette chanson et votre radio.
0: Eh ben, on fait ça. On envoie nos meilleures ondes à Manuela, à Violette, à Yvan. Et on envoie donc cette chanson que vous avez choisie et qui vous lie, Ta peine de Lara Fabian. Je suis sûre qu'on va envoyer les ondes tellement fort que vous allez, tout le monde va les sentir. Peut-être même Lara Fabian, on va la réveiller. Allez savoir. Oui, elle fait la sieste le dimanche soir, Lara Fabian, j'ai mes sources. Voilà. Mais merci en tout cas, Yvan, d'avoir partagé ça avec nous. Et plein, plein, plein de courage et plein de bises à Violette et à Manuela. Merci beaucoup, Yvan.
5: Merci beaucoup.
0: À bientôt.

0: qui se souviennent. Lara Fabian, Ta peine, vous écoutez ici, et si comme Yvan, vous avez une chanson que vous avez très très envie de partager avec nous, n'oubliez pas, un mail suffit. Notre adresse, décibel, avec un S à la fin, @radiofrance.com.
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0: Le dimanche soir, on écoute vos chansons préférées, mais parfois, je prends des petits paris sur l'avenir et je me dis que ça peut faire partie de vos futures chansons préférées. C'est le retour de Pierre Demar avec un tout nouveau titre qui s'appelle Je pense à vous. Pierre Demar, vous l'avez découvert avec ça.
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0: Sur le premier album de Pierre Demar, Regarde-moi, il y avait cette chanson, Un jour je marierai un ange. Pierre Demar a cartonné, des victoires de la musique, et puis des tournées partout en France, des clips, des émissions de télé. Et puis l'année dernière, on l'a un petit peu moins vu, mais c'est normal, puisqu'il était en studio en train de préparer son retour. Le premier extrait de son nouvel album est sorti. Il s'appelle Je pense à vous, et je pense que ça peut vous plaire beaucoup. Pierre Demar qui écrit cette chanson et qui l'envoie comme ça dans le cosmos, dans l'univers et dans vos radios, histoire de vous dire, vous, le public, qu'il pense beaucoup à vous, vous lui avez manqué, qu'il a hâte de vous retrouver. La preuve, Pierre Demar a déjà annoncé 2 concerts pour fêter son retour les 8 et 9 décembre à Paris, à l'Olympia. Il sera dans Décibel le 3 juin.

0: Ah, ce cher Pierre Demar, vous savez qu'il avait reçu le prix Talent France Bleu 2022. Donc à l'été 2022, on l'avait distingué, sachant que son album n'est sorti qu'en janvier 2023. Donc voilà, on a été un peu précurseur et visionnaire hein, sur la carrière de ce garçon, ce jeune Belge, vraiment plein de talent. Pierre Demar, on lui souhaite le meilleur pour son deuxième album et on lui donne rendez-vous donc dans Décibel. Il sera notre invité le 3 juin.
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0: Eh ben oui, on continue l'émission, bien évidemment. J'étais dans mes pensées, je me disais, tiens, Pierre Demar, je suis quand même contente qu'il vienne nous voir le 3 juin. Mais enfin, c'est dans un mois, ma fille, calme-toi, et accueillons maintenant Stéphane. Salut Stéphane.
2: Salut Émilie.
0: Comment vas-tu?
2: Ça va très bien, et toi?
0: Ça va très bien, je te remercie. Mon cher Stéphane, toi, quand tu passes dans l'émission, en général, c'est pour nous passer du rock, souvent français ou anglais. J'ai des souvenirs cette année que tu sois déjà passé pour nous passer du Indochine, du Oasis aussi, c'est ça?
2: Oui.
0: Ah, t'as vu, j'ai bonne mémoire.
2: Ah ouais.
0: J'ai surtout un petit cahier. C'est vrai, moi, c'est à l'ancienne, je vous fais écouter mon cahier avec toutes les pages, comme ça. Vous l'entendez ou pas? Voilà, avec tous les choix de tous les auditeurs depuis le début de l'année. Donc Stéphane, j'ai vu qu'il était plutôt guitare. Et ça va pas me donner tort ce que tu as choisi ce soir. On va écouter qui?
2: On va écouter notre cher Jean-Louis Aubert.
0: Oh! Alors on l'adore. Jean-Louis Aubert, on l'adore. Déjà, quand il vient dans Décibel, en général, on rigole bien. Mais vraiment, parce qu'il est voilà très bon camarade. Et qu'il a plein d'anecdotes à raconter. Évidemment, le mec est rockstar depuis plus de 40 ans. Donc évidemment, il a un paquet de trucs à raconter.
2: Oh, il a 50 ans, c'est maintenant 50 ans.
0: 50 ans de carrière? Ah mais oui, t'as raison.
2: Ouais, 50e année, 2026, oui.
0: Mais bien sûr, c'est pour ça que la tournée s'appelle 50 ans avec vous.
2: Exactement.
0: Ah bah oui, c'est logique.
2: Premier album de téléphone à 50 ans à la fin de l'année.
0: Mais oui, c'était fin 76. Incroyable, incroyable. Tu l'as vu combien de fois, toi, à travers les époques? Donc, téléphone, t'étais peut-être un peu jeune, mais oui. Aubert en solo, Les Insus.
2: La première fois en concert, c'était au Zénith de Paris, en 2002, l'album Comme un accord.
0: Ah, très beau. Très beau, très très beau, très très belle période. Et là, donc, il vient de faire ce grand concert qui était diffusé à la télé d'ailleurs, 50 ans avec vous. T'as pu le voir sur cette nouvelle tournée?
2: Ben, je l'ai vu ce concert même, directement.
0: Ah, t'as vu le concert qui est passé à la télé?
2: Oui, ben, ils ont coupé des morceaux, parce qu'il nous a mis pour 3 heures de concert. C'était très beau.
0: Oui, et la version télé, elle doit faire un petit peu moins de 2 heures, j'imagine. Donc oui, vous avez eu des exclus.
2: On croise les doigts que ça sort en DVD. Hein. On croise les doigts, très fort.
0: Je le souhaite. Alors là, tu nous fais un petit peu remonter le temps, parce qu'il y a un album live d'Aubert qui est vraiment magnifique, qui s'appelle Une page de tournée. Et, et dessus, il chante Les plages, qui est une chanson merveilleuse sur à quel point on peut rêver quand on est gamin, rêver de changer d'horizon, changer de condition, changer de vie. Elle te touche beaucoup, cette chanson?
2: Oui, et puis en plus, c'est le CD live qui m'a fait découvrir Jean-Louis Aubert et qui m'a fait l'aimer. Et voilà, depuis maintenant 40 ans. Ça ne résume pas. 30 ans, pardon. 30 ans.
0: Excuse-moi. Ah, tu vois, t'es aussi fort en maths que moi, toi, c'est bien.
2: Non, mais pas de maths en direct. C'est la règle.
0: Jamais de mathématiques en direct. On se fait avoir à tous les coups. Ah là là. Eh ben merci. Merci, Stéphane. Et c'est une super bonne idée d'écouter Les plages, Jean-Louis Aubert, version concert. Un bon dimanche soir, comme si on y était. Je t'embrasse, à bientôt.
2: Gros bisous, à bientôt.
0: Merci,
2: au revoir.
0: Stéphane. Salut.

0: Mais quel cadeau ce Jean-Louis Aubert, je l'adore, les plages. Alors là, c'était même la version 2 pages de tournée, parce qu'il y avait l'album live, une page de tournée, puis après il y avait la grosse version, 2 pages de tournée. Mais n'hésitez pas à écouter ces albums en public, qui sont toujours hyper réussis. Pas parfaits, mais c'est pas grave, c'est pas ce qu'il cherche, la perfection, je pense, Jean-Louis Aubert, dans ses concerts. C'est plus la communion, les émotions, et c'est vraiment là. Il y a aussi un album un petit peu plus récent, qui s'appelle « Holo ». O-L-O, qui était une tournée avec des hologrammes, etc. C'était un peu cyber, c'était après le Covid. Voilà, il avait des idées un peu zinzin, mais surtout une tournée acoustique, en fait. Et donc, il est soit en guitare-voix, soit en piano-voix. Et Aubert en piano-voix, mes enfants, c'est très très beau. Donc voilà, l'album s'appelle Holo Tour, et je vous le recommande.
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0: Et des auditrices, monsieur Grosse Voix de la radio. La preuve, c'est Julie qui est avec nous maintenant. Bonsoir Julie.
2: Bonsoir Émilie.
0: Bienvenue dans Décibel, comment ça va Julie?
2: Très bien.
0: Ah oui, dis donc, j'entends. Beaucoup d'énergie dans la voix de Julie. Ah non, mais ça fait plaisir, ça fait du bien. On n'est pas dans le mode blues du dimanche soir ici. Julie, on va parler d'une chanteuse qui rentrerait, il me semble, dans la catégorie des artistes un peu sous-cotés en France. C'est-à-dire qu'elle est très talentueuse. On sait qu'elle existe, mais je ne la trouve pas assez présente dans les médias. C'est Emma Peters.
2: Oui, alors tout à fait. J'aime beaucoup sa voix, j'aime beaucoup sa façon d'arranger ses morceaux avec son équipe.
0: Ouais.
2: Et c'est pas facile de se faire une place. Il y a tellement en ce moment de nouveautés, de nouveaux chanteurs et chanteuses qui ont des univers particuliers où c'est très produit, très beau. Je crois que voilà, on est presque en overdose de bons chanteurs et de bonnes chanteuses francophones.
0: Et ça n'a pas toujours été le cas, mais c'est vrai que c'est une période où d'abondance, ce qui fait que voilà, certaines ou certains très talentueux sont pas suffisamment exposés. Emma Peters aussi, il faut dire que c'est quelqu'un de très discret, qui travaille beaucoup, etc. Donc peut-être que voilà, le fait de pas être exposé en permanence, ça lui va aussi. Mais là, par exemple, elle est pas sur les festivals d'été, c'est un peu dommage, quoi.
2: Bah oui, mais peut-être qu'elle prépare quelque chose et qu'elle a besoin de tout son temps pour préparer un nouvel album, pourquoi pas.
0: Ah, mais, j'aime bien cette idée. J'aime beaucoup cette idée qui me réjouit et donc qui me fait dire de noter dans un petit coin de mon agenda prendre des nouvelles d'Emma Peters. Julie, on va écouter une chanson qui s'appelle Le temps passe. Pourquoi celle-ci et qu'est-ce qu'on pourrait dire pour la présenter à quelqu'un qui aurait jamais écouté Emma Peters?
2: Alors, pourquoi celle-ci? Parce que j'adore son thème.
0: Ah.
2: C'est le moment, après une rupture, bien sûr, parce qu'elle évoque souvent ça, c'est souvent sentimental chez elle. Hein. Donc, elle évoque ce moment où, ça y est, la tristesse est partie, la rancune éventuelle ou la colère aussi, et il faut se détacher, mais on n'a pas envie de se détacher totalement. On n'a pas envie d'oublier totalement.
0: Ouais.
2: Donc, je trouve qu'elle le fait, elle le dit d'une manière très juste, très réaliste, avec des mots directs, ce que j'aime bien. Elle a beau avoir une belle voix douce. Ces textes, eux, sont assez directs, ça passe pas par quatre chemins. Donc, j'adore cette chanson. Elle fait le pendant, en plus, avec un duo qu'elle avait fait avec Grand Corps Malade, Sauf quand je pense à toi, où c'est pareil. Ils sont séparés depuis 2 ans, sauf ouais. Que là, ils se retrouvent. Et la difficulté de trouver quelqu'un d'autre après, c'est vraiment un thème récent, parce qu'avant, nous... j'ai 44 ans, quand j'avais 20 ans, j'avais le droit soit de désespérer,
0: oui.
2: Soit d'être en colère.
0: Quoi. Oui, c'est ça, c'est vrai, on n'avait pas beaucoup d'options.
2: Voilà, je trouve que les options se sont ouvertes, et j'aurais aimé avoir ce genre de chanson quand j'étais une jeune adulte.
0: Alors profitez-en les amis, découvrez Le Temps Passe, Emma Peters, c'est le choix de Julie ce soir dans Décibels. À bientôt Julie, merci beaucoup.
2: À bientôt aux auditeurs.

0: découverte pour celles et ceux qui n'avaient pas encore entendu Le Temps Passe, signé Emma Peters.
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0: Madonna est de retour dans l'actu à 67 ans. Elle est, selon le livre des records, la chanteuse qui a vendu le plus de disques de tous les temps. 400 millions d'exemplaires écoulés depuis ses débuts dans les années 80. Son 15e album va sortir le 3 juillet prochain, Confessions numéro 2, qui est la suite donc de l'album Confessions on the Dance Floor, sur lequel d'ailleurs figure une de vos chansons préférées de Madonna. Le sample de ABBA, oui, les Suédois qui font visiblement partie de la discothèque de Madonna, très fan d'Europe, hein, puisque son album Music a été produit par un Français, Mir Wace, ex-Taxi Girl. De la France dans la discographie de Madonna, de la Suède, vous le savez, et puis de l'Espagne, toujours. Regarde les chiffres en comparant YouTube, Apple Music, Deezer et Spotify, on se rend compte que la chanson la plus populaire de Madonna, c'est celle qui l'a un petit peu fâchée avec le Vatican. Il faut dire que dans le clip, elle roulait des pelles à Jésus, qui était noir et très sexy. Alors évidemment, à certaines personnes, ça n'a pas trop plu à l'époque, mais voilà, de l'eau a coulé sous les ponts, de l'eau bénite, bien sûr. Et on va se régaler en écoutant la chanson la plus populaire de Madonna, Like a Prayer, et on attend son retour avec impatience.

0: Like a Prayer, Madonna. Décidément, on passe un très bon dimanche soir plein de stars.
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0: Et bim, encore une star. Notre auditeur, le dernier de la soirée, s'appelle Gwen. Salut Gwen.
2: Salut Émilie.
0: Je dis que tu fais partie des stars de l'émission, mais c'est vrai, tu fais partie des fidèles de Décibels. Et en plus, tu es hyper actif et aimé sur les réseaux sociaux avec ta page Inclusique, avec des K partout, Inclusique, qui est une safe place musicale dans laquelle tu proposes des nouveautés très très souvent en fait, hein, toutes les semaines. Hein, tu vas chercher des pépites.
2: C'est ça.
0: Voilà. Et là, c'est une chanteuse, alors qu'on connaît déjà, on ne peut pas dire que ce soit vraiment une petite nouvelle, mais elle vient d'annoncer son retour. C'est Holly Seas que tu as choisi ce soir.
2: Ouais, parce qu'avec le soleil, il y a un titre que j'adore qui me fout la

0: et que bah, qui fait partie de ma playlist de l'été. Donc j'ai dit qu'il fallait que bah, je la propose à Emily et à tous ses auditeurs.
1: Ah, c'est trop bien. Alors, Olysses, c'est le nom de scène de Cécile Cassel, la comédienne. Ouais. Et tu l'as déjà vu en concert, je parie.
0: Ouais.
1: Ah, j'en étais sûre. Mais Gwen, il fait 12 concerts par mois. Donc, quel est ton verdict?
0: Ah bah c'est une énergie folle et tu voilà, tu passes un moment, tu vois pas passer quoi, tu dis ah mais c'est déjà fini, donc voilà. J'ai hâte là de la revoir.
1: Et en attendant, on l'écoute, Olysses, thank you all, I'm fine. Merci beaucoup Gwen.
0: Avec grand plaisir, à très vite.

0: Thank you all, I'm fine. C'est là-dessus qu'on se dit au revoir et bonne soirée. Merci les amis d'avoir écouté Décibel. Merci à l'équipe, Mathilde Mallet, Sarah Bécard, Elodie Bianca Maria, Yanis Kalem et Franck Moilier. À demain, 20h sur votre radio. Ici, on recevra Bilal Hassani.
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0: Et belle soirée à l'écoute de votre radio ICI. Il est 21h.
2: 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Michel Sardou, Les Lacs du Connemara, la chanson préférée de Grégoire.
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5: Jacques Roux qui a déjà composé comme d'habitude. Il en a écrit tellement qu'il y a un synthé qui se bloque sur un son. Il n'arrive pas à changer le son, mais le son le fait penser à une cornemuse. Il en parle avec Michel Sardou. Ils ont cette idée d'écrire sur l'Irlande, les catholiques, les protestants et tout ce qui se passe là-bas.

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1: sur cette chanson en fin de soirée.
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0: C'est un voyage aux États-Unis qui relance la carrière de Claude Nougaro.
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0: Après un passage à vide au milieu des années 80, Claude Nougaro est lâché par sa maison de disques. En 87, le chanteur toulousain vend sa maison à Montmartre et s'exile à New York. Là-bas, il découvre de nouvelles sonorités, plus rock, plus funk. Il collabore avec Philip Seyss, arrangeur d'Al Jarreau, et séjourne même chez la veuve de Charles Mingus. Ce choc culturel new-yorkais a un effet rajeunissant sur son style et lui permet de retrouver le succès avec New York.

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1: Vous écoutez Sauvage Continent, le nouveau titre de Stéphane Echer.
0: Un coup de cœur.

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3: Voici Bonneville, Elonne dans la Lune. Après plus de 100 concerts, plusieurs festivals et des premières parties de Feu Chatterton, Charlie Winston, Solane ou encore Vianney, Bonneville dévoile la première chanson achinée de son premier album, Vide Dressing, attendu le 3 juin 2026.

0: Alone dans la Lune est un single pop aux influences indie rock qui aborde le besoin de lâcher prise face à l'anxiété contemporaine. Bonneville est actuellement en tournée avec déjà plus d'une trentaine de dates partout en France. Bonneville, un coup de cœur, ici Saint-Étienne-Loire.
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0: Saviez-vous que c'est la période de Noël et ses vitrines bondées qui ont inspiré Alain Souchon le titre Full Sentimental ?
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2: Johan Guérin.
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0: Écœuré par la frénésie des emballages jetés et cette surconsommation, il signe une critique sociale, mais sans jamais lever le ton. Le secret du tube, un contraste génial. Souchon plaque son texte mélancolique sur une mélodie inspirée du jeu de guitare de Keith Richards des Rolling Stones.

0: Résultat, une balade entraînante qui nous fait danser tout en nous rappelant qu'on nous infantilise. 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
2: Salut, ici, c'est Manon Lisa. On écoute ensemble ma nouvelle chanson.
1: Le Petit Pêcheur, le nouveau titre de Manon Lisa.
0: Un coup de cœur ici.

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2: Sao de Sagazan, la symphonie des éclairs. La chanson préférée de Jean-Louis Aubert.
4: Cette chanson, symphonie des éclairs, est absolument magique parce qu'il n'y a pas un mot à retirer. Et elle raconte vraiment bien son état d'esprit d'enfant. Et aussi comment elle a fait pour transgresser ça, pas le transgresser, s'en servir plutôt.
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4: Quelquefois, des choses un peu difficiles donnent des bonnes choses, et ça c'est assez dur à comprendre dans la vie, mais il faut le savoir.
3: Ces oiseaux qui nous font danser sous l'orage, traverseraient tous les nuages pour trouver la lumière en chantant.
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1: Lola Baye, m'ennuyer.

Lola Baye est une chanteuse, autrice, compositrice qui mêle douceur, humour et spontanéité. Si vous avez pu la voir dans l'émission The Voice, ce qu'elle affectionne aujourd'hui, c'est sillonner le monde rural pour chanter dans les tout petits villages.

0: M'ennuyer, Lola Baye. Un coup de cœur ici même. 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
1: Un chien a des comportements quelquefois qui ne sont pas forcément appréciés en société. Et donc, l'idée, c'est de réduire les mauvais comportements et mettre en place des bons comportements.
2: Un chien, alors, des fois, on parle de chien agressif. Est-ce qu'on peut les changer?
1: Oui, on peut les changer. Alors, un chien agressif, c'est une étiquette. Moi, ce qui m'intéresse, c'est clairement le comportement. À quel moment est-ce qu'il mord? Dans quel contexte? Et en modifiant ce contexte, on s'arrange pour que le comportement n'apparaisse pas. Ensuite, on peut mettre en place un nouveau comportement. Ça prend du temps. C'est une thérapie comportementale. Mais en effet, on obtient d'excellents résultats, en réalité, avec le temps. Et le travail.
2: Qu'est-ce que tu leur proposes aux propriétaires qui viennent avec leur chien? Qu'est-ce que tu leur proposes?
1: En premier lieu, j'aime construire une relation et enrichir cette relation de manière à ce qu'il y ait vraiment une connivence qui se mette en place entre les deux. Et puis ensuite, je fais les choses pour que le chien joue un rôle social dans sa cellule familiale. Ce qui est important, c'est que le chien rende des services parce que ça lui fait plaisir.
2: Tout à l'heure, je t'ai vu faire tomber un chiffon. Le chien t'a apporté naturellement, sans que tu lui demandes, le chiffon.
1: Ouais, elle a compris ça, et donc je cultive ça, bien sûr, mais dès qu'on va dans le jardin, je fais tomber un outil, ça peut être un arrosoir, un gant, et elle sait qu'elle doit me rapporter les choses.
2: Et ça leur plaît aux chiens, ça les stimule, ils aiment bien ce côté-là de se dépenser et de se rendre utile.
1: Ils ont un cerveau qui est très proche du nôtre, donc il faut stimuler ce cerveau en réalité. Et un chien qui mange et qui dort toute la journée, il n'est pas super heureux. Il a besoin et d'être reconnu par son groupe, donc de jouer ce fameux rôle social. Et puis surtout, il a un cerveau qui a besoin d'être motivé, en fait. Il a besoin d'apprendre des choses.
2: Là, on a Aria, qui a 4 ans, qui est avec nous.
3: Qui vient de l'SPA de Poitiers.
2: Qui vient de l'SPA de Poitiers, très bien. Et qui est très mignonne et très à fond, en fait.
1: Elle est plus connectée que mon téléphone, en fait. Elle cherche le regard en permanence parce qu'elle a envie de faire des choses.
2: Elle est assise devant nous, elle ne bouge pas, les oreilles bien dressées. Coucou Aria, qu'est-ce qu'on peut lui faire faire comme exercice? Parce que franchement, il y a plein de petites choses sympas.
1: Alors nous, on a l'habitude de terminer les exercices par un son de cloche, en fait, ce qui marque la fin de la session. Elle le sait, donc ça c'est quelque chose que tu peux demander si tu veux te tester.
2: Allez, parce qu'on a une petite cloche qui est un peu plus loin, qui est accrochée à un fil, et du coup, si je lui dis Aria, va sonner la cloche. Et je vous jure que c'est réalisé sans trucage, avec sa petite patoune. Elle a mis un petit coup dans la cloche. Aria, va chercher la casquette. Et elle apporte la casquette. C'est incroyable. Alors, le but, c'est pas d'en faire des animaux de cirque, mais ça prend combien de temps à éduquer un chien à décrypter son comportement et à faire en sorte qu'il veuille s'adapter à ce qu'on lui demande?
1: Alors, merci de préciser que c'est pas pour faire un animal de cirque, ça c'est important. L'idée, c'est juste de l'intégrer à ma vie et de lui montrer que j'ai besoin d'elle et qu'elle me rende des services. Ça, c'est une première chose. Ensuite, combien de temps ça prend? En fait, ça va assez vite.
2: Tu peux lui demander n'importe quoi, elle le fera?
1: Ouais, je pense qu'elle a un répertoire qui est assez large. Ouais.
2: Non, je vais tester un truc, je suis pas sûr que ça marche. Aria, envoie un message à mon directeur et dis-lui que je suis malade. Non, elle veut manger la bonnette. Dommage, je vais devoir retourner au boulot.
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4: On peut encore partir à la chasse au trésor.
2: Oui.
4: On va partir à la recherche de pierres vieilles de 700 ans.
5: Exactement. Ces vieilles pierres s'appellent les bornes papales, cher ami. Direction donc Valgréas, au cœur de cette curiosité géographique, on va le dire. Un morceau de Vaucluse posé en plein milieu de la Drôme provençale, on a déjà parlé. Ça s'appelle l'enclave des...
4: Papes.
5: Oui, bornes. Réponse.
4: Oh!
5: Ouais, j'ai un petit peu bossé. Celle qui donc délimite, eh bien, ces bornes papales, celle qui délimite l'enclave, ce sont donc ces bornes papales. Alors, à quoi ça ressemble? Imaginez un grand bloc de pierre taillée, planté verticalement dans le sol, un bon 1,20 m à peu près, avec, surtout des blasons, en fait, c'est ça qui est beau. Blasons sculptés des armoiries des seigneurs locaux, celle du comte avenessin aussi, forcément, avec deux clés entrecroisées, symbole donc du pouvoir pontifical.
4: Ce sont donc de vraies frontières gravées dans la pierre, on peut
5: exactement
4: dire ça.
5: Ces bornes, elles datent du 14e et 15e siècle. Elles ont été installées lors de plusieurs campagnes de bornage en 1324, 1414, 1457. Ben, c'était simple en fait, hein. Tout simplement, elles étaient là pour dire ici commence la terre des papes en pleine Drôme provençale. Petit rappel historique quand même, quand les papes s'installent à Avignon au début du 14e, ils cherchent en fait à sécuriser et à agrandir leur possession. Il y a un pape qui s'appelle Jean XXII qui achète Valgréas en fait et puis d'autres villages autour, mais le royaume de France bloque toute extension parce que bien sûr les papes ils voulaient aller encore plus loin, mais boum, non, la France bloque tout ça et résultat, on a donc une sorte d'enclave figée donc dans les frontières Et donc, pour matérialiser tout ça, on plante donc des bornes solides, visibles, et surtout, c'est indiscutable, quoi.
4: Alors, évidemment, la question, c'est de savoir si on peut encore les voir aujourd'hui, ces bornes.
5: C'est ça, c'était au 14e siècle, quand même. On en a encore 22, en fait, autour de Valgréas, en place. Vous en avez déjà une devant l'office de tourisme. C'est la plus facile, pour la voir. Ils l'ont mise là pour qu'on puisse voir à quoi ça ressemble. Mais ensuite, il faudra quand même un peu de perspicacité pour les trouver. On nous dit à l'office de tourisme que c'est un peu compliqué. C'est un peu difficile parce que elles sont un peu cachées, en fait, dans des chemins, dans des vignes, dans des champs, des bosquets. Heureusement, l'office de tourisme a bossé dessus de Valgréas, qui propose aujourd'hui donc un plan en fait d'un circuit pédestre de randonnée, franchement hyper simple, accessible, qui permet justement d'en découvrir plusieurs à pied autour de 2-3 heures à peu près en famille. Ça peut faire une belle idée de sortie. On marche dans les paysages de la Drôme provençale tout en étant dans le Vaucluse. C'est ça aussi qui est fun. Et ces pierres sont là pour nous rappeler donc cette chasse au trésor grandeur nature autour de l'histoire donc de l'enclave des Papes.
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3: Ils sont jeunes et ont un avis sur tout. 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Annick Bonhomme.
6: Pourquoi appelle-t-on l'eau l'or bleu?
7: En fait, l'eau, ça donne de l'énergie, ça peut donner aussi des bonnes vies aux animaux et ça peut donner des bons trucs à l'environnement. Ça sert à la vie de contenir de l'oxygène et sans l'eau, en fait, à la Terre, ça s'en fait une grosse boule de désert.
8: Pour moi, on appelle l'eau l'or bleu parce que l'eau, c'est précieux. Prends par exemple le pays, l'Afrique, au Sahara, l'eau là-bas, c'est comme de l'or. Si t'en as, c'est magique. C'est parce que là-bas, ils ont pas beaucoup d'eau. Mais oui, l'eau, c'est précieux et c'est aussi important parce que quand il y a des réchauffements climatiques, il n'y a plus beaucoup d'eau.
9: C'est grâce à ça qu'on vit aujourd'hui. Parce que si on boit pas, si on s'hydrate pas 3 jours, on sera déjà mort. C'est vraiment précieux l'eau, faut qu'on en ait à l'infini.
10: Vous avez vu les usines comme Christine, tout ça? En fait, eux, ils gaspillent l'eau. Ils fabriquent de l'eau qui se périme, donc ça se fait pas.
11: Et aussi, l'eau, c'est censé pas d'être périmé, parce que l'eau, dès qu'il y avait personne dans ce monde, il y avait déjà l'eau. Et cristalline, maintenant, c'est comme si leur but, c'était de construire de l'eau, et après, de mettre des dates pour la périmation.
12: En fait, non, les usines cristallines, c'est en fait, ils récupèrent, je pense, de l'eau de mer, et après, ils la filtrent, ils enlèvent le sel pour pouvoir en faire de l'eau minérale. De l'eau de source un peu. Pour
13: et alors chez vous, vous prenez l'eau du robinet ou vous avez des bouteilles d'eau?
9: Moi, je pense que je bois plus au robinet parce que en fait, on a 3 bouteilles et après, on remplit à l'infini.
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1: Nous sommes avec une des dernières et la plus ancienne fabrique de pâtes de fruits en Auvergne. Avec Anthony Vallat, qui est le directeur général. Merci de nous recevoir, Anthony. Nous sommes face à une vieille photo qui montre, je pense, le tout début de cette maison Cruzy, c'est ça ?
2: C'est pas le début historique, hein, puisque la maison Cruzy a été fondée en 1880, mais c'est effectivement une photo du site de fabrication ici, sur la zone du Brézé, tel qu'il était en 1956, au moment où la maison Cruzy a déménagé du centre de Clermont pour venir s'installer sur la zone du Brézé.
1: Construction de l'usine Goffredi, avenue Jean-Mermoz, sur le champ d'Angélique. Et on aperçoit des angéliques sur ce champ.
2: Et l'angélique étant un des produits un petit peu signature des confiseurs et de la confiserie. Et donc c'est un beau clin d'œil de l'histoire que de penser que voilà, notre site de fabrication ici est basé sur un ancien champ d'angélique. Voilà.
1: L'angélique, ces petits bâtonnets de couleur verte, hein, c'est
2: exactement.
1: Ça, je ne dis pas de bêtises.
2: Il y a beaucoup de particuliers qui ont aussi de l'angélique à la maison.
1: Voilà. C'est la tige.
2: On confie la tige, tout à fait.
1: D'accord, oui. Ok. Et aujourd'hui, vous en faites toujours. Vous avez toujours des producteurs d'angélique qui bossent avec vous.
2: Oui, tout à fait. C'est un agriculteur qui vient nous livrer en tracteur chaque année. C'est au mois d'août, quand la récolte est prête. On se met d'accord avec lui l'année d'avance sur les quantités dont on aura besoin. Et puis, il vient nous livrer. On la travaille, on la prépare. Et puis après, on va la faire confire. Donc, c'est un produit auquel on tient beaucoup.
1: Il y a toujours une grosse tradition autour de ça. Enfin, en Auvergne, on offrait des pâtes de fruits, c'était un incontournable.
2: Effectivement, la création de la pâte de fruits a été faite en Auvergne. Hein. À la base, la pâte de fruits s'appelait la pâte d'Auvergne. Et c'était vraiment une spécialité, on va dire, régionale. Ce qui a fait que l'Auvergne était une terre de fruits confits, c'est que, on va dire que la noblesse venait, descendait de Paris dans le 16e, 17e siècle et venait dans les cures, à Roya ou autre. Ils découvraient, ils dégustaient les fruits d'Auvergne. Et la méthode de conservation à l'époque, hein, puisqu'on n'avait pas toute la pasteurisation, etc., là, c'était de confire les fruits. Ce qui faisait que, du coup, les confiseurs auvergnats ont prospéré sur la base des gens qui venaient en cure et qui ramenaient leurs fruits à Paris en général. C'est comme ça que la confiserie et le métier de confiseur a démarré en Auvergne.
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3: Quand j'étais petit, j'étais malade en voiture. Donc même si on partait tôt le matin, j'avais pas d'autre choix que de regarder la route. Et c'est comme ça que je me suis un peu intéressé à l'environnement routier, à tout ce qui se passe autour des routes.
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3: Bonjour, Laurent Carré, j'ai 54 ans, je suis professeur d'histoire-géographie au Collège de Descartes. Je suis le président de l'association Nostalgie, une association qui milite pour la sauvegarde du patrimoine et la mémoire de l'ancienne route nationale 10.
5: Je crois qu'on a là aujourd'hui la définition du prof cool. C'est celui qui arrive encore en 2025 en deux chevaux sur le parking du collège et qui met de l'humain avec un grand H dans toutes ses histoires.
3: Je suis né moi-même un peu par accident sur les bords de la Nationale à Saint-Mandé-Touraine. Et moi, l'attachement me vient du fait que j'ai grandi devant une agence Citroën. Ma mère allait souvent me rechercher dans le garage, ramener les catalogues que je ramenais de chez moi. Donc je pense que ça vient de là.
5: Vous êtes une des rares personnes pour qui le mot bouchon ne fait pas tellement peur.
3: Non, voilà, enfin, même jusqu'à... On pousse le vif jusqu'à en réorganiser. Depuis 2013, on organise à Saint-Mandé-Touraine le bouchon de la Nationale 10. La Nationale 10, c'est la route qui fait Paris, Bordeaux, Espagne. 765 km de bitume. En Touraine, c'est vraiment une colonne vertébrale du département puisqu'elle la traverse quasiment, elle la coupe en deux, pratiquement moitié-moitié depuis Château-Renaud jusqu'au sud de Sainte-Maur.
5: On pose les cartons, les albums photos, petit tour du département dans les années 50, 60, 70 avec toutes les photos, toutes les cartes postales.
3: Le Cocardi dans les années 50 était tenu par un cuisinier humoriste qui avait dressé un petit coq qu'il avait sur l'épaule. Là par exemple on est à Ville-Domé, à la Grand-Vallée, Pierre de Tours, la Cocotte Minute, le garage Citroën, policier monté sur cette plateforme, la grillade. Elle a brûlé très peu de temps après son ouverture.
5: Pas drôle vu le nom.
3: Et en plus...
5: Alors l'incarnation concrète de cette passion pour Laurent, c'est une station. On monte dans la Dodoche, direction Ozo.
3: On est au lieu dit Bellevue. Voilà pourquoi on l'appelle la station Ozo Bellevue et on est sur la commune de Sainte-Maure-de-Touraine. Premier but, ça a été de la sauver, cette station. On a tous reconnu le caractère patrimonial exceptionnel de l'architecture. Chaque fois, je suis fier. C'est grâce à l'association qu'on a fait bouger un petit peu les
5: Retour
3: choses.
5: Retour à la belle époque. Laurent, sans ceinture, sans limitation de vitesse. Vous le savez, hein, le bonheur des uns.
3: Et avoir une caravane ou une vieille de chevaux devant soi, quand on avait une voiture plus puissante.
5: Et le malheur des autres.
3: C'était une vision d'horreur, quoi.
5: À vous de lui envoyer vos souvenirs et vos histoires pour décortiquer tout ça. Il saura prendre le temps.
6: Vous prenez l'autoroute ou pas ?
3: Très rarement. Je veux profiter du paysage, je veux m'arrêter où je veux, quand je veux. Le voyage ne commence pas à destination, il commence quand je monte dans ma voiture.
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7: C'est un événement littéraire dont on vous parle dans Toujours à la page, la sortie du nouveau roman de Marion Fayolle, autrice et illustratrice dromardéchoise, plusieurs fois primée au festival d'Angoulême. Marion Fayolle a rencontré l'année dernière un immense succès avec son premier roman poétique et poignant, Du même bois, dans lequel elle évoquait l'histoire d'une ferme ardéchoise, génération après génération. Petit fruit, c'est le nom de ce second titre, est paru chez Gallimard. Et c'est l'histoire d'une femme à qui, mois après mois, la nature refuse d'offrir un enfant. Tandis qu'elle brasse questionnement, chagrin, culpabilité, son mari reste imperméable à ses émotions. Jusqu'au jour où s'impose chez eux un inconnu, un étranger, un homme qui dit pourtant reconnaître en la femme son amour de jeunesse perdu. D'ailleurs, c'est étrange, ses mains à lui sont de la couleur de la robe de la femme. Et il ne cesse de vouloir la dessiner, la croquer sous tous les angles. En résulte un curieux ballet, un poétique triangle amoureux auquel nous allons assister. Marion Fayolle.
8: Le livre parle en effet du désir d'enfant, même si je pense qu'il parle du désir, du manque, de l'absence, de manière peut-être beaucoup plus large que simplement le manque de l'enfant. En tout cas, cette femme, elle est en proie à une forme d'obsession. Chaque mois, elle a envie d'avoir un bébé dans le ventre et chaque mois, c'est un échec. Et dans son couple vient apparaître une sorte d'étranger. Donc, elle attend un enfant et l'enfant n'arrive pas. Et il y a quelqu'un qui vient se glisser dans leur maison alors même qu'ils essaient de le rejeter. Donc, c'est aussi une sorte d'ambivalence entre ce qu'elle désire et qui vient pas et ce qu'elle rejette et qui vient. Et pour moi, les trois personnages du livre sont tous des personnages qui sont un peu enfermés. Ça m'intéressait d'avoir trois personnages qui finissent par se parler, par quelque chose de commun. Et ce commun, je pense qu'il est à la fois la question de l'obsession et la question de l'absence ou du manque ou du fantasme aussi.
7: Il y a quand même quelque chose d'un peu surnaturel qui relève du conte ou de la poésie dans ce que vous écrivez.
8: Quand j'écris, je me sens proche de la poésie plus que du roman d'une certaine façon. Et c'est très important pour moi que l'espace du livre, comme dans l'espace des dessins, soit pas exactement l'espace de la réalité, en tout cas qu'il y ait toujours une part de symbolique ou de surréalisme qui vienne créer un espace qui est celui du livre et qui est un petit peu à côté du réel pour peut-être être plus réel que le réel. Et c'est important pour moi que mes livres contiennent plusieurs discours, enfin qu'en tout cas on puisse les lire, et puis on puisse les relire, et puis encore les relire comme s'il y avait plusieurs couches, et que le lecteur puisse aussi glisser sa propre voix à l'intérieur de ce que je propose.
7: On ne sait précisément où l'action se déroule, ni à quelle époque, mais comme toujours avec Marion Fayolle, la nature est partout. Elle traverse les personnages, et son écriture pose des images, des émotions, un rythme aussi. Elle offre comme un moment en suspens, hors du temps. Marion Fayolle révèle une nouvelle fois que son talent d'écrivaine n'a rien à envier à celui de dessinatrice dans ce Petit fruit, paru chez Gallimard.
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1: Bonjour Johan.
2: Bonjour Manu.
1: Merci de nous accueillir dans cette boutique au garage à Issoudun avec une céramique bretonne. Que l'on peut trouver, on n'est pas à l'abri de trouver ça sur une brocante.
2: Alors on n'est pas à l'abri, en revanche là on est sur une céramique de très belle qualité. Et tu sais que moi je suis un amateur de la céramique française des années 50, en tout cas du milieu du 20e. On ne présente plus évidemment les Caprons, les Rouellans, tous ces grands céramistes qui ont fait des pièces magnifiques, qui font aujourd'hui des très gros prix. Mais aujourd'hui, dans une gamme de prix beaucoup plus inférieure, on peut se faire plaisir avec par exemple un grand plat de service comme ça. Tu vois cette couleur verte, elle est incroyable. Et figure-toi, mon cher Manu, que cette pièce vient de Bretagne. On pourrait dire qu'elle vient de Valoris, dans C'est le vrai. Sud de la France, dans les années 50.
3: On pourrait se tromper. Brocante, vide grenier, vide maison, sur la piste du Chineur.
2: On est à Quimper, dans les manufactures de céramique de Quimper, hein, qui existent depuis la nuit des temps. Et là, on est sur une marque qui s'appelait Keraluc, qui a édité de nombreuses pièces de service, de vaisselle, des pièces qu'on peut utiliser encore aujourd'hui, évidemment, et qui amène une touche de déco un peu fantasy, un peu complètement en céramique des années 50. Elle a une forme complètement atypique et surtout un travail de décor qui est vraiment de qualité super. On est dans des couleurs improbables. Tu as vu,
1: elle est élégante, elle est magnifique, elle est resplendissante.
2: Elle est verte, elle a trois ou quatre teintes de vert différents. C'est vrai qu'on se croirait à Valoris dans le sud en 1950, mais on est bien en Bretagne et ce sont des pièces aujourd'hui qui sont recherchées par les collectionneurs de céramique.
1: Du coup, le prix ?
2: Bon, ça vaut une centaine d'euros, ouais. parce qu'il y a une grosse production. Donc, beaucoup de pièces aujourd'hui, on peut peut-être, si on a de la chance, en dénicher une sur une brocante. On reste raisonnable et on se fait plaisir. C'est de la déco très colorée sur une grande table dans la cuisine, c'est super.
1: C'est validé, merci Johan.
2: Merci à toi Manu.
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4: Allez, on fait comme tous les frontaliers le matin, on passe la frontière suisse pour voir ce qui se passe chez nos voisins avec David Aubry. Bonjour David.
5: Bonjour Louise, bonjour à tous.
4: Vous avez passé un bon week-end, vous êtes avec nous pour cette rentrée en ce lundi. En tout cas, la diplomatie entre France et Suisse a vacillé cet été.
5: Ah ça, je vous assure Loïs, que les bisbilles entre Trump et Poutine à côté de ce qui suit, c'est du pipi-chat. La montée en puissance de la crise entre nous autres et les voisins suisses, franchement, il y a eu de quoi inquiéter les observateurs internationaux. Hein. Enfin, comme on dit, c'est toute proportion gardée quand même, ça reste une brouille avec la Suisse. Hein. Donc au pire, on risque pas non plus l'envoi des sous-marins nucléaires. Hein. Avec eux, quand ils sont fâchés, tout ce qu'on entend en retour, c'est une réaction outrée du genre « Non mais ça va ou bien ?»
4: Bon, qu'est-ce qui a déclenché cette grosse colère, David ?
5: Eh bien, c'est l'un des nôtres, un député français qui a voulu mettre son nez dans leurs affaires.
4: Oula.
5: Et pour une fois, on ne parle pas pognon, banque ou impôt, mais on parle de vaches. Alors, pas question d'épidémie non plus, mais de combat de vaches. Oui, un élu français a déposé chez nous un projet de loi spécifique contre les combats de rennes. Alors, c'est une tradition suisse hein, qui a d'ailleurs traversé la frontière. Il veut abolir les combats de vaches d'Éreinte. Il n'en fallait pas plus pour mettre les Suisses en PLS. Il faut savoir quand même, il a réussi à faire signer 74 autres parlementaires pour, je cite, « mettre fin à cette pratique cruelle ».
4: Et les Suisses l'ont évidemment très mal pris, c'est logique.
5: Qu'un pays où existe encore la corrida vienne faire la morale à un autre où les vaches pratiquent un genre de sumo version meumeu, évidemment, ça les a fait rire. Et en gros, la réponse, c'est « Oh les frouzes, balayez déjà devant votre porte hein. ». Ils défendent ce divertissement, comme ils disent, et même si certains les ont copiés dans les Alpes françaises, c'est pas leur problème. Ils adorent servir de modèle, alors on peut même dire que ça leur a fait plaisir, et encore plus quand ça fout le bordel par chez nous. En tout cas, Loïs, croyez-moi, en voulant se mêler de leurs affaires, on les a remotivés pour des décennies, et les combats de vaches en Suisse sont pas prêts de s'arrêter.
4: Ah là là, attention, la diplomatie entre France et Suisse est donc menacée. Le coucou suisse de David Aubry à réécouter sur l'application Ici et puis sur ici.fr Besançon. Merci beaucoup, David.
5: À demain.
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1: Vous êtes peut-être déjà venu voir vos enfants ou vos petits-enfants jouer à la Guéretoise, cette salle de spectacle qui est à l'espace Fayolle à Guéret. Mais c'était quoi avant ?
2: Hervé Herpe, directeur artistique de la Guéretoise de spectacle. Avant, ici, c'était un prêt, il y a très longtemps. Puis après, il y a eu une construction, c'était une MJC, avec multiples activités, comme ça se faisait beaucoup dans les années 70-80. Il y avait un ciné-club, il y avait un labo photo qui existe encore dans les caves.
1: Est-ce que vous avez entendu l'époque où c'était une coopérative ?
2: Oui, alors il y a eu cette période, parce que c'est un petit peu ce qui a permis d'inventer aussi la Guéretoise de spectacle. Guéret est une ville qui a presque inventé les coopératives. C'était une coopérative ouvrière, très active, très engagée politiquement. On venait acheter sa farine, on venait acheter des boutons pour faire de la couture. Il y avait plein de choses et c'était quelque chose qui a été très très très important sur la ville de Guéret. Et il en reste encore des traces.
1: C'est quoi l'esprit coopératif ?
2: Plutôt que de passer par un système commerçant, des gens faisaient des achats en gros, ils négociaient des prix, ça rassemblait. C'était très familial et puis dans un but très social. Cette histoire de coopérative de Guéret me trottait dans la tête, mais j'avais pas fait le lien. Et puis un jour, on avait créé un spectacle, Guéret en chanson. Il y avait des réunionnais, il y avait des anciens maçons, des carrières, il y avait des immigrés qui venaient d'arriver ici. Et on a créé un spectacle global avec écriture de chansons. Et on a donné ce spectacle à l'espace André Lejeune devant une salle complète de 600 personnes, quoi. Et à la fin du spectacle, on avait organisé une petite buvette. Et c'était très drôle parce que tout le monde s'est retrouvé, parce qu'il y avait tellement de monde, eh bien, à servir des boissons, à servir. Et j'avais l'impression d'être une petite usine grouillante et sympathique. J'avais l'impression d'être dans une coopérative. Il y a un ami qui me dit, mais tu devrais appeler ta scène la Guéretoise. Il dit, ça fait un nom de coopérative, la Guéretoise. Je dis, ouais, mais je me demande si c'est pas le nom d'une bière. Rajoute deux spectacles. Et c'est comme ça que la Guéretoise de spectacle est née, suite à cette soirée un petit peu coopérative. C'était en 2006.
1: Maya, comment tu connais la Guéretoise ?
3: Moi, j'y suis allée avec l'école. J'ai vu un spectacle. C'était Chute la pomme. On ne parlait pas. Et en fait, c'était un monsieur. Et ben, il avait une pomme. Et en fait, il faisait comme si c'était un peu son animal de compagnie. Et un jour, quand il dormait, il voulait le manger, mais il se réveillait tout le temps.
1: Tu recommandes cette salle ?
3: Oui, je le recommande très fortement.
1: Aujourd'hui, la Guéretoise de spectacle garde cet esprit de la coopérative, de convivialité et de solidarité.
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4: Pluie, neige, canicule, brouillard. La météo décide si on va râler ou si on va râler autrement, si vous voyez ce que je veux dire. Mais dans le fond, qui décide des prévisions météo ? Qui observe ? Qui calcule ? Qui c'est qui tranche à la fin ? Et surtout, pourquoi ils disent qu'il va y avoir du soleil alors qu'on se prend une rincée ? Eh bien, réponds tout de suite dans les coulisses de Météo France Alsace que je teste pour vous aujourd'hui. Je suis à Ilkirch-Grafenstaden. Ici, on estime, on calcule le temps qu'il fera demain. Et à côté de moi, voici Simon. Simon, c'est le technicien météo. C'est lui qui surveille des capteurs, des antennes, des machines qui parlent. Bref, tout le langage, c'est des chiffres. Entre le vent, la pression, l'humidité, tout est mesuré en continu avec des stations météo basées un peu partout en Alsace, à des endroits stratégiques, en altitude, dans les vallées, en plaine ou encore en ville, au nord, au sud, bref, un peu partout. Et à cela, on peut ajouter aussi d'autres outils comme les radars, les satellites. Et chaque jour, c'est des millions d'observations qui arrivent dans les ordinateurs de Météo France Alsace. Et avec des équations très, très, très complexes. Et cette complexité est en lien avec notre prochaine découverte. Direction, le bureau des modèles météo. Ça, c'est avec Théo. Théo, il est météorologiste et il m'explique qu'on ne prédit pas le futur. Mais en revanche, on calcule des scénarios et leurs probabilités. Certains modèles, par exemple, simulent l'atmosphère avec comme résultat, écoutez bien, 350 prévisions possibles chaque jour. Ah bah oui, hein, la machine, elle calcule tout ce qui est possible. Hein, et c'est l'humain, enfin, qui va trancher. Parce que oui, la météo, en bout de ligne, c'est pas juste une machine. Hein, c'est aussi un cerveau. Il y a un cerveau qui tranche. Et en parlant de cerveau, envoie voici un autre bien rempli. C'est celui de Cédric. Il est climatologue. Et Cédric, lui, va nous emmener littéralement dans un autre monde. Parce qu'avec ses analyses à Cédric, eh bien, on ne regarde pas demain. Non, on va regarder 100 ans en arrière. Car Météo France, eh bien, conserve en quelque sorte la mémoire du climat depuis plus de 150 ans. Parce que le passé, eh bien, il nous permet quoi ? De comprendre l'avenir. Surtout avec les notions du dérèglement climatique qui nécessite une véritable expertise. Alors, après ce dévoilage d'outils, de calculs, d'équations et d'expertises en tout genre, comment se fait-il qu'en 2026, on puisse encore se tromper dans les prévisions ? Eh bien, j'ai posé la question et la réponse de mes spécialistes est claire. Prévoir la météo, c'est comme essayer de prédire la forme exacte des vagues dans une soupe qu'on remue en permanence, sauf que la casserole fait la taille de la planète et que la cuillère tourne toute seule. Et en plus de ça, il y a quelqu'un qui joue avec le feu. On continue. Bref, vous l'avez compris, impossible d'être parfait, seulement de se rapprocher de probabilités, mais avant tout, le rôle de Météo France Alsace, c'est d'anticiper au maximum les risques.
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5: Bonjour Médéric Esquisserus.
6: Bonjour Philippe, bonjour à tous.
5: Notre linguiste marseillais, vous m'inquiétez Médé, vous avez un drôle de regard inquisiteur ce matin là.
6: Inquisiteur ?
5: Ouais, un petit peu, oui.
6: Mais confesseur peut-être.
5: Ah.
6: Je vais commencer par une question. Mmh. Êtes-vous capable de résister à la tentation ? Est-ce que vous êtes capable de résister à, je sais pas moi, un bon aioli provençal?
5: Ah, c'est difficile.
6: L'aioli complet, hein.
5: Ouais, ouais.
6: Avec tous les légumes, la morue, et gradaille dans la sauce. Moi non, j'avoue. Est-ce que vous êtes capable de résister à une daube qui a mijoté pendant des heures et qui embaume la maison?
5: Ah, c'est compliqué.
6: À un morceau de gâteau des rois au frit confit bien pégueux.
5: Ouais.
6: Êtes-vous capable de résister, ça je sais que non, à un chichi fraîchi, tout chaud et bien sucré? Et voilà. Alors, je parle que des désirs gustatifs, que du plaisir de la chair, car je pourrais aussi vous poser des questions sur les plaisirs de la chair et vous interroger sur votre capacité à résister à la tentation. Mais ce n'est pas mon rôle. Je ne suis ni confiseur, ni confesseur. En revanche, certains en entendent de belles. La semaine dernière, plusieurs temps forts religieux ont commencé, le ramadan pour les musulmans, mais aussi le carême pour les chrétiens. C'est dans ce cadre que l'on m'a envoyé un lien vers le podcast Carême dans la ville, réalisé par des dominicains, avec l'épisode du 22 février, au titre forcément alléchant, Confession marseillaise. Et je n'ai pas résisté à la tentation, j'ai écouté. Et vous aussi, vous allez écouter. C'est le frère Clément Binachon, du couvent de Saint-Lazare à Marseille, qui parle. Et voilà cette drôle de confession marseillaise, avec l'accent, ou pas.
7: Confession marseillaise. Après avoir jeûné 40 jours et 40 nuits, Jésus eut faim. Matthieu, chapitre 1, verset 2. Marseille, il y a quelques années, dans un confessionnal. Bénissez-moi mon père parce que j'ai péché. Je dois vous confesser, mon père, que j'ai peur que d'avoir été infidèle. C'était la semaine passée. Je prenais mon café tranquille à mon poste habituel en terrasse au-dessus de la plage des Catalans. Et là, il y a une petite que le bon Dieu avait drôlement bien proportionné, qui a eu la mauvaise idée que d'aller piquer une tête là, sous mes yeux. Eh bien, je ne vous cache pas que ce spectacle m'a un peu émotionné. Et c'est ça que je voudrais confesser. Vous me pardonnerez cet exemple pagnolesque, mais il me semble éclairer une confusion courante.
6: Ah, la petite des Catalans. Alors voilà, oui, je vous résume l'essentiel de cet épisode. Ce n'est pas un péché que d'éprouver la tentation, le désir, l'envie, tant que vous n'y succombez pas. Bon, on en parle de l'accent. On sent que frère Binachon essaie d'imiter l'accent marseillais, mais sans se lâcher totalement. Ça donne l'accent, avouons-le, très bizarre, une imitation pas trop réussie, mais il faut savoir faire preuve de clémence, et donc on pardonne volontiers à frère Clément Binachon. Vous remarquerez qu'il est resté sobre. Il aurait pu se laisser aller à répéter ce que l'on peut entendre, souvent de très mauvais goût, voire très sexiste. Ça peut aller de « Oh, vé la petite comme elle est charmante, Fada !» à « Tiens comme elle est bonasse !» en passant par « Oh, elle est bien tankée, celle-là !» Voire, en mode chanson, « Il y a une petite, la belle de mai, coquin de sort, qu'elle me plaît !» Ou il y a une petite au catalan, vous pouvez faire ça aussi. Et ça peut marcher dans plein de sens. Des filles qui parlent de mecs, des mecs qui parlent de mecs, des filles qui parlent de filles, chacun s'y retrouvera.
5: Mm-hmm.
6: Merci à Sophie pour l'envoi de ce podcast. Et le bonjour à toutes les femmes folles à la messe, comme le disait Rabelais. Bon carême à toutes et tous. Ramadan Mabrouk si c'est le cas. Et méfie à la tentation.
5: Ouais.
6: Espenché. Oui, pécho, c'est péché.
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1: Et le cocktail américain, c'est quoi?
2: C'est un cocktail grillé avec une sauce américaine, tomate, échalote, une pointe de cognac, du vin blanc. C'est un peu relevé.
3: Un déca,
4: pâté, jambon, c'est tout envoyé avec gruyère, chantal, rosier, jambon de pays.
5: Eh ben, tout ça, ça va aller dans la blanquette.
2: Bon appétit.
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11: Cette petite dame qui est sur une petite voiturette rigolote, qu'est-ce que c'est ?
12: C'est une machine pour laver le sol.
11: Ah, sympa.
12: C'est sympa, c'est sympa. Et on ne se fatigue pas.
11: C'est difficile à conduire ?
12: Pas du tout.
11: Je peux essayer.
12: Je n'ai pas le droit de vous faire essayer ma machine. Il vous arrive quelque chose, je suis en tort.
11: Ah oui, je comprends. En même temps, je risque pas grand-chose quand même.
12: Si elle s'en va, elle s'en va, la machine.
11: C'est vrai ?
12: Ah oui, oui, oui. Ah, regardez, j'ai le pied sur le frein.
11: On roule un peu toutes les deux ensemble ?
12: Allez.
11: C'est maniable ?
12: Ah oui, très maniable. Vous voyez, si je lâche, la machine, elle s'en va. Vous voyez ?
11: Toute seule.
12: Hop.
11: Allez pas vous faire le tram.
12: Non, non. Et là, vous avez les brosses. Okay. Le suceur, le klaxon.
11: Ouais, avec ça.
12: Hein, on entend
11: pas
12: faire
11: bien. Peur à personne. Hein.
12: Voilà.
11: Ah bah voilà, elle est en rade.
12: Non, non, j'avais laissé le frein. J'avais laissé le frein. Et ça fait 36 ans que je suis dans le centre jaune. Bientôt la retraite.
11: dit-elle avec un grand sourire.
12: Ah ouais, ouais, ouais, j'en ai marre là. Là, je commence à en avoir marre.
11: Vous avez dû en voir, vous, hein, en 36 ans dans le centre jaune.
12: Oh que oui, j'en ai vu des directeurs, j'en ai vu des gardiens, j'en ai vu du monde. J'ai fait des connaissances. Comme je fais avec vous, on discute. Mais le monde a énormément changé. Hein. Beaucoup, beaucoup, beaucoup. Il n'y a plus personne, c'est mort. C'est mort, c'est mort, c'est mort. La preuve, regardez la place. Il n'y a personne. Hein.
11: Ah bah c'est vrai qu'en même temps, c'est fermé, là, à cette heure-ci.
12: Oui, ça ouvre à 10h.
11: C'est peut-être pour ça qu'il y a personne.
12: Mais même.
11: Et les gens, ils vous arrêtent un peu pour discuter, ça arrive ?
12: Ça arrive, on me félicite sur le travail.

0: Au plaisir.
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3: Arnaud Fromage, bonjour, bonjour.
4: Bonjour, bonjour.
3: Oh, ça fait beaucoup de bonjour, dites-moi. Bon Arnaud, aujourd'hui, quand le général de Gaulle vient en Franche-Comté?
4: Eh bien, il se passe toujours quelque chose. D'autant qu'il y est venu plusieurs fois dans la région, trois fois déjà à l'automne 1944 pour préparer la libération de Belfort, lors d'une réunion secrète avec le général Delattre de Tassigny et Churchill au château de Montalembert, à Metz, après la libération. Ensuite, quand de Gaulle est venu saluer les villes libérées, Besançon, Morteau, Grandcombe, Châteleux, mais ce n'est pas la dernière fois que de Gaulle va venir dans la région. En 1959, sur la route qui le mène en Alsace, il en profite pour aller faire quelques petites pauses dans le territoire de Belfort. À chaque fois, le grand homme descend de sa déesse noire et passe quelques minutes à discuter avec les habitants, stupéfaits de voir le général en vrai dans leur commune. À Rope, Saint-Germain, Felon, La Chapelle-sous-Rougemont, La Rivière, Fontaine, Foussemagne et à Angeau. Angeau, 206 habitants, où de Gaulle est accueilli par la foule dans l'unique rue ornée de drapeaux et de bandeaux bleu, blanc, rouge. Anecdote amusante, le village d'ailleurs, qui ne possédait pas autant de décorations, est allé les piquer chez les voisins de Dell.
3: Ah, bon, mais Arnaud, la grande tournée de Gaulle en Franche-Comté, c'était en 1962.
4: Oui, la tournée des Grands-Ducs même. Le 14 juin, il atterrit à la base aérienne militaire de Luxeuil, avant de se rendre à Vesoul, puis de filer vers Dole, à bord cette fois d'une Simca présidentielle. Ensuite, direction Arbois, puis Poligny, Lons-le-Saunier, où à chaque fois, il est accueilli en héros. Le lendemain, il continue sa tournée par le Haut-Jura, Saint-Claude, Morée, Morbier, Saint-Laurent, Grandvaux, Cise, un petit quart d'heure à Champagnole, et ensuite direction Équevillon, Onglières, Plénise et Sanzeau, avant de remonter dans le Doubs, un discours à Pontarlier, à Besançon. Bref, le marathon présidentiel se termine le 17 juin dans le territoire de Belfort.
3: Et bah dis donc, et pendant toute la durée de ce périple, il a eu un problème majeur.
4: Oui, pendant ces 4 jours en Franche-Comté, le général de Gaulle ne s'est pas contenté de prononcer des discours et de serrer des louches. Non, il a bien fallu qu'il dorme aussi. Or, Charles de Gaulle est grand, très grand même, 1m96 au garrot, donc les préfectures vont galérer à chacune de ces étapes pour lui trouver un paddock à ses dimensions. D'ailleurs, l'Élysée a fait réaliser en avance des lits sur mesure. Alors, pour la première nuit de sa visite à Vesoul, l'on apporte donc à la préfecture le lit spécial du général. Sauf que l'année 1962 est très tendue. C'est la fin de la guerre d'Algérie, une partie des accords d'Évian est d'ailleurs négociée en secret au Fort des Rousses pendant ce voyage présidentiel. De Gaulle a échappé de peu à l'attentat du Petit Clamart, alors son service de sécurité est sur les dents. Ainsi, il lui déconseille de dormir à Vesoul même et préfère l'envoyer à la base aérienne de Saint-Sauveur, jugée plus sûre. Mais si les hommes et les véhicules ont pu faire le transfert, le lit, lui, eh bien, il est resté à Vesoul, dans les appartements du préfet. Et il y est toujours, d'ailleurs, parce que l'Élysée ne l'a jamais réclamé. Alors, l'histoire ne dit pas si De Gaulle a bien dormi ce soir-là, mais en tout cas, c'était pas dans un lit à sa taille.
3: Non, c'est certain, ça. Merci beaucoup, Arnaud Fromage, et puis à demain.
4: À demain.
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1: Nous partirons. 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
2: Fallait un jour poser les bases.
1: Originaire du Mans, Klemt porte cette énergie des terres de province. Force tranquille, humilité, texte fort, l'essence de son écriture, l'émotion, la sincérité et le mot.

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7: À Dichat Zoé.
8: À Dichat Cynthia.
7: Alors avec toi, des histoires de clés, des histoires de clous, moi je sais plus, je te laisse raconter.
8: Aujourd'hui, je vais vous raconter l'expression « ne pas valoir un clou ». Que le locutio verbial courant n'abe nat mérite nad balou d'estad aucune utilitat donc endus mot est nul.
9: Ah, c'est vrai que c'est joli.
10: C'est nul! Zéro!
8: C'est une locution verbale courante d'avoir presque aucun mérite, n'être presque d'aucune valeur, d'aucune utilité, donc en deux mots être nul. Par exemple, que collectionne le Skyhouse n'est bon pas sur cloud, mais que vous avez mis tout. Par exemple, je collectionne les cailloux, mais ce n'est bon pas sur cloud, mais je les aime quand même.
11: La vie ne vaut rien, rien. La vie ne vaut rien.
7: Il y a tellement de choses qui valent pas un clou, mais qu'on aime quand même. Merci Zoé.
8: Merci, ça te dit chat.
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12: La phrase que...